facilité à des instincts ou à des pensées tout à fait viles. Ce qui est intéressant aussi, c'est que ce thème, en effet, majeur de la fidélité, qui est représenté par la fidélité conjugale, Suzanne n'est pas tentée par ces deux hommes plutôt repoussants et détestables qui vraiment font un abus de pouvoir envers elle et cherchent à l'intimider. La question est toujours cette fidélité au Seigneur, à savoir, vous savez, depuis Osée au 8e siècle, la relation entre Dieu et son peuple est comparée à la relation conjugale. C'est pourquoi le thème de la fidélité de Suzanne, c'est pas elle est fidèle à son mari Joachim, c'est si elle représente bien la communauté juive, c'est est-ce que elle va rester fidèle à son Seigneur ou parce que du temps d'Antiochus Épiphane, donc au deuxième siècle où le récit a été écrit, est-ce que ils vont prendre peur, ils vont être intimidés, ils vont se compromettre? C'est le grand terme. Le juste est celui qui ne fait aucune compromission. Il faut évoquer des expressions simples. Je ne suis pas un peu fidèle à mon mari, si mari il y a. Je ne suis pas un peu fidèle au Seigneur. Je ne crois pas un peu en la parole de Dieu. Où je crois en Dieu ou je ne crois pas. Oui, là, il faut dire des choses un petit peu... C'est ça, la justice de Dieu, c'est tranchant. Il n'y a pas d'accommodement, il n'y a pas de rapiéçage. C'est tranchant, la justice. Et c'est tranchant aussi parce que, est-ce que Suzanne est fidèle jusqu'au bout ou est-ce qu'elle va prendre peur, elle va se laisser intimider et est-ce qu'elle va donc trahir sa foi, donc se trahir elle-même? Alors, personne pure, la personne juste, la pure, c'est-à-dire sans mélange, oui. Hein, c'est ça, unie, une.

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1: Alors cette femme qui est dans cette grande demeure avec son mari Joachim, tout le monde semble en quelque sorte la respecter, peut-être même l'admirer. Et puis quand arrive ce drame avec ces deux vieillards qui la convoitent et qui cherchent à la posséder, elle est conduite à un jugement parce qu'elle est accusée d'adultère faussement. Il y a l'histoire du faux témoignage aussi qui est intéressante dans cette
2: totale
1: histoire.
2: Totale calomnie.
1: Mais la parole des juges n'est pas remise en cause.
2: Non.
1: Pourquoi la foule ne dit rien? Pourquoi tout le monde adhère à cette...
2: Mais de nos jours, c'est pareil. C'est la façon dont des personnes de pouvoir, ce sont pas toujours des hommes d'ailleurs, on va dire hommes ou femmes de pouvoir, impressionnent et on se laisse prendre aux apparences au lieu d'exercer le discernement, le jugement. Et c'est important parce que le discernement est une vertu et le discernement est une vertu qui repose en effet, c'est un travail spirituel. Sinon, on se laisse prendre par Léon dit, moi je pense la même chose, ou moi je ne dis rien. Enfin, c'est la confusion, la confusion de l'émotionnel ou du psychologique. Là, en effet, elle est condamnée à tort, de façon odieuse. Personne ne dit rien, et c'est ça, moi, qui me paraît absolument atroce, c'est que ceux qui sont quand même censés la connaître et l'aimer, ses parents, qui sont présents et qui seront même présents lors de ce jugement épouvantable, ce faux jugement, et son mari, alors lui il me paraît même pire, son époux qui vit avec elle quand même depuis des années, au jour le jour, et avec qui il a eu des enfants, eh bien il ne fait rien, il n'y a aucun propos qui s'élève pour soutenir ou pour venir en aide à Suzanne. Je trouve ça épouvantable, parce que moi il me semble que, même si c'est à tort, mais si j'aime un être... que ce soit d'amitié, ou que ce soit un enfant, que ce soit un mari, etc. Si j'aime un être, je le défends. Ma voix se lève pour le défendre et défendre jusqu'au bout. Si je n'aime pas un être, ben je le laisse à la merci de quelqu'un, quelqu'un d'autre, ou de justement d'une institution, du tribunal. C'est absolument odieux. Et là, personne ne bronche, personne ne dit rien, et certainement la foule doit déjà se délecter parce que de tout temps la foule aime les rumeurs et puis un petit peu d'animation dans la vie de tous les jours, etc. Mais ce qui est atroce aussi, c'est, mais là c'est dit en toutes lettres, bon, traduction française, à la fin, lorsque grâce au jeune Daniel, Suzanne recouvre, enfin elle n'a jamais perdu sa pureté, mais elle est réhabilitée ou elle est vraiment déclarée innocente aux yeux de tous. Eh bien, il est dit en toutes lettres, les parents et son époux se sont félicités qu'elle ait été trouvée comme femme honnête. C'était une femme bien, vous voyez. Mais c'est épouvantable, comme si on a besoin d'un jugement extérieur pour dire, oui, finalement, elle n'a pas péché ou elle n'a pas... C'est épouvantable.
1: Et alors, contre ce silence de la foule, contre ce silence des siens, des proches, vous opposez le silence de Suzanne qui est celui d'une vie intérieure et d'une confiance en Dieu aussi.
2: Bien sûr, elle n'a pas à répliquer. Oui, mais ce silence qui s'abstient, ce silence des proches, de ce qu'on appelle les siens, les proches, là aussi on peut se poser des questions, les proches, les frères humains, oui, bon, on peut se poser des questions, ce que ça signifie concrètement. Alors on a besoin dans la réalité, vous savez, quand on dit c'est dans l'épreuve qu'on voit, qu'on reconnaît ses amis. Là, elle peut dire qu'elle n'est pas simplement déportée loin de Jérusalem, elle est exilée au sein même de sa famille, des siens, des proches. C'est épouvantable. Et enfin, ceux qui ne disent rien, donc tous, de fait, ils se croient peut-être neutres, comme on dit. Là, c'est aussi un questionnement. Qu'est-ce que ça veut dire dans un conflit rester neutre? Est-ce qu'ils sont neutres? Moi, je crois surtout qu'ils sont lâches. Et ça, c'est épouvantable, parce que quelqu'un qui est lâche, qui ne s'engage pas, ça veut dire qu'il pactise, là, pour le coup, avec le mensonge éhonté qui est en train de se manifester. Il pactise avec, ils sont du côté du mal et de la mort. Et, c'est la lâcheté. Et Suzanne, en effet, devant... Enfin, cette mise en scène qui n'en est pas une, mais enfin, si, d'une certaine façon, épouvantable, ce stratagème qui a été monté de toutes pièces par ces deux hommes, eh bien... Ça ne sert strictement à rien, en effet, à ce moment-là, de rester sur un plan terrestre et horizontal et humain. Elle crie vers Dieu. Le seul recours, mais c'est exactement la même démarche qu'on connaît chez Toby, en effet, qui est un peu... injurié oui, par sa femme lorsqu'il perd la vue, et à ce moment-là il crie vers Dieu, ou la jeune Sarah aussi crie vers Dieu parce qu'elle est insultée par une servante, ça c'est dans le récit de Tobie. C'est la même chose pour Job, auquel ses amis ne portent aucun recours, ou qui sont en train d'expliquer peut-être tu as fait ceci, tu as fait cela, enfin bon, des discours qui ne servent à rien. Et à ce moment-là Job dit bon, taisez-vous, et l'important c'est de maintenir le dialogue avec Dieu. C'est ça au fond la seule réalité, de maintenir ce dialogue vertical, si on peut dire.
1: Tout en pleurs, elle leva les yeux vers le ciel, car son cœur était plein de confiance dans le Seigneur. Pour sa défense, donc, Suzanne se tourne vers Dieu, qui connaît toute chose avant qu'elle n'arrive. C'est vrai qu'on parle parfois du plan de Dieu. Qu'est-ce que cette expression évoque pour vous ?
2: Ça, c'est une grande, grande question métaphysique. Si Dieu est tout-puissant et omniscient, donc il connaît tout ce qui se passe. Donc, d'où des religions qui ont l'air fatalistes en disant, de toute façon, Dieu connaît ce qui va nous arriver, etc. Donc, pourquoi la grâce, pourquoi s'affairer, pourquoi le mérite, etc. Donc,
1: ça, c'est... Mais la toute-puissance de Dieu n'empêche pas Suzanne de traverser une épreuve très difficile. Ça aussi, c'est intéressant. Comment est-ce que Dieu va rester fidèle, être à ses côtés?
2: Oui,
1: mais sans changer forcément tout du cours de la vie de Suzanne.
2: Non, mais c'est le propre, justement. Mais on ne peut pas comprendre ça, on ne peut pas accepter ça, parce que c'est le thème de la justice. Vous savez, c'est comme la parabole de ceux qui sont payés autant que ceux qui ont travaillé toute la journée. Bon, parce qu'on est à notre niveau, en effet, la justice, l'égalité, etc. Celui qui travaille tant, il doit tant, etc. Il doit recevoir tant. Alors que si on se met, si jamais c'était possible, d'un point de vue supérieur, du point de vue de Dieu, le maître généreux, il décide. Moi, je ne suis pas lésée puisque j'ai mon reçu. Ouais. Bon, donc là, concernant la justice de Dieu... Oui, on prend toujours ces histoires de notre point de vue, bien sûr, c'est très humain. Mais la question, enfin, ce qu'on peut constater par rapport au juste, c'est que la loi, si on peut dire, en ce monde, c'est que le juste est toujours celui qui est persécuté. Les méchants réussissent, vous savez, quand on dit « ah oui, c'est toujours la canaille, il n'y en a que pour eux », etc. Et les justes, les innocents, les gentils, eux, ils ont plein de malheurs et plein d'épreuves. C'est tout à fait ça. Mais ça, c'est nos revendications humaines. Parce que la loi mystique, j'oserais dire, c'est la loi mystique, c'est toujours l'agneau innocent qui est voué au sacrifice, hein, ce qu'a montré ensuite le Christ. Donc c'est la loi mystique de ce monde, c'est le juste... sur qui repose ce monde, le juste qui doit être, en effet, non pas sacrifié, mais qui sanctifie ce monde, donc qui doit aller jusqu'au bout de sa mission. Suzanne n'est pas, elle ne dit pas « je suis une juste », elle est tout à fait discrète, mais sur elle repose, en effet, toute l'unité de sa communauté et l'alliance avec le Seigneur. Donc elle porte sur ses épaules, le juste porte un fardeau énorme, elle porte sur ses épaules, en effet, le destin de la communauté. »

0: Justement, vous évoquiez le Christ. Qu'est-ce que ce texte peut nous faire comprendre du Christ? C'est assez furtif et pour autant, effectivement, régulièrement, il y a quand même quelques phrases, quelques versets qui viennent nous annoncer le Christ en quelque sorte.
1: Oui, c'est troublant parce que le texte qui est écrit, il y a deux versions. Donc une version traduite par la Septante, donc ce sera au IIe siècle, puisque le texte date du IIe siècle avant Jésus-Christ. Et une autre version écrite entre 30 et 50 de l'ère chrétienne par Théodotion. Et cette version de Théodotion, c'est intéressant parce qu'elle a été écrite avant que les évangiles même, eux-mêmes n'aient été mis par écrit. Donc c'est quand même très visionnaire. Mais ce qui est riche, c'est que justement le prophète Daniel, moi il m'est très cher, le prophète Daniel, parce que lui il envisage la rétribution dans l'au-delà. C'est lui qui parle en effet, un jour les uns se lèveront de ce pays de poussière, les uns pour l'opprobre éternel et pour le châtiment, et les autres pour la transfiguration, l'éternité. On sait que le peuple juif pendant des siècles s'est posé la question, mais sans vraiment la résoudre, de la résurrection ou de la vie éternelle. Et là, Daniel est un des prophètes, en effet, qui, le premier, vraiment formalise, même s'il y a eu quelque chose dans les psaumes, etc., quelques phrases, c'est lui qui atteste de cette rétribution après la mort et surtout de cette affirmation de la vie éternelle et dans la splendeur du firmament pour les justes. Donc, Suzanne qui persévère et qui reste fidèle à Dieu, en effet, est ce personnage qui préfigure le salut des justes. Et d'ailleurs, c'est intéressant, dans des liturgies des funérailles, donc de traditions très anciennes, hein, du Moyen-Âge au moins, on dit « sauve cette âme », il y a toutes des litanies, « libère cette âme comme tu as libéré », etc., Daniel de la fosse aux lions, et « comme tu as libéré Suzanne de ses juges mauvais ». C'est très tôt, 2e, 3e siècle, Suzanne est figurée sur les sarcophages, justement. Elle représente vraiment le salut de l'âme qui sort de l'enchevêtrement du monde pour accéder à la lumière éternelle. Donc la postérité est très, très grande de Suzanne.
0: Oui, et puis vous évoquiez la sanctification par quelqu'un qui reste juste. On lit aussi que Daniel, qui va sauver la vie de Suzanne, par son sentiment fort de justice et par l'envie de la rendre, s'écrit d'une voix forte « Je suis innocent de la mort de cette femme aussi pour venir la libérer ». Tout cela, ça fait forcément écho. Qu'est-ce qu'on peut en comprendre pour notre communauté ? L'histoire de Suzanne, alors vous évoquiez la foule qui parfois, sous prétexte de neutralité, ne va pas s'engager. À quoi ce texte nous appelle comme communauté ?
1: Déjà en tant que singularité, soi-même, et pas d'abord la communauté, c'est soi-même. C'est, quoi qu'il arrive, rester un, rester sans compromission aucune, rester juste dans ce qu'on fait, rester tourné vers l'éternel et ne céder à aucun chantage, aucune humiliation, aucune intimidation, aucune tentation. C'est absolument héroïque.
0: Oui, j'allais vous dire oui, on aimerait, mais
1: oui, c'est la voie à suivre, c'est la voie qui nous est indiquée. Ce qui est beau, alors, ce qui est intéressant, c'est que justement cette fleur unique hein, du lys, nous on voit le lys avec des fleurs, des grappes, etc. C'est vraiment le lys sur sa tige unique. C'est intéressant de voir cette femme qui est une, sans compromis, sans division. Alors qu'il y a les deux hommes, les deux juges qui représentent notre dualité. Justement, notre côté, je suis attiré par ceci ou par cela, c'est mélangé, ce n'est pas net, je doute, je tergiverse, etc. Donc c'est le mélange, la confusion dans laquelle nous sommes. Et la confusion, c'est le mal. C'est le mélange et c'est le mal pour d'un point de vue symbolique. Elle reste une et unie sans compromission. C'est ça, en particulier, c'est le modèle, mais du juste qui, quoi qu'il arrive, en effet, ne cède pas. Et c'est pourquoi le Christ, bon là c'est une autre histoire, puisque il est fils de Dieu, mais le Christ, en effet, qui sera abandonné, y compris, c'est pour moi un des passages les plus affreux de l'Évangile, c'est en effet au Mont des Oliviers, quand même, ses trois disciples chers, ils ne peuvent même pas rester à l'assister, à être présents près de lui, alors qu'ils savent très bien qu'il est condamné.
0: Donc, mais c'est la question que vous posez dans votre livre, L'heure de la justice de Dieu. Que pèse l'amour face au malheur? Vous interrogez cela pour oui. justement là l'entourage de Suzanne hein, oui. Qui la laisse tomber en quelque sorte. Que pèse oui. l'amour face oui. au malheur? Belle question. Comment vous y répondez?
1: Oui. Oui, oui, parce que dans le Cantique des Cantiques, on dit l'amour est plus fort que la mort. Non, la traduction, c'est l'amour peut être aussi fort. Mais est-ce qu'il est capable de... moi, ce que je ressens, c'est que on ne peut pas vivre à la place de l'autre. Ça, c'est le tragique de l'existence. Si fort je puis aimer un être, même si j'ai beaucoup d'amour, de compassion, etc., de tendresse, je ne pourrai jamais vivre son épreuve, sa maladie, et plus encore, je ne franchirai jamais les portes de la mort à sa place. Oui, mais on oublie. Hein. C'est pour ça, de nos jours, on va vite régler le problème, commencer. Donc, c'est ça la question. Mais mon amour est de taille à l'aider, à le soutenir, ou à soutenir cet être aimé, dans cette traversée, en effet, dans ce grand voyage.

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1: Il y a une question qui vous est chère, Jacqueline Kellen, dans ce livre qu'on retrouve au fil des pages. C'est la question de la vérité, du mensonge et de la vérité. Comme si, finalement, respecter la vérité avec un petit V, ça pouvait nous conduire à la vérité avec un grand V.
2: Tout à fait. Tout à fait. C'est cela, dans les petites choses. Enfin, les choses du quotidien, en effet. Si je commence à... Oui, à porter atteinte à la vérité, à faire des petites entailles, à faire des petits, à m'accommoder, c'est pas si grave que ça. Vous savez ce qu'on entend aussi de nos jours, oui, il n'y a pas mort d'homme, donc c'est pas si grave que ça. C'est épouvantable de dire ça. Une façon de, peu à peu, grignoter. La vérité est une, alors j'allais dire implacable, mais moi ça ne m'effraie pas, une, incontestable, et en effet, elle vient d'en haut. La vérité est liée à l'absolu. Alors, au moins, si nous n'avons pas la vérité en tant qu'être humain, mais que nous soyons assoiffés de cette vérité. Parce que c'est la vérité, c'est le bien. La vérité, ce n'est pas quelque chose. Alors, elle s'exprime, la justice, comme en effet un peu tranchante. Mais moi, il me semble, alors là aussi, c'est totalement personnel, puisque nous parlons beaucoup, et surtout, les catholiques parlent beaucoup d'un Dieu amour, et tant mieux, ou même miséricordieux. La tradition juive parle toujours de cette, non pas une dualité, mais cette polarité de l'éternel, qui est à la fois le Dieu de justice et de miséricorde, de rigueur et de clémence. Il y a les deux. Et la justice n'est pas du côté du mal. La justice, par exemple, pour Suzanne, la justice que fait advenir le jeune Daniel, eh bien, elle permet la vie de Suzanne. Donc la justice est miséricordieuse.
1: Et la justice est aussi en quête, parce que ce qui étonne Daniel, c'est le fait qu'il n'y ait pas eu de recherche de la vérité, qu'il n'y ait pas
2: tout
1: eu d'interrogatoire.
2: Tout à fait.
1: Simplement
2: tout est faussé et tout est très rapide, justement. Vous avez remarqué, quand on veut se débarrasser d'une affaire, il n'y a pas d'enquête, y a pas, même si ça ne se passe pas de nos jours, mais c'est en effet expédié pour vite passer sous silence les choses pas net. Mais la justice, finalement, c'est elle, puisque vous dites en effet, c'est la manifestation de la vérité divine, c'est ce qui éclatera dans l'au-delà. Hein, c'est bien ce que dit déjà Daniel, le prophète Daniel. Il me semble que pendant que nous vivons en ce monde, sur terre, nous pouvons compter et même implorer la miséricorde. Et je pense que la miséricorde de Dieu s'exerce. Hein, j'espère, je pense. Mais dans l'au-delà, encore une fois, c'est personnel, mais dans l'au-delà, il me semble que là, il n'y a pas de place pour la miséricorde de Dieu. Nous serons jugés. Alors, vaut mieux s'y préparer de nos jours, pendant qu'on est encore sur terre.
1: Ça pose la question aussi de la sagesse, hein, puisqu'on voit Daniel est celui qui sera sage et celui qui va s'engager, celui qui va...
2: À ses risques et périls aussi, parce que lui aussi connaîtra, donc il sera jeté aussi dans la fosse aux lions, il va être persécuté. Le prophète est l'homme de Dieu, l'homme de l'esprit. Donc nécessairement, il n'est pas bien reçu dans un monde imparfait. À chaque fois, c'est ça, c'est cette rencontre entre un monde infini, parfait, qui a été de bonté, de grandeur, et puis notre monde qui est au mieux à la recherche d'élévation et au pire qui se complaît dans le médiocre.
1: Dans ce texte, il est beaucoup question de la loi de Moïse. Qu'est-ce que le Christ va venir bouleverser par rapport à, justement à cette histoire de Suzanne? Qu'est-ce qui fait qu'on ne peut plus la relire de la même manière aujourd'hui avec la venue du Christ et sa résurrection et le temps où elle a été écrite?
2: Ah oui, très très importante question. Moi, ce qui me paraît important, enfin ce qui me paraît plus, oui, ce qui m'apparaît le plus comme différence, c'est la notion du pardon. Dans l'Ancien Testament, il n'est pas question de pardon. D'une certaine façon, ça nous réjouit par exemple, ou ça me réjouit concernant ces deux affreux bonshommes qui veulent condamner Suzanne et qui ont fait en plus, bien avant Suzanne, qui ont perpétré des crimes. Donc il y a cela. Là, il n'est pas question de pardon. Et c'est ce qui, moi aussi, m'interroge, parce que, c'est la grande question, est-ce qu'on peut tout pardonner? Est-ce que on est obligé de pardonner? Est-ce que être moral, c'est pardonner? Ou est-ce que pardonner, ça veut dire qu'on est moral? Non, être moral, ça veut dire déjà faire le bien ou s'écarter du mal. Bon. Donc c'est vraiment la question, pour moi, vraiment le point de bascule, enfin heureux sans nul doute, de pardonner 70 fois, etc., celui qui vous a fait du mal. Là, il n'est pas question, en effet, dans Suzanne, dans cet apologue, il n'est pas question de pardon. En effet, la justice a été rendue au nom de Dieu, hein, Daniel, Dieu juge, et la vérité a été rétablie, puisque Suzanne est innocente et irréprochable. Mais après, libre à chacun, là pour le coup, est-ce que Suzanne va pardonner, est-ce que, même à son mari, je veux dire, pas simplement aux méchants, à son mari de l'avoir laissée comme cela sans la soutenir, à ses parents, plus rien ne sera comme avant. Là, il y a ce thème aussi et qui m'est cher, c'est ce thème de l'irréversible. On croit de nos jours aussi qu'on peut rapiécer, repartir à neuf, comme on dit, ou repartir à zéro. Non, il y a des choses irréversible. Il y a des paroles que nous avons dites, tant mieux si elles étaient belles, mais des paroles blessantes, consciemment ou non, et qu'on ne pourra jamais reprendre, par exemple. Donc ce côté irréversible, je me dis, Suzanne, certes, elle est reconnue pure, vertueuse et sans tâche, irréprochable, mais il y a un avant et un après ce procès. Mmh.
1: Et en tout cas, le dernier verset de ce chapitre 13, c'est celui-ci. À partir de ce jour, Daniel devient grand aux yeux du peuple. On peut au moins partir sur cette note.
2: Bien sûr.
1: Merci Jacqueline Kellen. Vous êtes l'auteur de L'heure de la justice de Dieu, histoire de Suzanne. C'est publié aux éditions Salvator. Et vous nous parliez aujourd'hui de ce texte tiré de l'Ancien Testament. C'est le chapitre 13 du livre de Daniel qui nous raconte cette histoire de Suzanne. Merci à vous.
2: Merci beaucoup.

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Et je vous propose de continuer en musique avant notre rendez-vous spirituel de 5h par jour.

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1: Bonjour à tous, il est 5h sur les ondes de Radio Arc-en-Ciel. Nous espérons que vous avez passé une excellente nuit et que ce réveil en ce lundi matin se passe pour le mieux du monde. Merci à tous de votre fidélité. Nous vous proposons de démarrer notre séquence avec Dena Wana, Saint-Esprit.
2: Et quand l'Esprit de vérité sera venu, il vous conduira dans la vérité tout entière, car il ne parlera pas de lui-même. Mais tout ce qu'il aura entendu, il le dira. Il vous annoncera les choses à venir. Il manifestera ma gloire, car il puisera dans ce qui est en moi et vous l'annoncera. Ainsi la gloire du Père se révèle par l'Esprit. La gloire et la puissance de Jésus se révèlent par son Esprit. Ainsi quelqu'un qui a cru le verra.

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0: Avec le psaume de ce jour, le psaume 18. Nous vous proposons de retrouver nos confrères de RCF et de Radio Notre-Dame avec le magazine Le Béaba du christianisme, la grande histoire entre les papes, et la France.
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3: Bonjour à tous. La France est souvent appelée la fille aînée de l'Église, une expression qui dit quelque chose de l'histoire particulière qui unit notre pays à la papauté depuis près de 2000 ans. Des baptêmes des rois aux grandes crises entre le pouvoir politique et Rome, des pèlerinages aux voyages apostoliques, les liens entre les papes et la France ont profondément marqué l'histoire. Alors, pourquoi les papes accordent-ils une place si particulière à la France ? Qu'est-ce qui rend cette relation unique et que peut-on attendre de la visite de Léon XIV en France au mois de septembre ? Pour répondre à ces questions, je reçois l'historien et docteur en histoire Jean-Baptiste Noé, auteur du livre « Léon XIII, le pape de la modernité » aux éditions Salvator.
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3: Jean-Baptiste Noé, bonjour.
4: Bonjour.
3: Alors, on entend souvent dire que la France est la fille aînée de l'Église. Pouvez-vous nous rappeler justement d'où vient cette expression et ce qu'elle signifie vraiment ?
4: Alors, formellement, elle a été constituée au XIXe siècle. C'est une réécriture a posteriori de l'histoire, un titre que l'on a pu s'accorder. Mais ça se fonde évidemment sur des éléments importants, notamment les liens séculaires, millénaires même, qui ont été tissés entre le royaume de France et la papauté depuis le baptême de Clovis, qu'on reconnaît comme ayant eu lieu en 496, même si la date n'est pas forcément certaine. Donc, baptême entre Clovis et l'évêque Rémy de Reims. Et c'est à partir de là que débute cette grande histoire entre la France et la papauté. Il y a de multiples reprises. La France a aidé la papauté, notamment contre des ennemis extérieurs. Et donc, ça a tissé des liens spirituels, intellectuels, tout à fait particuliers.
3: Alors, depuis quand les papes entretiennent-ils peut-être une relation particulière avec la France ? Est-ce qu'il y a des moments fondateurs ? Vous avez parlé de... Bon, il y a Clovis, mais les rois qui sont sacrés. Mais est-ce qu'il y a d'autres moments fondateurs de cette histoire ?
4: Oui, alors Clovis avec les Mérovingiens, et puis il y a le rôle important des Carolingiens, notamment Pépin le Bref, le père de Charlemagne, qui donne au pape Étienne II un territoire qui donne ce qu'on appelle les états de l'Église. En fait, Pépin le Bref a fait la guerre contre les Lombards, il a récupéré les territoires des Lombards, et il donne ce territoire, c'est Rome et la région romaine, donc le Latium, il le donne au pape Étienne II. Et donc ça permet au pape d'avoir... La souveraineté sur un territoire particulier, c'est là l'origine des états de l'Église. Et puis après, on a Charlemagne qui se fait sacrer empereur à la Noël 800 dans la basilique Saint-Pierre avec le pape Léon III. Et puis ensuite, au cours de l'époque médiévale, des liens privilégiés évidemment, notamment les croisades qui ont été menées essentiellement par les Francs. Saint-Louis a évidemment joué un rôle important. Et puis, au cours de l'histoire de l'Église, pour synthétiser, ce qu'il y aurait beaucoup à dire, eh bien, c'est notamment le rôle important des missionnaires, notamment à partir du XVIIe siècle jusqu'au XXe siècle, missionnaires à la fois en Amérique, en Asie et en Afrique. Le rôle important joué aussi par les communautés religieuses, les monastères, pensons notamment à l'ordre des Clunisiens et des Cisterciens. Donc, tout ça, vous voyez, le domaine intellectuel, philosophique, théologique, économique et politique ont fait qu'il y a un lien vraiment très fort entre le catholicisme et le royaume de France.
3: Un lien très fort entre le catholicisme et la France, vous l'avez très bien décrit, Jean-Baptiste Noé, vous êtes docteur en histoire, vous êtes l'auteur du livre Léon XIII, le pape de la modernité chez Salvator, et vous êtes avec nous sur RCF Notre-Dame pour nous décrypter ces liens. Alors, les relations entre la papauté et les rois de France ont-elles pour autant toujours été harmonieuses ou, ont-elles connu des périodes de fortes tensions ?
4: Oui, il y en a eu. Là, je vous ai décrit un tableau un petit peu idyllique, mais enfin, les relations ont été très tumultueuses. D'abord, même à l'époque médiévale et à l'époque moderne, il y a eu des tensions parfois rudes, notamment pour la nomination des évêques, que le pape voulait avoir la prérogative sur la nomination des évêques. Il y a eu les questions également pour gérer les monastères. Donc tout ça a pu créer d'importantes tensions. Et puis, à partir de l'époque moderne, la Révolution, par exemple, là aussi, les tensions étaient fortes. On se rappelle quand même que Napoléon a emprisonné le pape, que le pape en est mort de cet emprisonnement. Donc ça a été vraiment des choses terribles. Et ensuite, le combat mené notamment par la Troisième République, très, très anticléricale, qui a cherché à éradiquer le christianisme. Et d'ailleurs, dans les années 1920, les relations diplomatiques entre la France et le Saint-Siège ont été rompues. Donc, on a des relations qui sont complexes et qui, finalement, aujourd'hui, se sont très fortement réchauffées depuis les années 1960. Donc, finalement, les choses vont mieux, mais l'histoire a été tumultueuse et compliquée.
3: Et puis alors, pendant près de 70 ans, les papes ont quitté Rome aussi pour s'installer à Avignon. Pourquoi ce déplacement déjà a-t-il eu lieu? Et est-ce que ça a eu des conséquences, justement, pour l'Église ?
4: Oui, alors ce déplacement a eu lieu parce que vous avez un pape qui est élu, qui est Clément V, et Clément V est bordelais. Et donc il est élu quand il est dans la région de Bordeaux, il est en Aquitaine, et donc il se rend à Rome pour prendre possession de sa charge, mais il s'arrête en Avignon, parce qu'Avignon à l'époque appartenait au pape, c'était pas un territoire français, c'était un territoire entre le royaume de France d'un côté et l'empire germanique de l'autre. Donc il s'arrête en Avignon pour faire une pause. Et finalement, il n'a jamais été à Rome, parce qu'à Rome, on avait une guerre civile entre les grandes familles romaines. Et donc, c'était trop dangereux pour lui. Et donc, il s'installe en Avignon. Et c'est le début de ce qu'on appelait la papauté d'Avignon, puisqu'à sa mort, le nouveau pape reste en Avignon. Et ça a fait d'Avignon une ville qui n'avait pas grand intérêt, qui n'était pas très importante. Ça en a fait la capitale de la chrétienté, avec notamment la création des bâtiments que l'on peut encore visiter aujourd'hui. Et puis ensuite, il y a eu le schisme en 1378. Donc là, deux papes, un en Avignon, un à Rome. Et il a fallu attendre 1418 pour que les choses se règlent et que le pape quitte définitivement Avignon pour être uniquement à Rome. Et c'est vrai que lorsque le pape était en Avignon, ce que beaucoup reprochaient, c'est que le roi de France ait le contrôle de la papauté. C'était une crainte de beaucoup, ça n'a jamais été le cas, mais c'était une crainte. Et finalement, le pape, en étant à Rome, eh bien, est indépendant, et il est indépendant notamment des princes, que ce soit le roi de France ou que ce soit d'autres rois.
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3: Cette semaine sur RCF Notre-Dame, on parle des relations entre les papes et la France, des relations qui ont toujours eu lieu. Elles ont été plus ou moins tumultueuses. Mais si l'on prend les visites pontificales un peu plus récentes qui ont marqué l'histoire contemporaine, on se souvient du célèbre « N'ayez pas peur » de Jean-Paul II, ou « France, qu'as-tu fait des promesses de ton baptême ?» C'est un discours qui avait un peu marqué les esprits, Jean-Baptiste Noé.
4: Oui, c'était en 1979, au Bourget, la première visite de Jean-Paul II en France. On parlait de la finesse d'Église, alors c'est très bien, on peut en être très fier et on peut évidemment être fier de notre histoire. Mais enfin, la primauté, si on peut dire, ou le droit d'aînesse, ça d'abord, surtout des engagements. Et Jean-Paul II venait remettre un petit peu les catholiques à leur place en leur disant, c'est bien de vous prévaloir d'un titre honorifique, mais qu'est-ce que vous en faites? Et si vous n'en faites rien, ça ne sert à rien. Et donc, quand on se prétend être la finesse de l'Église, eh bien, ça donne surtout des responsabilités et ça donne surtout des devoirs. Et donc Jean-Paul II avait comme ça secoué les catholiques français et ça avait contribué à un grand renouveau de la foi et des mouvements religieux en France, donc une visite vraiment très importante. Et d'ailleurs, la France est le pays où Jean-Paul II s'est le plus rendu avec la Pologne. C'était un pape très francophile et ça montre la sollicitude que Jean-Paul II avait et l'amour qu'il avait pour la France.
3: Son successeur Benoît XVI est venu lui aussi également en France, à Paris et à Lourdes, ce qui n'a pas été le cas de François, qui pour le coup est venu, mais enfin, c'était pas des visites officielles. Comment comprendre finalement un peu ce « je t'aime moi non plus » de François ?
4: Oui, c'est très curieux parce qu'il n'a jamais fait de visite officielle. Pour autant, il est venu 3 fois en France, Strasbourg, Marseille et Ajaccio. Et c'est aussi un pape qui était très francophile. Il a beaucoup lu les auteurs, les grands théologiens français. Il a toujours dit que son livre de chevet, le livre qu'il avait marqué, c'était Augustin ou Le Maître est là, d'Henri Malegue. Un livre qui était d'ailleurs quasiment oublié en France et qu'il a fait redécouvrir aux Français eux-mêmes. Donc on a un pape François qui était pétri de culture française, comme beaucoup d'ailleurs d'Argentins, mais qui n'a jamais voulu effectuer 2 visites officielles en France parce qu'il se méfiait d'une éventuelle récupération. Et il a toujours cherché à aller dans des villes où les papes n'avaient pas été, ce qui est le cas effectivement de Marseille et d'Ajaccio.
3: Alors Léon XIV va effectuer bientôt sa première visite en France. Quels sont les enjeux de ce déplacement justement dans la lignée de ses prédécesseurs ?
4: Alors, comme souvent, il s'agit de confirmer les catholiques français dans la foi, de rendre visite d'abord aux catholiques et puis de parler à l'ensemble des Français. Il faut bien voir aussi que ce qui se passe en France intrigue et beaucoup. Je le vois notamment en Italie, y compris d'ailleurs dans les sphères catholiques et vaticanes en Italie, notamment ce boom, cette explosion des baptêmes, cette vitalité du catholicisme en France, c'est quelque chose qui intrigue et qui interroge. Et beaucoup, évidemment, sont tout à fait heureux de le voir, mais ils veulent chercher de voir pour comprendre cela. Et donc Léon XIV vient aussi dans une France qui est finalement assez paradoxale. Il y a parfois un peu de déprime intérieure en France, mais la France est vue comme un pays où, avec un dynamisme catholique important, et on voit que la situation a beaucoup changé par rapport à 1979 ou même par rapport au début des années 2000. Donc ça va être un voyage très intéressant pour cela.
3: Alors qu'est-ce que cela peut changer aussi justement pour la France, ce voyage, que ce soit d'ailleurs, il va s'adresser aux catholiques, mais aussi à la classe politique, aux autorités.
4: Oui. Tout à fait. Et d'ailleurs, quand je vois les derniers voyages qu'il a effectués en Algérie, au Cameroun ou en Espagne, on voit qu'il parle de manière très directe. Et quand notamment le discours qu'il a fait au Cortés, donc l'Assemblée nationale espagnole, il a été très très franc sur les sujets qui fâchent. Donc on voit que c'est un pape qui est plein de douceur, mais enfin qui est très ferme, ferme dans la foi et dans les principes. Et donc on peut s'attendre à des propos très francs, d'autant plus à des Français qui se prétendent en tout cas avoir ce droit d'aînesse et qui veulent jouer un rôle majeur dans le monde catholique, eh bien raison de plus pour être très ambitieux à leur égard et pour avoir des propos de fermeté pour les encourager.
3: Jean-Baptiste Noé, merci beaucoup d'être venu nous éclairer sur cette relation entre les papes et la France. Je rappelle le titre de votre livre, Léon XIII, le pape de la modernité. C'est chez Salvator. Vous pouvez évidemment retrouver cette émission sur rcfnotredame.fr et sur toutes les plateformes. Merci.

Merci à nos confrères du magazine Le Béabède du christianisme. Et on poursuit avec Dominique et Christophe Morando, allés par toutes les nations.

0: David, et nous retrouvons Maria avec la promo religieuse, l'agenda de ce mois de septembre.
1: Quelques événements à ne pas manquer, à noter dans vos agendas. Messe de rentrée des scouts et guides de la Réunion. Rentrée, une nouvelle année commence pour vous. Retrouvons-nous pour la messe de rentrée des scouts et guides de la Réunion le samedi 26 septembre à la cathédrale de Saint-Denis à 9h30. Un beau moment pour commencer cette nouvelle année avec Dieu dans la fraternité, le service et la joie. Que le Seigneur accompagne chaque jeune, chaque chef et chaque famille tout au long de cette nouvelle année. Messe de bénédiction des sportifs. Et si le sport devenait aussi un chemin de foi ? Messe de bénédiction des sportifs à la paroisse Saint-Augustin. Vous êtes tous et toutes invités le samedi 26 septembre à 15h, église Saint-Augustin à Ravine-des-Cabris. Venez en tenue de sport, un beau moment de foi, fraternité et de partage pour glorifier Dieu. Courez de manière à l'obtenir. Soirée de rentrée avec la pastorale des jeunes le samedi 26 septembre de 16h à 22h à l'église Saint-Nicolas, Chamborne-Saint-André. Une nouvelle année commence et pourquoi ne pas la remettre entre les mains de Dieu ? Au programme messe, louange, enseignement et adoration. Un temps de prière, de louange pour écouter Dieu et repartir fortifié dans la foi. Remets ton sort au Seigneur, compte sur lui, il agira. Messe en hommage aux motards décédés, une journée pour se souvenir, prier et rendre gloire. Une messe en hommage aux motards décédés et aux autres conducteurs est organisée le dimanche 27 septembre à Petite-Île, terrain du domaine du Relais. Au programme 8h accueil, prière du chapelet. 10h30, messe et bénédiction des motards et voitures anciennes. Pique-nique partage par la suite. Un moment de recueillement, d'espérance et de prière pour confier à Dieu ceux qui nous ont quittés et demander sa protection pour tous ceux qui prennent la route. Que le Seigneur accompagne chaque conducteur sur son chemin.

0: Tout au long de cette semaine, nous sommes en compagnie de Géraldine et Nicole pour nous partager les textes d'évangile de chaque jour suivis d'une méditation.
1: Cher,
2: il a habité parmi nous.
1: Le Verbe. Et le Verbe s'est fait chair. Il a fait son casque côté la note. La parole a mis un mot.
3: Évangile de Jésus-Christ selon saint Matthieu, chapitre 9, versets 9 à 13. En ce temps-là, Jésus sortit de Capharnaüm et vit en passant un homme du nom de Matthieu assis à son bureau de collecteur d'impôts. Il lui dit : Suis-moi. L'homme se leva et le suivit. Comme Jésus était à table à la maison, voici que beaucoup de publicains, c'est-à-dire des collecteurs d'impôts, et beaucoup de pécheurs vinrent prendre place avec lui et ses disciples. Voyant cela, les pharisiens disaient à ses disciples : Pourquoi votre maître mange-t-il avec les publicains et les pécheurs ? Jésus, qui avait entendu, déclara : Ce ne sont pas les gens bien portants qui ont besoin du médecin, mais les malades. Allez apprendre ce que signifie « Je veux la miséricorde, non le sacrifice ». En effet, je ne suis pas venu appeler des justes, mais des pécheurs.

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1: Jésus sort de Capharnaüm, cité florissante occupée par les Romains. Il s'adresse à un publicain du nom de Matthieu et lui dit « Suis-moi ». Aussitôt, l'homme se leva et le suivit. Plus tard, ce même Matthieu rédigera le premier évangile du Nouveau Testament, l'évangile de Saint Matthieu. Les pharisiens, des gens croyants, fervents, ne faisaient pas bon ménage avec les publicains comme Matthieu, des collecteurs d'impôts de mauvaise réputation. On les accusait d'être malhonnêtes. De plus, les publicains étaient taxés de pécheurs publics parce qu'ils étaient en permanence au contact des Romains, des païens, et du coup, ils étaient exclus des assemblées de prière au temple. En choisissant Matthieu, un publicain, percepteur d'impôts, détesté de tous, Jésus ose faire un geste révolutionnaire, provoquant, compromettant. Jésus va à contre-courant de l'opinion de son temps. Frères et sœurs auditeurs, admirons la grâce et la sagesse de Jésus, qui choisit un pécheur notoire pour en faire l'un des 12 piliers de son Église, avec Pierre, André, Jacques, Jean et les autres. Et Jésus accepte même l'invitation à déjeuner chez Matthieu avec d'autres publicains. Alors là, c'en est trop. Réaction immédiate et forte des pharisiens. Pourquoi votre maître mange-t-il avec les publicains et les pécheurs? Au temps de Jésus, manger avec les pécheurs, c'était manquer aux règles liturgiques et alimentaires. Un grave manquement à la loi juive. Alors, Jésus lui-même en personne répond aux reproches des pharisiens. Ce ne sont pas les gens bien portants qui ont besoin du médecin, mais les malades. Cette réponse de Jésus nous révèle la personnalité, le cœur, la mission de Jésus, venu guérir, aider, sauver tous les pécheurs avec douceur, tendresse, miséricorde. Jésus invite les pharisiens à quitter leur attitude de pur, de juste, qui se garde de tout contact avec les gens méprisables, et à découvrir la justice du projet de Dieu, qui est un projet de fraternité universelle. C'est la miséricorde que je désire, et non les sacrifices, dit Jésus dans l'Évangile. Jésus affirme la priorité de l'amour sur le culte, la priorité de la miséricorde sur les sacrifices. En parlant ainsi, Jésus s'identifie au Dieu qui guérit et pardonne. Car, dit Jésus, je suis venu appeler non pas les justes, mais les pécheurs. Comme il est bon à nous pécheurs d'entendre cela de la part de Jésus. Jésus ne désespère jamais d'un pécheur, quel qu'il soit. Il nous faut donc croire personnellement que Dieu nous regarde avec amour malgré nos innombrables péchés, nos doutes, nos égarements, nos colères, notre manque de foi. L'Église de Jésus-Christ n'est pas une Église de super chrétiens, pur, saint. Non, non, non. L'Église de Jésus-Christ est une sainte église de pécheurs. Auditeurs, comme à Matthieu, aujourd'hui, maintenant, Jésus te dit, suis-moi. Es-tu prêt à suivre Jésus aujourd'hui? Quelle décision, quel choix peux-tu prendre pour suivre ton maître Jésus qui dit, je ne suis pas venu appeler des justes, mais des pécheurs.

Merci à Géraldine et à Nicole de nous partager les textes d'Évangile tout au long de cette semaine. On poursuit avec ce chant liturgique. Viens, suis-moi.

0: En ce 21 septembre, nous fêtons Saint Matthieu. Une très belle fête à tous ceux qui se prénomment ainsi. Allons découvrir l'histoire de Saint Matthieu que nous propose Frédéric dans le témoin de la foi de ce jour.
1: Saint Marc, Saint Pierre, son nom était Jean. Sainte Marie, figure de la foi, témoin de l'Évangile. Elle se nommait Marie.
2: Saint Matthieu,
1: il s'appelait Jacques.

En ce 21 septembre, nous fêtons un apôtre et évangéliste, Saint Matthieu. Bonne fête donc à toutes les personnes qui se prénomment Matthieu. Saint Matthieu était probablement galiléen de naissance. Il exerçait la profession de

Lévi, appelé Matthieu après sa conversion, invita Jésus-Christ et ses disciples à manger chez lui. Il appela même au festin ses amis, espérant sans doute que les entretiens de Jésus les attireraient aussi à lui. C'est à cette occasion que les pharisiens dirent aux disciples du Sauveur, « Pourquoi votre maître mange-t-il avec les publicains et les pécheurs ?» Et Jésus, entendant leur murmure, répondit ces belles paroles, « Les médecins sont pour les malades et non pour ceux qui sont en bonne santé. Sachez-le donc bien, je veux la miséricorde et non le sacrifice, car je suis venu appeler, non les justes, mais les pécheurs. » Après l'ascension, saint Matthieu convertit un grand nombre d'âmes en Judée. Puis il alla prêcher en Orient, où il souffrit le martyr. Il est le premier qui ait écrit l'histoire de notre Seigneur et sa doctrine, renfermée dans l'Évangile qui porte son nom. On remarque dans l'Évangile de saint Matthieu qu'il se nomme le publicain, par humilité, aveu touchant, et qui nous montre bien le disciple fidèle de celui qui a dit « Apprenez de moi que je suis doux et humble de cœur. » On croit qu'il évangélisa l'Éthiopie. Là, il se rendit populaire par un miracle. Il fit le signe de la croix sur deux dragons très redoutés, les rendit doux comme des agneaux et leur commanda de s'enfuir dans leur repaire. Ce fut le signal de la conversion d'un grand nombre. La résurrection du Fils du roi, au nom de Jésus-Christ, produisit un effet plus grand encore et fut la cause de la conversion de la maison royale et de tout le pays. On attribue à saint Matthieu l'institution du premier couvent des vierges. C'est en défendant contre les atteintes d'un prince, une vierge consacrée au Seigneur, que le saint apôtre reçut le coup de la mort sur les marches de l'autel. Avant de nous quitter, je vous propose cette oraison extraite du grand livre des saints. Matthieu, tu nous rappelles que le plus saint des hommes n'est qu'un pauvre pécheur devant la sainteté de Dieu, mais un pécheur sauvé et pardonné. Fais de nous des apôtres de la miséricorde. Amen.

Bienvenue à tous ceux qui prennent l'antenne en ce moment. Il est 6h sur les ondes de Radio Arc-en-Ciel. Merci à tous de votre fidélité. Un excellent réveil en ce lundi matin et nous espérons que vous allez bien. Nous démarrons notre séquence avec le groupe EOM, avec EOM plutôt. Souviens-toi de l'amour de notre Dieu.

0: Et nous retrouvons Jean avec le Timanger pour le cœur, l'évangile en créole. Nous sommes au chapitre 9 de l'évangile selon saint Matthieu, les versets 9 à 13. « Suis-moi, dit Jésus à Matthieu. » L'homme se leva et le suivit.
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2: Dans l'évangile de Jésus-Christ, voilà que ça saint Matthieu raconte. Léala, Jésus la sort de Capharnaüm. Il a vu un monde qui appelle Matthieu, assis derrière son bureau, en train de ramasser l'argent aux impôts. Alors, c'est Matthieu. Jésus appelle à lui, dit Matthieu, suivez-moi. Le monde l'a levé, il a suivi Jésus. Comme il avait par sa table la case un bon peuple publicain, ça c'est bon de monde qui ramasse l'argent aux impôts. Ensemble, un bon peu péché, l'avenir assis ensemble, et le bon disciple. Quand autres l'a vu ça, le bon pharisien a dit ensemble le bon d'Allan Jésus. T'es bien, quoi, bon, les autres mettent là, l'immense ensemble, bon publicain, bon péché. Jésus l'avait entendu le croisement des autres. Mais il n'a pas besoin, il n'a pas de monde bien pour autant, il a besoin de docteur, c'est de monde malade. Apprendre que ça veut dire. Mais veut la miséricorde, mais veut pas le sacrifice. Par le fait, je ne suis pas venu pour que bon monde, je suis venu pour bon pécheur.

Merci à Jean pour ce petit manger pour le cœur, l'évangile en créole. Avant de retrouver l'équipe Jésus est mon guide pour le partage de la lecture d'une méditation et du psaume avec Laetitia et ses invités, eh bien, nous poursuivons en musique tout d'abord avec Rachel Padeau. Suis-moi.

Bonjour, chers auditeurs et auditrices de la radio Arc-en-Ciel, ainsi qu'à l'équipe de Jésus est mon guide, sans oublier toutes les personnes qui nous suivent sur les réseaux sociaux. C'est Kelly, Sylvaine et Laetitia avec vous. Nous sommes le lundi 21 septembre 2026 et nous sommes dans la 25e semaine du temps ordinaire. Le saint mis à l'honneur ce jour est saint Matthieu, saint du premier siècle. Suis-moi, tels furent les deux mots adressés par Jésus à Matthieu, alias Lévi. Le collecteur d'impôts de Capharnaüm devient disciple du Christ, puis l'un des quatre évangélistes. Il sera mort martyr en Éthiopie. Demandons à saint Matthieu d'intercéder pour nous, afin que comme lui, nous suivions Jésus jusqu'au dernier jour de nos vies. Nous souhaitons donc une bonne fête à toutes les personnes qui se prénomment Matthieu et également un joyeux anniversaire à toutes les personnes qui sont nées aujourd'hui. La première lecture de ce jour est tirée de la lettre de saint Paul, apôtre aux Éphésiens, chapitre 4, versets 1, 7, 11, 13. Et elle nous dit, « Les dons qu'il a faits, ce sont les apôtres et aussi les évangélisateurs. » Cette lecture sera lue par Sylvaine. Le psaume de ce jour est le psaume 18a et il aura pour refrain « Par toute la terre s'en va leur message » et il sera chanté par Kelly. Avant de commencer cette séquence, nous allons écouter le chant « Aimez-vous les uns les autres » de la comédie musicale de Jésus de Nazareth à Jérusalem de Pascal Obispo. Nous vous souhaitons une belle écoute.

Lecture de la lettre de Saint Paul apôtre aux Éphésiens. Frères, moi qui suis en prison, à cause du Seigneur, je vous exhorte à vous conduire d'une manière digne de votre vocation. Ayez beaucoup d'humilité, de douceur et de patience. Supportez-vous les uns les autres avec amour, ayez soin de garder l'unité dans l'esprit par le lien de la paix. Comme votre vocation vous a tous appelés à une seule espérance. De même, il y a un seul corps et un seul esprit. Il y a un seul Seigneur, une seule foi, un seul baptême, un seul Dieu et Père de tous, au-dessus de tous, par tous et en tous. À chacun d'entre nous, la grâce a été donnée selon la mesure du don fait par le Christ. Et les dons qu'il a faits, ce sont les apôtres et aussi les prophètes, les évangélateurs, les pasteurs et ceux qui enseignent. De cette manière, les fidèles sont organisés pour que les tâches du ministère soient accomplies et que se construise le corps du Christ. Jusqu'à ce que nous parvenions tous ensemble à l'unité dans la foi et la pleine connaissance du Fils de Dieu, à l'état de l'homme parfait, à la stature du Christ dans sa plénitude. Parole du Seigneur, nous rendons grâce à Dieu.

Que pouvons-nous comprendre dans ce passage? Saint Paul nous donne un très bon conseil. Il nous invite à vivre avec l'humilité, douceur et patience, et surtout à nous supporter les uns les autres avec amour. Cela veut dire que Jésus ne nous demande pas d'être tous pareils. Nous avons chacun notre caractère, nos qualités et aussi nos défauts. Certains savent bien écouter, d'autres savent encourager, aider, faire rire ou consoler. Dieu a donné à chacun des dons différents. Mais parfois, vivre ensemble n'est pas facile, à l'école, à la maison ou avec nos amis. Nous pouvons nous disputer, nous énerver ou avoir du mal à accepter quelqu'un qui ne pense pas comme nous. Saint Paul nous rappelle alors quelque chose d'important. Malgré nos différences, nous formons une seule famille avec Jésus. C'est un peu comme un puzzle. Chaque pièce est différente, mais toutes sont nécessaires pour former une belle image. Alors, comment pouvons-nous construire cette unité? En choisissant la douceur plutôt que la colère, le pardon plutôt que la vengeance, l'encouragement plutôt que la moquerie. Nous pouvons aussi apprendre à écouter celui qui est différent de nous, à utiliser nos qualités pour faire du bien aux autres. Et lorsque chacun met ses dons au service des autres, toute la communauté grandit dans l'amour. Aujourd'hui, nous pouvons nous poser cette petite question. Quel don Dieu m'a-t-il donné et comment puis-je l'utiliser pour faire du bien autour de moi? Enfin, nous pouvons dire ensemble, Seigneur Jésus, merci parce que tu nous aimes chacun tel que nous sommes. Merci pour les qualités et les dons que tu as déposés dans nos cœurs. Apprends-nous à être patients, doux et attentifs aux autres. Aide-nous à ne pas nous moquer de ceux qui sont différents de nous et à savoir pardonner lorsque nous sommes blessés. Montre-nous comment utiliser nos talents pour aider, encourager et rendre les autres heureux. Fais de nous des artisans de paix et d'unité pour que tous ensemble nous grandissions dans l'amour. Amen. Cœur sacré de Jésus, nous avons confiance en toi.

Nous arrivons au terme de cette séquence. Avant de nous séparer, nous allons écouter le chant qui s'intitule Un seul Seigneur d'Hélène Gousbel. Nous vous souhaitons une très belle et sainte journée. À bientôt!

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1: Cher,
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3: Évangile de Jésus-Christ selon saint Matthieu, chapitre 9, versets 9 à 13. En ce temps-là, Jésus sortit de Capharnaüm et vit en passant un homme du nom de Matthieu assis à son bureau de collecteur d'impôts. Il lui dit « Suis-moi ». L'homme se leva et le suivit. Comme Jésus était à table à la maison, voici que beaucoup de publicains, c'est-à-dire des collecteurs d'impôts, et beaucoup de pécheurs vinrent prendre place avec lui et ses disciples. Voyant cela, les pharisiens disaient à ses disciples, « Pourquoi votre maître mange-t-il avec les publicains et les pécheurs ?» Jésus, qui avait entendu, déclara, « Ce ne sont pas les gens bien portants qui ont besoin du médecin, mais les malades. » Allez apprendre ce que signifie « Je veux la miséricorde, non le sacrifice. » En effet, je ne suis pas venu appeler des justes, mais des pécheurs.

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1: Jésus sort de Capharnaüm, cité florissante occupée par les Romains. Il s'adresse à un publicain du nom de Matthieu et lui dit « Suis-moi ». Aussitôt, l'homme se leva et le suivit. Plus tard, ce même Matthieu rédigera le premier évangile du Nouveau Testament, l'évangile de Saint Matthieu. Les pharisiens, des gens croyants, fervents, ne faisaient pas bon ménage avec les publicains comme Matthieu, des collecteurs d'impôts de mauvaise réputation. On les accusait d'être malhonnêtes. De plus, les publicains étaient taxés de pécheurs publics parce qu'ils étaient en permanence au contact des Romains, des païens, et du coup, ils étaient exclus des assemblées de prière au temple. En choisissant Matthieu, un publicain, percepteur d'impôts, détesté de tous, Jésus ose faire un geste révolutionnaire, provoquant, compromettant. Jésus va à contre-courant de l'opinion de son temps. Frères et sœurs auditeurs, admirons la grâce et la sagesse de Jésus, qui choisit un pécheur notoire pour en faire l'un des 12 piliers de son Église, avec Pierre, André, Jacques, Jean et les autres. Et Jésus accepte même l'invitation à déjeuner chez Matthieu avec d'autres publicains. Alors là, c'en est trop. Réaction immédiate et forte des pharisiens. Pourquoi votre maître mange-t-il avec les publicains et les pécheurs? Au temps de Jésus, manger avec les pécheurs, c'était manquer aux règles liturgiques et alimentaires. Un grave manquement à la loi juive. Alors, Jésus lui-même en personne répond aux reproches des pharisiens. Ce ne sont pas les gens bien portants qui ont besoin du médecin, mais les malades. Cette réponse de Jésus nous révèle la personnalité, le cœur, la mission de Jésus, venu guérir, aider, sauver tous les pécheurs avec douceur, tendresse, miséricorde. Jésus invite les pharisiens à quitter leur attitude de pur, de juste, qui se garde de tout contact avec les gens méprisables, et à découvrir la justice du projet de Dieu, qui est un projet de fraternité universelle. C'est la miséricorde que je désire, et non les sacrifices, dit Jésus dans l'Évangile. Jésus affirme la priorité de l'amour sur le culte, la priorité de la miséricorde sur les sacrifices. En parlant ainsi, Jésus s'identifie au Dieu qui guérit et pardonne. Car, dit Jésus, je suis venu appeler non pas les justes, mais les pécheurs. Comme il est bon à nous pécheurs d'entendre cela de la part de Jésus. Jésus ne désespère jamais d'un pécheur, quel qu'il soit. Il nous faut donc croire personnellement que Dieu nous regarde avec amour malgré nos innombrables péchés, nos doutes, nos égarements, nos colères, notre manque de foi. L'Église de Jésus-Christ n'est pas une Église de super-chrétiens, pur, saint. Non, non, non. L'Église de Jésus-Christ est une sainte Église de pécheurs. Auditeurs, comme à Matthieu, aujourd'hui, maintenant, Jésus te dit, suis-moi. Es-tu prêt à suivre Jésus aujourd'hui? Quelle décision, quel choix peux-tu prendre pour suivre ton Maître Jésus qui dit, « Je ne suis pas venu appeler des justes, mais des pécheurs. »

Merci à Géraldine et à Nicole pour le partage de l'évangile de ce jour. Et nous les retrouvons bien sûr tout au long de cette semaine. On poursuit avec Luc Dumont. Suivre.

0: En ce 21 septembre, nous fêtons Saint Matthieu. Une très belle fête à tous ceux qui se prénomment ainsi. Allons découvrir l'histoire de Saint Matthieu que nous propose Frédéric dans le témoin de la foi de ce jour.
1: Saint Marc, Saint Pierre, son nom était Jean. Sainte Marie, figure de la foi, témoin de l'Évangile. Elle se nommait Marie.
2: Saint Matthieu.
1: Il s'appelait Jacques.

était à son bureau, près du lac de Génézareth, où apparemment il recevait le droit de péage, lorsque Jésus-Christ l'aperçut et l'appela en lui disant « Suis-moi ». Sa place était avantageuse, mais aucune considération ne l'arrêta, et il se mit aussitôt à la suite du Sauveur. Celui qui l'appelait par sa parole le touchait en même temps par l'action intérieure de sa grâce. Lévi, appelé Matthieu après sa conversion, invita Jésus-Christ et ses disciples à manger chez lui. Il appela même au festin ses amis, espérant sans doute que les entretiens de Jésus les attireraient aussi à lui. C'est à cette occasion que les pharisiens dirent aux disciples du Sauveur, « Pourquoi votre maître mange-t-il avec les publicains et les pécheurs ?» Et Jésus, entendant le murmure, répondit ces belles paroles, « Les médecins sont pour les malades et non pour ceux qui sont en bonne santé. Sachez-le donc bien, je veux la miséricorde et non le sacrifice, car je suis venu appeler, non les justes, mais les pécheurs. » Après l'ascension, saint Matthieu convertit un grand nombre d'âmes en Judée. Puis il alla prêcher en Orient, où il souffrit le martyr. Il est le premier qui ait écrit l'histoire de notre Seigneur et sa doctrine, renfermée dans l'Évangile qui porte son nom. On remarque dans l'Évangile de saint Matthieu qu'il se nomme le publicain, par humilité, aveu touchant, et qui nous montre bien le disciple fidèle de celui qui a dit « Apprenez de moi que je suis doux et humble de cœur. » On croit qu'il évangélisa l'Éthiopie. Là, il se rendit populaire par un miracle. Il fit le signe de la croix sur deux dragons très redoutés, les rendit doux comme des agneaux et leur commanda de s'enfuir dans leur repaire. Ce fut le signal de la conversion d'un grand nombre. La résurrection du Fils du roi, au nom de Jésus-Christ, produisit un effet plus grand encore et fut la cause de la conversion de la maison royale et de tout le pays. On attribue à saint Matthieu l'institution du premier couvent des vierges. C'est en défendant contre les atteintes d'un prince, une vierge consacrée au Seigneur, que le saint apôtre reçut le coup de la mort sur les marches de l'autel. Avant de nous quitter, je vous propose cette oraison extraite du grand livre des saints. Matthieu, tu nous rappelles que le plus saint des hommes n'est qu'un pauvre pécheur devant la sainteté de Dieu, mais un pécheur sauvé et pardonné. Fais de nous des apôtres de la miséricorde. Amen.

Choisir avec Jésus la route à suivre. Et nous poursuivons avec Patrick Richard et Cécile Klinger, pèlerins sur tes pas, Marie.

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1: Bien le bonjour, si vous nous rejoignez sur les ondes de Radio Arc-en-Ciel, et c'est l'heure maintenant de retrouver la une de la presse de ce jour. On démarre cette une avec le quotidien de la Réunion de l'océan Indien de ce lundi. En une, on parle des sourds se faire entendre. À la Réunion, quelques 35 000 personnes sont concernées par une forme de surdité, mais leur quotidien reste marqué par de nombreux obstacles pour communiquer, se soigner ou accéder aux services publics. La une, c'est aussi déchets du Nord et de l'Est, un marché à 29 millions d'euros sous tension. On parle aussi de correctionnel, il surprend sa compagne et tente de l'étrangler. La une de ce journal, c'est aussi économie, acteurs publics, qui sont les bons et les mauvais payeurs. La une, c'est aussi journée du patrimoine, la Réunion dévoile ses trésors. On parle aussi des clean-up days, plus d'une tonne de déchets dans la nature et aussi du sport. Pour retour sur le week-end. Avec football, le tampon prend les commandes. Rallye jeune, Mathias Teixeira, la persévérance récompensée. Et basketball, BCD en champion. La une de cette presse aussi. Réunion la première, en une qui nous parle d'accident de la route à Sainte-Rose. Un homme de 33 ans évacué par hélicoptère en urgence absolue. On parle aussi de football régional 1. La tamponnaise prend la tête du classement à l'issue du 19e journée. On pensait de Saint-Denis, nuit relativement calme au chaudron malgré des feux de poubelle déclenchés. La une de cette presse est aussi l'info.re. Votre opinion en une, faut-il accorder la présomption d'usage légitime des armes aux policiers? C'est la question. On parle aussi de Laurence, adoptée à l'âge de 3 ans, recherche sa jumelle née à La Réunion. Et on termine avec la météo, avec 4 degrés relevés au Maïdo. La journée commence avec des températures fraîches. C'était la une de la presse de ce jour et on poursuit avec la suite du programme.
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2: Merci à Didier pour la une en ce lundi matin avec le quotidien pour la presse écrite et Réunion la première et l'info.re pour la presse numérique. Un petit temps de spiritualité pour poursuivre cette séquence avec la communauté du Chemin Neuf. Viens, Esprit Saint, descends sur nous.

0: de toutes les nations avec David et nous retrouvons Maria avec la promo religieuse, l'agenda de ce mois de septembre.
1: Quelques événements à ne pas manquer, à noter dans vos agendas. Messe de rentrée des scouts et guides de la Réunion. Rentrée, une nouvelle année commence pour vous. Retrouvons-nous pour la messe de rentrée des scouts et guides de la Réunion le samedi 26 septembre à la cathédrale de Saint-Denis à 9h30. Un beau moment pour commencer cette nouvelle année avec Dieu dans la fraternité, le service et la joie. Que le Seigneur accompagne chaque jeune, chaque chef et chaque famille tout au long de cette nouvelle année. Messe de bénédiction des sportifs. Et si le sport devenait aussi un chemin de foi ? Messe de bénédiction des sportifs à la paroisse Saint-Augustin. Vous êtes tous et toutes invités le samedi 26 septembre à 15h, église Saint-Augustin à Ravine-des-Cabris. Venez en tenue de sport, un beau moment de foi, fraternité et de partage pour glorifier Dieu. Courez de manière à l'obtenir. Soirée de rentrée avec la pastorale des jeunes le samedi 26 septembre de 16h à 22h à l'église Saint-Nicolas, Chamborne-Saint-André. Une nouvelle année commence et pourquoi ne pas la remettre entre les mains de Dieu ? Au programme messe, louange, enseignement et adoration. Un temps de prière, de louange pour écouter Dieu et repartir fortifié dans la foi. Remets ton sort au Seigneur, compte sur lui, il agira. Messe en hommage aux motards décédés, une journée pour se souvenir, prier et rendre gloire. Une messe en hommage aux motards décédés et aux autres conducteurs est organisée le dimanche 27 septembre à Petite-Île, terrain du domaine du Relais. Au programme 8h accueil, prière du chapelet. 10h30, messe et bénédiction des motards et voitures anciennes. Pique-nique partage par la suite. Un moment de recueillement, d'espérance et de prière pour confier à Dieu ceux qui nous ont quittés et demander sa protection pour tous ceux qui prennent la route. Que le Seigneur accompagne chaque conducteur sur son chemin.
0: Merci à Maria pour cet agenda religieux. Et nous vous proposons de poursuivre en musique avec Dominique et Christophe Morando. Allez, par toutes les nations.

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0: Le Seigneur est ma lumière et mon salut avec le Frat 2010. Un petit retour sur une rencontre avec Rachel Padeau qui était venue en vacances dans son île et nous l'avions rencontrée. Elle nous parle de son dernier album. Nous avons le plaisir de recevoir dans nos studios Rachel Padeau. Rachel, bonjour.
1: Bonjour.
0: On vous avait reçu en 2024, en janvier 2024, pour la sortie de votre premier album qui s'intitule « Il bat pour toi ». Et aujourd'hui, en 2026, nous vous recevons pour la sortie du deuxième album « Choisi la vie ». Comment allez-vous, Rachel ?
1: Ça va bien. Les vacances se passent bien.
0: Vous êtes, oui, en vacances ici, chez vous, à La Réunion.
1: Oui.
0: Et depuis 2024, plein de choses se sont passées.
1: Et oui, l'Esprit Saint a soufflé fort. du fait de mon premier album, beaucoup de gens ont été touchés. Et voilà, pour mon anniversaire, une amie m'a offert le cadeau d'un chant, donc de faire une cagnotte pour pouvoir produire un chant. Sauf que les gens ont été très généreux, ont beaucoup aimé le premier. Du coup, ils m'ont donné un peu plus et j'ai pu faire 5 chants pour le deuxième album.
0: D'accord, très bien. C'est une belle chose. Ce deuxième album, des chants qui étaient là quelque part dans un tiroir ou alors qui ont mûri tout au long de ces années ?
1: Alors, un peu des deux.
0: Un peu des deux.
1: Ce deuxième album parle plutôt de la vie en général. Contrairement au premier où c'était plutôt un cœur à cœur, un temps de prière, d'adoration, d'oraison avec le Seigneur. Là, j'ai plutôt observé la vie autour de moi, de mes amis, de la paroisse, etc. Et m'est venu donc ces différents titres. Donc, il y avait quelques-uns qui étaient déjà dans mon cahier. Et puis d'autres qui sont venus après avec des nouvelles à droite, à gauche. Et puis, l'Esprit Saint m'a inspiré voilà, des paroles pour le louer, le remercier.
0: Choisis la vie, c'est le titre de l'album. Ce titre a été choisi comment ?
1: Alors en fait, premièrement déjà, le mot vie revenait dans tous mes textes. Puis j'ai demandé à l'Esprit Saint de m'inspirer donc une parole dans la Bible concernant la vie. Alors il y en a beaucoup, on est d'accord. Mais celle qui a attiré mon attention, c'était Deutéronome, chapitre 30, versets 19 à 20. « Je mets devant toi la vie ou la mort, la bénédiction ou la malédiction. Choisis donc la vie pour que vous viviez, toi et ta descendance, en aimant le Seigneur ton Dieu, en écoutant sa voix, en vous attachant à lui. C'est là que se trouve ta vie. » Et à partir de là, je me suis dit, effectivement, c'est pas très à la mode la vie en ce moment, puisqu'on voit toutes les guerres, on voit aussi la nouvelle loi sur l'euthanasie qui a été votée, etc. Disons que le monde est un peu sombre, est un peu triste et manque d'espoir. Et donc le Seigneur m'a inspiré voilà, de le choisir lui, qui est le chemin, la vérité et la vie, de regarder vers lui parce que lui, il a toujours des projets de paix et d'espérance pour chacun de nous. Donc choisir la vie, c'est choisir le Christ et en lui, on a la lumière de la vie.
0: Vous êtes auteur, compositeur, interprète.
1: Exact.
0: Voilà. Des deux albums.
1: Oui.
0: Alors, dans le deuxième, il y a eu Claire Bouchadeil, qu'on avait reçue en même temps que vous, en 2024.
1: Oui, oui.
0: Qui a chanté avec vous, qui a joué avec vous.
1: Alors, j'ai composé tous les chants du deuxième album. Ensuite, d'un commun accord, on a fait un featuring sur le titre « Un temps pour tout » avec Claire. Donc, elle joue du violon, elle chante aussi avec moi. Et puis, dans une deuxième chanson, « La vie en abondance », elle participe au chœur avec également l'arrangeur, celui qui fait le mixage, qui participe également au chœur. Donc, c'est un album un peu plus collectif.
0: Ouais.
1: Voilà.
0: C'était important.
1: Oui, parce que il faut partager aussi les dons que nous donne le Seigneur. Je veux dire, chacun peut apporter quelque chose de beau, sa petite couleur, sa petite pierre à l'édifice. Et c'est comme ça qu'ensemble, on trouve la joie, on partage la joie. Et c'est juste magnifique de vivre ça dans l'église avec des amis super.
0: Vous allez aussi participer, puisque Claire également chante et est artiste aussi, auteur, compositeur, interprète également. Vous allez aussi chanter sur un de ses titres ?
1: Alors, pour l'instant, elle a déjà fait deux albums, elle aussi. il me semble qu'elle n'en a pas en projet. Mais pourquoi pas, l'Esprit Saint et a beaucoup de nouveautés à nous proposer, des surprises à nous proposer. Donc moi, je reste ouverte à l'écoute. Et puis on verra si dans quelques années, dans quelques mois peut-être, elle sortirait un nouveau titre ou plusieurs titres. On verra.
0: On va proposer à nos auditeurs de faire une petite pause avec le titre « La vie en abondance » sur ce deuxième album « Choisis la vie ».

0: Rachel, on vient d'écouter La vie en abondance. Peut-être en dire quelques mots sur comment vous, il vous a été inspiré, comment vous l'avez écrit, ce chant.
1: Alors, c'était suite à la nouvelle d'une amie qui m'annonçait qu'elle était enceinte de jumeaux. Et elle m'avait fait son témoignage il y a quelques années, qui retraçait donc un parcours de vie assez difficile. Et j'ai vu comment le Seigneur a pu, malgré ses blessures, malgré voilà, ses fissures, faire jaillir sa lumière, faire jaillir sa vie, guérir cette fille qui aujourd'hui du coup est mariée et a des enfants, malgré un passé difficile. Et je me suis dit, mais vraiment, le Seigneur est le Dieu de la vie, le Dieu des vivants et non pas des morts. Et m'est venu le verset « Je suis venu pour que mes brebis aient la vie et la vie en abondance » dans Jean chapitre 10. Et j'ai vu comment le Seigneur a béni mon ami. Et je me suis dit, waouh, c'est tellement beau, on va faire un chant.
0: On entend, c'est des chants bien sûr inspirés de la parole de Dieu, inspiration de l'Esprit-Saint. Le Seigneur est important dans votre vie.
1: Ah oui, très important, puisque je suis laïque consacrée. Donc il est au cœur de ma vie. Donc voilà, je prie tous les jours, je lui parle tous les jours. Et sa parole me guide, m'inspire, m'aide à faire un discernement tous les jours parce que on a nos penchants, on a nos faiblesses, mais le Seigneur nous remet dans le droit chemin grâce à sa présence, grâce à sa parole. Et ce dialogue constant, quotidien, est très très important pour continuer de le suivre sur son chemin de vérité et de vie. Donc le Seigneur voilà, me parle à moi, m'inspire aussi en fonction de ce que je vis, de ce que je vois. Donc c'est très très important voilà de mettre le Seigneur au cœur de ma vie pour que c'est lui qui l'embellisse, qui l'illumine et qui me donne cette joie et cette paix qu'il a promis dans sa parole.
0: Laïque consacrée, vous pouvez nous en dire un peu plus ?
1: Oui, alors je ne fais pas partie d'un ordre ni d'une communauté religieuse. Donc je fais des vœux privés comme les religieuses, chasteté, obéissance et pauvreté. Mais du coup qui ne sont pas reconnus dans l'Église, c'est-à-dire que je n'ai pas un statut juridique. Elle est reconnue par l'Église parce que le statut de laïc consacré est accueilli, mais n'a pas de voilà d'encadrement juridique. Donc je suis consacrée au Seigneur et puis je le sers là où on m'appelle, là où on a besoin de moi, sans avoir une communauté ou un charisme de communauté particulier.
0: C'est un choix de vie que vous avez fait.
1: Oui, c'est un choix de vie. Le Seigneur m'avait appelé en 2021. Voilà. Et donc, je cherchais un peu ma voie. J'ai visité quelques communautés déjà religieuses en métropole. Voilà, j'ai pas été forcément attirée par l'une d'elles. Mais j'avais tellement ce désir de l'annoncer, d'évangéliser, de missionner. Donc, ce désir est resté en moi. Et puis, j'ai rencontré un frère franciscain qui a pu donner une formation justement pour devenir laïque consacré, comment vivre ses vœux dans le monde, n'étant pas dans une communauté. Donc j'ai vu que ça me correspondait et puis voilà, le Seigneur m'envoie là où il veut pour l'annoncer à droite, à gauche. Je suis toujours prêt à annoncer le nom de Jésus à tous ceux qui le connaissent déjà ou qui ne le connaissent pas encore.
0: Laïque consacré, alors vous dites que vous ne faites pas partie d'une communauté et vous dites également que ce n'est pas reconnu encore par l'Église.
1: C'est-à-dire que
0: alors
1: déjà c'est pas très connu non plus,
0: ouais,
1: faut le dire. C'est pas très connu, bien qu'il y en ait au fur et à mesure de plus en plus. C'est-à-dire que l'Église reconnaît notre consécration à Dieu, donc on a donné pleinement notre vie au Seigneur. Mais le fait de ne pas être dans un ordre ou même l'ordre des vierges consacrées, etc., fait que on ne rentre pas dans des registres où notre nom est inscrit. Donc, on peut dire que l'Église ou le Vatican n'est pas au courant de notre consécration. Donc, ça se fait vraiment, voilà, avec notre accompagnateur spirituel, mais surtout pas dans la main d'un évêque ou ni d'un prêtre. Donc, parce qu'il faut que ça reste privé. Donc c'est très particulier, ça exige aussi de la discipline, de vie personnelle, puisqu'on n'a pas de supérieur, on n'a pas une communauté pour nous encadrer dans un programme de travail et de prière. Donc c'est vraiment un engagement personnel qui demande de la discipline, mais il est important, je pense aussi, de rester dans l'Église, donc quand même proche d'une paroisse, d'une communauté, pour travailler ensemble pour le Seigneur et pour l'Église. Donc c'est privé, mais quand même à l'intérieur de l'Église, et voilà, trouver sa place.
0: Dans cet nouvel album, Choisis la vie, 5 titres.
1: Oui.
0: 5 titres de cet album qui parlent essentiellement, comme vous l'avez dit, de la vie.
1: Exactement. Bah, ça parle déjà aussi de la venue de Jésus à Noël.
0: Oui, voici l'Emmanuel.
1: Voici l'Emmanuel, exactement. Donc, cette vie d'un nouveau-né qui vient bouleverser la vie de toute l'humanité, en fait. Suis-moi aussi, c'est un reggae. Suis-moi, voilà, c'était une amie qui cherchait son chemin, qui commençait à revenir vers l'Église. Et donc, je voyais comment le Seigneur l'appelait à le suivre en lui. Voilà, elle va trouver son chemin de vie. Garde l'espérance, ben effectivement, avec tout ce qui se passe dans le monde, pour garder l'espérance, je pense qu'il faut fixer ses yeux sur Jésus.
0: Il faut s'accrocher.
1: Voilà, il ne nous abandonne pas, il est fidèle, et à nous aussi de lui rester fidèle. Et puis, un temps pour tout. Parce que souvent j'entendais autour de moi des personnes qui disaient j'ai pas le temps de faire ça, on verra quand on aura le temps, etc. Et l'impression d'être vraiment débordée, voire même étouffée par tout plein de choses à faire, qu'une journée ne suffirait pas à tout faire. Et en fait, j'ai lu Coëlette ou l'Ecclésiaste, ça dépend, qui parle d'un temps pour tout faire en fait. Et en fait, Dieu nous donne chaque jour sa grâce pour faire telle chose à tel moment, et à nous vraiment de prendre ce temps, d'accueillir ce don de Dieu, du temps qu'il nous donne de vivre, que ce soit de manger, que ce soit de dormir, que ce soit de passer du temps en famille, etc. Vraiment, goûtons à ce temps qu'il nous donne sans courir toujours derrière un temps en plus pour faire ça, parce que chaque moment est précieux dans notre vie et c'est Dieu qui nous le donne. Et voilà, un temps pour tout, c'est fait pour ça, un temps pour ça, à ne pas zapper, à ne pas partir trop vite, mais vraiment l'apprécier. Mmh. Et puis voilà, la vie en abondance, comme je l'avais dit tout à l'heure.
0: Très bien qu'on a entendu un petit extrait. Vos titres sont sur YouTube, on peut les trouver facilement.
1: Oui, sur ma chaîne YouTube, donc vous tapez Rachel Pado. Et puis, donc j'ai ma playlist du premier album et le second album également, donc avec deux clips.
0: Très bien, donc n'hésitez pas à aller regarder ces titres, aussi bien de l'album Choisis la vie que Il bat pour toi. Il y a un projet pour un prochain album déjà en route ou pas encore ?
1: Alors, pas encore. Il y a quand même quelques chants dans le cahier, mais pour l'instant, il n'y a pas de projet d'en sortir un autre, d'autant plus que je déménage. Donc là, ça va être vraiment dans les cartons, et après, on verra là où je serai, s'il y a une opportunité ou pas, mais pour l'instant, il n'y en a pas.
0: Il n'y en a pas. Bon, mais il y a des titres quelque part dans un fond de tiroir.
1: Voilà.
0: Qui sont déjà là. Merci beaucoup, Rachel, d'être venue. Et puis, bon séjour chez vous ici à La Réunion.
1: Merci.
0: On espère vous revoir prochainement ou dans quelques années avec un nouvel album. Et on se sépare, et bien, sur ce titre, Garde l'espérance.
1: Merci à vous.
0: À bientôt. Au revoir.

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1: Tout au long de cette semaine, nous sommes en compagnie de Géraldine et Nicole pour nous partager les textes d'évangile de chaque jour suivis d'une méditation.
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3: Le Verbe. Et le Verbe s'est fait chair. Il a fait son casque côté la note. La parole a mis un mot.
4: Évangile de Jésus-Christ selon saint Matthieu, chapitre 9, versets 9 à 13. En ce temps-là, Jésus sortit de Capharnaüm et vit en passant un homme du nom de Matthieu assis à son bureau de collecteur d'impôts. Il lui dit « Suis-moi ». L'homme se leva et le suivit. Comme Jésus était à table à la maison, voici que beaucoup de publicains, c'est-à-dire des collecteurs d'impôts, et beaucoup de pécheurs vinrent prendre place avec lui et ses disciples. Voyant cela, les pharisiens disaient à ses disciples « Pourquoi votre maître mange-t-il avec les publicains et les pécheurs ?» Jésus, qui avait entendu, déclara « Ce ne sont pas les gens bien portants qui ont besoin du médecin, mais les malades. Allez apprendre ce que signifie « Je veux la miséricorde, non le sacrifice. En effet, je ne suis pas venu appeler des justes, mais des pécheurs. »

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1: Jésus sort de Capharnaüm, cité florissante occupée par les Romains. Il s'adresse à un publicain du nom de Matthieu et lui dit « Suis-moi ». Aussitôt, l'homme se leva et le suivit. Plus tard, ce même Matthieu rédigera le premier évangile du Nouveau Testament, l'évangile de Saint Matthieu. Les pharisiens, des gens croyants, fervents, ne faisaient pas bon ménage avec les publicains comme Matthieu, des collecteurs d'impôts de mauvaise réputation. On les accusait d'être malhonnêtes. De plus, les publicains étaient taxés de pécheurs publics parce qu'ils étaient en permanence au contact des Romains, des païens, et du coup, ils étaient exclus des assemblées de prière au temple. En choisissant Matthieu, un publicain, percepteur d'impôts, détesté de tous, Jésus ose faire un geste révolutionnaire, provoquant, compromettant. Jésus va à contre-courant de l'opinion de son temps. Frères et sœurs auditeurs, admirons la grâce et la sagesse de Jésus, qui choisit un pécheur notoire pour en faire l'un des 12 piliers de son Église, avec Pierre, André, Jacques, Jean et les autres. Et Jésus accepte même l'invitation à déjeuner chez Matthieu avec d'autres publicains. Alors là, c'en est trop. Réaction immédiate et forte des pharisiens. Pourquoi votre maître mange-t-il avec les publicains et les pécheurs? Au temps de Jésus, manger avec les pécheurs, c'était manquer aux règles liturgiques et alimentaires. Un grave manquement à la loi juive. Alors, Jésus lui-même en personne répond aux reproches des pharisiens. Ce ne sont pas les gens bien portants qui ont besoin du médecin, mais les malades. Cette réponse de Jésus nous révèle la personnalité, le cœur, la mission de Jésus, venu guérir, aider, sauver tous les pécheurs avec douceur, tendresse, miséricorde. Jésus invite les pharisiens à quitter leur attitude de pur, de juste, qui se garde de tout contact avec les gens méprisables, et à découvrir la justice du projet de Dieu, qui est un projet de fraternité universelle. C'est la miséricorde que je désire, et non les sacrifices, dit Jésus dans l'Évangile. Jésus affirme la priorité de l'amour sur le culte, la priorité de la miséricorde sur les sacrifices. En parlant ainsi, Jésus s'identifie au Dieu qui guérit et pardonne. Car, dit Jésus, je suis venu appeler non pas les justes, mais les pécheurs. Comme il est bon à nous, pécheurs, d'entendre cela de la part de Jésus. Jésus ne désespère jamais d'un pécheur, quel qu'il soit. Il nous faut donc croire personnellement que Dieu nous regarde avec amour, malgré nos innombrables péchés, nos doutes, nos égarements, nos colères, notre manque de foi. L'Église de Jésus-Christ n'est pas une Église de super-chrétiens, pur, saint. Non, non, non. L'Église de Jésus-Christ est une sainte Église de pécheurs. Auditeurs, comme à Matthieu, aujourd'hui, maintenant, Jésus te dit, suis-moi. Es-tu prêt à suivre Jésus aujourd'hui? Quelle décision, quel choix peux-tu prendre pour suivre ton Maître Jésus qui dit, « Je ne suis pas venu appeler des justes, mais des pécheurs. »

Merci à Géraldine et à Nicole de nous partager les textes d'Évangile tout au long de cette semaine. On poursuit avec ce chant liturgique. Viens, suis-moi.

Allez dire au monde entier de Luce Rose avec son ensemble vocal. On poursuit avec Laurent Gibowski, Marie témoin d'une espérance.

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1: Merci à tous de votre fidélité. Il est 8h sur les ondes de Radio Arc-en-Ciel. Et nous poursuivons ce temps de spiritualité avec EOM. Souviens-toi de l'amour de notre Dieu.

0: À l'occasion du 60e anniversaire de la paroisse Notre-Dame du Rosaire au Moufia à Sainte-Clotilde, nous sommes allés rencontrer des fidèles engagés dans cette paroisse, ainsi que leur prêtre, le père Bernardin. Le samedi 10 octobre, la paroisse de Notre-Dame du Rosaire au Moufia à Sainte-Clotilde fêtera ses 60 ans d'existence. Nous allons retrouver quelques personnes engagées dans la paroisse, quelques mouvements. Nous aurons également le père Bernardin qui nous parlera un petit peu de la communauté du Chemin Neuf qui fait partie de cette paroisse et de son engagement à lui également. Avant cela, nous allons un petit peu parler de l'historique de la paroisse avec
1: Christian Cerveau.
0: Alors Christian, vous êtes engagé dans la paroisse. Cette paroisse fête ses 60 ans d'existence. Peut-être nous énumérer qu'est-ce qui s'est passé pendant ces 60 ans.
1: Tout d'abord, ici, le quartier de Moufia, il y a 60 ans de cela, c'était que des champs. Il n'y avait pas beaucoup de population. Et puis, les gens se retrouvaient un petit peu. Il y avait une petite grotte pour prier. Et au fur et à mesure, les gens commençaient à venir et tout. Il y avait le père Philipponin, qui était curé de Sainte-Clotilde, qui venait au Moufia rencontrer ces gens-là. Et au tout début, dans les années 66, donc il y avait des messes qui se faisaient chez les gens, les habitants. Et après, il y a eu une première messe, parce que le père Philipponin, devant la population, l'augmentation de la population, il a demandé à l'évêché l'autorisation de célébrer une messe le samedi soir au Moufia. Et ce qui fait que les premières messes ont commencé dans les maisons. Et puis après, il y avait une petite maison qui appartenait à M. Charles Moreau et qui a été mise à disposition de la paroisse des habitants pour pouvoir célébrer la messe. Donc c'est comme ça que ça a commencé. Et puis après, le père Philipponin, quand il a vu que la population augmentait et tout, il s'est dit non, on ne peut pas rester comme ça, il faut construire une petite église, une chapelle. Donc en 68 a commencé la construction et en 69 ça a été inauguré. C'était la chapelle du Moufia. On disait église ou chapelle parce que c'était à l'époque, une petite, c'était bien en dur et tout, c'était une belle structure. Est-ce que ça a commencé comme ça, les gens ont commencé à venir et puis ça s'est rempli. Voilà. Et puis au fur et à mesure, ça s'est agrandi parce que vu le nombre de personnes qui venaient, ça s'est agrandi, il y avait les enfants de catéchisme. Ce qu'il faut savoir, c'est qu'en 75, il y avait un bailleur social, la SIDR, qui a acheté avec les Moreaux une centaine d'hectares et a commencé à faire des logements sociaux. Donc cette population-là, ça s'est agrandie. Dans les années 65, 75 à 90, la population a triplé. Voilà, et c'est comme ça que, au fur et à mesure, quand le père Torpos est arrivé en 87, il avait reçu, la mission d'agrandir l'église. Donc c'est pour ça qu'aujourd'hui, cette église actuelle, ça a été fait en 87.
0: Depuis 1987, il y a ce bâtiment-là qu'on voit actuellement. Aujourd'hui, ça s'est agrandi au fur et à mesure ou c'est resté tel quel?
1: Là, c'est resté tel qu'on la voit là. Ça a été la construction de 87 qui a été inaugurée en 89 par Monseigneur Gilbert Aubry. Et depuis, c'est comme ça.
0: Voilà. Alors, pourquoi dédié à Notre-Dame du Rosaire?
1: En fait, les Réunionnais ont une dévotion à la Vierge Marie. C'est la Réunion, c'est propre à la Réunion. Vous passez partout, vous allez trouver plein de Marie, plein d'églises dédiées à la Vierge Marie. Et les gens d'ici, comme ils priaient devant la Vierge là, et quand ça a été inauguré, et après ça a été dédié à la Notre-Dame du Rosaire.
0: En plus de l'église, il y a un petit sanctuaire à la Vierge Marie.
1: Juste à l'entrée de l'église, vous avez une petite grotte. Au départ, c'est une petite grotte, maintenant c'est bien aménagé, où on a la Vierge Marie, les gens viennent prier là.
0: Voilà. Pour vous, vous avez vu cette église construire ou vous êtes arrivé après?
1: Moi, je suis un enfant du quartier. Donc, j'habite pas trop loin, j'habite même à 1 km. Et donc, tout ça, le quartier du Moufia, c'était notre terrain de jeu quand on était enfant, quand on était marmaille. On descendait depuis là jusqu'au Chaudron, on allait jouer, tout ça, c'était les terrains moraux. Donc, voilà, ça, ce quartier, je l'ai vu se développer. Mm-hmm. Voilà.
0: Et vous avez grandi avec ?
1: Oui, là.
0: Et vous êtes resté ?
1: Ben oui, voilà. Ce qu'il faut savoir aussi, c'est que, enfin, je dis ça parce que c'est un petit souvenir que j'ai retrouvé en faisant une petite, je dirais, un petit historique sur la paroisse. J'ai retrouvé une photo où on voyait mon père avec plusieurs, une équipe de bonhommes dans l'église dans les années 80 pour la construction de la nouvelle église.
0: C'est voilà. Chouette, un beau souvenir.
1: Ben oui, ça a été vraiment un truc formidable.
0: Quoi. Formidable. Vous êtes engagé dans la paroisse, vous y faites quoi exactement ?
1: Alors, je suis dans plusieurs services. Bon, il y a le service de la chorale, il y a le CPAP, le conseil pastoral. Je suis aussi dans la fraternité Saint-Marc, qui est un mouvement qui est chez la paroisse aussi. Donc voilà, donc, je suis lecteur aussi. Donc, il y a plus, voilà. Donc.
0: Peut-être nous dire les différents mouvements qu'il y a dans cette paroisse, les énumérer un petit peu, qu'on sache qu'est-ce qu'on peut y trouver.
1: Alors, sur la paroisse, vous avez... le premier mouvement qui a existé, c'est la Légion de Marie. Ensuite, il y a eu les équipes Notre-Dame du Rosaire. Et après, il y a eu la Fraternité Saint-Marc. Et puis, dernièrement, il y a un mouvement qui est propre à la paroisse, c'est la Fraternité Sainte-Trinité. Et après, vous avez plusieurs services. Donc, vous avez le service la sacristie. Vous avez le service de l'accueil, le secrétariat. Vous avez aussi le service nettoyage. Vous avez la décoration florale. Vous avez les servants d'hôtel, les lecteurs, la chorale. Il y a un service formation aussi, la catéchèse, la pastorale du baptême, la communion des malades, voilà, préparation au mariage. Voilà, vous avez plein de services. C'est vraiment... je dirais la paroisse est une petite usine familiale.
0: Mais c'est une grande famille, on peut dire aussi.
1: Oui, c'est une grande famille, famille de Dieu.
0: Famille de Dieu. Vous parliez tout à l'heure que vous êtes engagé dans la Fraternité Saint-Marc. Peut-être en dire un peu plus, c'est quoi cette fraternité ?
1: Alors la Fraternité Saint-Marc, c'est des gens qui se retrouvent pour mémoriser l'Évangile. Ça existe depuis 30 ans à La Réunion. Mais ça existe dans d'autres pays. Donc ça existe depuis 30 ans à La Réunion. Et on a des groupes qui se retrouvent un jour de la semaine. Par exemple, vous avez à Terre Sainte, vous avez à Saint-François d'Assise. Donc on a ici au Moufia. Et on se retrouve, nous ici au Moufia, on se retrouve le lundi soir. Donc pour mémoriser l'Évangile de 19h à 20h.
0: D'accord.
1: Mémoriser l'Évangile, on va se dire pourquoi. Hein. Mmh. Mais c'est écrit dans la Bible. Hein. Si quelqu'un m'aime, il gardera ma parole... Et mon Père l'aimera, et nous viendrons vers lui, et nous ferons notre demeure chez lui. Et comment garder sa parole ? En la mémorisant.
0: Peut-être nous donner un exemple.
1: Mais comme je disais tout à l'heure, par exemple, dans Jean 14,

0: J'ai dit, voilà, si on apprend, on mémorise sa parole, donc lui, il nous dit que le Paraclet, l'Esprit Saint, viendra et nous fera souvenir de tout ce qu'il nous a dit.
1: Et vous le faites alors en chantant?
0: Voilà, on mémorise en chantant. Oui,
1: D'accord,
0: tout à fait.
1: on retient mieux.
0: Ah oui,
1: Oui.
0: mais à l'école, on le voit, les enfants qui, avant, on était jeunes, on a appris la table de multiplication, on disait une fois un, une fois deux, deux. Donc voilà, en chantant. Donc c'est comme ça qu'on mémorise.
1: D'accord. Vous faites partie de cette fraternité depuis combien de temps?
0: À La Réunion, comme je disais, depuis une trentaine d'années.
1: Mais vous?
0: Moi aussi,
1: Oui,
0: pareil.
1: d'une trentaine
0: Oui.
1: d'années. Qu'est-ce que ça vous apporte?
0: Ben, moi, ça m'apaise. Et ça, quand. Bon, aujourd'hui, je suis à la retraite, mais quand je travaillais, j'avais des fois le stress, plein de soucis et tout. Et quand j'allais mémoriser, eh ben, je ressortais de là vraiment
1: Apaisé.
0: apaisé, oui, tout à fait. Et puis, ça ouvre le sens des Écritures. Parce que on peut répéter, on apprend, on mémorise, donc on répète la parole une fois, deux fois, trois fois, mais c'est pas pareil. Et les anciens, donc les maîtres anciens disaient, point n'est comparable, celui qui répète la parole pour la centième fois à celui qui répète la parole pour la 101e fois. Voilà.
1: Oui, on peut dire aussi quand on lit la parole de Dieu, on la comprend différemment à chaque fois, il y a toujours un plus.
0: Voilà, tout à fait, exactement, c'est ça.
1: Donc vous, ça vous apaise?
0: Ah, moi, ça m'apaise. Et puis, comme je dis, ça ouvre aussi le sens des Écritures. Parce qu'on se dit des fois, mais j'avais pas vu ça comme ça. Ah oui, voilà. Et à chaque fois, on mémorise, mais on découvre toujours quelque chose. La parole de Dieu, elle est infinie. C'est ça qui est formidable dans la parole de Dieu.
1: Vous mémorisez la parole, est-ce que vous la méditez également?
0: Ah oui. Donc, quand on fait un temps de mémorisation, bon, on commence par prier d'abord. Après, on prend la parole et on va la mémoriser, on va la chanter. Et à la fin, une fois qu'on a fini, on a un temps de silence et puis un temps de partage. Parce
1: D'accord.
0: qu'on va partager pour dire, ben, là, cette parole-là m'a touché. Voilà, comme ça. Et puis après, on termine par une prière.
1: Très bien. Pour rentrer dans cette fraternité, il faut faire quoi?
0: Il n'y a rien, il n'y a pas d'inscription, il n'y a rien, donc c'est
1: On
0: libre.
1: vient.
0: Voilà, on vient. Donc c'est ici, au Moufia, c'est le lundi soir de 19h à 20h. À Saint-François d'Assise, c'est le lundi de 16h à 17h. Voilà. Et puis après, à Terre Sainte, c'est le mardi. Voilà. Donc,
1: Très bien. Merci beaucoup.
0: Merci.
1: Merci. On parlait de la Légion de Marie tout à l'heure. Eh bien, on va aller voir les personnes qui sont engagées dans la Légion de Marie, monsieur et madame.
2: Alors, bonjour, je suis
1: Bonjour.
2: Mireille Robert et mon mari.
3: Morel Robert.
2: Donc, mon mari et moi, nous étions légionnaires sur la paroisse du Bois-Nèfles Saint-Denis. Après notre déménagement sur le Moufia, nous avons participé à la création du présidium Notre-Dame de la Sainte-Croix, parce qu'il n'y avait pas un groupe, un mouvement Légion de Marie sur la paroisse. Et nous avons eu notre première réunion le 22 octobre 2014, avec l'accord et le soutien du père Pascal Grondin, qui était le père de la paroisse à l'époque. Nous étions en 2014 quatre membres actifs. Ensuite, notre groupe s'est développé avec des arrivées, des départs, selon la disponibilité et la santé des uns et des autres. Aujourd'hui, nous comptons 16 membres actifs qui se réunissent tous les lundis pour un temps de prière, d'enseignement et accomplir un travail légionnaire donné. Et 46 membres auxiliaires qui prient pour nous chez eux. Donc, les légionnaires participent grandement à la vie paroissiale. On participe à l'animation des messes de la semaine, du week-end, des célébrations de mariage, baptême, obsèques, le catéchisme. Nous rendons service par le nettoyage de l'église, le remplacement de la secrétaire, et nous participons aussi dans la pastorale des malades. Nous portons la communion aux malades. Nous les visitons à domicile, à la clinique, en EHPAD. Nous prions pour les défunts à Prima et animons les obsèques. Voilà un petit peu en gros. Et puis, il y a une légionnaire qui visite aussi des prisonniers à Domingo. Mmh. Et puis, le père Bernardin a créé un oratoire marial avec l'aide des paroissiens. Et cela nous fait un espace supplémentaire pour nous rassembler. Et dans ce lieu, les légionnaires invitent tous les jeudis matins les personnes à venir prier, venir prier un rosaire complet. Parce que quand même, c'est Notre-Dame du Rosaire, la paroisse. Voilà, qu'on s'est dit, il va falloir faire quelque chose. Et tous les premiers samedis du mois, avant la messe, à venir prier un chapelet et partager sur l'évangile du dimanche. Comme ça, les cœurs sont prêts pour la messe. Voilà.
4: Le fait de participer à la vie de la paroisse nous permet de mieux connaître les personnes qui œuvrent dans d'autres services et de créer des liens de fraternité. Du coup, on s'entraide et on se soutient dans les joies comme dans les peines. De plus, à l'initiative du père Bernardin, la devise de la paroisse est « Tipa, tipa, devenons davantage famille de Dieu ». Là-dessus, on y travaille tous les jours. Et l'autre thème dans le cadre des 60 ans de la paroisse, annoncé par le père Gildas, responsable de la communauté du Chemin Neuf, est « Demeurez dans mon amour et vous porterez beaucoup de fruits ». En effet, si on a le regard toujours tourné vers Jésus et vers Marie, on peut aimer, pardonner et servir.
1: Vous êtes tous les deux légionnaires de Marie. Ça vous apporte quoi ?
4: Ben, ça nous, comme me l'a dit mon frère tout à l'heure, ça nous apaise, ça nous apporte beaucoup. Connaître Marie plus, connaître qui est notre maman du ciel, ben, tous les jours on prie pour qu'on puisse être mieux.
2: Et puis visiter les malades, on apprend beaucoup des malades. Et puis on témoigne de notre foi aussi. Et c'est un partage, même parce qu'on des fois on fait de l'apostolat dans la rue et puis on écoute, c'est un partage et on apprend toujours beaucoup de l'autre. L'Esprit Saint fait des merveilles. Pour moi, la paroisse est une paroisse vivante, dynamique, accueillante, et on a plusieurs belles chorales qui nous aident à louer le Seigneur. On a le plaisir d'avoir une belle chorale d'hommes, donc ça c'est super génial. Merci. C'est Christian qui anime la chorale. Et puis Père Gildas et Père Bernardin sont très proches des paroissiens. Ils nous aident à développer grandement notre foi par la formation, les enseignements, il y a le temps de louange, il y a l'écoute, la prière. Et ils sont aussi des véritables amis et frères en Christ. Donc on est proches. Vraiment, Père Gildas et Père Bernardin sont vraiment très proches des paroissiens. Mm-hmm. Ça, c'est super.
4: Ce qui manque, à mon avis, avoir des hommes légionnaires actifs. Je rappelle que c'est un homme, Franck Duff, qui, en 1921, a créé la Légion de Marie. Franck Duff, c'est un Néerlandais. C'est lui qui a créé la Légion de Marie dans le monde. Il est important aussi de créer un groupe de jeunes légionnaires.
2: Et puis, si on a une petite anecdote, en 2016-2017, je ne me rappelle plus trop la date, il y a eu la chiesse, c'est-à-dire le renouvellement de la promesse légionnaire de tous les légionnaires du Nord et de l'Est qui s'est déroulé au Moufia. Et des serviteurs dans d'autres services nous ont aidés à l'accueil, à l'ornement, pour les chants, etc. Et ce fut une très belle célébration où le père David, qui était curé de la paroisse à l'époque, et le père Bernardin avaient fait aussi leur promesse légionnaire. Donc nous en gardons tous un très beau souvenir.
4: Une autre anecdote, pour la fête de l'Ascension, on a fait la procession depuis l'église jusqu'à la grotte du chemin La Source. Tout le long du chemin, on a prié le chapelet On a fait des petites pauses partagées sur une parole de l'Évangile. Les paroissiens sont venus nombreux. Le père Bernardin a célébré la messe en plein air et on a pique-niqué sur les lieux. C'était une journée belle et conviviale.
1: Merci, merci à tous les deux pour ce beau partage des différents engagements que vous avez également dans la paroisse.

0: Nous allons parler à présent de la catéchèse avec
1: Jannick Douli.
0: Alors Jannick, la catéchèse, dans toutes les paroisses, il y a des groupes de catéchistes, beaucoup de femmes, on va dire un peu comme monsieur tout à l'heure, dans la Légion, comme dans la catéchèse, il manque d'hommes et de papas qui s'engagent. Alors la catéchèse, ça consiste en quoi exactement ?
1: Bon, je devrais d'abord dire que je suis sur la paroisse depuis 46 ans.
0: Oh là, c'est beau ça.
1: Donc, j'ai vu l'ancienne chapelle et j'ai vu la construction de celle-là, puisque nous allions à la messe à la salle polyvalente un peu plus haut. Voilà, mais moi, je suis essentiellement, mais profondément catéchiste. Telle est ma vocation. Et ça fait 28 ans que je suis dans la catéchèse. J'ai été responsable de la deuxième année pendant au moins 24 ans. Et il y a 4 ans de ça, le père David m'a dit, est-ce que je voudrais bien prendre des jeunes, parce qu'il y en a beaucoup qui demandent des sacrements et ils ne sont pas encadrés. Et il m'a demandé si j'acceptais de les former, quoi. Et donc j'ai accepté et j'aime bien ce que je fais. Mmh. Voilà. Mais cette catéchèse, dans les premiers temps, on a beaucoup, beaucoup travaillé, Nicole et moi, qui étaient responsables de la première année, et moi en deuxième année. On a beaucoup travaillé ensemble et nous avons appris à nous connaître, à nous apprécier. Et en même temps, nous avons aussi travaillé avec les autres années, troisième, quatrième année, tout ça pour travailler des messes, des chemins de croix, tout ça. Et les curés nous ont toujours fait confiance. Et c'est vrai qu'on était, on nous montrait notre sérieux, hein. On faisait les choses sérieusement. Et tout se déroulait très bien. Les enfants, à l'époque, étaient très nombreux. Il faut savoir qu'en première année, nous avions au moins 180 enfants, et même parfois un peu plus. Et en deuxième année, il y avait une déperdition de 20-30 poissons. Mais on était très nombreux, à tel point que la première année, on devait faire la célébration de première communion en deux étapes, parce que ce n'était pas possible pour recevoir les familles et les enfants. Mmh. Et aujourd'hui, ça s'est rétréci un peu en peau de chagrin, quoi. Il n'y a même pas une centaine d'enfants en première année. Mais bon, le quartier de Mofia, c'est un quartier, je dirais, dortoir. Souvent, les familles repartent dans les écarts et il y a peut-être moins d'enfants également. Mais nous travaillons avec les curés, ils sont à notre écoute. Et les permanences nous permettent aussi de venir les retrouver quand on a des problèmes. Moi, aujourd'hui, on m'a demandé d'accompagner les 4 années de catéchisme pour mettre un peu en cohérence la catéchèse, quoi. Mm-hmm. Et donc, j'essaye autant que possible de chapeauter ça. Mais bon, voilà, le Seigneur y pourvoira. J'ai confiance.
0: Avec l'expérience que vous avez aujourd'hui, ça vous apporte quoi de faire la catéchèse aux enfants ?
1: Déjà, de voir, en tout cas avec les grands, de voir l'enthousiasme qu'ils ont quand ils apprennent des choses. Et en même temps, ça m'oblige aussi à me former. Je ne me reste pas les bras croisés, je me forme souvent. Moi, je suis depuis plus de 20 ans les dominicains, avec les dominicains. Et donc, je continue à me former et ça m'oblige à me former, quoi. Parce qu'il y a des demandes, il y a des questions qui se posent. Il faut savoir répondre. Si on ne peut pas, on va voir le prêtre. Voilà.
0: Vous suivez également les sessions catéchèses qui nous sont proposées dans le diocèse?
1: Oui, pendant 22 ans, j'ai suivi j'essaye d'inciter les catéchistes aujourd'hui à aller. Bon, il y a les difficultés de l'emploi et ils ne peuvent pas des fois, mais cette formation nous a beaucoup formés et je dirais même nous a un peu dressés, parce qu'il y avait, je revois encore le père Lapierre qui nous disait, c'est comme ça, ça doit être comme ça. Et c'est vrai, on se rend compte qu'on ne peut pas, en catéchèse, dire n'importe quoi. Voilà. Et il nous a appris à nous exprimer.
0: Très bien. Merci beaucoup. Merci pour ce bel engagement. Alors, on va poursuivre avec l'histoire, un peu l'histoire de la paroisse. Alors, l'histoire ancienne, c'est ça, Nicole?
2: Ben moi, je dirais que je suis là depuis 86, ouais, avant le Père Toropos, et que la paroisse de Moufia, en ce temps-là, a toujours été une communauté dynamique, accueillante, organisée, fraternelle, solidaire, généreuse, où chacun pouvait s'exprimer, dire ce qui va, ce qui ne va pas. Jusqu'à aujourd'hui, hein, on est toujours dans la même dynamique. Hein.
0: Bien sûr.
2: Voilà, ça n'a pas changé. Et même au début, il n'y avait pas de prêtres comme aujourd'hui, où les prêtres restaient sur place. On n'avait que des prêtres itinérants. Et malgré cela, les paroissiens ne laissaient rien tomber. Et quand les prêtres ne pouvaient pas célébrer l'Eucharistie, c'était la DAP qui faisait. Voilà. Et on était heureux. Les laïcs se réunissaient, on bâtissait la célébration. Et on avait la chance d'avoir un diacre avec nous pour la DAP. C'était Paul Hubert. Ouais. Et quand il n'y avait pas de diacre, mais c'était un laïc engagé qui prenait la place du diacre et qui assurait la célébration de la messe. Mm-hmm. Pour vous dire comment notre paroisse a toujours été solidaire, fraternelle, humaine, généreuse. Et même dans le temps, notre paroisse était beaucoup tournée vers les quartiers. C'était une église de proximité, je dirais, parce que on faisait des messes dans les quartiers. Au temps fort, il y avait des réunions de quartier, ça s'appelait comme ça, pour l'Avent et le Carême. Il y avait des réunions de quartier. Et je plébiscite toujours, moi, ces réunions de quartier. Pourquoi? Parce que, entre guillemets, je dirais, ce sont les gens qui n'osent pas venir, qui n'osent pas d'ordinaire venir, mais là, ils venaient parce que c'était dans leur quartier. On allait faire les réunions dans leur quartier. Donc, ils étaient heureux de venir. Et il y avait un beau partage aussi. Et il y avait des messes aussi dans les quartiers. Et la messe de Notre-Dame du Rosaire, par exemple, aussi, ça se faisait aussi soit sur le stade, soit sur une aire de pique-nique. Voilà.
0: Très bien.
2: Juste pour vous dire un petit rectificatif, au début, Christian a dit que c'était d'abord la Légion de Marie. Non, c'était d'abord les équipes du Rosaire.
0: D'accord.
2: Et après la Légion de Marie. Voilà.
0: Merci. Merci beaucoup, Nicole. Merci à vous. Nous sommes à présent avec le père Bernardin. Mon père, bonjour.
3: Bonjour, notre sœur Mazam.
0: Vous êtes prêtre de la paroisse ici au Moufia, l'église, la paroisse Notre-Dame du Rosaire, mais vous êtes également de la communauté du Chemin Neuf. Cette communauté est dans la paroisse depuis combien de temps?
3: La communauté du Chemin Neuf est présente dans cette paroisse depuis septembre 2015. Alors, pour être précis, c'est le père David Angoulou Silva qui est venu en premier ici. À ce que je sache, c'était le 15 septembre 2015. Mmh. Donc, aujourd'hui, nous sommes aussi en septembre 2026. Ça fait exactement 11 ans depuis que la communauté Chemin Neuf est présente ici au Moufia, dans cette paroisse.
0: Alors, peut-être nous redire un petit peu, c'est quoi cette communauté?
3: Ah, la communauté du Chemin Neuf, c'est une communauté catholique qui est né à Lyon dans les années 73. Le fondateur, c'est le père Laurent Fabre. Il est encore en vie. Voilà, donc Dieu soit béni pour ce père qu'il nous a donné. Et nous sommes présents aujourd'hui dans plus ou moins 40 pays dans le monde entier. Voilà un peu, oui.
0: Quel changement ça peut apporter ou ça apporte dans une paroisse d'avoir une communauté?
3: Tout à l'heure, j'ai suivi, il y a une qui a dit, avant, il n'y avait pas de prêtre en permanence ici. Alors, votre serviteur est en permanence ici depuis 10 ans. Et du coup, comme je suis sur place, c'est l'occasion aussi pour le paroissien de venir prendre du temps avec le prêtre, de partager. Ça peut être vraiment une famille, une fraternité, et c'est beaucoup mieux. Lorsqu'il y a des urgences, par exemple, des sacrements de malades ou autres circonstances, comme nous sommes sur place, c'est un peu plus facile de pouvoir aider la paroisse.
0: Vous êtes à 2 prêtres dans cette paroisse, c'est ça?
3: Nous sommes à 2. Il y a le père Gidas, hein, qui est le supérieur de la communauté Chemin-Neuf ici dans l'île de la Réunion, mm-hmm. et moi-même, le père Bernardin. Voilà, et celui qui aurait la parole, celui le vicaire, mon niveau de la communauté, c'est lui qui est c'est le supérieur. Voilà, moi je suis voilà, un frère comme tous les frères. Hein.
0: Alors, dans cette paroisse, vous père depuis combien de temps?
3: Nous sommes...
0: Vous, personnellement?
3: Ah oui, personnellement, ouais. Je suis ici depuis 10 ans.
0: D'accord.
3: Donc, je suis arrivé en juillet 2016. Là, nous sommes en septembre 2026, donc déjà au moins 10 ans et peut-être 2 mois bientôt.
0: D'accord. 10 ans et 2 mois. Pourquoi vous avez choisi d'être prêtre dans une communauté, dans la communauté du Chemin Neuf?
3: Bon, je dirais plutôt, voilà, j'ai répondu hein, à un appel que j'ai senti depuis le jeune âge de servir le Seigneur, de lui consacrer toute ma vie. Mais bon, j'ai fait des études comme tout le monde. Jusque-là, je ne savais pas où aller. Mais toujours est-il que dans mon cœur, je sentais cet appel de servir le Seigneur avec d'autres. Avec d'autres, qu'on soit noir, blanc, voilà, qu'on soit indien, aussi qu'on soit un homme, une femme. Donc, et ça, j'ai rencontré cette réalité dans la communauté du Chemin Neuf. Et là, j'ai réalisé que c'est là que le Seigneur m'attendait. Effectivement, mm-hmm. j'ai commencé la formation au Congo-Brazzaville. Nous étions 7. Bon, c'est pas pour me vanter, je suis le seul. Dans la communauté, il y a un qui s'est marié, il est dans la communauté Chemin Neuf à Lyon. Et comme prêtre, je suis le seul voilà, dans la communauté Chemin Neuf pour le moment. Mm-hmm. Comme, voilà, depuis ce temps-là.
0: Mm-hmm. Alors, dans la paroisse ici, vous êtes le curé de la paroisse, vous faites partie de la communauté du Chemin Neuf. Vous, personnellement, en tant que prêtre de la communauté et curé de la paroisse, il y a une différence ou ça ne change pas si c'était un diocésain, par exemple, qui était dans la paroisse?
3: Bon, ça dépend. Ça dépend dans le sens que, en tant que membre d'une communauté religieuse, je n'habite pas seul ici, je ne suis pas seul au service, nous sommes ensemble avec d'autres. Déjà, il y a le père Gilas qui est là, mais aussi il y a des couples qui sont au service ici de Moufia avec nous.
0: D'accord.
3: Voilà, le couple, la communauté de Chemin Neuf qui sont au service de la paroisse avec nous ensemble. Voilà. Okay. Donc, c'est tout un ensemble, une famille au service d'une paroisse. Voilà.
0: Mais qui ne sont pas forcément de la paroisse, mais qui sont de la communauté du Chemin Neuf.
3: Voilà, certains habitent la paroisse, sont de la paroisse, et d'autres nous arrivent d'ailleurs. D'accord. Ils sont envoyés en mission, tous sont envoyés en mission ici au Moufia. Mm-hmm. Voilà.
0: Ces couples, ils font quoi exactement? Qu'est-ce qu'ils apportent de la communauté à la paroisse?
3: Bon, je donnerai peut-être quelques exemples. Nous assurons des formations Kana. Hein. Voilà, il y a des couples qui font Kana avec nous, et on leur apprend à vivre en couple, vivre en famille. Il y a aussi certains d'entre nous, voilà, le couple cette fois-ci, mais qui enseignent la parole de Dieu, qui prêchent, comme je dirais par exemple notre sœur Guylaine, elle a assuré plein de formations ici au Moufia, la formation Alpha, les 5 essentiels. Voilà, c'est un peu ce que les gens peuvent faire au niveau de la paroisse Moufia. Mm-hmm.
0: C'est ce que vous apportez ici à la paroisse avec la communauté.
3: La communauté du Chemin Neuf, en gros, hein, si je peux résumer les choses, ce qu'elle apporte ici, c'est ce qu'est de la formation. Oui. La formation, elle est essentielle. Donc ici, avec le Chemin Neuf, nous essayons de faire connaître Jésus, de faire aimer Jésus, bref, d'être des disciples missionnaires. Mm-hmm. Voilà, c'est un peu ce que nous rendons comme service au Moufia.
0: Vous avez un charisme spécial?
3: Oui, le charisme de la communauté du Chemin Neuf, c'est l'unité. Lorsqu'on parle de l'unité, c'est dans le sens large du terme. Donc l'unité d'abord de la personne elle-même, et ça s'est fait dans des sessions que nous animons. L'unité aussi entre hommes et femmes, parce que voilà, Dieu nous a créé hommes et femmes. L'unité entre différents peuples. Au Chemin Neuf, voilà, c'est comme la Réunion. Hein. Il y a des Noirs, des Blancs, des Asiatiques, un peu de tout le monde. Et voilà, c'est un peu le Chemin Neuf. Voilà.
0: Mmh, d'accord. Oui. Et une spiritualité également ignatienne.
3: Voilà, spiritualité ignatienne. Parce que notre fondateur, c'est un jésuite, le père Laurent Fabre. Et aussi la spiritualité du renouveau charismatique, disons, de l'Esprit Saint, on peut dire.
0: D'accord. Voilà. Très bien. Merci beaucoup, Père. Merci.
3: Merci, monsieur, pour le service rendu. Merci, Mazam, d'être venu nous aider à mieux fêter les 60 ans de grâce de la Parroisse Moufia.
0: Maintenant, on va parler justement de ces 60 ans et savoir ce qui va s'y passer pendant cette journée du 10 octobre, fête des 60 ans de la paroisse du Moufia ici, la paroisse Notre-Dame du Rosaire. Et vous allez nous parler de cette journée. Qu'est-ce qu'on va y faire pendant toute la journée?
4: Alors, justement, donc effectivement, ça sera toute la journée. On s'est réunis, on a été unis, pour reprendre le terme de Père Bernardin, ensemble, en groupe, notamment en trois couples, hein, plus précisément, pour réfléchir ensemble à ce qu'on pouvait mettre en place pour passer une journée digne de ce nom. Donc l'accueil du public se fera à partir de 10h. Nous, bien entendu, on sera là en amont pour les préparatifs. Ça commencera avec une louange et une prière. Donc il y aura un mot de bienvenue à partir de 10h30 où on aura l'occasion de présenter à ceux qui seront présents les différents ateliers qu'il y aura dans la journée et de ce qui se passera et de ce qui sera attendu tout au long de cette journée. Ensuite, on a prévu, alors je vais vous donner, alors, on m'a demandé d'expliquer le programme. Voilà, j'ai été prise là tout à l'heure pour me dire, Elodie, tu vas expliquer. Donc du coup, dans la matinée, à 10h40, il y aura des animations faites par des enfants où il y aura un petit spectacle. Hein. Je ne vous en dis pas plus, je laisse le mystère pour le jour J. À 11h, il y aura l'exhortation sur le thème de donc, « Demeurer dans mon amour », qui est le thème de la paroisse, hein, si je peux me permettre de le dire ainsi. 11h30, il y aura un témoignage qui sera fait par une sœur de la paroisse. Et ensuite, à 11h45, il y aura un partage 3-3, donc en rapport, bien entendu, avec le thème de l'exhortation. À midi, donc, il y aura animation louange, bénédiction du repas, et il y aura un pique-nique qui sera proposé ici même. Ensuite, on continuera. Alors, moi, j'aime bien dire qu'il y aura un concert. Ça fait chouette, je trouve. C'est écrit animation. Donc, on a un couple également qui s'est proposé de venir chanter, qui sera présent donc à 13h. À 14h, il y aura un chapelet fait par les enfants de catéchisme. Donc, comme vous avez pu l'interroger tout à l'heure avec Madame Dolly. 15h, ça sera atelier libre. Donc, il y aura la visite de l'exposition. Hein, des collègues ont travaillé là-dessus sur la vie à la paroisse. Donc, il y aura des vidéos, des témoignages des anciens. Il y aura un chapelet à l'espace marial qui sera également mis en place et préparation de l'autel. Répétition avec les paroissiens pour la messe et les louanges priantes. 15h30, temps de silence sur un fond musical. Voilà. Et à 16h, donc, célébration eucharistique présidée par Monseigneur Pascal Chantec, donc accompagné des prêtres du doyen nord-est. Et pour finir, donc comme il se doit pour un anniversaire, donc pour les 60 ans, il y aura un gâteau. Gâteau d'anniversaire pour les 60 ans de notre paroisse, avec une petite ambiance rythmée pour fêter cela comme il se doit. Et ensuite, on terminera, bien entendu, après la fête, il faut ranger et faire dodo. Voilà.
0: Vous êtes engagée dans la paroisse et vous faites quoi exactement ?
4: Alors moi je suis nouvelle, si D'accord. je peux le dire comme ça. C'est vrai qu'on y est depuis un certain temps. On s'est mariés ici, nos enfants sont communiés, baptisés d'abord, confirmés dernièrement ici. Moi j'ai rencontré mon mari et notamment ma belle-mère qui faisait catéchisme ici. Et depuis qu'on est ici, on vient à la messe ici. Et au fur et à mesure, on s'est investi. On a commencé pour ma part par le nettoyage. J'ai cherché du monde, donc j'ai donné la main. Et ça m'a fait du bien, pour toutes les raisons qu'on peut avoir. Et mon mari aussi s'est investi à son niveau dans d'autres domaines, l'alpha caté, voilà, dans d'autres sujets. Et du coup, on est, au fur et à mesure, on est bien, donc on continue de faire un petit pas, et ça nous fait du bien de participer. On espère aussi mettre notre petite pierre à l'édifice au service du Seigneur.
5: Très bien, voilà. Merci beaucoup.
4: Merci à vous. Merci beaucoup.
0: Et on vous attend nombreux et nombreuses le samedi 10 octobre à partir de 10h à la paroisse Notre-Dame du Rosaire au Moufia à Sainte-Clotilde. Merci. Au revoir.
4: Merci.
0: Merci aux fidèles qui ont répondu à nos questions et merci au Père Bernardin. Surtout, venez nombreux et nombreuses à cette belle fête du samedi 10 octobre. On poursuit avec ce titre interprété par la chorale du Moufia, Notre-Dame du Rosaire.

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1: Et nous retrouvons Jean avec le petit manger pour le cœur, l'évangile en créole.
2: Un petit manger pour le cœur.
3: Dans l'évangile de Jésus-Christ, voilà que ça c'est Matthieu raconte. Et là, Jésus la sort de Capharnaüm. Il a vu un monde qui appelle Matthieu, assis derrière son bureau, en train de ramasser l'argent aux impôts. Alors, Matthieu, Jésus appela, il dit, Matthieu, suivez-moi. Le monde l'a levé, il a suivi Jésus. Comme il avait par sa table la case un bon républicain, ça c'est bon de monde, il ramasse l'argent aux impôts, ensemble un bon pépéché, il a venu assis ensemble, et le bon disciple. Quand autres l'ont vu ça, le bon pharisien a dit ensemble le bon d'allant Jésus. T'es bien, à quoi bon mettre là l'immense ensemble bon public et bon péché? Jésus avait entendu le croisement des autres. Mais il n'a pas besoin, il n'a pas de monde bien pour autant, il a besoin de docteur, c'est de monde malade. Apprendre que ça veut dire, m'y veut la miséricorde, m'y veut pas le sacrifice. Par le fait, je n'ai pas venu pour que bon monde, moi. Je suis venu pour bon péché.

Merci à Jean pour ce petit manger pour le cœur, l'évangile en créole. On poursuit avec cette jeune artiste, Rachel Padeau. Suis-moi.

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1: En ce 21 septembre, nous fêtons Saint Matthieu. Une très belle fête à tous ceux qui se prénomment ainsi. Allons découvrir l'histoire de Saint Matthieu que nous propose Frédéric dans le témoin de la foi de ce jour.
2: Saint Marc, Saint Pierre, son nom était Jean. Sainte Marie, figure de la foi, témoin de l'Évangile. Elle se nommait Marie.
3: Saint Matthieu,
2: il s'appelait Jacques.

En ce 21 septembre, nous fêtons un apôtre et évangéliste, Saint Matthieu. Bonne fête donc à toutes les personnes qui se prénomment Matthieu. Saint Matthieu était probablement galiléen de naissance. Il exerçait la profession de publicain ou de receveur des tribus pour les Romains, profession très odieuse parmi les Juifs. Son nom fut d'abord Lévi. Il était à son bureau, près du lac de Génézareth, où apparemment il recevait le droit de péage, lorsque Jésus-Christ l'aperçut et l'appela en lui disant « Suis-moi ». Sa place était avantageuse, mais aucune considération ne l'arrêta, et il se mit aussitôt à la suite du Sauveur. Celui qui l'appelait par sa parole le touchait en même temps par l'action intérieure de sa grâce. Lévi, appelé Matthieu après sa conversion, invita Jésus-Christ et ses disciples à manger chez lui. Il appela même au festin ses amis, espérant sans doute que les entretiens de Jésus les attireraient aussi à lui. C'est à cette occasion que les pharisiens dirent aux disciples du Sauveur, « Pourquoi votre maître mange-t-il avec les publicains et les pécheurs ?» Et Jésus, entendant le murmure, répondit ces belles paroles, « Les médecins sont pour les malades et non pour ceux qui sont en bonne santé. » Sachez-le donc bien, je veux la miséricorde et non le sacrifice, car je suis venu appeler, non les justes, mais les pécheurs. » Après l'ascension, Saint Matthieu convertit un grand nombre d'âmes en Judée, puis il alla prêcher en Orient, où il souffrit le martyr. Il est le premier qui ait écrit l'histoire de notre Seigneur et sa doctrine, renfermée dans l'Évangile qui porte son nom. On remarque dans l'évangile de Saint Matthieu qu'il se nomme le publicain par humilité, aveu touchant et qui nous montre bien le disciple fidèle de celui qui a dit « Apprenez de moi que je suis doux et humble de cœur ». On croit qu'il évangélisa l'Éthiopie. Là, il se rendit populaire par un miracle. Il fit le signe de la croix sur deux dragons très redoutés, les rendit doux comme des agneaux, et leur commanda de s'enfuir dans leur repaire. Ce fut le signal de la conversion d'un grand nombre. La résurrection du Fils du roi, au nom de Jésus-Christ, produisit un effet plus grand encore et fut la cause de la conversion de la maison royale et de tout le pays. On attribue à Saint Matthieu l'institution du premier couvent des Vierges. C'est en défendant contre les atteintes d'un prince, une Vierge consacrée au Seigneur, que le saint apôtre reçut le coup de la mort sur les marches de l'autel. Avant de nous quitter, je vous propose cette oraison extraite du grand livre des saints. Matthieu, tu nous

rappelle que le plus saint des hommes n'est qu'un pauvre pécheur devant la sainteté de Dieu, mais un pécheur sauvé et pardonné. Fais de nous des apôtres de la miséricorde. Amen.

Dans quelques minutes, nous retrouverons Didier pour la suite du programme dès 9h en lui, vous souhaitant de passer une excellente matinée sur les ondes de Radio Arc-en-Ciel et on se sépare avec la communauté de l'Emmanuel. Je vous salue, Marie.

Bien le bonjour si vous nous rejoignez sur les ondes de Radio Arc-en-Ciel et c'est l'heure maintenant de retrouver la une de la presse de ce jour. On démarre cette une avec le quotidien de la Réunion de l'Océan Indien de ce lundi. En une, on parle des sourds se faire entendre. À la Réunion, quelques 35 000 personnes sont concernées par une forme de surdité, mais leur quotidien reste marqué par de nombreux obstacles pour communiquer, se soigner ou accéder aux services publics. La une, c'est aussi déchets du Nord et de l'Est, un marché à 29 millions d'euros sous tension. On parle aussi de correctionnel, il surprend sa compagne et tente de l'étrangler. La une de ce journal, c'est aussi économie, acteurs publics, qui sont les bons et les mauvais payeurs. La une, c'est aussi journée du patrimoine, la Réunion dévoile ses trésors. On parle aussi des clean-up day, plus d'une tonne de déchets dans la nature et aussi du sport. Pour retour sur le week-end. Avec football, le tampon prend les commandes. Rallye jeune, Mathias Teicher, la persévérance récompensée. Et basketball, BCD en champion. La une de cette presse aussi, Réunion la première, en une qui nous parle d'accident de la route à Sainte-Rose. Un homme de 33 ans évacué par hélicoptère en urgence absolue. On parle aussi de football régional 1. La tamponnaise prend la tête du classement à l'issue du 19e journée. On pensait de Saint-Denis, nuit relativement calme au chaudron malgré des feux de poubelle déclenchés. La une de cette presse est aussi l'info.re. Votre opinion en une, faut-il accorder la présomption d'usage légitime des armes aux policiers? C'est la question. On parle aussi de Laurence, adoptée à l'âge de 3 ans, recherche sa jumelle née à La Réunion. Et on termine avec la météo, avec 4 degrés relevés au Maïdo. La journée commence avec des températures fraîches. C'était la une de la presse de ce jour et on poursuit avec la suite du programme. 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

0: Merci de nous accompagner. Bonnes histoires, Jean-Claude. N'avez un foie.
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Histoires d'Europe. Un violon pour la vie. Histoires en Ukraine. N'avait une fois un roi. Il était heureux. Depuis le matin jusqu'à le soir, même la nuit, le roi était heureux. Il était dit comme ça. Les normales, moi les heureux. Moi c'est le roi. Dans mon royaume, n'a rien que moi même que les heureux. 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Il faudrait quand même m'y vérifier si la pointe d'autre monde heureux dans mon royaume. Comme ça même, un soir, le roi la quitte son palais en Missouk pour faire son enquête. 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Le musicien n'avait l'air heureux. Le roi t'est jaloux. Dans son royaume, n'avait un autre bonhomme heureux. 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Rentre à où, monsieur? À Cisao? À l'enfer? Le roi l'a fait la grimace. Mais le violoniste l'a pas fait un compte. Il la tire deux verres dans le placard. Il la prend la carafe de vin. Il la remplit le deux verres rabord. À la santé, le roi, l'a dit le musicien. Il a calé son verre de vin d'un seul coup. Alors, le roi l'a fait pareil. Il a dit « À la santé, le roi !» et il a calé son verre de vin d'un seul coup, lui aussi. Le roi était curieux. Il a demandé « Ben, monsieur le musicien, dis-moi un coup, comment vous faites pour gagner jouer violon devant une table bien garnie comme ça, bon manger avec bon vin ?» Moi, c'est un réparateur, le bonhomme la répond. 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
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Alors, moi l'a fait le bûcheron pour un paquet de gros propriétaires. 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Il a rendu son case. Il était furieux. 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Laver, nettoyer, ranger, mettre manger au feu, tout cela. Alors le roi l'a sorti une nouvelle loi. 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Le musicien, il trouve, ça était bien payé. Il était heureux. Et le roi était en rage même. Un soir, le roi l'a fait fermer la caisse avant qu'il paye la journée. « Ah, viens demain, » l'a dit le trésorier payeur, « ou va toucher le double. » Du coup, le musicien la garde son uniforme avec son épée. Alors, il imagine une affaire. Il la dévisse le pommeau de l'épée en argent. Il la taille un pommeau en bois, exactement pareil, et il la met en place. Après là, il est parti la case un prêteur. Il a mettre le pommeau en argent en gage contre un bon petit monnaie. Juste ça que il faut pour bien manger, bien boire, jouer violon. 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Le lendemain matin, il a convoqué le ministre de la Justice. 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Le roi l'a renvoyé le bourreau son case et il a fait venir le violoniste.
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Mais Lila n'a pas dit rien. « Monsieur le musicien, l'a dit le roi, vous l'avez engagé dans la garde royale. Alors, Zordi, votre mission, c'est de remplacer le bourreau, à cause qu'il est malade, d'un condamné à mort pour exécuter. » « Sire, le musicien la répond, ma vie, c'est la vie, c'est pas la mort. Moi, l'a jamais fait couler le sang de personne. Il faut ou rôde un autre bourreau. » « Il faut bien commencer, l'a dit le roi. Et Zordi, c'est ça même haute mission. » Alors, le musicien la passe à genoux pour dire la prière. « la vie, m'y en supplie à vous. 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T'es un larcher pour jouer violon. Le roi la baisse la tête. Lila avait honte, il n'a pas dit rien. Le musicien la prend son violon et Lila jouait un morceau. Un morceau si tellement gaillard, de Moon la pleurait. Le condamné à mort est gracié. Le musicien la rend son case. Sur la table, n'avait de vin, la viande, fromage, le fruit, tout ça là, le musicien était heureux.

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2: Merci de nous accompagner sur les ondes de Radio Arc-en-Ciel. Et on poursuit avec Élisée d'une rencontre qu'a fait pour nous le Père Jean-Denis avec le Père David pour la préparation des JMJ 2027 à Séoul.
3: Bonjour et merci de nous retrouver sur les ondes de Radio Arc-en-Ciel. Aujourd'hui, nous rencontrons le Père David Ao, qui est l'aumônier de la pastorale des jeunes. Bonjour Père David.
4: Bonjour.
3: C'est l'occasion pour nous à la rentrée de revenir un peu sur ce temps des vacances avec les jeunes, sur leurs activités qui ont eu lieu et aussi sur le projet des JMJ 2027. Alors tout d'abord, le mois de juillet-août avec les jeunes, la pastorale a organisé pas mal d'événements.
4: Alors juillet-août, c'était surtout une période de vacances, voilà, et pour pouvoir bien se ressourcer, surtout bien préparer cette année particulière qui est une grande année qui nous prépare justement au JMJ qui aura lieu à Séoul l'année prochaine en 2027 avec le pape Léon. Donc c'est première JMJ aussi et première JMJ pour beaucoup de jeunes de notre diocèse ici à La Réunion.
3: Donc vous avez eu l'occasion de les rencontrer, aussi de célébrer dans la joie ces préparations.
4: Alors, on est tout juste au début des préparatifs, voilà, donc on était dans la période, il reste quelques jours sur les préinscriptions, donc il y en a pas mal qui se sont préinscrits, il y en a environ 180 pour l'instant, donc ça va en augmentant, donc un bon groupe, et bien sûr, on aura 5 rencontres dans l'année de préparation, avec le groupe qui partira pour se préparer tant dans la connaissance des uns et des autres, et aussi préparer notre cœur à vivre ce pèlerinage, puisque c'est vraiment un pèlerinage à la rencontre de l'Église universelle et des jeunes de l'Église universelle.
3: Alors comment se dessinent ces préparations, mais aussi l'organisation même de ce départ, de ce pèlerinage pour les JMJ?
4: Alors donc, on partira avec la Conférence des évêques de France, voilà, donc qui gère toute l'organisation principale. Et donc, on aura les inscriptions qui débuteront vers la fin septembre avec le tarif, etc., comment s'inscrire. Et aussi, chaque jeune sera invité à rencontrer son curé. Très important pour faire vraiment le lien avec sa paroisse, avec son groupe de prière ou avec son aumônerie pour justement ne pas être seul, mais découvrir que cette aventure, certes, un jeune va partir, mais il emmène avec lui eh bien toute sa paroisse, tout son groupe dans son cœur et présenté au Seigneur. Et on aura ces temps de préparation, ces temps d'activité ensemble, et c'est ça, c'est une grande aventure humaine et spirituelle.
3: Alors le côté spirituel donc est important, 5 étapes dans l'année, mais concrètement dans les paroisses ou dans les doyennés, qu'est-ce qui va être proposé aux jeunes?
4: Alors dans les paroisses, les groupes de jeunes sont déjà mobilisés depuis l'année dernière à travers des actions, surtout au niveau du financement pour aider au financement des jeunes, parce que c'est à certains coûts quand même pour un jeune. On sera aux alentours de 2 900 à 3 000 euros, donc ce n'est pas rien. Et donc chaque groupe de jeunes serait en train de se mobiliser pour faire des actions au niveau paroissial ou doyenné qui permettra aux jeunes, eh bien, de, à travers ces activités, ces deux mains aussi, ces deux pieds, de permettre d'avoir une somme moins importante à payer de sa poche, voilà, mais de faire jouer la solidarité paroissiale à travers, eh bien, les actions menées.

0: Père David, est-ce qu'on peut revenir sur les JMJ elles-mêmes, pour le lieu et la date? Je parle là des JMJ autour du pape Léon XIV.
1: Alors donc ça aura lieu en juillet et août l'année prochaine, donc la première semaine donc du jeudi au dimanche de la dernière semaine de juillet, ce sera dans un des diocèses de Corée du Sud, et ensuite tous les jeunes du monde entier se retrouveront à Séoul du 3 au 7 août pour cette rencontre avec le pape qui rejoint sur cette deuxième semaine tous les jeunes du monde entier. Et le thème de ces JMJ, donc c'est « Prenez courage, moi j'ai vaincu le monde », qui se trouve dans l'évangile de Saint Jean. Voilà, donc c'est une invitation aux jeunes de pas lâcher et de continuer à proclamer le Seigneur dans la joie, mais aussi de garder courage.
0: Généralement, en plus ça s'adresse aux jeunes, les jeunes sont connectés, comme on dit. Il y a déjà des sites qui présentent ces JMJ, et venant de Corée, qui est le pays d'accueil, est-ce qu'il y a déjà des choses qui sont sur la toile?
1: Alors oui, il y a déjà la page internationale des JMJ que chacun peut retrouver. Vous rentrez dans la barre de recherche JMJ Séoul et vous aurez le site officiel des JMJ. Il y a aussi le lien via la conférence des évêques de France avec les informations aussi concernant spécifiquement les pèlerins français. Donc oui, c'est présent sur les réseaux aussi. Et au niveau diocésain, on va commencer aussi à mettre en place aussi des informations, des visuels, etc. pour entrer pleinement dans cette dynamique des JMJ.
0: Pour les JMJ, il y a ceux qui vont partir, justement, cette expérience d'église universelle, mais aussi dans les diocèses, il y a des choses qui vont se faire. Là aussi, il y a une dynamique qui s'est enclenchée.
1: Alors nous, on voudrait, et ça s'est fait aussi précédemment, de mettre en place une rencontre pour les jeunes qui ne peuvent pas participer sur place à Séoul, mais qui puissent quand même profiter de ces JMJ au niveau local. Donc on est en train de réfléchir aussi avec l'évêque, pour voir comment mettre en place justement cette rencontre pour les jeunes qui resteraient à La Réunion, mais qui veulent vivre quand même l'esprit des JMJ et la grâce des JMJ.
0: On suppose que ces JMJ à Séoul seront aussi retransmises sur des chaînes de télévision via Vatican News. Là aussi, il y a des choses qui se précisent ou c'est vraiment encore en cours de préparation?
1: Alors là, c'est encore en cours de préparation. Donc, il y a une grande réunion pour les représentants des différentes conférences des évêques à Séoul à la mi-septembre, où toute la finalisation des projets, etc., vont se concrétiser. Donc, il y aura beaucoup plus d'informations après cette réunion, cette rencontre, pour justement pouvoir communiquer ensuite à tout le monde. Et oui, c'est sûr que Vatican News sera présent, mais aussi les chaînes de télé nationales qui suivent à travers KTO, à travers même je sais pas après quelle chaîne nationale, mais
0: même les chaînes locales.
1: Et chaînes locales, je l'espère aussi, qui vont se mobiliser. Et je savais que quand on était à Lisbonne, notamment Réunion Première, en lien avec France Télé, était présent avec nous.
0: Père David, merci beaucoup. Et puis, peut-être une petite information pour les jeunes, s'ils sont intéressés, vers qui se tourner?
1: Alors, qui se tournent vers la pastorale des jeunes. Donc, sur nos réseaux sociaux, ils peuvent envoyer un message. Et nous, on leur transmettra notamment la fiche de préinscription à nous renvoyer. Voilà, donc c'est important de se préinscrire pour qu'on puisse, nous aussi, nous organiser, notamment à travers les différentes réservations à faire et aussi les préparatifs, de bien savoir le nombre pour pouvoir être le mieux préparé possible.
0: Merci Père David.
1: Merci.

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4: On change de rythme avec Eros Ramazzotti sur nos ondes de Radio Arc-en-Ciel.

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1: Et on poursuit avec quelques notes avec Greg David sur nos ondes de Radio Arc-en-Ciel. La suite, c'est avec la rédaction de RCF et Radio Notre-Dame pour le flash en direct.

0: Et on poursuit le programme sur les ondes de Radio Arc-en-Ciel. C'est l'heure donc de retrouver RCF et Radio Notre-Dame pour le flash en direct.
1: Et à la une, Clara, les prix des carburants au plus haut en France.
2: Oui, 2,41 € en moyenne pour le diesel, 2,17 € pour le sans-plomb. Sébastien Lecornu tient deux réunions sur le sujet aujourd'hui avec ses ministres, notamment pour discuter des aides. Emmanuel Macron va rencontrer Donald Trump ce soir à New York. Les deux dirigeants sont sur place pour l'Assemblée générale de l'ONU. Un revers électoral pour la CDU, le parti conservateur du chancelier allemand. Hier, l'AfD, parti d'extrême droite, est arrivé en tête dans le nord-est de l'Allemagne, à Berlin. C'est un parti de gauche radicale qui devance la CDU. En Russie, sans surprise, c'est le parti de Vladimir Poutine qui a remporté les élections législatives avec une large majorité. Les premières élections depuis le début de l'invasion de l'Ukraine en 2022.
1: Et la place des pauvres pendant le voyage de Léon XIV. On en parle dans 20 minutes avec le père François Audinet, aumônier du Secours catholique. Et vous lisiez en titre, Clara, le gouvernement face à la flambée historique des prix des carburants.
2: Le diesel a battu un nouveau record ce dimanche à plus de 2,40 €. Le Premier ministre réunit son gouvernement à deux reprises aujourd'hui à Matignon, ce matin sur les approvisionnements en pétrole et en gaz, cet après-midi pour plancher sur de nouvelles aides aux Français. Volodymyr Zelensky, le président ukrainien, dit avoir convenu d'une rencontre avec Donald Trump à New York. Alors, pas de date précise selon Volodymyr Zelensky, mais le président américain sera bien sur place pour prononcer un discours à l'occasion de l'Assemblée générale des Nations Unies. Et c'est une rencontre pour le coup annoncée officiellement par la Maison Blanche, celle entre Donald Trump et Emmanuel Macron. Elle aura lieu donc à New York aujourd'hui à 23h30, heure de Paris.
1: C'est l'extrême droite qui est encore en tête.
2: L'AfD a obtenu près de 38% des suffrages hier lors d'élections régionales dans le nord-est de l'Allemagne. La CDU, le parti conservateur du chancelier, n'entre même pas au Parlement régional. Friedrich Merz parle de désastre électoral. Le parti du chancelier qui fait face à une autre défaite hier à Berlin. C'est la gauche radicale qui a fini en tête. Malgré tout, le chancelier appelle à poursuivre les réformes. C'est le dernier jour pour donner votre avis sur nos futurs billets, nos euros. Ils sont déjà plus de 9 millions d'Européens à avoir choisi leur préféré sur le site de la Banque Centrale Européenne. Avec son équipe, Isabelle Daheron fait partie des 10 projets sélectionnés par la BCE pour concevoir ses prochains billets en euros. Elle a proposé une série de 6 billets inspirés par l'eau. La fondatrice de cette agence de création a travaillé à la Cité du Design à Saint-Étienne.
3: Une des choses qui nous était demandée, c'était de travailler sur une représentation, une manière d'incarner les valeurs de l'Europe. On a travaillé à une esthétique relativement sereine, sobre, dans laquelle on peut avoir confiance. On a essayé d'incarner les valeurs de l'Europe de différentes manières. La devise de l'Europe, c'est « unie dans la diversité ». Moi, j'ai travaillé pour la Cité du Design. Je pense qu'à la Cité du Design, on cultive une approche du design très ouverte sur la ville, sur aussi un design au service en fait du bien commun. Ce sont des expériences qui ont beaucoup influencé ma manière de pratiquer le design. Aujourd'hui.
2: Isabelle Daheron au micro de RCF Saint-Etienne. Il vous reste donc quelques heures pour faire votre choix. Le résultat de ces billets sera annoncé d'ici la fin de l'année. Le thermomètre va de nouveau s'affoler dans le sud de la France avec plus de 30 degrés attendus. Un épisode de chaleur qui pourrait en plus durer plusieurs jours. Les températures restent remarquablement tardives, constate Météo France. Cette nouvelle poussée de température intervient après un été 2026 déjà hors norme avec une température moyenne supérieure de 3,6 degrés. Justement, pour la météo, on en a parlé, il y a également ce soleil qui s'annonce sur l'ensemble du territoire aujourd'hui. Alors, le ciel sera légèrement voilé ce matin en Ile-de-France, mais ça ne va pas durer. Le soleil va rapidement prendre le dessus. Pour ce qui est des températures en région parisienne, on attend jusqu'à 23 degrés.
1: Merci beaucoup Clara Bévillacois. On vous retrouve à 9h pour un nouveau point sur l'info.
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0: Merci de nous accompagner. On poursuit avec Dieu dans tout ça avec RCF et Radio Notre-Dame.
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2: Bonjour Élodie Dambricourt.
3: Bonjour Melchior.
2: Alors vous remplacez Marie-Ange de Montesquieu
3: quelques jours.
2: Pendant quelques jours, voire quelques semaines. Elle va bien, elle se repose. Hein, voilà tout
3: voilà,
2: ce qu'on peut dire.
3: On lui envoie tout plein de bonnes ondes.
2: Exactement. Quelle aventure vous nous proposez aujourd'hui?
3: Qui suis-je Melchior? Est-ce que vous vous êtes déjà posé cette question? Quel est le sens de votre vie, votre singularité? Comment se connaître? En vue de quoi? Connais-toi toi-même? C'est pas nouveau, hein. Socrate nous invitait déjà à cette question, on était 5 siècles avant la naissance de Jésus. Eh bien, nous en sommes toujours là, en quête de sens, en quête de soi, en quête de perspective. Avec nous, pour en parler aujourd'hui, François-Xavier Faure. Bonjour.
4: Bonjour Élodie.
3: Vous allez nous aider à explorer cette sagesse, choisir la sagesse, la vision chrétienne de l'homme face aux limites du développement personnel. C'est le titre précis de votre livre qui vient de sortir, est sorti exactement le 26 août dernier chez DDB. Alors vous n'en êtes pas à votre premier livre, on ne va pas parler bibliographie pendant toute cette émission, mais peut-être que certains vous ont déjà entendu et se disent « Ah mais c'est drôle, ça me dit quelque chose ». Vous aviez également écrit « L'esprit subtil du management » paru aux éditions Vadia. Là c'était vraiment plus précisément sur le management. Alors aujourd'hui, nous allons nous immerger dans la sagesse. Êtes-vous un sage, François-Xavier?
4: C'est une bonne question, mais écoutez, j'essaye d'être sage.
3: Oui.
4: Mais ce qu'on pourrait dire,
3: ça veut dire quoi être sage?
4: Exactement. Et c'est vrai que quand on parle de la sagesse, en général, on dit à un enfant de 4 ans, sois sage. Et puis ensuite, on nous enlève les dents de sagesse à peu près autour de 12 ans et on reparle de la sagesse à nos vieux jours. Pourtant.
3: Et entre-temps.
4: Et entre-temps, on a un peu mis de côté ce qu'était la sagesse. Alors moi, j'essaye d'être sage. Alors, qu'est-ce que ça veut dire? Ça veut dire. Déjà, prendre conscience que notre vie a une fin, déjà.
3: Oui.
4: Et puis ensuite, s'émerveiller. Je pense que ça, ce sont les premiers pas pour choisir la sagesse.
3: Alors, s'émerveiller, pour vous, je pense que c'est assez facile. Vous êtes père de famille, vous êtes marié, vous avez étudié la philosophie pendant 8 ans à Rome. Certains disent peut-être, bon, très bien, parler de sagesse, mais qui est cet homme? Et vous avez étudié la philo dans le cadre de votre formation lorsque vous étiez religieux. Ça a duré 8 ans. Dans une communauté qui a vécu un scandale. C'est pas le sujet du jour, donc on va pas entrer dans les dossiers ecclésiaux. Mais ce qui est intéressant, c'est que vous avez des secousses et vous avez aussi une ossature. Et c'est cette ossature que vous allez essayer de nous transmettre aujourd'hui. Le sens de la publication de ce livre, Choisir la sagesse, c'était une envie de un constat, une envie de transmettre quelque chose que vous avez compris à un moment donné.
4: Alors, vous embarquez beaucoup de sujets. C'est vrai que donc j'ai pas fait 8 ans d'études de philosophie. J'ai été religieux pendant 8 ans, mais c'est dans ce cadre-là que j'ai commencé les études de philosophie et j'ai eu le temps également de méditer sur le sens de la vie, pour ainsi dire. Et puis ensuite, voilà, après une phase de discernement, j'ai changé de voie. Et aujourd'hui, je suis donc marié et père de 4 enfants. Et donc.
3: D'où l'émerveillement.
4: D'où l'émerveillement, exactement.
3: C'est, et aussi la finitude de la vie.
4: Hein. C'est une invitation à s'émerveiller d'avoir des enfants. Et donc, la deuxième question.
3: C'est une question un peu trop complète. La deuxième question, c'était pourquoi ce livre? Qu'est-ce qui fait que vous vous embarquez dans cette transmission de la sagesse aujourd'hui, à votre âge,
4: ouais.
3: Là où vous en êtes?
4: En effet. Moi, je suis convaincu que l'anthropologie chrétienne, donc, qui est née de la rencontre entre la philosophie grecque et la révélation biblique, offre des ressources pour répondre aux questions existentielles de nos contemporains.
3: Et, donc, anthropologie comme anthropos, l'homme.
4: C'est l'étude philosophique de l'homme, on va dire ça comme ça. Et cette matière-là est abondamment étudiée dans un cadre universitaire et académique. Mais je trouve qu'elle offre donc des ressources pour conduire notre vie et que ça, c'est insuffisamment fait. Et donc, c'est pour ça que j'ai essayé de faire ce qu'on pourrait dire de la vulgarisation, en tout cas, mettre à hauteur d'homme, à hauteur d'existence, ce contenu qu'est l'anthropologie chrétienne.
3: Et vous nous proposez tout un parcours pour nous immerger dans ces questions fondamentales.
4: Absolument.
3: Parcours que vous avez expérimenté. Donc, quelle est la base de l'immersion, en fait? Qu'est-ce qu'il faut faire?
4: D'abord, il faut se connaître. alors, peut-être encore avant, prendre conscience que nous existons. Et ça, on le fait à un moment ou à un autre. Et en fait, comme on le disait tout à l'heure, c'est au moment même où on prend conscience de la finitude de notre vie qu'on expérimente aussi cet élan vers la transcendance. Et par exemple, Lamartine disait « Autant suspend ton vol, heure propice, etc. » Et en fait, c'est, les poètes ont expérimenté ça et mettent des mots dessus de façon admirable. Et ensuite, c'est se connaître qui on est, ce qu'est une personne humaine, et ensuite, qu'est-ce qui fait notre singularité.
3: Oui.
4: S'accepter. Et s'accepter, c'est aussi être authentique, c'est rester soi-même dans les relations et se dépasser. Se dépasser, c'est d'une certaine façon savoir apprivoiser sa liberté, puisque la liberté, finalement, c'est une puissance énorme. C'est aussi une puissance de transgression. Et donc, il faut savoir l'apprivoiser pour être vraiment libre et conserver cette liberté tout au long de notre vie.
3: Et vous l'avez expérimenté, cette liberté ?
4: J'essaie, c'est un effort de tous les jours de rester libre, en fait.
3: Oui. Alors, connais-toi toi-même. Déjà, ça, c'est votre pilier. Ensuite, si j'ai bien compris, donc, accepte-toi toi-même, puis dépasse-toi toi-même. Enfin, dépasse-toi et va vers les autres. On va reprendre point par point, et puis je voudrais que vous me donniez des exemples que vous avez vraiment compris pour cette question de la connaissance de soi, cette singularité. Le danger aujourd'hui, c'est de vouloir être quelqu'un qu'on idéalise, de vouloir être parfait, ou bien de se dénigrer, ou d'admirer, d'être en quête d'idéal. Et la question, c'est non, tu es singulier.
4: C'est oui. Un peu ça ? Alors c'est très ambivalent cette question, puisque on veut tous être singulier, être unique, mais en même temps se conformer à un moule. En fait, on veut une singularité. C'est un peu la décoration de votre intérieur. Vous voulez quelque chose qui ressemble à toutes les maisons, mais vous voulez pas le même meuble de Ikea ou Maison du Monde chez vous. Et ça, on le retrouve aussi dans sa façon d'être et dans la recherche de singularité, de singularisation qu'on pourrait avoir.
3: Et alors, la singularité, donc il y a un vrai chemin, en fait, c'est un défi. Comment y accéder, en fait ?
4: Alors, une des difficultés, c'est qu'il y a plusieurs chemins à ça. C'est-à-dire que parfois, alors il y a des méthodes, et justement, je mets en perspective l'anthropologie chrétienne et le développement personnel, parce que le développement personnel, en fait, offre parfois une seule voie dans la... Par exemple, pour mieux se connaître, ou etc. Ou via, par exemple, des outils de connaissance de soi, où on prend la psychanalyse et se connaître par notre subconscient ou notre histoire, etc. En fait, il y a tout un tas de faisceaux qui font qui nous sommes. Nous avons notre histoire personnelle, notre taille, notre corps, notre éducation, nos choix, en fait... progressivement nous façonne en fait et influence notre rapport au monde. Et le risque, c'est de vouloir à la fois se conformer à tous et ou alors être singulier, parce que c'est une recherche qui est un peu narcissique, en fait, d'être soi-même,
3: d'être son propre dieu, finalement, en quelque sorte. Et donc, il s'agit de s'accepter dans ses limites, dans ses creux, dans ses failles, dans sa boue, dans sa terre.
4: Dans sa fragilité, oui, absolument.
3: Oui. Cette bascule, est-ce que vous l'avez vécue, vous, à un moment donné ?
4: Comme on le disait un peu tout à l'heure, c'est vrai qu'à un moment, donc, j'étais religieux dans une congrégation qui a connu quelques scandales, comme beaucoup, trop d'ailleurs, de congrégations. Bref, et en fait, à ce moment-là, c'est vrai qu'on a l'impression que le monde s'écroule autour de nous. Et moi, en fait, je dis que j'ai gardé la foi grâce à la philosophie. Alors, je ne vais pas l'expliquer ici, parce que c'était avec des concepts très métaphysiques et très spéculatifs. Oui. Mais en tout cas, concrètement, c'est ce qui m'a permis de... C'est les notions philosophiques qui permettent de distinguer entre le pécheur et le péché. Voilà, c'est un peu ça, on va dire ça comme
3: tout
4: ça.
3: Tout simplement. Alors, ça paraît tout simple. Vous pouvez préciser, sans entrer trop dans les détails, mais il y a une phrase de philosophie là que vous avez envie de nous transmettre pour justement ce distinguo entre le pécheur et le péché.
4: Oui, alors c'est la distinction entre l'être et l'essence,
3: oui.
4: D'un point de vue métaphysique, et puis aussi l'agir procède de l'être. Ce sont deux principes métaphysiques, de philosophie, concrètement veulent dire ça. Voilà.
3: Tout simplement. Ça paraît tout simple, mais c'est, voilà, on sent qu'il y a des années d'expérience. Alors, on est dans cette émission « Et Dieu dans tout ça ?» Donc, l'idée, c'est pour vous de nous transmettre ce qui vous donne de la lumière, du souffle. Dieu dans cette quête, où est-il en fait? Parce qu'on peut dire la philosophie très bien, il y a du concept, mais...
4: C'est vrai que dans ce livre, Choisir la sagesse, alors il est imbibé de spiritualité chrétienne. C'est pas un livre de spiritualité chrétienne pour autant. Il ouvre sur le seuil en fait. Il s'arrête à chaque fois au seuil de ce que pourrait être la théologie. Et de fait, la plupart des chapitres se terminent avec une ouverture soit vers une phrase de l'Évangile, soit vers le propos d'un saint. Parce que justement, c'est cette première marche. C'est-à-dire que on dit que la grâce ne remplace pas la nature, mais elle la perfectionne. Et c'est vrai que l'effort, la grâce de Dieu, voilà.
3: Le don de Dieu.
4: Exactement. Oui. Elle ne remplace pas qui on est. Et donc, charge à chacun de nous, en fait, de travailler, d'avoir cet effort de conversion pour pouvoir ensuite accueillir la grâce de Dieu.
3: De se faire réceptacle.
4: Voilà, et absolument.
3: De se faire finalement mouvement, être mu.
4: Oui.
3: Et vous l'avez. Il y a un moment dans votre vie, vous l'avez vécu plus particulièrement. Vous le vivez tous les jours.
4: J'essaie de le vivre
3: tous les jours. Le
4: mouvement
3: de la grâce en vous.
4: C'est une question très intime. J'espère le faire. Mais ce que je veux dire, c'est que. Voilà, d'une certaine façon, moi je pense que j'ai, pour le dire comme ça, j'ai frôlé le burn-out spirituel, on va dire ça comme ça.
3: Oui.
4: Et donc, il y a une petite dizaine d'années, on va
3: D'accord.
4: dire ça comme ça. Et donc, c'est un long chemin.
3: Et au moment où on n'en peut plus, Et donc, pardon, je vous ai coupé au moment où vous alliez dire quelque chose de...
4: Et donc, cette recherche de sagesse par la philosophie qui prépare à recevoir la grâce de Dieu est quelque chose qui pour moi est assez en fait structurant pour pouvoir se reconstruire. Je trouve que le terme est fort parce que c'était pas non plus
3: peut-être que si en fait probablement que tout ce que vous aviez investi s'est retrouvé tout d'un coup brisé et donc il fallait repartir.
4: Oui, c'est possible.
3: Et donc la philosophie a été là comme, cette sagesse, cette raison qui vous tient, ce moteur qui permet à la grâce de poursuivre son action.
4: Voilà, on va dire, ça m'a donné les armes pour pouvoir affronter ce passage.
3: Très bien. Écoutez, on va passer un petit moment de petites questions.
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3: François-Xavier Faure, y a-t-il une citation que vous voulez nous transmettre aujourd'hui qui vous guide?
4: Une citation, alors tout
3: d'un auteur, pas forcément vous, hein. Mais si, parce que dans votre livre il y a des références.
4: Il y a quelques citations.
3: Je rappelle le titre de votre livre, Choisir la sagesse, l'édition des Clés des Brouwers. Alors une citation. Si vous étiez au café avec un ami, il vous demande la citation de votre vie. Quelle serait-elle? Je sais qu'il y a un auteur que vous aimez particulièrement. Ben vous allez me dire après.
4: Okay. Oui, j'aime bien Bernanos. En fait, je vais pas répondre.
3: C'est pas grave, vous avez le droit de mettre en touche.
4: Je fais un hors-sujet, mais c'est vrai qu'il y a un sujet qui me tient à cœur. On a parlé de la connaissance de soi, en tout cas de la personne, de la connaissance de qui est l'être humain. Et pour moi, il y a en fait le chemin pour. C'est une question que beaucoup de monde se pose. C'est-à-dire, beaucoup de monde a envie d'approfondir qui est l'humain, etc. Pour ça, il y a des gens qui font des études de psychologie sur le tard, etc. Moi, je propose comme chemin, c'est de commencer par la littérature, ensuite passer à la philosophie, et ensuite aller à la psychologie. Et ensuite revenir à la littérature et faire un cercle vertueux qui permet d'approfondir la connaissance qu'on peut avoir de la personne humaine.
3: Et là, on est
4: et donc,
3: un sage.
4: Dans la littérature, moi, il y a un trio d'auteurs que j'aime bien.
3: Et, allez-y.
4: C'est Bernanos, Dostoïevski et Julien Green. Alors, mon épouse, qui est professeure de lettres, me dit que j'ai un spectre un peu restreint et que la littérature, c'est plus large que ça. elle a raison. En tout cas, moi, c'est des auteurs.
3: Si vous connaissez tout Dostoïevski, tout Bernanos et tout Julien Green, c'est déjà pas mal.
4: Ah non, c'est assez éclectique.
3: Et dans les trois, il y en a un phare ou...
4: Oui, Bernanos, c'est-à-dire que le journal d'un curé de campagne m'a vraiment bouleversé, mais aussi.
3: Parce qu'on plonge dans le désespoir et on remonte vers l'espérance.
4: Absolument. Et puis on rentre dans les profondeurs de l'âme humaine.
3: Oui. La boue, c'est vraiment la boue chez Bernanos quand même.
4: Oui, la boue ou la lumière dans la boue, on va dire ça comme ça, malgré la boue en fait. C'est ça qui est perturbant en fait.
3: Et ça, c'est la vraie vie.
4: Exactement, c'est pas édulcoré, on va dire ça comme ça.
3: Et alors, il y a une citation de Bernanos que vous auriez à nous transmettre. Je reviens sur ma question, mais je vais vous laisser tranquille après, en fait, c'est pas grave. Alors, vous savez, comme vous m'aviez parlé avant cette émission de Bernanos, juste avant de vous recevoir, j'ai jeté un petit coup d'œil et j'ai retrouvé une citation. Donc, je me permets de vous aider avec c'est une conférence aux étudiants brésiliens à Rio de Janeiro. Et je trouve que c'est pas mal pour justement ce thème que nous explorons, cette plongée. Voilà, l'espérance est une vertu héroïque. On croit qu'il est facile d'espérer, mais n'espère que ceux qui ont eu le courage de désespérer des illusions et des mensonges. Où ils trouvaient une sécurité qu'ils prennent faussement pour une espérance. Est-ce qu'on peut dire que ça résume aussi votre vie ?
4: Oula, oui, c'est beaucoup. Hein. C'est très engageant. Sans doute, en fait, c'est souvent très fort, Bernanos, quand il parle. Alors, moi, la citation que j'ai, parce qu'elle est dans le livre, et c'est sur la vie intérieure. Et en fait, c'est une critique prémonitoire de l'engouement que nous avons aujourd'hui pour les questionnaires de personnalité. Donc, il dit « Dans la civilisation des machines, tout contemplatif est embusqué. La seule espèce de vie intérieure que le technicien pourrait permettre serait tout juste celle nécessaire à une modeste introspection contrôlée par le médecin. » Et en fait, je trouve qu'il y a là-dedans une description de ce qu'est le une certaine version du développement personnel.
3: François-Xavier Faure, que direz-vous à Dieu lorsque vous arriverez au ciel ?
4: Enchanté.
3: Vous lui direz ça ? Ça faisait longtemps que j'attendais ce moment.
4: Ouais, j'espère.
3: Quel est votre levier de chaque jour ?
4: Levier
3: d'espérance.
4: Mon levier d'espérance.
3: Oui.
4: Bah, c'est vrai que quand on a une famille et des enfants. C'est ça, en fait, qui est beaucoup la motivation, en fait, de pourquoi, qui donne beaucoup de sens à ce qu'on fait dans notre vie.
3: Oui. Et aux personnes qui n'ont pas d'enfants, vous auriez envie de leur dire quel conseil ?
4: Je pense qu'il faut être en mesure, il faut trouver le lieu où on peut se donner soi-même. En fait, c'est ça un peu la clé aussi du bonheur, c'est être... en mesure de pouvoir se donner. Et je pense que souvent, on parle, j'ai évoqué un peu superficiellement tout à l'heure le burn-out, mais c'est vrai que parfois, il y a des souffrances au travail parce qu'on n'a pas l'occasion, on ne peut pas se donner d'une certaine façon. C'est-à-dire qu'on est empêché de bien faire notre travail. Et ça, c'est très vrai, en fait.
3: Et dans ces cas-là, que faut-il faire ?
4: Il faut trouver des lieux pour pouvoir se donner. Et je pense que ça fait partie de la dynamique de la personne humaine que de trouver un lieu d'expression, d'épanouissement de soi par le don de soi, et voire même le don désintéressé de soi. Et ça se trouve dans la relation, dans une amitié, dans la relation conjugale, mais aussi dans la relation aux autres, dans l'aide auprès des plus pauvres, etc.
3: Dans votre livre, j'y pense à l'instant, vous parlez de la relation aux autres, vous parlez notamment de la communication non-violente, et vous avez un petit avis sur la question.
4: Oui, un avis un peu. En fait, c'est très à la mode, et en fait, ça, je trouve que c'est la limite de l'exercice, c'est que ça ressemble à un dispositif d'immunisation, en tout cas de maîtrise des risques de la relation qui permet d'éviter des difficultés et des conflits, des chocs, mais en fait par ce même biais là on se prive d'une vraie rencontre à l'autre, et parce que toute relation est l'occasion de à la fois une bénédiction et une blessure, comme l'écrit dans La blessure de la rencontre un auteur italien. Et en fait, ça peut réduire nos relations à n'être que des interfaces. Et dans la relation, il y a une richesse.
3: Avec un mode d'emploi systématique.
4: Absolument, ouais, c'est une éthique de la procédure, pour ainsi dire. Et donc, la relation est plus riche et faire advenir ou laisser être la fragilité dans nos relations.
3: À travers la colère, les pleurs, les tremblements.
4: Ça peut arriver, en fait. C'est aussi ça qui fait la beauté des relations humaines.
3: C'est le relief.
4: Ah, oui, les aspérités, c'est là qu'on rencontre l'autre.
3: Et donc, n'ayons pas peur pour entrer dans la sagesse de passer par les trous,
4: de la rencontre.
3: En fait. Oui, c'est ça, ouais, nos failles, nos obscurités.
4: Oui, absolument.
3: Vous avez, dans votre année récente, il y a, je ne sais pas si vous avez une anecdote à nous raconter, voilà, d'un moment où voilà, vous avez vraiment vu que voilà, il fallait baisser les masques et accepter cette vulnérabilité, je sais pas, avec un voisin, dans votre famille, avec des collègues, ou si vous l'avez constaté chez d'autres, parce que vous avez aussi travaillé beaucoup, vous travaillez en entreprise, et voilà, j'imagine que vous avez une vie très très riche, voilà.
4: Oui, disons qu'en fait, c'est assez simple, hein, mais dans les relations alors professionnelles, ou même hors cadre professionnel, Moi, je préfère les gens cash, un peu direct, sans filtre, et on sent qu'il n'y a pas d'arrière-pensée et que c'est pas contenu dans un mode d'emploi pour pas me froisser. Voilà, donc je préfère ça, quitte à parfois que ça fasse un peu des étincelles, mais je pense qu'on est capable de se pardonner. Et c'est ça aussi l'essentiel dans nos relations.
3: Bienheureuse vulnérabilité qui nous permet une plus grande fécondité.
4: Oui. La vulnérabilité, c'est à la mode. Et parfois, quand j'entends des personnes parler de vulnérabilité, j'ai l'impression que ça tourne parfois à un outil de manipulation. Donc, je me méfie parfois en fait de la façon dont est brandi le terme vulnérabilité.
3: C'est-à-dire ?
4: C'est-à-dire que, alors, je pense plutôt à parfois.
3: Ça peut être une justification de non-professionnalisme.
4: Oui,
3: de...
4: ou pour un dirigeant de susciter la bienveillance de ses équipes, alors que, et je pense que parfois ça peut être hors de propos. Voilà.
3: Et pourtant, c'est nécessaire.
4: C'est nécessaire. Mais en fait, c'est la façon dont on mobilise le sujet comme outil de manipulation de l'autre, en fait. Et donc, plus que la vulnérabilité, moi je pense que c'est plutôt l'éthique personnelle et en fait, la recherche du bien qui, en fait, doit être au cœur de la relation. Mmh. Et c'est ça, en fait, la limite un peu, puisque je mets les face aux limites du développement personnel. La limite du développement personnel, en général, c'est qu'il a évacué le sujet du bien. Et donc, on tourne autour, soit dans le champ relationnel, soit ailleurs, on se concentre sur les besoins, on se concentre sur autre chose, mais on ne parle pas du bien, parce qu'en fait, ça imposerait de... Ça ne pourrait pas être relativiste, en fait. Et en fait, le développement personnel reste assez relativiste dans sa façon de penser le monde.
3: Ouais. Tout dépend de moi, finalement, de mes sentiments.
4: Oui, et c'est-à-dire qu'il n'y a pas de bien objectif et que les choses ne sont pas ordonnées au bien.
3: Alors, François-Xavier Faure, quel est le bien ?
4: Voilà, le bien, c'est... Alors, en philosophie, on dit ce vers quoi toute chose tend. Et donc, le bien, c'est ce vers quoi nous tendons. Par rapport à notre nature. Et donc, c'est pour ça qu'on commence le livre par dire qui est la personne humaine. Mm. Parce que le bien qui correspond à notre nature humaine, c'est un bien... voilà, on est doté d'intelligence et de volonté. Et donc, c'est c'est l'activité, finalement, qui va nous permettre de connaître le bien et ce sont les capacités qui nous permettent de connaître le bien et de tendre vers lui par la volonté.
3: Est-ce que le bien a le nom de Dieu ?
4: Le bien a le nom de Dieu, en fait, en effet.
3: Alors, je résume, mais comment en arrivez-vous à cette conclusion ?
4: Ah oui, alors, En 3 minutes. En 3 minutes, oui, mais c'est l'apothéose, on va dire ça comme ça. en fait, le bien qui n'est pas limité, puisqu'en fait, on fait tous l'expérience que quand on achète le dernier iPhone, on est heureux, mais pas très longtemps. Mmh. Et donc, le bien suprême, finalement, c'est un bien qui comble tous nos désirs et donc il doit être illimité. Et comme il est illimité, en fait, le bien illimité, c'est Dieu. Voilà, au moins, comment on le raconte philosophiquement en 30 secondes.
3: Et Dieu, vous l'avez rencontré à quel âge? J'aurais dû vous poser la question au début, mais c'est pas grave.
4: Dès l'enfance, et puis à plusieurs reprises, quand ensuite j'ai choisi d'être religieux, et puis ensuite quand j'ai choisi de ne plus être religieux et de me marier, etc. Je pense qu'à chaque fois, ce sont des rencontres avec Dieu, voilà, fortes. Et voilà,
3: une rencontre en 40 secondes qui vous a illuminé avec Dieu.
4: En 40 secondes, là,
3: c'est... Non, en une minute. On va demander à Melchior, je ne sais pas très bien. Deux minutes, une minute. Bon, vous laissez-vous porter.
2: Moins de deux minutes.
3: Moins de deux minutes.
4: Les rencontres avec Dieu...
3: Une rencontre.
4: Je pense que... Alors, vous aimez bien Bernanos, en fait. Il invite toujours à se souvenir de l'enfant qu'on a été. Et je pense que le jour de la première communion est un moment fort. Et voilà. Mais donc, quand j'étais enfant, je parlais comme un enfant, dit saint Paul. Et après, en tant qu'adulte, il a fallu faire aussi cette nouvelle rencontre avec Dieu. Moi, je suis engagé dans la vie religieuse très jeune, et je pense que, et encore avec une réponse d'enfant. Et c'est ensuite, dans sa réponse d'adulte, que voilà, j'étais mené en fait à le suivre dans la vocation du mariage, pour le dire comme ça.
3: On vous réinvitera pour plonger encore plus dans les profondeurs de la sagesse, François-Xavier Faure. Un grand merci. Je rappelle le titre de votre livre, Choisir la sagesse, la vision chrétienne de l'homme face aux limites du développement personnel. Un livre paru chez Des Clés des Brouwers en août dernier.
2: Merci beaucoup, Élodie Dambricourt. Merci beaucoup à vous, François-Xavier Faure. Ça va, Élodie,
3: après cette première? Très bien, très heureuse de vous retrouver dans cette belle équipe.
2: Du 10-12.
3: Du 10-12, cette voix est une personne. Melchior,
2: Élodie, on vous retrouve demain, en tout cas, avec joie dans les dieux, dans tout ça, avec votre invité demain.
3: Oui, alors mon invité s'est blessé, donc il se trouve que nous aurons un autre invité.
2: Voilà, surprise.
3: Voilà, beaucoup de surprises cette semaine.
2: Surprise demain. Merci beaucoup, Élodie. Et c'est déjà la fin de ce 10-12. Merci beaucoup pour votre écoute, votre fidélité.
0: Merci à la rédaction de RCF et Radio Notre-Dame pour ce magazine au prospectif et de Maloya.

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2: Et on poursuit, on change de rythme avec Soubik Astéré.

0: Les choses allaient sur nos ondes. On poursuit le programme sur nos ondes de Radio Arc-en-Ciel et on poursuit avec la rédaction de RCF et Radio Notre-Dame pour le flash en direct.
1: Il est précisément 9h. Et à la une de l'actualité, Clara, la flambée des prix des carburants se poursuit.
2: Sébastien Lecornu tient deux réunions aujourd'hui avec ses ministres. Il évoquera le ravitaillement et la question des aides aux Français. Emmanuel Macron, lui, va rencontrer Donald Trump aujourd'hui à New York. Les deux chefs d'État présents pour l'Assemblée générale des Nations unies. Des échanges avec le président ukrainien également sont prévus. Le chancelier allemand parle de désastre électoral. Son parti conservateur a échoué dans deux scrutins hier aux élections régionales. L'extrême droite prend à gagner et la gauche radicale également. Le trafic ne reprendra pas avant demain sur la ligne ferroviaire Toulouse-Carcassonne. Pas de train dans les deux sens après un important incident sur un passage à niveau hier.
1: La tunique d'Argenteuil au Stade de France, quel sens donner à cette relique? Le débat du jour, c'est dans 10 minutes, présenté par Louis Dauphren après la suite de l'information. Vous le disiez en titre, Clara, les prix des carburants au plus haut en France.
2: Plus de 2,40€ le diesel, 2,17€ le sans-plomb 95. La flambée des prix se poursuit et ce sujet sera justement au cœur de deux réunions du Premier ministre aujourd'hui. Cet après-midi, notamment, il va évoquer la question des aides avec son gouvernement alors que les Français rognent chaque jour sur leurs dépenses afin de continuer à faire le plein. Exemple dans une station essence à Lille où Tobias Lett est allé à leur rencontre.
3: Très honnêtement, je roule quasiment plus. Quand je vais à la mer avec un copain ou deux, on partage les frais d'essence parce que c'est plus possible de rouler seul. Ça devient très difficile. Donc la voiture, c'est devenu un luxe pour moi.
4: Vu que je suis étudiante, je dois me restreindre sur plein de trucs. Donc payer un loyer plus de l'essence super cher.
5: Bah alors avec le prix du carburant, avec l'inflation actuelle, ça nous empêche de faire plusieurs sorties. Même pour les fins de mois, ça devient plus compliqué. Ça nous bloque plein de portes. Parce qu'avant déjà, c'était cher. Et là, avec les prix qui font qu'augmenter, c'est clair que ça devient beaucoup plus dur, même pour les vacances ou quoi.
2: Des propos recueillis par Tobias Lett de RCF Hauts-de-France.
1: Le chancelier allemand parle de désastre électoral.
2: Et son parti conservateur, la CDU, a de nouveau été devancé lors d'élections régionales. L'AFD, parti d'extrême droite pro-russe, arrive en tête dans une région du nord-est du pays. À Berlin, la capitale, c'est un parti de la gauche radicale qui devance la CDU. Mais malgré tout, le chancelier Friedrich Merz appelle à poursuivre les réformes.
6: Nous ne pouvons pas enjoliver le résultat en Mecklembourg-Poméranie occidentale. C'est un désastre. La CDU s'est battue avec acharnement, mais elle a été écrasée dans deux duels. Mais les réformes doivent avoir lieu, bien sûr. Cela nous met tous dans une situation difficile, mais nous assumons cette responsabilité. J'assume cette responsabilité parce que je veux faire avancer notre pays.
2: Le chancelier allemand Friedrich Merz après la défaite de son parti hier aux élections régionales. J-4 avant l'arrivée du pape Léon XIV et pourtant on constate un effondrement des vocations et des paroisses. C'est ce qui ressort d'un rapport du Vatican publié vendredi dernier. Omblin Poncignon, bonjour.
7: Bonjour Clara.
2: Alors ce rapport dresse une comparaison saisissante entre la France qui accueillait Jean-Paul II en 1980 et celle qui s'apprête à recevoir Léon XIV aujourd'hui.
7: Et oui, en 40 ans, la France a vu disparaître 2 prêtres sur 3 et près de 3 paroisses sur 4. Le nombre de religieux s'est écroulé, passant de 87 000 à seulement 17 400. Quant aux fidèles, s'ils représentaient près de 85% de la population en 1980, aujourd'hui, les catholiques ne comptent plus que pour 75% des Français.
2: Une baisse historique, donc on l'entend, hein, mais qu'en est-il des sacrements, Omblin ?
7: Eh bien, c'est la grande surprise de ce rapport. On assiste à une dynamique positive depuis 2020. Certes, sur le temps long, la chute reste brutale. Le nombre de baptêmes annuels est passé de 513 000 à 186 000 entre 1980 et 2024. Pourtant, depuis 4 ans, la tendance s'inverse. On enregistre 13 000 baptêmes de plus qu'en 2020. Même rebond pour les confirmations, en hausse de 10 000 sur la même période. Enfin, si les mariages à l'église ont été divisés par 5 en 40 ans, on observe une hausse de 4 000 célébrations depuis 4 ans. En clair, moins de fidèles, mais plus de signes d'engagement ces dernières années.
2: Voilà, renouveau donc qui arrive à point nommé avant cette visite papale. Pour rappel, le pape Léon XIV qui arrive en France, à Paris, ce 25 septembre. Merci beaucoup, Omblin Poncignon. L'Iran annonce la fermeture d'un centre culturel affilié à l'ambassade de France à Téhéran. L'établissement est accusé d'avoir mené des activités illégales. C'est ce qu'explique l'agence Mizan, organe du pouvoir judiciaire. Pour ce qui est de la météo, c'est du soleil qui s'annonce partout sur l'ensemble l'ensemble du territoire aujourd'hui, mais donc aussi en région Île-de-France. Alors il y aura quelques nuages ce matin, mais ils vont très vite se faire chasser par le soleil. Pour ce qui est des températures, on attend une moyenne de 23 degrés sur l'ensemble de la région Île-de-France.
1: Merci beaucoup Clara Bévillacois. Pour les informations sur RCF Notre-Dame, on vous retrouve à 10h avec Melchior Gormand pour un nouveau point sur l'actu. Mais d'abord la suite de la matinale.
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Merci à la rédaction de RCF et Radio Notre-Dame pour ce flash en direct. On poursuit musicalement sur nos ondes à partir de 11h15, halte spirituelle, le voyage du pape en question, et à 11h30, le chapelet.

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1: Merci de nous accompagner. Halte spirituelle, le voyage du pape. Quel programme spirituel ?
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4: Pour que le monde ait la vie, c'est le thème qui accompagnera la venue du pape en France, un thème inspiré par le verset 51 de l'évangile selon saint Jean au chapitre 6. « Moi, je suis le pain vivant qui est descendu du ciel. Si quelqu'un mange de ce pain, il vivra éternellement. Le pain que je donnerai, c'est ma chair donnée pour la vie du monde. » Alors comment ce thème va-t-il se déployer tout au long de ces 4 jours de cette visite du pape en France? Quel est le sens spirituel de ce séjour? C'est ce que nous allons essayer de comprendre tout au long de cette semaine avec vous, Père Jean-Baptiste Arnaud, bonjour.
5: Bonjour Madeleine.
4: Vous êtes prêtre du diocèse de Paris, docteur en théologie, président de la faculté Notre-Dame au collège des Bernardins. Vous êtes aussi formateur au séminaire de Paris. Et avec vous, on s'arrête sur ce déplacement du pape en France. Alors, je voudrais revenir sur la signification, le sens et la portée de ce déplacement. Quel est le sens spirituel de ce déplacement du pape? Ou bien est-ce que c'est aussi un déplacement plus politique, plus diplomatique? Comment on doit s'intéresser à ce déplacement, Père Jean-Baptiste Arnaud?
5: Alors, c'est un déplacement qui répond à une triple invitation. Le pape vient dans un pays parce qu'il est invité.
4: Toujours.
5: Toujours. Et il a été invité par 3 instances. D'abord l'UNESCO, comme Jean-Paul II lorsqu'il était venu en 1980. Qui avait donné lieu à un très beau discours que je vous recommande de lire pour vous préparer à l'avenue du pape en 1980 sur le sens de la culture. Et il est invité bien sûr par l'État français, par le gouvernement, et il est invité par la Conférence des évêques de France. Ce qui veut dire qu'il y a une triple dimension, on pourrait dire internationale avec l'UNESCO, politique, c'est aussi un chef d'État, le pape, et bien sûr pastorale, et avec l'invitation lancée par la Conférence des évêques. C'est un événement spirituel, c'est sûr. Vous avez employé le mot spirituel, il est important parce que il dit que c'est l'Esprit Saint qui est à l'œuvre. Mais c'est pas parce que c'est l'Esprit Saint que ce n'est pas aussi un événement temporel, avec bien sûr tout ce que ça implique de préparation. Nous en sommes témoins depuis des semaines et d'enjeux qui sont à la fois les plus spirituels comme les plus concrets, comme les plus temporels, les plus politiques aussi.
4: Alors justement, vous évoquez les enjeux spirituels. Je m'appuie sur un tweet, mais en réalité, c'est ce qu'évoque l'Élysée quand il parle de cette venue comme d'un honneur pour tous les Français, une joie pour tous les catholiques, un grand moment d'espérance pour tous. Qu'est-ce qu'il entend par l'espérance si on est sur un vocabulaire peut-être plus laïque cette fois-ci? L'espérance pour tous quand le pape vient en France, qu'est-ce que ça veut dire?
5: D'abord, c'est intéressant que ce tweet de l'Élysée emploie ce vocabulaire-là. En effet, je l'avais également repéré. Le cardinal Avelin lui dit aussi que c'est un cadeau vraiment pour la France. En fait, ce qu'on peut dire, c'est que c'est important parce que le pape ne vient pas seulement pour ceux qui croient au ciel. Il vient pour tous les Français. Et c'est pour ça que l'invitation à double ou même à triple titre, à triple niveau, donc UNESCO, gouvernement français et Église en France, est importante parce que précisément il vient s'adresser à tout le monde. Le fait d'être et chef d'État et on pourrait dire chef spirituel, en tout cas de l'Église catholique, lui donne aussi cette liberté de parole. Je pense que c'est vraiment ça qui est en jeu. Derrière le mot spirituel, il y a le mot Esprit Saint, comme je le disais, et donc c'est vraiment l'œuvre de l'Esprit Saint. Et derrière le mot spirituel, il y a aussi le mot liberté. C'est un verset de saint Paul auquel je pense dans la deuxième épître aux Corinthiens, là où est l'Esprit du Seigneur, là est la liberté. Donc je crois vraiment que le pape vient. Il est invité, il choisit de répondre, c'est un choix libre, et il veut donner une parole libre pour des gens libres de l'écouter ou de ne pas l'écouter, de venir parce qu'ils sont croyants, chrétiens, parce qu'ils sont peut-être familiers des églises ou peut-être pas du tout, ou parce qu'ils sont intéressés, touchés par sa parole. Évidemment, le fait qu'ils viennent peu de temps après avoir publié son encyclique Magnifique Humanité, dont nous savons qu'elle a eu un retentissement dans des cercles bien au-delà de l'église, je pense que c'est un motif d'espérance et j'espère que pour beaucoup, ça le sera de manière même encore plus forte que ce qu'ils pouvaient attendre. Et puis, On dit beaucoup que le monde traverse des instabilités, ce qui est bien vrai. Et on dit beaucoup que notre pays est parfois de plus en plus polarisé, ou voilà, qu'on va être dans une année aussi qui sera une année électorale très intéressante et en même temps sans doute pas toujours très simple, que c'est pas si simple de former une nation, d'avoir ces liens, de retisser du lien social. On sait que beaucoup le font et le pape en rencontrera aussi de ces personnes-là. Je crois que c'est aussi un motif d'espérance pour cela. En fait, un signe de communion, d'unité, et puis d'encouragement bien au-delà de l'Église, dire que la vie vaut la peine d'être vécue, et c'est le sens aussi du choix qui a été fait de ce thème.

0: Père Jean-Baptiste Arnaud, on est avec vous sur RCF Notre-Dame. On évoque la venue du pape Léon XIV, une venue pour tous, vous le disiez à l'instant. Vous dites, quelque part, l'Esprit-Saint y est pour quelque chose. Est-ce que ça veut dire qu'on doit comprendre que dans ce temps qui est le nôtre, aujourd'hui, des paroles vont être dites qui sont à prendre très au sérieux, peut-être à la manière de celles qu'on prendrait d'un prophète, finalement, de quelque chose peut-être un peu différent, à écouter avec vraiment attention?
1: Oui, bien sûr, l'Esprit-Saint y est pour beaucoup. Non pas à côté ou malgré des décisions humaines de l'avoir invité, d'avoir permis. J'ai compris aussi que c'était à peu près la seule date qui restait dans un emploi du temps. On voit déjà que c'est un pape qui voyage beaucoup, etc. Donc, il fallait qu'il vienne avant l'année électorale, etc. Bon. Donc, tout ça fait que l'Esprit-Saint y est pour beaucoup et qu'il va susciter une parole. L'Esprit-Saint, c'est celui qui fait parler, en fait, qui donne vraiment l'assurance, comme aux apôtres. C'est un voyage apostolique, c'est aussi comme ça qu'on l'appelle, parce que le pape, avec le collège des évêques, successeur des apôtres, gardien de cette communion des apôtres et de leurs successeurs au service de l'Église et du monde, bien, vient vraiment donner une parole libre. Donc il faudra bien l'écouter, se laisser surprendre. Il va parler 11 fois, si j'ai bien noté, donc avec beaucoup de registres différents, évidemment, des interventions officielles à l'arrivée, interventions à UNESCO, homélie dans la messe à Paris, à Lourdes, à Metz, homélie pendant les vêpres, etc. Donc, parole adressée aux jeunes au Stade de France. Donc, ça va être évidemment très intéressant d'écouter, de se laisser aussi conduire par ce pape qui nous parle toujours de manière très méthodique. C'est le cas dans son encyclique, c'est très frappant. Et puis de relire après aussi. On aura très vite accès évidemment à ces textes et donc de pouvoir les relire, de pouvoir s'en nourrir, de pouvoir voir quel chemin ils ouvrent, de pouvoir y réfléchir, les travailler en paroisse, c'est travailler dans différents lieux, en tout cas pour ma part au Collège des Bernardins, c'est sûr, pour voir comment ils créent un dynamisme, un élan, une espérance pour l'ensemble des Français et aussi, pour, bien sûr, et pour les chrétiens.
0: Alors, Père Jean-Baptiste Arnaud, est-ce que justement, pour les chrétiens qui hésitent encore, on peut y lire ici véritablement un pèlerinage? C'est-à-dire venir voir le pape, c'est pas simplement se rendre dans un endroit pour voir quelqu'un qui est important pour l'Église, puisque c'est le chef de l'Église, c'est aussi venir en pèlerinage voir le successeur de Saint-Pierre et donc y vivre quelque chose comme un événement de sa propre foi.
1: C'est un vrai pèlerinage. Vous me direz, le pape, on peut le voir à la télévision. Et puis peut-être que si on est tout au bout de l'avenue des Champs-Élysées, on ne le verra quand même pas de très près. Mais il sera réellement présent et nous serons réellement présents. Notre foi est fondée sur la présence réelle. Et le choix de ce thème, qui est à la fin du grand discours sur le pain de vie, que vraiment l'Église, en tout cas, a lu comme étant déjà une annonce de l'Eucharistie et de sa foi dans la présence réelle de Jésus. Nous sommes une religion incarnée. Et donc le pape vient, il prend le temps de faire ce déplacement. Quand vous voyez, pendant le voyage en Afrique, par exemple, ça m'a beaucoup frappé, tous les déplacements qu'il a accomplis aux quatre coins de chaque pays qu'il a visité. Il ne craint pas de se déplacer, de venir à nous, pour que nous venions à lui. Bien sûr, nous ne venons pas à lui comme si c'était simplement une vedette de la chanson.
0: Comment bien garder sa place aussi? Ce n'est pas un gourou.
1: Pas du tout, pas du tout. Le pape est le successeur de Pierre, et donc il est là pour exercer cette mission que Jésus a donnée à Pierre. Quand tu seras revenu, autrement dit après m'avoir renié, affermis tes frères. C'est au chapitre 22 de Saint-Luc, hein. J'ai prié pour toi pendant la Passion, j'ai prié pour toi, quand tu seras revenu, affermis tes frères. Donc le pape vient nous affermir, nous confirmer, nous encourager. Et puis il est un signe de communion aussi. Du fait que dans l'Église, il y a certainement beaucoup de sensibilités, beaucoup de différences, beaucoup d'histoires qui parfois se rencontrent ou parfois s'opposent. Il vient être au service de la communion, être au service d'une unité qui ne gomme pas les différences, mais qui nous rappelle qu'il y a une unité plus profonde. Et puis, on l'évoquait tout à l'heure, il vient aussi au service d'une communion plus large encore, qui est une communion dans un pays, une communion entre des pays. Le pape est vraiment un signe de communion. Il est là pour affermir, encourager, et aussi pour nous donner de vivre la communion. Et puis, sur l'aspect pèlerinage, je crois aussi que c'est important pour marquer la mémoire. Alors moi, en 1980, je n'étais pas à Paris, mais je me souviens en 1986 à Lyon. Mais les Parisiens se souviennent de Jean-Paul II en 1980 à Paris, au Bourget, au Stade de France, au Parc des Princes. Et puis, on se souvient de Jean-Paul II à Lyon en 86, on se souvient là où on était. En fait, quand on y était, quand on n'était pas, c'est pas pareil. Moi, je me souviens avoir été à Lourdes en 2004 pour la dernière visite de Jean-Paul II. On se souvient de la venue de Benoît XVI en 2008. J'ai été ordonné prêtre depuis un an et je commençais tout juste ma mission dans ma première paroisse. Donc voilà, marquer la mémoire, marquer l'histoire, marquer des lieux et j'allais dire nourrir une mémoire spirituelle. Le pape, avant d'être pape, il avait accompagné François à Marseille et à Ajaccio. comme préfet du dicastère pour les évêques. Et donc, on le voit sur certaines photos, c'est assez émouvant, en fait. Et donc, il a accompagné François, qui est lui-même quand même venu à Strasbourg, à Marseille et à Ajaccio. Tout ça aussi, ça marque la mémoire. Donc, on peut bien venir à Paris faire un pèlerinage, notamment aux Champs-Élysées pour cette messe. Et c'est intéressant, on en reparlera sûrement, mais que voilà, ce pèlerinage, on le fait dans des lieux qui ne sont pas en soi des lieux religieux, au fond. Alors, il y aura quand même Notre-Dame, bien sûr, notamment pour les prêtres, les consacrés, les religieux, les religieuses, les diacres, les séminaristes. Donc, mais ce sera, voilà, c'est, tout le monde ne pourra pas venir et rentrer à Notre-Dame, et même parmi ceux que je viens de nommer. Mais on peut venir parce que le pape vient et qu'il nous invite à le rencontrer. Donc, c'est aussi une rencontre, voilà. Par l'écoute, par la présence réelle, être là. Donc, voilà, ça marque la mémoire, en fait. Et on construit sa foi sur cette mémoire spirituelle. C'est comme ça que la Bible a été rédigée, au fond, et c'est comme ça que vivent les croyants depuis toujours.
0: Merci beaucoup, Père Jean-Baptiste Arnaud. Je rappelle que vous êtes prêtre du diocèse de Paris, docteur en théologie, président de la faculté Notre-Dame au Collège des Bernardins et formateur au séminaire de Paris. À demain.
1: À demain.

0: De l'eau ensemble soleil, trois petits mots pour la vie.
1: Merci de nous accompagner. On poursuit après sur Alte Spirituelle avec James Brown. Et c'est du programme à 11h30, le chapelet.

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0: Chers auditeurs de Radio Arc-en-Ciel, l'apostolat du rosaire est heureux de prier en ce jour les mystères joyeux du rosaire que nous offrons spécialement pour notre jeunesse en ce début d'année scolaire et pastorale.
1: Au nom du Père, et du Fils et du Saint-Esprit. Amen.
2: Je crois en Dieu, le Père Tout-Puissant, Créateur du ciel et de la terre, et en Jésus-Christ, son Fils unique, notre Seigneur, qui a été conçu du Saint-Esprit, est né de la Vierge Marie, a souffert sous Ponce Pilate, a été crucifié et mort, et a été enseveli, est descendu aux enfers, le troisième jour est ressuscité des morts, est monté aux cieux, est assis à la droite de Dieu, le Père Tout-Puissant, d'où il viendra juger les vivants et les morts. Je crois en l'Esprit Saint, à la Sainte Église catholique, à la communion des saints, à la rémission des péchés, à la résurrection de la chair, à la vie éternelle. Amen.
3: Notre Père qui es aux cieux, que ton nom soit sanctifié, que ton règne vienne, que ta volonté soit faite sur la terre comme au ciel.
2: Donne-nous aujourd'hui notre pain de ce jour. Pardonne-nous nos offenses, comme nous pardonnons aussi à ceux qui nous ont offensés. Et ne nous laisse pas entrer en tentation, mais délivre-nous du mal.
3: Amen. En l'honneur du Père éternel, notre Créateur, qui vous a élu, je vous salue, Marie pleine de grâce. Le Seigneur est avec vous. Vous êtes bénie entre toutes les femmes. Et Jésus, le fruit de vos entrailles, est béni.
2: Sainte Marie, Mère de Dieu, priez pour nous pauvres pécheurs, maintenant et à l'heure de notre mort. Amen.
3: En l'honneur du Verbe de Dieu, notre Sauveur, qui vous a aimé, je vous salue, Marie pleine de grâce. Le Seigneur est avec vous. Vous êtes bénie entre toutes les femmes. Et Jésus, le fruit de vos entrailles, est béni.
2: Sainte Marie, Mère de Dieu, priez pour nous pauvres pécheurs, maintenant et à l'heure de notre mort. Amen.
3: En l'honneur du Saint-Esprit, notre Consolateur, qui vous a sanctifié, je vous salue, Marie pleine de grâce. Le Seigneur est avec vous. Vous êtes bénie entre toutes les femmes. Et Jésus, le fruit de vos entrailles, est béni.
2: Sainte Marie, Mère de Dieu, priez pour nous pauvres pécheurs, maintenant et à l'heure de notre mort. Amen.
3: Gloire au Père, au Fils et au Saint-Esprit,
2: comme il était au commencement, maintenant et toujours, et dans les siècles des siècles. Amen.
4: Premier mystère joyeux, l'Annonciation. Comme Marie, acceptons humblement d'être la cause seconde que Dieu choisit pour se révéler au monde. Acceptons de ne pas tout maîtriser dans notre vie et dans celle des autres. Comme Marie, créature choisie et préparée, ayons l'audace de répondre fiat au Créateur. Avec Marie, prions pour les personnes en discernement de vocation.
3: Notre Père, qui es aux cieux, que ton nom soit sanctifié.
5: Que ton règne vienne, que ta volonté soit faite sur la terre comme au ciel. Donne-nous aujourd'hui notre pain de ce jour. Pardonne-nous nos offenses, comme nous pardonnons aussi à ceux qui nous ont offensés. Et ne nous laisse pas entrer en tentation, mais délivre-nous du mal.
3: Amen. Je vous salue, Marie, pleine de grâce.
5: Le Seigneur est avec vous. Vous êtes bénie entre toutes les femmes, et Jésus, le fruit de vos entrailles, est béni. Sainte Marie, Mère de Dieu, priez pour nous pauvres pécheurs, maintenant et à l'heure de notre mort. Amen.
3: Je vous salue, Marie, pleine de grâce.
5: Le Seigneur est avec vous. Vous êtes bénie entre toutes les femmes, et Jésus, le fruit de vos entrailles, est béni. Sainte Marie, Mère de Dieu, priez pour nous pauvres pécheurs, maintenant et à l'heure de notre mort. Amen. Je vous salue Marie, pleine de grâce. Le Seigneur est avec vous. Vous êtes bénie entre toutes les femmes. Et Jésus, le fruit de vos entrailles, est béni.
6: Sainte Marie, Mère de Dieu, priez pour nous pauvres pécheurs, maintenant et à l'heure de notre mort. Amen. Je vous salue Marie, pleine de grâce, le Seigneur est avec vous. Vous êtes bénie entre toutes les femmes, et Jésus, le fruit de vos entrailles, est béni. Sainte Marie, Mère de Dieu, priez pour nous pauvres pécheurs, maintenant et à l'heure de notre mort. Amen. Je vous salue Marie, pleine de grâce, le Seigneur est avec vous. Vous êtes bénie entre toutes les femmes, et Jésus, le fruit de vos entrailles, est béni. Sainte Marie, Mère de Dieu, priez pour nous pauvres pécheurs, maintenant et à l'heure de notre mort. Amen. Je vous salue Marie, pleine de grâce, le Seigneur est avec vous. Vous êtes bénie entre toutes les femmes, et Jésus, le fruit de vos entrailles, est béni. Sainte Marie, Mère de Dieu, priez pour nous pauvres pécheurs, maintenant et à l'heure de notre mort. Amen. Je vous salue Marie, pleine de grâce, le Seigneur est avec vous. Vous êtes bénie entre toutes les femmes, et Jésus, le fruit de vos entrailles, est béni. Sainte Marie, Mère de Dieu, priez pour nous pauvres pécheurs, maintenant et à l'heure de notre mort. Amen. Je vous salue Marie, pleine de grâce, le Seigneur est avec vous. Vous êtes bénie entre toutes les femmes, et Jésus, le fruit de vos entrailles, est béni. Sainte Marie, Mère de Dieu, priez pour nous pauvres pécheurs, maintenant et à l'heure de notre mort. Amen. Je vous salue Marie, pleine de grâce, le Seigneur est avec vous. Vous êtes bénie entre toutes les femmes, et Jésus, le fruit de vos entrailles, est béni. Sainte Marie, Mère de Dieu, priez pour nous pauvres pécheurs, maintenant et à l'heure de notre mort. Amen. Je vous salue Marie, pleine de grâce, le Seigneur est avec vous. Vous êtes bénie entre toutes les femmes, et Jésus, le fruit de vos entrailles, est béni. Sainte Marie, Mère de Dieu, priez pour nous pauvres pécheurs, maintenant et à l'heure de notre mort. Amen.
7: Gloire au Père, au Fils et au Saint-Esprit, comme il était au commencement, maintenant et toujours, et dans les siècles des siècles. Amen.
4: Deuxième mystère, joyeux, la visitation. Comme Marie, soyons conscients des grandes choses que Dieu fait dans notre vie et rendons grâce. Transformons notre vie en action de grâce continuelle. Avec Marie, prions pour les personnes empêchées de voir l'action de Dieu dans leur vie, que la Vierge leur donne la simplicité de la joie du serviteur de Dieu.
3: Notre Père, qui es aux cieux, que ton nom soit sanctifié, que ton règne vienne, que ta volonté soit faite sur la terre comme au ciel. Donne-nous aujourd'hui notre pain de ce jour. Pardonne-nous nos offenses, comme nous pardonnons aussi à ceux qui nous ont offensés. Et ne nous laisse pas entrer en tentation, mais délivre-nous du mal.
8: Amen. Je vous salue, Marie, pleine de grâce.
6: Le Seigneur est avec vous. Vous êtes bénie entre toutes les femmes, et Jésus, le fruit de vos entrailles, est béni. Sainte Marie, Mère de Dieu, priez pour nous pauvres pécheurs, maintenant et à l'heure de notre mort. Amen.
7: Je vous salue, Marie, pleine de grâce. Le Seigneur est avec vous. Vous êtes bénie entre toutes les femmes, et Jésus, le fruit de vos entrailles, est béni. Sainte Marie, Mère de Dieu, priez pour nous pauvres pécheurs, maintenant et à l'heure de notre mort. Amen. Je vous salue Marie, pleine de grâce. Le Seigneur est avec vous. Vous êtes bénie entre toutes les femmes, et Jésus, le fruit de vos entrailles, est béni. Sainte Marie, Mère de Dieu, priez pour nous pauvres pécheurs, maintenant et à l'heure de notre mort. Amen. Je vous salue Marie, pleine de grâce, le Seigneur est avec vous. Vous êtes bénie entre toutes les femmes,
6: et Jésus, le fruit de vos entrailles, est béni. Sainte Marie, Mère de Dieu, priez pour nous pauvres pécheurs, maintenant et à l'heure de notre mort. Amen. Je vous salue Marie, pleine de grâce. Le Seigneur est avec vous. Vous êtes bénie entre toutes les femmes. Et Jésus, le fruit de vos entrailles, est béni. Sainte Marie, Mère de Dieu, priez pour nous pauvres pécheurs, maintenant et à l'heure de notre mort. Amen. Je vous salue Marie, pleine de grâce. Le Seigneur est avec vous. Vous êtes bénie entre toutes les femmes. Et Jésus, le fruit de vos entrailles, est béni. Sainte Marie, Mère de Dieu, priez pour nous pauvres pécheurs, maintenant et à l'heure de notre mort. Amen. Je vous salue Marie, pleine de grâce. Le Seigneur est avec vous. Vous êtes bénie entre toutes les femmes. Et Jésus, le fruit de vos entrailles, est béni. Sainte Marie, Mère de Dieu, priez pour nous pauvres pécheurs, maintenant et à l'heure de notre mort. Amen. Je vous salue Marie, pleine de grâce. Le Seigneur est avec vous. Vous êtes bénie entre toutes les femmes. Et Jésus, le fruit de vos entrailles, est béni. Sainte Marie, Mère de Dieu, priez pour nous pauvres pécheurs, maintenant et à l'heure de notre mort. Amen. Je vous salue Marie, pleine de grâce. Le Seigneur est avec vous. Vous êtes bénie entre toutes les femmes. Et Jésus, le fruit de vos entrailles, est béni. Sainte Marie, Mère de Dieu, priez pour nous pauvres pécheurs, maintenant et à l'heure de notre mort. Amen. Je vous salue Marie, pleine de grâce. Le Seigneur est avec vous. Vous êtes bénie entre toutes les femmes. Et Jésus, le fruit de vos entrailles, est béni. Sainte Marie, Mère de Dieu, priez pour nous pauvres pécheurs, maintenant et à l'heure de notre mort. Amen.
8: Gloire au Père, au Fils et au Saint-Esprit, comme il était au commencement, maintenant et toujours, et dans les siècles des siècles. Amen.
4: Troisième mystère joyeux, la Nativité. Comme Marie, posons ce regard maternel et délicat sur ce petit enfant. C'est bien son Dieu qu'elle adore, ce n'est pas seulement son Fils unique qu'elle aime avec l'instinct doux et simple d'une mère pour son nouveau-né. Avec Marie, prions pour ceux qui, par manque de simplicité, n'arrivent pas à s'approcher de Dieu. Que la Vierge leur donne l'humilité de venir adorer l'enfant Dieu.
3: Notre Père, qui es aux cieux, que ton nom soit sanctifié, que ton règne vienne, que ta volonté soit faite sur la terre comme au ciel. Donne-nous aujourd'hui notre pain de ce jour. Pardonne-nous nos offenses, comme nous pardonnons aussi à ceux qui nous ont offensés. Et ne nous laisse pas entrer en tentation, mais délivre-nous du mal.
8: Amen. Je vous salue, Marie, pleine de grâce.
6: Le Seigneur est avec vous. Vous êtes bénie entre toutes les femmes. Et Jésus, le fruit de vos entrailles, est béni. Sainte Marie, Mère de Dieu, priez pour nous pauvres pécheurs, maintenant et à l'heure de notre mort. Amen.
8: Je vous salue, Marie, pleine de grâce.
6: Le Seigneur est avec vous. Vous êtes bénie entre toutes les femmes. Et Jésus, le fruit de vos entrailles, est béni. Sainte Marie, Mère de Dieu, priez pour nous pauvres pécheurs, maintenant et à l'heure de notre mort. Amen. Je vous salue, Marie, pleine de grâce. Le Seigneur est avec vous. Vous êtes bénie entre toutes les femmes. Et Jésus, le fruit de vos entrailles, est béni. Sainte Marie, Mère de Dieu, priez pour nous pauvres pécheurs, maintenant et à l'heure de notre mort. Amen. Je vous salue Marie, pleine de grâce, le Seigneur est avec vous. Vous êtes bénie entre toutes les femmes, et Jésus, le fruit de vos entrailles, est béni. Sainte Marie, Mère de Dieu, priez pour nous pauvres pécheurs, maintenant et à l'heure de notre mort. Amen. Je vous salue Marie, pleine de grâce, le Seigneur est avec vous. Vous êtes bénie entre toutes les femmes, et Jésus, le fruit de vos entrailles, est béni. Sainte Marie, Mère de Dieu, priez pour nous pauvres pécheurs, maintenant et à l'heure de notre mort. Amen. Je vous salue Marie, pleine de grâce, le Seigneur est avec vous. Vous êtes bénie entre toutes les femmes, et Jésus, le fruit de vos entrailles, est béni. Sainte Marie, Mère de Dieu, priez pour nous pauvres pécheurs, maintenant et à l'heure de notre mort. Amen. Je vous salue Marie, pleine de grâce, le Seigneur est avec vous. Vous êtes bénie entre toutes les femmes, et Jésus, le fruit de vos entrailles, est béni. Sainte Marie, Mère de Dieu, priez pour nous pauvres pécheurs, maintenant et à l'heure de notre mort. Amen. Je vous salue Marie, pleine de grâce, le Seigneur est avec vous. Vous êtes bénie entre toutes les femmes, et Jésus, le fruit de vos entrailles, est béni. Sainte Marie, Mère de Dieu, priez pour nous pauvres pécheurs, maintenant et à l'heure de notre mort. Amen. Je vous salue Marie, pleine de grâce, le Seigneur est avec vous. Vous êtes bénie entre toutes les femmes, et Jésus, le fruit de vos entrailles, est béni. Sainte Marie, Mère de Dieu, priez pour nous pauvres pécheurs, maintenant et à l'heure de notre mort. Amen. Je vous salue Marie, pleine de grâce, le Seigneur est avec vous. Vous êtes bénie entre toutes les femmes, et Jésus, le fruit de vos entrailles, est béni. Sainte Marie, Mère de Dieu, priez pour nous pauvres pécheurs, maintenant et à l'heure de notre mort. Amen.
8: Gloire au Père, au Fils et au Saint-Esprit, comme il était au commencement, maintenant et toujours, et dans les siècles des siècles. Amen.
4: Quatrième mystère joyeux, la présentation au Temple. Comme Marie, n'ayons pas peur d'avancer dans la voie que Dieu a préparée pour nous. Comme elle, avançons, confiant dans l'amour que Dieu a pour nous, confiant qu'il ne nous abandonnera pas. Avec Marie, prions pour ce que les responsabilités présentes au futur accablent, que la Vierge leur donne la confiance de l'abandon filial à Dieu.
3: Notre Père, qui es aux cieux, que ton nom soit sanctifié, que ton règne vienne, que ta volonté soit faite sur la terre comme au ciel. Donne-nous aujourd'hui notre pain de ce jour. Pardonne-nous nos offenses, comme nous pardonnons aussi à ceux qui nous ont offensés. Et ne nous laisse pas entrer en tentation, mais délivre-nous du mal.
8: Amen. Je vous salue, Marie, pleine de grâce.
6: Le Seigneur est avec vous. Vous êtes bénie entre toutes les femmes, et Jésus, le fruit de vos entrailles, est béni. Sainte Marie, Mère de Dieu, priez pour nous pauvres pécheurs, maintenant et à l'heure de notre mort. Amen.
8: Je vous salue, Marie, pleine de grâce.
6: Le Seigneur est avec vous. Vous êtes bénie entre toutes les femmes, et Jésus, le fruit de vos entrailles, est béni. Sainte Marie, Mère de Dieu, priez pour nous pauvres pécheurs, maintenant et à l'heure de notre mort. Amen. Je vous salue Marie, pleine de grâce. Le Seigneur est avec vous. Vous êtes bénie entre toutes les femmes, et Jésus, le fruit de vos entrailles, est béni. Sainte Marie, Mère de Dieu, priez pour nous pauvres pécheurs, maintenant et à l'heure de notre mort. Amen. Je vous salue Marie, pleine de grâce. Le Seigneur est avec vous. Vous êtes bénie entre toutes les femmes, et Jésus, le fruit de vos entrailles, est béni. Sainte Marie, Mère de Dieu, priez pour nous pauvres pécheurs, maintenant et à l'heure de notre mort. Amen. Je vous salue Marie, pleine de grâce. Le Seigneur est avec vous. Vous êtes bénie entre toutes les femmes, et Jésus, le fruit de vos entrailles, est béni. Sainte Marie, Mère de Dieu, priez pour nous pauvres pécheurs, maintenant et à l'heure de notre mort. Amen. Je vous salue Marie, pleine de grâce, le Seigneur est avec vous. Vous êtes bénie entre toutes les femmes, et Jésus, le fruit de vos entrailles, est béni. Sainte Marie, Mère de Dieu, priez pour nous pauvres pécheurs, maintenant et à l'heure de notre mort. Amen. Je vous salue Marie, pleine de grâce, le Seigneur est avec vous. Vous êtes bénie entre toutes les femmes, et Jésus, le fruit de vos entrailles, est béni. Sainte Marie, Mère de Dieu, priez pour nous pauvres pécheurs, maintenant et à l'heure de notre mort. Amen. Je vous salue Marie, pleine de grâce, le Seigneur est avec vous. Vous êtes bénie entre toutes les femmes, et Jésus, le fruit de vos entrailles, est béni. Sainte Marie, Mère de Dieu, priez pour nous pauvres pécheurs, maintenant et à l'heure de notre mort. Amen. Je vous salue Marie, pleine de grâce, le Seigneur est avec vous. Vous êtes bénie entre toutes les femmes, et Jésus, le fruit de vos entrailles, est béni. Sainte Marie, Mère de Dieu, priez pour nous pauvres pécheurs, maintenant et à l'heure de notre mort. Amen. Je vous salue Marie, pleine de grâce, le Seigneur est avec vous. Vous êtes bénie entre toutes les femmes, et Jésus, le fruit de vos entrailles, est béni. Sainte Marie, Mère de Dieu, priez pour nous pauvres pécheurs, maintenant et à l'heure de notre mort. Amen.
8: Gloire au Père, au Fils et au Saint-Esprit, comme il était au commencement, maintenant et toujours. Et dans les siècles des siècles. Amen.
4: Cinquième mystère joyeux, le recouvrement de Jésus au Temple. Avec Marie, acceptons de ne pas toujours tout comprendre, de se laisser mener par Dieu au gré des découvertes. Apprenons à être désappointés et surpris par sa providence. Comme elle, méditons ce que Dieu fait dans notre vie, même ce qui nous semble encore mystérieux. Prions pour ceux qui cherchent Dieu d'un cœur sincère, que la Vierge les aide à avancer malgré l'obscurité apparente vers la lumière de son Fils.
3: Notre Père, qui es aux cieux, que ton nom soit sanctifié, que ton règne vienne, que ta volonté soit faite sur la terre comme au ciel. Donne-nous aujourd'hui notre pain de ce jour. Pardonne-nous nos offenses, comme nous pardonnons aussi à ceux qui nous ont offensés. Et ne nous laisse pas entrer en tentation, mais délivre-nous du mal.
8: Amen. Je vous salue, Marie, pleine de grâce.
6: Le Seigneur est avec vous. Vous êtes bénie entre toutes les femmes, et Jésus, le fruit de vos entrailles, est béni. Sainte Marie, Mère de Dieu, priez pour nous pauvres pécheurs, maintenant et à l'heure de notre mort. Amen.
8: Je vous salue, Marie, pleine de grâce. Le Seigneur est avec vous.

0: vous salue Marie, pleine de grâce, le Seigneur est avec vous. Vous êtes bénie entre toutes les femmes, et Jésus, le fruit de vos entrailles, est béni. Sainte Marie, Mère de Dieu, priez pour nous pauvres pécheurs, maintenant et à l'heure de notre mort. Amen. Je vous salue Marie, pleine de grâce, le Seigneur est avec vous. Vous êtes bénie entre toutes les femmes, et Jésus, le fruit de vos entrailles, est béni. Sainte Marie, Mère de Dieu, priez pour nous pauvres pécheurs, maintenant et à l'heure de notre mort. Amen. Je vous salue Marie, pleine de grâce, le Seigneur est avec vous. Vous êtes bénie entre toutes les femmes, et Jésus, le fruit de vos entrailles, est béni. Sainte Marie, Mère de Dieu, priez pour nous pauvres pécheurs, maintenant et à l'heure de notre mort. Amen. Je vous salue Marie, pleine de grâce, le Seigneur est avec vous. Vous êtes bénie entre toutes les femmes, et Jésus, le fruit de vos entrailles, est béni. Sainte Marie, Mère de Dieu, priez pour nous pauvres pécheurs, maintenant et à l'heure de notre mort. Amen. Je vous salue Marie, pleine de grâce, le Seigneur est avec vous. Vous êtes bénie entre toutes les femmes, et Jésus, le fruit de vos entrailles, est béni. Sainte Marie, Mère de Dieu, priez pour nous pauvres pécheurs, maintenant et à l'heure de notre mort. Amen. Je vous salue Marie, pleine de grâce, le Seigneur est avec vous. Vous êtes bénie entre toutes les femmes, et Jésus, le fruit de vos entrailles, est béni. Sainte Marie, Mère de Dieu, priez pour nous pauvres pécheurs, maintenant et à l'heure de notre mort. Amen. Je vous salue Marie, pleine de grâce. Le Seigneur est avec vous. Vous êtes bénie entre toutes les femmes. Et Jésus, le fruit de vos entrailles, est béni. Sainte Marie, Mère de Dieu, priez pour nous pauvres pécheurs, maintenant et à l'heure de notre mort. Amen.
1: Gloire au Père, au Fils et au Saint-Esprit, comme il était au commencement, maintenant et toujours, et dans les siècles des siècles. Amen.
2: Prière officielle pour la venue du pape Léon XIV en France.
3: Seigneur notre Dieu, toi qui ne cesses de semer en nos cœurs le désir de vivre dans la justice et la paix, nous te rendons grâce pour la visite en France et à l'UNESCO de notre Saint-Père, le pape Léon XIV. Bénis son voyage apostolique. Prépare nos cœurs à l'accueillir avec joie. Donne-nous de recevoir ses paroles avec confiance. Apprends-nous à servir la magnifique humanité que tu as créée. Fortifie notre foi. Affermis notre espérance, stimule notre charité. Par l'intercession de Notre-Dame et de tous les saints de France, fais de nous des artisans d'unité pour que le monde ait la vie. Que le voyage apostolique du pape Léon XIV porte des fruits abondants et heureux pour l'Église, notre pays et le monde. Toi, l'auteur de la vie, pour les siècles des siècles. Amen.

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1: Bien le bonjour, si vous nous rejoignez sur les ondes de Radio Arc-en-Ciel, et c'est l'heure maintenant de retrouver la une de la presse de ce jour. On démarre cette une avec le quotidien de la Réunion de l'océan Indien de ce lundi. En une, on parle des sourds se faire entendre. À la Réunion, quelques 35 000 personnes sont concernées par une forme de surdité, mais leur quotidien reste marqué par de nombreux obstacles pour communiquer, se soigner ou accéder aux services publics. La une, c'est aussi déchets du Nord et de l'Est, un marché à 29 millions d'euros sous tension. On parle aussi de correctionnel, il surprend sa compagne et tente de l'étrangler. La une de ce journal, c'est aussi économie, acteurs publics, qui sont les bons et les mauvais payeurs. La une, c'est aussi journée du patrimoine, la Réunion dévoile ses trésors. On parle aussi des clean-up days, plus d'une tonne de déchets dans la nature et aussi du sport. Pour retour sur le week-end. Avec football, le tampon prend les commandes. Rallye jeune, Mathias Teicher, la persévérance récompensée. Et basketball, BCD en champion. La une de cette presse aussi, Réunion la première, en une qui nous parle d'accident de la route à Sainte-Rose. Un homme de 33 ans évacué par hélicoptère en urgence absolue. On parle aussi de football régional 1. La tamponnaise prend la tête du classement 1 à l'issue du 19e journée. On pensait de Saint-Denis, nuit relativement calme au chaudron malgré des feux de poubelle déclenchés. La une de cette presse est aussi l'info.re. Votre opinion en une, faut-il accorder la présomption d'usage légitime des armes aux policiers? C'est la question. On parle aussi de Laurence, adoptée à l'âge de 3 ans, recherche sa jumelle née à La Réunion. Et on termine avec la météo, avec 4 degrés relevés au Maïdo. La journée commence avec des températures fraîches. C'était la une de la presse de ce jour et on poursuit avec la suite du programme.

0: Merci de nous accompagner. On poursuit avec l'actualité culturelle tout de suite avec Olivier.
1: Musique Réunion, JF Gang in Love, le vendredi 25 septembre au Théâtre des Sables. JF Gang tisse un univers métissé où le souffle ancestral du Maloya s'entrelace aux vibrations du funk, de la soul, du sega et du folk. Des racines profondes de roots aux accents engagés de Mon Rêve Errance jusqu'à l'élan solaire de Danson, son dernier opus, il chante la Réunion, ses combats, ses rêves de liberté et ses élans d'amour. Entre récits vibrants et rythmes enivrants, se déploie une célébration du vivant, du partage et de la fraternité. Spectacle danse, Baba Cité, le samedi 26 septembre à la Cité des Arts. Avis aux parents, Baba Cité pose ses poussettes à la Cité des Arts pour une nouvelle édition. Le festival culturel des tout-petits, de la naissance à 6 ans et même un peu avant, revient avec une programmation d'activités diversifiées, mais surtout adaptées à leurs besoins. Les enfants sont invités à éveiller leurs sens, explorer leur imaginaire et faire leurs premiers pas dans l'univers artistique. Ce rendez-vous est pensé pour que la culture se partage en famille dès le plus jeune âge. Cette année, le festival accueille son premier marché de créateurs pays dédié aux tout-petits. Spectacle danse, Baba Cité, le samedi 26 septembre à la Cité des Arts. Musique, concert Émilie Loiseau, le samedi 26 septembre au CA à Saint-Leu. 20 ans depuis la sortie de L'autre bout du monde, 20 ans à écrire des chansons, à chercher la prochaine pièce du puzzle. Après la grande célébration de cet anniversaire, Émilie Loiseau, pour notre plus grand plaisir, reprend la route, seule, avec son piano tout nu, un peu ovni, pour revisiter quelques titres de ses 6 albums, une parenthèse hors du temps, joyeuse, ensemble, à vivre la tête dans les étoiles du CA. Musique, concert, Émilie Loiseau, le samedi 26 septembre, au CA. Spectacle, humour, mariage, tangaz, le samedi 26 septembre à la salle Gramounlélé. Nos deux jeunes amoureux ont décidé de se marier, alors que elle est la fille d'un riche Malbar, quand lui n'est que la progéniture de la femme à tout faire du dit Malbar, on imagine la fierté de l'une devant le désespoir de l'autre. Autant dire que pour organiser un tel mariage, il faut pratiquer avec brio l'art du compromis. Justement, l'organisation a été confiée à une chef traiteuse de la place, qui n'est pas à prendre avec des pincettes. Mais aujourd'hui, c'est le mariage de la dernière chance pour elle. Son entreprise d'événementiel est promise à la liquidation judiciaire. Alors il faudra qu'elle apprenne à composer avec une équipe de bras cassés pour régler les petits et les gros imprévus. Spectacle humour, mariage tangaz, le samedi 26 septembre à la salle Gramounlélé.

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1: 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Il est 12h15. 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

0: Angélus, le pape invite à laisser l'amour de Dieu dépasser la logique du calcul humain, demandant aux fidèles d'accueillir sa logique fondée sur la miséricorde, le don et la paix. On y revient juste après les titres. Élection dans De Lander en Allemagne ce dimanche et nouvelle défaite pour la CDU du chancelier fédéral. L'extrême droite arrive largement en tête en Poméranie et les chrétiens démocrates perdent Berlin. Friedrich Merz sur la sellette entend poursuivre les réformes. Pas de surprise en Russie, le parti présidentiel en passe de remporter très largement les législatives et de s'assurer d'une confortable majorité. Le scrutin a été marqué par des tirs de drones ukrainiens. Après Strasbourg, c'est à Saint-Pierre-et-Miquelon que le Premier ministre canadien s'est rendu pour y rencontrer le président français. Une visite sous le nez de Donald Trump pour renforcer les liens entre Canada et Union européenne. Vendredi, le pape s'envolera pour la France. À partir d'aujourd'hui, nous vous proposons chaque jour un dossier consacré à ce voyage apostolique. Ce matin, c'est le nonce en France, Monseigneur Migliolet, qui nous partagera sa joie d'accueillir Léon XIV.
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0: Bonjour, Angélus, hier midi, place Saint-Pierre devant 20 000 fidèles. Léon XIV a médité sur la parabole des ouvriers de la 11e heure proposée par l'évangile de Saint Matthieu. À partir de cette parabole, le pape a invité les fidèles à accueillir la logique de Dieu fondée sur la miséricorde, le don et la paix, plutôt que sur le calcul et le mérite. Les précisions de Moriba Camara.
2: Tutti invece guadagniamo gioia.
3: Nous gagnons tous en joie, en intelligence et en avenir lorsque la loi de l'amour prend le pas sur celle du calcul, a affirmé le pape méditant sur cette parabole des ouvriers appelés à la vigne. Il a invité les fidèles à accueillir la logique de Dieu fondée sur la miséricorde et le don plutôt que sur le mérite et la comparaison. Reprenant les paroles du prophète Isaïe, l'évêque de Rome a rappelé que les pensées de Dieu ne sont pas nos pensées et ses voix ne sont pas nos voix. Dans l'Évangile, les ouvriers arrivés à la dernière heure reçoivent les mêmes salaires que ceux qui ont travaillé depuis le matin. Pour Léon XIV, ce soir révèle une bonté de Dieu qui s'adresse à tous, non pas seulement à certains. Le souverain pontife a ainsi appelé à laisser la miséricorde dépasser la logique du mérite, une conversion qui, selon lui, permet de faire grandir la joie et la paix et de mettre fin aux rivalités. Car, affirme-t-il,
2: non c'è spazio per l'in-
3: il n'y a pas de place pour l'envie et la division, là où fait irruption la nouveauté de Dieu. Léon XIV a conclu son enseignement en confiant cette démarche intérieure à la Vierge Marie, invitant les fidèles à faire confiance à la miséricorde de Dieu, afin que ses voix deviennent nos voix et que ses pensées deviennent nos pensées.
0: Moriba Camara, et dans ses appels, le pape a exprimé sa préoccupation pour la Somalie, où la crise humanitaire s'accentue en raison de l'effet conjugué des violences et des intempéries, sécheresses aiguës et dans certaines régions comme la capitale Mogadiscio, des pluies diluviennes qui ont provoqué des inondations. Léon XIV a appelé la communauté internationale à s'engager généreusement afin que l'assistance nécessaire ne manque pas à la population. Nouveaux revers électoraux pour les chrétiens démocrates en Allemagne et nouveau succès pour l'extrême droite. Après la Saxe-Anhalt, il y a deux semaines où elle est arrivée en tête, l'AfD remporte le scrutin régional dans le Mecklembourg-Poméranie occidental. La CDU du chancelier Friedrich Merz disparaît quant à elle tout bonnement des bancs de l'Assemblée du Land. Une première à Berlin où l'on renouvelait aussi les instances régionales. La CDU perd la gestion de la capitale. Le chancelier est donc sous pression mais confirme rester aux manettes. À Berlin, Delphine Nerbollier.
4: Friedrich Merz aura attendu à peine 5 minutes hier soir et l'annonce des premières estimations de résultats pour se présenter devant les Allemands. La chose est inédite car en général les chanceliers ne réagissent jamais à chaud à des résultats de scrutins régionaux. Mais hier, la situation s'imposait. Dans sa courte intervention, il a décrit la situation de désastre pour son parti et s'en est un. La CDU échoue à passer la barre des 5% dans la région du Mecklembourg. Pour la première fois de son histoire, elle n'est pas représentée dans un parlement régional. Le choc est d'autant plus grand que le parti d'extrême droite Alternative pour l'Allemagne y confirme sa place de première force politique avec 38% des suffrages. Dans la capitale, Berlin, la claque est un peu moins forte, mais la défaite réelle, la CDU perd la gestion de la ville. Devant les Allemands, le chancelier a choisi la clarté. Il ne démissionnera pas. Il veut poursuivre poursuivre sur la voie des réformes, même si elles sont impopulaires, réformes du système de santé et des retraites. Les partenaires sociaux-démocrates du chancelier ressortent eux aussi affaiblis de ces scrutins et ils annoncent vouloir plus de social dans les réformes lancées. Ce n'est pas forcément ce que veut le chancelier. Les prochains mois s'annoncent donc plus que jamais difficiles pour la coalition à Berlin. Berlin, Delphine Arbolier pour Radio Vatican.
0: On votait également en Russie ce week-end, élection législative pour renouveler la Douma, et c'est le parti présidentiel Russie Unie qui est en passe, sans surprise, de remporter une victoire écrasante. Il pourrait bien obtenir la majorité absolue, voire les deux tiers de l'Assemblée, alors que le dépouillement des bulletins de vote se poursuit. À Moscou, Jean-Didier Revoin.
5: Après le dépouillement de 70% des bulletins de vote, Russie Unie a recueilli près de 58% des voix contre 49,8% il y a 6 ans. Ces chiffres devraient se confirmer et conférer au parti une majorité absolue à la Douma. Un résultat qui a valeur de soutien au conflit en Ukraine, comme l'attendait Vladimir Poutine, et qui permettra au Kremlin d'avoir les mains totalement libres, qu'il s'agisse de politique intérieure ou de poursuivre le conflit comme il l'entend. Les communistes conservent leur deuxième place avec 14% des suffrages, en recul d'environ 4%. Avec 8,7%, on trouve ensuite les nationalistes du Parti libéral-démocrate, qui se maintiennent aux alentours de leur score de 2021. Des gens nouveaux, le Parti des entrepreneurs et des milieux économiques, frôle les 8%, soit une hausse de 3%. Enfin, Russie Juste perd 2 points pour se situer juste au-dessus du quorum des 5% qui garantit de pouvoir entrer à la chambre basse du Parlement. À noter encore une participation en hausse, 57% des Russes ont été votés contre 51% en 2021, un scrutin alors marqué par l'épidémie de Covid. Quant aux résultats définitifs, ils ne sont pas attendus avant vendredi. Jean-Didier Revoin, Moscou, pour Radio Vatican.
0: Et ce scrutin législatif a été marqué par l'attaque d'un millier de drones ukrainiens et des piratages informatiques massifs, l'objectif de l'Ukraine étant de perturber les élections. Une raffinerie a notamment été touchée, ce qui a provoqué un incendie. Face à cette vague, le Kremlin affirme que son armée intensifiera ses frappes contre Kiev. Les bombardements russes n'ont en fait jamais cessé. Samedi soir, 3 enfants et une femme ont été tués dans la région de la capitale ukrainienne, à Vyshgorod. Un peu plus tôt, un monastère a été visé et un prêtre est décédé. Durant la journée de dimanche, les attaques russes ont visé entre autres les infrastructures ferroviaires dans le centre du pays. Sur le plan diplomatique, un entretien entre les présidents ukrainiens et américains est prévu dans les jours prochains à New York à l'occasion de l'Assemblée générale des Nations Unies. Cette rencontre pourrait changer beaucoup de choses. Il y a une dynamique diplomatique. C'est ce qu'a assuré Volodymyr Zelensky sur les réseaux sociaux. L'Assemblée générale de l'ONU, elle commence demain au Palais de Verre à New York. Le Saint-Siège y sera représenté par le cardinal Pietro Parolin. Le secrétaire d'État est déjà dans la ville où il a célébré hier après-midi la messe dans l'église de Notre-Dame de Pompéi. Pays à Greenwich Village et à l'occasion du 125e anniversaire de la visite historique aux États-Unis de Saint Jean-Baptiste Scalabrini, le saint patron des migrants. En route, lui aussi, vers New York, Emmanuel Macron a fait une halte à Saint-Pierre-et-Miquelon, territoire français au large des côtes orientales du Canada. Le président français y a accueilli hier le premier ministre canadien pour marquer la poursuite du rapprochement entre le Canada et l'Europe, 4 jours après l'annonce d'Ursula von der Leyen de faire du Canada un membre associé de l'Union européenne. Les deux hommes se sont montrés unis, voulant renforcer leur coopération. À Montréal, Suzy Bernard-Ménéguz.
6: C'était la première fois qu'un premier ministre canadien en fonction se rendait à Saint-Pierre-et-Miquelon. Pendant quelques heures, Mark Carney et Emmanuel Macron ont échangé. En conférence de presse, ils ont annoncé vouloir tous deux un rapprochement profond. La coopération sera par exemple renforcée dans plusieurs domaines, tels que l'économie, la transition énergétique, mais aussi la pêche, le spatial et les échanges universitaires. Une rencontre, 4 jours après l'annonce d'Ursula von der Leyen de vouloir faire du Canada un membre associé de l'Union européenne. Cette fois, la rencontre entre le Premier ministre canadien et le président français s'est tenue sous le nez de Donald Trump, à moins de 900 km des États-Unis. Si les deux chefs d'État n'ont jamais cité son nom hier, ils y ont fait des références à peine voilées, en insistant notamment sur leur volonté de rester libres et indépendants. Ils ont aussi rappelé leur attachement à l'État de droit et à la démocratie, une probable référence à la politique menée par Donald Trump. Emmanuel Macron et Mark Carney ont conclu en assurant qu'ils défendront le même agenda lors de l'Assemblée générale des Nations Unies. Elle se tiendra mardi à New York. Suzy Bernard-Ménéguz, Montréal pour Radio Vatican.
0: L'Iran a transmis aux États-Unis ses conditions pour la réouverture du détroit d'Ormuz. Déclaration hier du négociateur en chef et président du Parlement, Mohamed Bagher Khalibaf. Le ministre iranien des Affaires étrangères se rendra, lui, à Doha, au Qatar, médiateur dans ce conflit, avant de se rendre à New York pour l'Assemblée générale de l'ONU. C'est vendredi que Léon XIV foulera le sol de la France pour la première fois de son pontificat. Toute cette semaine, nous allons consacrer les dossiers de la rédaction à ce cinquième voyage apostolique. Le pape est attendu tout d'abord à Paris, première des trois étapes avec Lourdes et Metz. Dans l'Hexagone, tout est en place pour accueillir Léon XIV. Les rendez-vous publics du pape seront nombreux et la possibilité sera donnée de le saluer également au passage de la Papa Mobile dans les rues de Paris notamment. Un sentiment de joie prévaut à quelques jours de cette visite, aussi bien chez les évêques, les prêtres, les religieux et les religieuses qui depuis des mois préparent cet accueil, qu'au niveau des 17 000 bénévoles qui se sont inscrits pour assurer le bon déroulement de la venue du successeur de Pierre. Un sentiment de joie partagé également par le représentant du Saint-Siège en France, Monseigneur Celestino Migliore, est le premier invité des dossiers dédiés à ce voyage.
7: C'est un voyage que le Saint-Père a décidé de faire ici en France, à un an et demi après son élection au pontificat. Il a fait aussi rapidement, poussé par le désir de venir rencontrer et confirmer les chrétiens français dans leur foi active et engagée, et en particulier les catéchumènes et les néophytes, auxquels un temps particulier leur sera consacré le samedi matin à l'Institut catholique de Paris.
8: Justement, vous parlez des catéchumènes, des néophytes. Il y a un nombre croissant, justement, de gens qui s'intéressent ou qui se rapprochent de la foi en France. Le cardinal Aveline, en présentant ce voyage à la presse la semaine dernière, a dit que la France est un pays qui intrigue, qui résiste en quelque sorte à la sécularisation. Est-ce que vous partagez ce point de vue ?
7: Oui, bien sûr. La progression récente des baptêmes d'adultes et d'adolescents a suscité un grand intérêt et admiration et encouragement de la part du Saint-Père. Déjà au cours du jubilé des jeunes, l'an dernier, ils ont voulu, le Saint-Père et d'autres préfets de dicastère du Saint-Siège ont voulu rencontrer les jeunes français et en particulier les catéchumènes et les néophytes pour entendre par eux-mêmes comment ils avaient mûri le désir de découvrir la figure de Jésus et comment ils entendaient cheminer dans le sillage de l'Évangile.
8: Il y aura une étape à Lourdes, une étape à Metz, on l'a dit, mais il y a aussi cette visite à l'invitation de l'UNESCO. Donc il y aura un volet multilatéralisme dans cette visite apostolique. La parole du pape Léon dans une institution des Nations Unies, que peut-elle apporter aujourd'hui alors que le monde qui est autour de nous et dans lequel on vit est complètement déchiré par des conflits et des incompréhensions?
7: Tout d'abord, l'UNESCO s'occupe principalement de questions en lien avec l'éducation, la science et la culture, étroitement liées à la vision anthropologique. L'Église considère que une anthropologie juste est une priorité dans la réflexion et la prise de décision dans tous les domaines de la vie humaine. Puis ensuite, l'éducation et la culture sont la base de la paix désarmée et désarmante. Et puis la visite à Metz, Metz est la ville de l'homme d'État Robert Schuman, l'un des principaux artisans de la réconciliation et de la paix en Europe après la Seconde Guerre mondiale. Donc cette visite offrira au Saint-Père une occasion privilégiée pour lancer un message de paix et de cohésion sociale dans l'Europe que aujourd'hui est un peu hésitant sur ces points.
8: Et sur un plan plus personnel, Monseigneur Celestino Migliore, vous qui avez participé activement à la préparation de ce voyage, quel est votre sentiment aujourd'hui alors que le pape s'apprête à arriver?
7: C'est un sentiment de grande attente et une attente joyeuse. On voit qu'il y a l'engouement dans toute la France et pas que parmi les catholiques. On attend surtout un message d'espérance au milieu des difficultés auxquelles la société française est aujourd'hui confrontée. On attend avec impatience sa confirmation dans la foi et dans l'engagement de l'Église pour le bien de la société.
0: Interrogé par Jean-Charles Pudzoli, Monseigneur Celestino Migliore, le nonce apostolique en France était ce matin l'invité de Radio Vatican.

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4: Bonjour à tous, nous sommes très heureux de vous accueillir à nouveau sur RCF Notre-Dame pour cette nouvelle édition de notre émission Où va la vie, comme chaque semaine en partenariat avec les facultés Loyola Paris. Au micro, Frédéric Mounier. Notre thème depuis la semaine dernière, d'où vient l'idée de guerre juste? Est-elle encore tenable aujourd'hui? À quoi pourrait ressembler une paix juste? On sait que ces points sont extrêmement chers au cœur du pape Léon XIV qui sera en France dans les prochains jours. Et puis, l'atmosphère est tellement belliqueuse autour de nous qu'il importe d'être capable de construire une réflexion sur cette histoire de la guerre. Alors, avec nos invités, nous sommes en compagnie de Agata Zielinski, maître de conférence aux facultés Loyola Paris. Bonjour.
5: Bonjour.
4: Et puis de Sylvie Bucari de Pontoile, présidente de Justice et Paix France. Bonjour.
6: Bonjour.
4: Merci beaucoup d'être avec nous. Et enfin de Laurent Larcher, reporter de guerre au quotidien à la Croix.
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4: La semaine dernière, nous avons évoqué la très longue histoire de cette guerre juste depuis Cicéron, Aristote, Thomas d'Aquin, l'école de Salamanque, Grotius. Et puis, nous en sommes arrivés lentement mais sûrement à notre siècle. Nous avons évoqué les deux guerres mondiales, ces boucheries industrielles et universelles. Et maintenant, nous devons nous poser la question. Dans le XXe siècle tel qu'il a été, dans le XXIe siècle tel qu'il est, la guerre est-elle propre à l'être humain? C'est une question qui a été peu posée, semble-t-il. Et je voudrais commencer tout de suite par le témoignage, disons, de terrain de Laurent Larcher, reporter de guerre au quotidien La Croix. Je rappelle le titre de votre dernier livre, Laurent, La fureur et l'extase, un reporter de guerre face aux violences de masse, c'est chez Bayard Édition. Vous étiez récemment sur le porte-avions français Charles de Gaulle, vous étiez récemment sur la ligne de front avec l'Ukraine, vous avez été sur tous les fronts, vous avez également beaucoup réfléchi avec d'autres sur les violences de masse, notamment les génocides. Quel est votre regard aujourd'hui sur cette question qui nous travaille tous? La guerre est-elle propre à l'être humain, Laurent Larcher?
7: Alors, moi, je ne vais pas répondre à cette question de manière directe. Ce que je peux dire, ou ce que j'observe, à la fois à travers mes lectures, d'une part, à travers l'étude de l'histoire, d'autre part, et puis, comme vous l'avez dit, à travers cette expérience de la guerre, pour le dire rapidement, de l'ex-Yougoslavie à l'Ukraine, il est évident que la violence, le goût de la destruction, de soumettre l'autre, que dis-je, de le détruire, est quelque chose qui nous traverse. Et depuis, alors, si on devait porter un regard théologique, ça commence comme ça.
4: Oui, c'est-à-dire
7: Cain et Abel. Ça, c'est un regard théologique. Mais si on reprend la grande culture, les grands textes nos grands textes, Homère, l'Iliade, c'est le texte fondateur de la littérature et de la pensée, peut-être, enfin, l'un des textes fondateurs de la pensée non chrétienne de l'Occident, parle d'une bataille inouïe qui est celle des Grecs et de Troie. Et il faut lire l'Iliade, c'est absolument terrible, effarant. Ce goût de la destruction. Et je remonte ici chez les Grecs, mais évidemment chez les Latins, enfin chez les Romains, en Occident. Tous les grands textes, la littérature quasiment ne parle que de ça.
4: Est-ce que c'est un goût de la destruction ou une ivresse ou une addiction?
7: Mais tout est lié. Oui. Moi, j'ai constaté que dans la guerre, lorsqu'on détruit l'autre, bien souvent, on en prend beaucoup de plaisir.
4: Je dirais même. Vous utilisez ce mot-là?
7: J'utilise même le mot d'orgasme.
4: Oui.
7: J'ai assisté, par exemple, à la destruction, enfin, au lynchage. Vous avez eu la gentillesse de citer La fureur et l'extase. La fureur et l'extase commence par l'expérience de cet assassinat, que dis-je, de cette destruction du corps d'un homme en Centrafrique par la foule.
4: Oui.
7: Et quand je dis la foule, c'était par des femmes qui portaient des enfants dans leur dos, par des vieillards et des enfants, par nous. Et ce qui était absolument terrible, et je l'ai retrouvé dans...
4: C'est l'être humain qui est en cause.
7: Enfin, ce qui est terrible, c'est le plaisir que cette foule a eu à détruire cet homme. Vraiment. Et jusque lorsque vous êtes en Ukraine, ou même, vous parliez du porte-avions, moi j'étais sur le porte-avions au moment de la guerre contre Daesh. Je me souviens tout à fait, par hasard, je discutais avec le Pacha, donc l'amiral, et à ce moment-là, nous étions dans leur cabine, là, et on entend au micro, but, enfin je veux dire, il y avait, enfin, le Rafale qui venait de partir, qui était parti, avait touché sa cible avec un missile. Et yes, c'était une expression de « ouais, on l'a fait, ils l'ont fait ». J'y vois là une forme de joie, un peu comme un match de foot quand on marque un but. Mais là, il s'agissait de la destruction d'hommes. Voyez-vous ce que je veux dire ? Il y a quelque chose de profondément, je crois et je le crains, d'humain dans la destruction de l'autre. Et je dirais, et je terminerai là-dessus, que ce qu'on appelle l'inhumanité est une part de notre humanité. L'humaine.
5: Ce sont les deux faces de l'homme ?
7: Évidemment qu'on n'est pas que ça. Heureusement.
5: Oui.
7: Mais il faut voir qu'on est aussi ça.
4: Mais j'imagine, Laurent Larcher, que lorsque vous êtes, par exemple, en compagnie des militaires français, vous échangez avec eux, vous évoquez ces questions-là. On a reçu sur cette antenne à plusieurs reprises le général François Lecointre, qui c'est ancien chef d'état-major des armées, qui dans son livre a évoqué la prise d'assaut du pont de Verbania, justement. Il avait dirigé ses hommes et il a tué et il a failli être tué. Et il raconte sa réflexion là-dessus. Où en est la réflexion des militaires sur cette question-là, sur cette... cette forme d'ébriété, peut-être, qui peut les gagner.
7: Alors, ce qui est très certain, c'est qu'il y a dans la doctrine française et dans la doctrine de l'OTAN, il y a toute une réflexion, un concept sur la maîtrise du feu. Il faut se maîtriser. Il y a des règles d'engagement qu'on doit suivre vraiment à la lettre. D'ailleurs, les règles d'engagement de l'armée française sont beaucoup plus restrictives, par exemple, que celles de l'armée américaine. Donc, tout ça, évidemment... pensé depuis longtemps, tout le monde sait, enfin ils savent qu'il y a des crimes de guerre, qu'on peut être poursuivi pour
5: et que la différence entre acte de guerre et crime de guerre n'est pas si nette que cela.
7: La frontière est toujours.
5: Mais
7: enfin, en tout cas, il y a des lois. On a codifié, vous parliez tout à l'heure de la guerre, de cette réflexion lointaine est né un droit international qui réfléchit sur les droits de la guerre. Et tout n'est pas autorisé et permis encore aujourd'hui en principe. Dans la guerre.
5: Dans une guerre, entre guillemets, normale.
7: Malheureusement, ces règles ne sont plus du tout respectées.
5: Ah oui.
7: Et de la part de puissance, je veux dire, la Russie.
5: De puissance étatique.
7: Mais oui.
5: Oui.
7: Ce n'est pas des groupes armés djihadistes ou terroristes. Non, là, on a affaire maintenant, et malheureusement, à des États, des États qui font la guerre en dehors du cadre international. Enfin, du cadre du droit. Et là, c'est terrible. Parce que toute cette construction à laquelle vous faisiez référence tout à l'heure... éclate encore plus.
5: Elle est bombardée en quelque sorte.
7: Oui. Les crimes de guerre, les crimes contre l'humanité, j'en ai vu en Ukraine. Vous parliez tout à l'heure de Gaza. Et il faut bien le dire qu'il y a là une réflexion. Enfin, on a dépassé les bornes. Enfin, ce n'est plus une guerre dans les limites du droit international. J'ai couvert énormément de conflits en Afrique. C'est malheureusement, je dirais, j'ai l'impression, la règle. Mais de toute façon, dans toute guerre, vous parliez tout à l'heure de la Seconde Guerre mondiale, même la manière dont on a conduit la guerre contre les nazis, et cette guerre était, je crois, complètement juste, nous avons commis, ou les Alliés ont commis, des crimes de guerre. Quand on rase Dresde, comme on l'a fait.
5: Ou Hambourg,
7: ou Nagasaki.
5: Ou on se souvient des bombardements en Normandie aussi, qui ont précédé le débarquement.
7: Comme on le sait peu, mais par exemple, effectivement, les bombardements en Normandie du 6 juin 1944, c'est quand même 20 000 civils qui sont tués. Des civils. Alors, je ne sais pas si on peut parler là de crimes de guerre, parce que c'est encore un peu autre chose. Là, on est dans un conflit, c'est peut-être ce qu'on appelle des crimes périphériques ou collatéraux. Ce n'était pas voulu. Quand on détruit Dresde, c'est voulu. Quand on brûle, quand on attaque Tokyo, et quand parce qu'on parle beaucoup d'Hiroshima et Nagasaki, mais Tokyo, l'embordement de Tokyo, c'est plus de 200 000 morts, si ma mémoire est bonne. Et ce ne sont pas des soldats. Donc là, il y a un vrai problème. C'est-à-dire que même dans des guerres justes, on est pris... Alors, vous dites hubris, c'est du moins une dynamique. Parce que ce qu'il faut bien savoir, que quand vous faites la guerre, vous pouvez la perdre. Et le prix... Donc vous prenez des moyens pour ne pas la perdre. Et vous pouvez aller loin pour ne pas la perdre. Parce que perdre une guerre, c'est mourir, d'une certaine manière.
4: Sylvie Bucaret-Pontoile, vous présidez la commission Justice et Paix France, qui est un organe de la Conférence des évêques de France. Comment l'Église a-t-elle fait évoluer, disons, sa réflexion compte tenu des nouveaux cadres de guerre que décrit Laurent Larcher? Où en est la réflexion aujourd'hui?
6: Alors, on peut dire que la bascule s'est faite avec le Concile Vatican II et notamment Gaudium et Spes.
4: Qui est l'un des grands textes du Concile.
6: Absolument, et d'ailleurs pas que sur le plan de la guerre. Parce que, au fond, Vatican II va rompre avec la tradition historique de l'Église qui était de rechercher, au fond, des causes de légitimation d'une guerre. Et va finalement éliminer cet objectif et le remplacer par un objectif qui était déjà poursuivi, mais qu'elle va mettre au premier plan, qui est de limiter au maximum possible les cas où on peut déclarer la guerre et aussi limiter l'emploi des armes qui vont être utilisées. Autrement dit, on passe d'une doctrine de la légitimation de la guerre à une doctrine de la limitation de la guerre. Donc ça, c'est vraiment le tournant majeur de Vatican II. Et puis, ce qui est intéressant ensuite de voir, c'est qu'au fil, je dirais, des papes, au fond, les conditions dans lesquelles on peut engager une guerre et la faire vont se restreindre de plus en plus. Mmh. Et ça, c'est intéressant. Par exemple,
4: c'est ça l'évolution.
6: C'est ça l'évolution.
4: Ouais. La guerre est de moins en moins légitime.
6: Absolument. Mmh. Et par exemple, Paul VI va considérer que ce qui est intéressant, ce n'est pas la guerre, mais c'est la paix. Et donc, la paix, elle peut exister si on instaure la justice. Et donc, il va y avoir cette introduction de cette notion de justice, qui est un autre des grands principes de la doctrine sociale. Ça, c'est un des aspects.
4: C'est-à-dire construire la justice pour ne pas avoir à déclarer la guerre, c'est ça?
6: Exactement. Oui. Et en particulier, il va souligner, c'est la fameuse phrase, au fond,
4: plus
6: le développement,
4: la
6: plus jamais la guerre. Et puis surtout, le développement est le nouveau nom de la paix. Donc il va lier, pour la première fois, la guerre à des considérations économiques et sociale. Mmh. Ça, c'est intéressant. Il faut le garder en tête quand on évoquera toute la question et les enjeux autour de la paix.
4: Nous sommes bien loin de la folie des hommes telle qu'elle est décrite par Laurent Larcher.
6: Évidemment.
4: Oui.
6: Évidemment, parce que cette doctrine sociale, elle a pour objectif d'instaurer des objectifs, des buts, et non pas des solutions toutes faites pour construire des réalités qui sont bien différentes.
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4: Vous êtes bien sur RCF Notre-Dame, au micro Frédéric Mounier. C'est toujours Où va la vie? Nous sommes avec nos trois invités, Agatha Zielinski, maître de conférence aux facultés Loyola Paris, Sylvie Bucary de Pontual, présidente de Justice et Paix France, et Laurent Larcher, reporter de guerre au quotidien La Croix. Et avec eux, nous essayons de comprendre d'où vient l'idée de guerre juste, est-elle encore tenable aujourd'hui? Et nous en sommes au moment où, de fait, nous ne pouvons que nous interroger sur les ressources, disons positives ou constructives, ou peut-être pacifiques de l'esprit humain, pour lutter contre cette aspiration qui semble assez malheureusement naturelle au fil de, c'est ce qu'on entend au fil de nos échanges, cette aspiration à la violence et à la guerre. Je me tourne vers Agatha Zielinski. Quelles sont les ressources que, vous qui êtes philosophe, quelles sont les ressources que la philosophie peut nous offrir?
8: Je ne sais pas quelles ressources, je ne sais même pas si la philosophie peut offrir des ressources, mais je trouve qu'on a vraiment été mis tout à l'heure devant la question du mal, dans cette affaire de la violence qui serait inhérente à l'humanité, et non seulement la violence, mais ce que vous disiez de la jouissance à détruire l'autre, à la violence, enfin de la violence, jouir de la violence. Et je pensais à deux auteurs, en fait, qui sont plutôt des romanciers. Il y a cette magnifique traversée de la guerre par Vassili Grossman dans Vie et Destin. Et si vous regardez ce qui
4: se... auteur russe.
8: Un auteur russe. Si vous regardez ce qui se publie à son propos, à propos de ce livre, ces derniers temps, c'est la mise en évidence de ce que lui appelle les petites bontés. C'est-à-dire, au cœur de la guerre, au cœur de la violence, une personne est capable, par exemple, de tendre un verre d'eau à un soldat ennemi. Quelque chose comme ça. Alors, on peut dire que c'est dérisoire, on peut dire que c'est... ces bisounours, comme on le dénonce, mais je pense qu'il montre très bien comment, oui, au cœur de cette violence, il y a des alternatives.
4: C'est la version guerrière du colibri qu'on évoque pour les questions écologiques.
8: Peut-être.
4: Où des
8: peut-être.
4: Petits gestes peuvent décider de beaucoup de choses.
8: Alors, ce n'est pas seulement des petits gestes, c'est aussi montrer qu'au cœur de la violence, il y a quelque chose d'autre qui peut émerger.
4: Quelque chose d'humain.
8: Et je pense à un autre roman, c'est Sylvie Germain. Sylvie Germain, qui est une romancière et philosophe, qui, j'allais dire, se coltine la question de la violence et du mal. Dans son roman qui s'appelle « Nuit d'ambre », il y a une partie qui se passe pendant la guerre d'Algérie. Et elle a beaucoup lu Emmanuel Lévinas, qui est un philosophe aussi contemporain, qui essaye de penser une alternative à la guerre et qui va chercher ça dans ce qu'il appelle le visage d'autrui. C'est-à-dire quand je rencontre autrui, le visage, mais qui est l'existence des personnes, me présente ce commandement du « tu ne tueras pas ». Alors ce commandement, je peux ne pas le respecter. Mais il y a cette idée que chaque humain présente par son existence même ce commandement. Et Sylvie Germain, dans « Nuit d'ambre », elle décrit une scène atroce de torture. Et l'un des jeunes appelés français qui massacre un Algérien, enfin, tout à coup, le voit relever la tête et voit son visage, c'est-à-dire il éprouve qu'il y a là un humain comme lui. Et il en tombe lui-même, enfin, complètement malade. Enfin, la description est terrible, mais je trouve elle montre bien cette espèce de renversement possible malgré tout. Alors, je ne sais pas si vous avez été témoin aussi de ces petites bontés ou de
4: Laurent
8: ces rencontres
4: Larcher,
8: du
4: ça
8: visage.
4: Ça existe sur le terrain.
7: Non, mais alors, bien entendu, ce que vous dites est tout à fait juste. Hein. À la guerre, dans la tranchée, il y a des gestes de solidarité, de la bonté est là aussi. Protéger, défendre déjà, c'est déjà aussi partager, bien entendu. Mais malheureusement, j'ai aussi une mauvaise nouvelle, c'est que moi, j'ai vu des grands criminels pouvant aussi avoir des gestes de bonté. Très sympa. Vraiment. Et des gens qui...
4: Quelle ambiguïté.
7: Des gens qui avaient tué 3, 4, 5 000 personnes.
8: Ouais.
7: Ou des gens qui avaient ordonné la mort de 10 ou 15 ou 20 000 personnes. Ils peuvent être très sympas. Ils peuvent même avoir eu aussi des gestes d'entraide, de bonté. Vis-à-vis, souvent d'ailleurs, du même. Mais enfin, vous êtes prêt aussi à s'exposer pour chercher un blessé. Et des gens qui commettent par ailleurs... la scène que je raconte sur le lynchage, les gens ne sont pas méchants par nature.
4: C'est la question qu'on se pose en vous écoutant.
7: Il y avait on viendra sur ce point.
4: Oui.
7: Mais il y avait aussi, parmi ces femmes et ces hommes, il y avait encore une fois des mères de famille, donc il y avait le souci de leurs enfants, qui portaient leurs enfants pour aller chercher de quoi manger. Ces gestes de bonté ou en tout cas de solidarité, la Caritas est aussi du côté des criminels. En fait, on n'est pas que criminels.
4: La Caritas est aussi du côté des criminels.
8: Mais justement, je pense que c'est très intéressant de pointer ça, c'est-à-dire que le criminel, spontanément, on a tendance à le qualifier de monstre.
4: Oui.
8: Et parler d'un monstre, c'est l'exclure de notre commune humanité.
4: En fait, c'est chacun d'entre nous.
8: Potentiellement, c'est chacun d'entre nous. Enfin, c'est encore toute une discussion. Mais ça pose vraiment la question des limites qu'on évoquait tout à l'heure. C'est est-ce que collectivement et personnellement, qu'est-ce qui nous aide à nous poser des limites à ces tendances qui pourraient nous habiter ?
4: Sylvie Bucarie de Pontoil, on voit bien que la conversation entre nous va bien au-delà de la question de la guerre. C'est la question du mal avec un grand M. Est-ce que la réflexion de l'Église avance là-dessus ? On sait que son action avance, parce que les actions de solidarité, etc., sont une part consubstantielle de la vie de l'Église. Mais est-ce que la réflexion avance sur cette question du mal qui est au sein de chacun d'entre nous ? Sylvie Bucarie de Pontoil.
6: Oui, je reviens à Gaudium et Spes, et donc à Vatican II, parce que c'est la première fois que là, l'Église va affirmer que la guerre est le mal. Un moindre mal, mais quand même le mal. Et du coup, on va voir ensuite que les papes successivement vont endosser cette affirmation et vont donc condamner d'une manière globale et la violence et la guerre, et vont essayer de rechercher au fond tous les moyens possibles pour réduire la justification du recours à la guerre. Et c'est assez intéressant, finalement, de voir que un nouveau grand changement va arriver avec le pape François, notamment dans son message pour la paix de 2017, mais qu'il va ensuite régulièrement reprendre jusqu'à l'encyclique Fratelli Tutti, où vraiment, au fond, il dit que aujourd'hui, et ça c'est un nouveau tournant, il devient extrêmement difficile, hein, je reprends ces termes, de considérer qu'une guerre peut être juste et que l'on peut utiliser encore les critères de la guerre juste. Et quelque part, en affirmant cela, alors il ne dit pas, peut-être faut-il le préciser aussi, il ne dit pas que le recours à la guerre est impossible. Il ne va pas jusque-là. Mmh. Il dit simplement que ça devient très difficile de continuer à justifier une guerre, possiblement, par le recours aux critères traditionnels. Et là, d'une certaine manière, il va ouvrir la voie au pape Léon aujourd'hui, à la fois dans ses déclarations depuis un an, et je pense en particulier à des déclarations qu'il a faites aux diplomates en décembre 2025, au printemps 2026, et puis évidemment dans sa première encyclique Magnifica Humanitas, où finalement il affirme cette fois-ci radicalement, il n'y a pas de guerre juste.
4: Et où il évoque cette paix désarmée et désarmante.
6: C'est ça, il dit, il n'y a que des guerres injustes. Autrement dit, même si on entre dans les critères de la guerre traditionnelle, de la guerre juste, eh bien, on fera de toute façon, même en tant que chrétien, on fera une guerre injuste. Et c'est pour ça qu'il renverse, au fond, le postulat, dans la mesure où il nous ouvre un chemin qui est à travailler à l'avenir, c'est-à-dire ne réfléchissons plus à partir des critères de la guerre juste, mais réfléchissons pour construire des critères d'une paix juste. Et c'est un renversement total. Comment peut-on construire une paix pour, au fond, prévenir les conflits de demain?
4: Mais alors, on a peut-être l'impression, en vous écoutant, Sylvie Bucary de Pontoile, je rappelle que vous présidez Justice et Paix France, que, en quelque sorte, l'Église catholique serait presque désarmée, si j'ose dire, devant cette prolifération des conflits. Et peut-elle se contenter de dire ce que vous dites, c'est-à-dire... Il ne peut plus y avoir de guerre juste et il faut travailler aux conditions de la paix.
6: Alors, pas tout à fait. C'était sans doute la position du pape François, dont on pourrait dire qu'il avait peut-être été très loin avec une posture qui, dans la réalisation concrète, pouvait faire entendre qu'il était résolument pacifiste. On se rappelle ces fameuses déclarations à propos des Ukrainiens face à l'agression russe.
4: Qui devrait hisser le drapeau blanc, avait-il
6: dit. Exactement. Et quelque part, c'était d'une certaine manière la façon de vivre cette parole évangélique « si on te gifle, tant l'autre joue ». Évidemment, ça a été extrêmement mal reçu. Et le pape Léon XIV, quelque part, nuance cette proposition, puisque lui, il reconnaît, il le dit, la possibilité, au fond, de la légitime défense. Il essaie d'en restreindre les conditions d'exercice en disant il faut essayer d'élaborer des conditions plus strictes qu'elles n'existent actuellement pour ce recours à la légitime défense.
4: Alors on va évidemment y revenir la semaine prochaine dans le troisième et dernier épisode de cette série de Où va la vie consacrée à la question de la guerre juste. Un dernier mot peut-être, Laurent Larcher, vous qui êtes reporter de guerre. L'Église catholique est-elle vraiment désarmée aujourd'hui face à la prolifération des conflits? Que disent les églises locales par exemple?
7: Ben, quand vous allez en Ukraine, les prêtres, les popes savent ce que c'est que de risquer leur vie. En fait, il faut bien réfléchir. Il y a différents types de guerres. Là, on est dans une guerre, pour les Ukrainiens, défensive. Ce n'est pas eux qui ont déclaré la guerre. Ouais. Quand vous avez en fait, le problème, c'est que quand vous avez un ennemi, ou plus ou moins quelqu'un qui vous désigne comme son ennemi, et qui vous dit « je vais venir vous soumettre », par la force, oui, vous vous défendez. Et là, je ne sais pas si on rentre dans le critère de la guerre juste, mais là, en Ukraine, les paroles du pape François, me semblaient totalement déréalisées. Il fallait qu'il vienne sur le terrain avant de dire ça, qu'il aille dans les hôpitaux, qu'il voit les parents dont les enfants ont été enlevés par les Russes, qu'il se rende compte que ce que c'est que pour une mère de voir son fils partir au front, un homme de 62 ans partir au front, de voir

En philosophie aux facultés Loyola Paris, Sylvie Bucary de Pontoile, présidente de Justice et Paix France, nous reviendrons sur cette question qui devient de plus en plus essentielle aujourd'hui, cette idée de guerre juste, de guerre de légitime défense. La semaine prochaine, donc, ça sera le dernier épisode. Un grand merci à notre réalisateur Cédric Coba. 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Un grand merci à vous tous pour votre fidélité et rendez-vous la semaine prochaine pour poursuivre cette passionnante conversation sur la question de la guerre et de l'Église.

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1: Sur RCF Notre-Dame, et comme chaque lundi, il est là, fidèle au rendez-vous, avec ses souvenirs, ses histoires, et surtout cette façon bien à lui de regarder le monde. C'est l'écrivain Yann Kefelay qui nous fait le plaisir d'être avec nous chaque lundi dans le 10-12 sur RCF Notre-Dame. Alors on va parler, comme à chaque fois, de littérature, et puis on verra où la conversation va vraiment nous emmener. Vous avez la parole dans La Voix est libre, vous avez une question, un souvenir de Yann Kefelay, une anecdote ou tout simplement une envie de discuter avec lui. Bonjour Yann Kefelay.
2: Bonjour Melchior.
1: Ravi encore une fois d'être avec vous. Avez-vous passé une belle semaine, Yann ?
2: Alors, j'aime bien parce que j'ai l'impression qu'à chaque fois je vais arriver avec de la bonté, comme ça exprimé sur ma semaine. J'ai passé une belle semaine, oui, mais très routinière et pas forcément passionnante pour les auditeurs de RCF Notre-Dame. Deux faits marquants néanmoins. Le premier, la conférence de presse de RFC Notre-Dame lundi.
1: RCF Notre-Dame, oui, absolument.
2: RCF Notre-Dame lundi dernier, donc j'ai trouvé ça passionnant. J'ai découvert l'ampleur de la chaîne et la force des ambitions de la chaîne. Et ensuite, une vie très quotidienne, un peu de sport le matin, 20 minutes de sport tôt le matin, beaucoup de travail, jusqu'à hier dimanche, où là, effectivement, je suis allé à une messe tout à fait extraordinaire et spectaculaire, invité chez des amis dans l'Est, des amateurs de chevaux. Ils m'ont entraîné à une messe équestre dans un hippodrome.
1: Magnifique.
2: C'était extraordinaire. Extraordinaire. D'abord, c'est un cadre absolument superbe. L'église était cette espèce d'immense stade avec une vue sur la campagne. Magnifique. C'était très, très beau. C'était d'autant plus beau qu'ensuite, il y avait un spectacle avec des chevaux camargués, animé par une jeune femme dont le nom échappe à l'heure qu'il est. Et c'était formidable. C'était d'autant plus intéressant qu'il n'y a pas de chevaux, je crois, dans l'Évangile. Le cheval est considéré comme un animal de conquête, un animal militaire. Et l'animal qui est la vedette, c'est l'âne. Jésus entre à Jérusalem sur un ânon. C'est à la fois un signe de soumission de la part de l'homme à l'égard de ceux auxquels il rend visite, d'humilité et de simplicité. Et c'est aussi une manière de faire de l'âne l'emblème de la soumission au Créateur et à l'être humain. C'est formidable. Non, les premiers chevaux, je crois, qui apparaissent dans les Écritures sont ceux de l'Apocalypse de Jean, les cavaliers de l'Apocalypse.
1: Il y a l'âne et le bœuf aussi.
2: Alors, l'âne et le bœuf, ils ont été inventés. Il n'y a aucun âne et aucun bœuf dans les Écritures. L'âne gris, moi j'aime beaucoup aussi le souffle de l'âne gris qui réchauffe le petit corps du nouveau-né Jésus, mais il n'existe pas ni dans l'Ancien Testament, ni dans le Nouveau.
1: Donc c'était une très belle messe que vous avez vécue hier.
2: Ça nous apprend que la messe peut se délocaliser, que l'Église est partout, qu'elle peut être dans un lieu naturel magnifique. Donc ça, pour ça, c'était édifiant. J'ai senti qu'il y avait une grande ferveur, une grande amitié populaire de la part des gens qui y participaient. Parce que ça n'a pas forcément fait de moi un cavalier, mais un chevalier du Christ.
1: Puis-je me permettre de vous demander, Yann Kefelay, si cette pratique de la messe est régulière ?
2: Non, elle est parfaitement irrégulière. Elle est parfaitement irrégulière, mais elle est sincère à chaque fois. Et chaque dimanche, lorsque je ne vais pas à la messe, j'éprouve un petit manque. Lorsque je vais à la messe, il peut m'arriver de m'ennuyer un petit peu à la messe quelquefois, mais chaque fois que j'en ressors, je me sens beaucoup mieux et j'ai un meilleur contact avec moi-même.
1: Faites du sport alors, 20 minutes chaque matin un peu tôt.
2: Oui, au réveil, je fais du sport. Oui, il n'y a pas de doute, je fais du sport.
1: Quel type de sport ?
2: Je fais du sport comme tout le monde, je fais du jogging, je fais des étirements, vous voyez, c'est pour me rappeler que le main sana in sano corpore, l'esprit sain dans un corps sain. C'est vrai que ça fait énormément de bien.
1: Parce que c'est la fête du sport aujourd'hui. On en parlait il y a quelques instants avec notre invité du 10-12.
2: J'ai entendu ça tout à l'heure, oui, effectivement, j'ai trouvé ça. Mais j'ai toujours été sportif, j'adore le sport. Et malheureusement, je n'en fais plus autant qu'autrefois, mais telle est la vie.
1: On avait Nicoletta mardi dernier.
2: J'aime beaucoup, je la connais bien.
1: Elle me dit la même chose de vous.
2: Ah bah, tant mieux.
1: Elle fait des étirements, plutôt, Nicoletta.
2: Elle essaie de marcher.
1: Voilà,
2: c'est ça. Quand les années viennent, vous entendez parler beaucoup d'étirements et de marche. Mais je préférerais galoper après la balle comme je le faisais quand j'étais un bon joueur de tennis.
1: Je vous lis un message d'une auditrice. Alors, c'est une amie qui s'appelle Marie, qui a mon âge, donc qui est relativement
2: jeune.
1: Je n'osais pas le dire.
2: Si, dites-le, moi aussi je me sens très jeune. La jeunesse est un état d'esprit qu'on acquiert avec l'expérience.
1: Et Marie, qui n'est pas du tout une habituée de RCF Notre-Dame, elle me dit d'ailleurs, en rentrant hier soir, j'ai écouté ton émission avec Yann Kefelec de lundi, j'ai absolument adoré. Comble du hasard, vous avez échangé sur la Bretagne et Romain Gary. Deux sujets que j'aime particulièrement. Vous avez de très beaux échanges à l'antenne, c'est très agréable.
2: Écoutez, vous remercierez chaleureusement Marie de ma part. Si elle ne nous écoute pas, ça fait plaisir parce que, encore une fois, c'est un exercice nouveau pour moi. J'ai souvent été interviewé, même régulièrement, en tant que romancier, en tant qu'écrivain. Mais je n'étais pas dans la peau un peu semi-journalistique qui est la mienne en ce moment.
1: Yann Kefelec est notre invité chaque lundi sur RCF Notre-Dame dans ce 10-12. Et vous avez la parole pour venir discuter avec lui à l'antenne. On vous attend au 01 56 56 44 44. 01 56 56 44 44.
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1: C'est l'heure de notre entretien. Autour d'un sujet que vous avez choisi et qui est vraiment très intéressant parce qu'on en a beaucoup parlé la semaine dernière sur RCF Notre-Dame. Il s'agit de la culture française en lien avec le rapport PISA qui a été publié la semaine dernière par l'OCDE.
2: Ah, c'est formidable parce que j'ignorais que RCF en avait fait son cheval de bataille, encore un cheval, la semaine dernière. Oui, alors vous savez que le fameux PISA, Programme International pour le Suivi des acquis âge découvert sous le contrôle de l'OCDE, un organisme pour le développement économique imaginé par un certain nombre de démocraties. Donc chaque fois que ce rapport PISA est publié, c'est-à-dire tous les 3 ans, c'est l'occasion d'un grand découragement national. On est dans le mur, rien ne va plus, c'est n'importe quoi, la France va se casser la figure, nos enfants sont nuls, la faute à l'éducation nationale, on ne remet jamais en cause, vous remarquerez, l'éducation familiale, bref, c'est un grand moment de sinistrose générale.
1: Ouais. Quelques chiffres, quand même, pour rappeler, et ensuite vous donnez votre avis. D'accord,
2: Allez-y pour les chiffres, parce que moi je suis mauvais.
1: Alors en France, 36% des élèves n'atteignent pas le niveau minimal attendu en lecture, c'est ce qu'on peut lire dans ce rapport. Et par exemple, en sciences, c'est là où la France reste sous pression, avec un système scolaire marqué par de fortes différences selon l'origine sociale. En mathématiques, par exemple, l'écart entre élèves favorisés et défavorisés atteignait 112 points en 2022. Et là aussi, il peut y avoir un vrai décrochage, un signal d'alarme.
2: Oh, mais il n'y a pas de doute, on est tombé partout. Je ne suis pas certain, malgré tout, que ce rapport PISA soit un reflet exact, ni forcément juste, de ce que vaut l'enseignement dans ce pays. Et alors justement, j'en veux pour preuve, si vous voulez, l'antidote, à mon avis, qu'il faut immédiatement sortir contre ce rapport PISA, c'est-à-dire la culture française. Cette culture française, cette culture actuelle, qui est un formidable levier d'optimisme et de re-espérance, parce que ça n'est pas simplement un mot comme ça dont on se régale, c'est une véritable industrie. Les chiffres, là, puisque vous parliez de chiffres, sont impressionnants. Ce ne sont pas en millions d'euros que ça se chiffre, la culture française actuelle, mais en milliards. Alors, on dit quelquefois que la culture coûte cher, mais qu'est-ce que ça coûterait à la France si elle se débarrassait de sa culture et de ses efforts culturels? Ça rapporte plus de 14 milliards chaque année à l'État. C'est-à-dire deux fois plus que ne rapporte l'industrie automobile. J'ai découvert ça, mais ce sont d'excellents chiffres. Alors, effectivement, on investit beaucoup dans la culture. Mais ça rapporte, et en plus non seulement ça rapporte de l'argent, mais ça rapporte un espoir fou, un optimisme fou. Quand on voit, justement vous parliez des livres tout à l'heure, on voit le secteur de la librairie, le théâtre, le cinéma, le patrimoine bâti, c'est-à-dire tous les monuments qu'il y a à visiter en France, quand on voit le Puy du Fou en Vendée, alors le Puy du Fou c'est absolument extraordinaire. En plus, ça permet de revisiter l'histoire de France dont il n'est plus question à l'école. C'est un spectacle populaire, c'est spectaculaire et c'est du spectacle vivant.
1: Alors, si c'est vraiment l'histoire de France au Puy du Fou, là aussi, ça peut se discuter.
2: L'histoire de France, mais ça se discute. D'ailleurs, c'est ça qui est formidable avec l'histoire.
1: Absolument.
2: C'est que l'histoire se discute. Alors, qu'est-ce qui vaut mieux, une histoire dont on discute ou une histoire qui nous rase lorsqu'elle est mal racontée par des spécialistes, par de prétendus spécialistes de l'histoire? C'est plutôt, le Puy du Fou, c'est plutôt une espèce de mémoire légendaire, historique.
1: Légendaire, oui.
2: Qui fait ressentir le passé et qui amène à se positionner par rapport à ce passé. Ça fait parler, comme nous sommes en train de le faire aujourd'hui. Et c'est un spectacle populaire, on en a besoin à un moment où la France a tendance à se réindividualiser à tous les niveaux.
1: C'est très beau en plus, le
2: c'est magnifique.
1: Que j'aime beaucoup hein, par ailleurs. Ouais. Vous parlez de culture française, Yann Kefelec. Vous faites partie de cette culture française.
2: Mais bien sûr, c'est pas parce que je suis breton que je ne fais pas partie. Nous avons été vassalisés par l'histoire de France, mais breton malgré nous.
1: Je veux dire par votre métier, votre art. Et l'écriture.
2: Je suis fier d'appartenir à la culture française, d'en faire partie. Bien sûr, de toute façon, dès qu'on est en France, on fait partie de la culture française. On la rejoint de mille et une manières, mais il n'y a aucun doute, on en fait partie. J'ai déploré que le président de la République dise à un moment qu'il n'existait pas de culture française. Au contraire, la France, justement, se caractérise par sa culture, qui est une force de ralliement pour tous les éléments qui nous viennent de l'étranger, dont je fais partie, puisque nous autres, les Bretons, nous sommes arrivés de toutes parts, en Europe et d'ailleurs.
1: Mais comment on fait alors pour... parce que là, cette culture française, selon vous, c'est un antidote pour gérer un peu cette déprime après la lecture du rapport PISA, Yann Kefelec. Mais comment on fait pour inverser les courbes?
2: Mais inverser les courbes, chacun inverse la courbe tous les matins lorsqu'il met le pied sur la terre. Et qu'après quelques étirements, quelques marches ou ce qu'il veut. C'est-à-dire, elle est pas là pour ça, la culture. Elle existe, simplement, il suffit d'ouvrir les yeux sur elle et de s'apercevoir qu'elle est unique au monde. Il n'y a pas un autre pays où il y a une force culturelle comme elle existe encore aujourd'hui. Et une force culturelle qui est nourrie, effectivement, par de l'argent de l'État, qui se rattrape bien lorsque les bénéfices arrivent à la fin de chaque année. Il n'y a pas ça en Espagne, il n'y a pas ça au Royaume-Uni, il n'y a pas ça aux États-Unis, enfin c'est absolument c'est une exception culturelle. D'ailleurs, Jacques Lang avait peut-être insisté un peu lourdement là-dessus, mais elle existe.
1: On ne la met pas assez en avant, cette culture française. Pourtant, elle est là, elle est sous nos yeux.
2: Mais si on la met en avant, on a l'impression qu'on n'ouvre pas les yeux dessus, bien sûr.
1: Mais qui on ?
2: Mais on la met en avant, mais vous êtes en train de le faire. La presse en parle régulièrement. On parle de cinéma, on parle de littérature dans les journaux.
1: Mais à l'école, on ne le fait pas, peut-être.
2: Mais à l'école, je trouve qu'on le fait. À l'école, simplement, ensuite, à l'extérieur, ça n'empêche pas qu'on soit complètement désespéré lorsque le rapport PISA est publié. Moi, ça ne me désole pas. C'est-à-dire, effectivement, il faut peut-être se ressaisir sur un certain nombre de points, aucun doute. Tout le monde est amené à le faire, mais je ne suis pas certain, encore une fois, que ce soit un juste baromètre de la culture française, du français de base, du français lambda.
1: J'ai bien aimé Yann Kefelec parce que tout à l'heure, vous avez parlé de l'importance de l'éducation nationale qui peut certainement se remettre un peu en question à la lecture de ce rapport PISA. Et par contre, vous avez déploré qu'on ne parlait pas assez de l'éducation familiale.
2: Ben oui, alors le modèle familial, me semble-t-il, s'est un peu dévoyé ces derniers temps avec la banalisation du divorce et la banalisation comme ça de la décomposition familiale. Je pense que c'est extrêmement nocif pour l'éducation d'un enfant, que c'est extrêmement difficile aujourd'hui d'éduquer un enfant, mais il faut tout de même réinventer, je pense, ce modèle familial, quel qu'il soit, pour le bénéfice de l'enfant, pour qu'il ne soit pas totalement perdu lorsqu'il arrive en classe, et livré à des professeurs qui sont censés faire l'éducation d'un enfant, alors que ce n'est pas leur rôle.
1: C'est le rôle des parents.
2: C'est le rôle des parents, absolument. Et un peu de fermeté ne ferait pas de mal. sans aller jusqu'à, bien entendu, jusqu'aux voies de fait, certainement pas. Moi, je suis contre les fessées, je suis contre les coups. Mais en revanche, un discours un peu autoritaire de temps en temps devant un enfant, ça ne lui fait pas de mal. Il en a besoin même.
1: Mais et ça, vous en êtes convaincu qu'on manque de fermeté en France, on manque de cadre,
2: je préfère dire le mot cadre plutôt que... J'aime pas les mots autorité ni les mots fermeté, mais on manquait de cadre. Oui, ça, de toute façon, un enfant a besoin de cadre. Il n'est jamais aussi heureux que lorsqu'on lui cadre le comportement qu'il doit avoir, lorsqu'il a une bonne relation avec lui-même, lorsqu'il a bonne conscience de ses faits et gestes. D'ailleurs, pas simplement l'enfant, chacun d'entre nous en est là.
1: Quel père étiez-vous ?
2: Moi, je suis un père aimant par-dessus tout. Alors ça, effectivement, vous voyez, je suis un très mauvais exemple de ce que je suis en train de défendre.
1: C'est-à-dire
2: la fermeté. C'est-à-dire, moi, je vois une larme dans l'œil de mon enfant. Je pleure avec lui. Je le vois sourire. Je souris avec lui. Je ne peux pas imaginer qu'il me raconte des bobards. Je crois à sa parole. D'ailleurs, je suis pour, effectivement, la croyance à la sincérité et à la vérité de l'enfant.
1: Oui.
2: Et même au-delà du bobard, j'ai tendance à penser que l'enfant est dans l'imagination, qu'il ne faut jamais brider l'imagination d'un enfant. Non, du point de vue du cadre, je ne suis pas un très bon père, je reconnais. Mais, je me rattrape par l'amour, comme disait Saint-Augustin.
1: Vous avez une fille, c'est ça ?
2: Tout à fait, oui.
1: Oui.
2: Oui, absolument, Melchior.
1: Et que vous voyez souvent, que vous arrivez à voir régulièrement.
2: Mais écoutez, ça fait partie de ma
1: vie
2: privée.
1: Ça fait partie de votre vie privée. Alors,
2: Cela dit, c'est pas une privée, c'est pas une vie privée qui prive personne, rassurez-vous.
1: Tout à fait. Yann Kifelec est avec nous jusqu'à 11h30 sur RCF Notre-Dame dans La Voix est libre. Et vous pouvez venir à l'antenne pour lui poser toutes vos questions, de discuter avec lui également au 01 56 56 44 44. 01 56 56 44 44. De Yann, les coups de cœur culturels de Yann Kefelec. Alors justement, ça tombait, on parlait de culture française. On va parler cinéma pour démarrer, Yann.
2: Oui, j'ai été frappé de voir qu'il existait un sommet Lumière. D'abord, j'adore ce nom de Lumière pour le cinéma. C'est formidable ce nom. Sommet Lumière qui a été créé par Emmanuel Macron et par son homologue sud-coréen Lee Jae-myung.
1: C'est ça.
2: Pas évident à prononcer. En plus, il n'est président que depuis un an, donc on n'a pas encore son nom dans l'oreille. Donc ce sommet Lumière, ça vise à lutter contre la désaffection vis-à-vis des salles obscures. Et ça, moi, je voudrais dire que j'adore le cinéma, j'adore les salles obscures, que je ne trouve pas si obscures que ça d'ailleurs. Et je suis désolé de voir que l'intelligence artificielle et qu'un certain nombre de nouvelles technologies font que l'on va beaucoup moins dans les salles obscures, qui sont un lieu de convivialité, de retrouvailles avec des inconnus, de partage comme ça. C'est merveilleux. Donc c'est formidable que Macron et d'autres aient compris qu'il fallait absolument restaurer ce besoin d'aller de manière populaire au cinéma. Alors que la France soit en tête de ce mouvement, c'est merveilleux. Et ça contredit ce que disait Macron, qu'il n'existe pas de culture française. Parce que la culture du cinéma existe bel et bien, que la culture en général existe bel et bien. Et lorsqu'elle est brandie par un chef de l'État, tout le monde s'y rallie.
1: C'est vraiment le premier sommet international consacré à l'avenir du cinéma et à l'image animée aussi. C'est ça qui est intéressant, c'est qu'ils ont réussi à concilier vraiment à la fois le film réel et puis le dessin animé.
2: Oui, les Coréens sont très forts.
1: Exactement,
2: pour le film animé.
1: Avec plus de 200 invités de haut niveau quand même, en provenance de 65 pays à travers le monde, et des décideurs aussi dans le monde du cinéma. C'était à Saint-Paul-de-Vence.
2: Saint-Paul-de-Vence, la première décision étant que les films doivent être faits par des humains
1: et non pas par
2: des intelligences artificielles. Moi, je suis aussi en train de prôner pour le livre fait par des humains, parce que j'apprends qu'il y a de plus en plus de bouquins qui sont à moitié écrits par l'intelligence artificielle. Peut-être d'ailleurs le sont-ils entièrement pour certains d'entre eux. Mais je l'ignore. Alors là, c'est une catastrophe. Si le lecteur n'est pas en contact avec un auteur qui a les mêmes souffrances physiques et mentales que lui dans la vie, c'est la fin des haricots, qu'ils soient artificiels ou non.
1: Qu'est-ce que c'est le cinéma pour vous, Yann Kefelec? C'est un film que vous allez voir seul dans un cinéma, dans une salle obscure, comme vous dites? C'est un moment que vous partagez à plusieurs? Quel rapport vous avez avec le cinéma?
2: Alors d'abord, le cinéma, avant d'être ce plaisir convivial que vous évoquez, c'est un art, c'est le septième art, c'est l'incarnation. Pour moi, la seule supériorité du cinéma, c'est la seule, hein, parce que sinon, je vais parler de la littérature. Pour moi, la littérature a tout bon face au cinéma, sauf que les personnages ne s'incarnent pas. Pour montrer un personnage, la littérature doit les décrire. Balzac se lançait dans des descriptions absolument interminables, et à la fin de cette description, vous ne voyez pas davantage, d'ailleurs, le personnage qu'il vous a décrit avant et après sa description. Au cinéma, le visage apparaît, vous êtes immédiatement saisi, vous avez cet émerveillement de l'incarnation quand même qui est la grande force du cinéma. À part ça, la littérature me semble beaucoup plus forte que le cinéma, et même je n'ai aucun doute là-dessus. Ensuite, le cinéma, eh bien, c'est de la convivialité. On y va en famille, on peut y aller seul, on peut tout à fait y aller seul, mais je préfère y aller en famille, y aller avec des copains, j'y allais tout le temps. Et c'est un moment absolument merveilleux qui est prolongé ensuite par des retrouvailles dans un bistrot ou dans un restaurant où on discute dans un désaccord général de ce qu'on a vu sur l'écran.
1: Ce qui est bien normal.
2: Ça brasse les sujets de la société, que ce soit des sujets d'autrefois ou des sujets actuels. C'est un art, c'est génial.
1: Quel film avez-vous vu dernièrement au
2: Alors
1: cinéma
2: Alors ça, c'est mon second si coup
1: si,
2: de cœur.
1: Si, c'est pas trop intime. Hein.
2: Si, c'est un peu intime. Ah, mais je vais quand même vous le dire. Mais non, ça n'a absolument rien d'intime. Là, j'ai vu ce film absolument qui m'a émerveillé, le film de Félix Givry, ou de Givry, qui vient de sortir, « Adieu, monde cruel », qui traite d'un sujet qui me passionne en tant qu'écrivain, que j'ai essayé moi-même d'aborder, c'est-à-dire celui de l'adolescence. L'adolescence est ce moment, cette saison tout à fait singulière dans l'existence d'un individu. On est en train de quitter le monde de l'enfance, on n'est plus un enfant, on n'est pas encore un grand. Pourtant, on est quelqu'un à part entière, mais on ne sait pas qui. Donc, on ne parle pas encore de harcèlement. C'est cette grande solitude de l'adolescence qu'aborde le film de Félix Givry, avec les comédiens Antonio Machado Jäger et la comédienne franco-belge Jane Fever, je ne sais pas le prononcer. Alors, ce qui est très réussi dans ce film, c'est que c'est la solitude de l'adolescence qui est regardée avant qu'il regarde le harcèlement dont est victime le personnage de d'Otto dans le film Adieu, monde cruel. Par parenthèse, Adieu, monde cruel, j'aurais adoré trouver ce titre pour l'admirer. Je le trouve totalement réussi pour n'importe quel bouquin. Adieu, monde cruel, c'est génial. Donc, cette impression de ce sentiment de solitude est très très bien, même pas analysé, mais regardé dans le film par ces deux adolescents qui se retrouvent dans la nuit. C'est un film qui n'est pas totalement réaliste, qui est dans un monde onirique, poétique. La poésie, d'ailleurs, c'est l'adolescence, c'est le moment de la poésie dans le cœur des individus. On commence à se détourner de la poésie, malheureusement, on la lit beaucoup moins qu'autrefois, mais on s'aperçoit que c'est une belle endormie dans le cœur des enfants, dans le cœur des adolescents, et qu'ils en ont besoin. Et c'est ça aussi que l'on a dans ce film. Cette poésie du regard de deux adolescents qui se reconnaissent pour des êtres seuls lorsqu'ils se rencontrent, et qui de leurs deux solitudes font faire un partage, et peut-être un amour.
1: Adieu, monde cruel, un film franco-belge réalisé par Félix de Givry, qui est sorti donc cette année de 2026.
2: Et qui obtient déjà un grand succès d'estime.
1: Il y a d'autres films qui sont sortis cette année. Je pense à L'Odyssée, par exemple, de Christopher Nolan. Est-ce que ça, ce sont des grosses productions que vous aimez aller voir au cinéma?
2: Yann Kefelec. Moi, j'aime tout, les grosses productions, les petites productions. Tout est bon à prendre au cinéma. Ouais. Sauf les films érotiques auxquels je ne comprends rien, très sincèrement, c'est pas pour me faire meilleur que je suis, mais je n'y comprends rien, ça me fait peur, ça m'angoisse, ça m'inquiète. Je suis bon client de tous les films, y compris les dessins animés, y compris les films pour enfants, les belles images du cinéma me retiennent mon attention, et je ne m'ennuie pas devant un spectacle de cinéma, quel qu'il soit. Alors l'Odyssée, je ne l'ai pas vu, mais je l'ai lu en mon temps, et je la relis régulièrement. C'est un très très grand film, écrit aussi. Il ne faut pas l'oublier ça. L'Odyssée n'a pas forcément besoin d'être vu au cinéma avec ses monstres, avec ses effets spéciaux extraordinaires qui sont spectaculaires et qui sont irrésistibles, bien entendu. Mais on peut ressentir également des impressions extraordinairement fortes et visuelles en relisant notre camarade Homère, qui a mis quand même 6000 ans pour écrire l'Iliade et l'Odyssée.
1: 6000 ans,
2: oui. Ça en dit long sur la longévité du bonhomme. Hein. Ce qui est extraordinaire, c'est de voir l'unité de ton et de style, d'ailleurs, à travers tous les livres de l'Iliade et de l'Odyssée, alors qu'il a quand même eu le temps de mourir plusieurs fois pendant ces 6000 ans.
1: C'est une poésie, l'Odyssée. Comment on peut appeler ça?
2: Autant je n'aime pas le mot poésie. Dès qu'on dit le mot poésie, on tue la poésie et on a l'impression qu'on a affaire comme ça à une espèce d'amusement pour les grenouilles de bénitier de la paroisse. Mais c'est pas vrai, c'est quand même beaucoup plus fort. La poésie, c'est le cri le plus puissant qui puisse s'exprimer en littérature et dans un livre. Ça vient des tréfonds du cœur humain, de la mémoire humaine. Et c'est présent dans l'Odyssée et dans l'Iliade, qui restent probablement des films d'une modernité insurpassable, avec, bien sûr, l'œuvre de Shakespeare, qui elle aussi est aussi insurpassable que l'Iliade et l'Odyssée.
1: Il y a eu aussi les films sur le général de Gaulle.
2: Oui, extraordinaire, extraordinaire.
1: J'ai encore eu la chance de les voir au cinéma.
2: J'en ai vu un, celui dont le scénariste était Jacques Santamaria, que j'avais trouvé sensationnel d'ailleurs. Mais je n'ai pas vu le second, qui paraît-il est génial aussi. Il faut croire que le général de Gaulle inspire le respect, puisqu'on n'arrive qu'à faire des films géniaux sur lui. Ça doit être un tel bonheur quand on a le gabarit de pouvoir imiter le général de Gaulle. et d'être dans la peau du général de Gaulle.
1: Yann Kefelec est avec nous jusqu'à 11h30 sur RCF Notre-Dame avec vos appels, vos questions. Je vous en lirai tout à l'heure. Il y en a qui arrivent au standard.
2: Avec joie.
1: Au 01 56 56 44 44. Le cinéma pour vous, c'est avec popcorn ou sans popcorn, Yann Kefelec?
2: Mais c'est la liberté la plus totale. C'est, le problème du popcorn, c'est qu'il fait du bruit.
1: Ça fait du bruit.
2: Quand je suis à côté d'un mangeur de popcorn, je lui en veux. Quand je mange du popcorn, j'ai pas envie que le voisin me dise arrêtez votre popcorn. Ça, c'est voilà, la liberté de chacun s'arrête où commence celle du voisin.
1: Mais
2: je veux dire que c'est pas désagréable. C'est pas désagréable, surtout de faire plaisir à un gosse dont les yeux s'émerveillent quand on lui dit tu vas avoir ton sachet de pop-corn pendant le film.
1: Un sachet de pop-corn acheté 15 euros.
2: Plein les femmes de ménage qui ensuite, les femmes de ménage ou les hommes de ménage qui doivent nettoyer les salles obscures recouvertes de pop-corn à l'entracte.
1: Vous savez que j'ai tendance. Je parle un peu de moi, c'est
2: je
1: rare.
2: Prie, Yann Kefelec. Je peux vous interviewer si vous voulez.
1: On en fera ça si vous voulez un jour. Je préfère aller seul au cinéma parce que j'aime être connecté tout seul au film. J'aime pas commenter avec quelqu'un qui est à côté de moi ou quelqu'un qui mange des pop-corns à côté de moi. Je suis un peu sauvage, non?
2: Non, vous attendez chacun. Moi, j'adore, c'est la liberté artistique, de toute manière. C'est comme les bouquins. On a envie de lire un livre seul, on peut avoir envie de voir. Il peut m'arriver aussi de voir certains films seuls, absolument. Et d'autres, des films un peu rigolos.
1: Oui. Ça dépend les films, peut-être.
2: Non, mais bien sûr, ça dépend des films. Comment s'appelle ce film là, avec le Moyen-Âgeux, avec Jacouille, ça vous dit rien?
1: Ah, bah, Les Visiteurs.
2: Ah, avec Les Visiteurs, je vais voir ça tout seul, je vais voir ça en bande, sans avoir envie de rigoler.
1: Ça doit dépendre un peu des styles.
2: Des films.
1: Vous avez plein de choses à nous raconter sur le cinéma. Vous n'avez jamais été comédien, je crois, Yann Kefelec.
2: Si, j'ai été comédien. Je regrette que ma carrière cinématographique vous ait échappé.
1: J'ai pas assez
2: travaillé. J'ai joué dans un film dont j'ai oublié le nom du réalisateur, mais qui a eu un grand succès, qui s'appelle Narco. Ça, je ne sais pas si ça vous dit quelque chose. Narco, c'est l'histoire d'un personnage qui a tendance à s'endormir. C'est une véritable maladie du sommeil. C'est quelqu'un qui s'endort subitement où qu'il soit et qui tombe. Et là, je joue le rôle d'un écrivain qui est refusé par un éditeur qui est fort en colère contre lui. Un acteur célèbre dont le nom m'échappe également en ce moment. Et je dois dire que c'est à ce rôle.
1: Avec Guillaume Canet.
2: Guillaume Canet. Oui. Alors, je disais quelque chose dans le film, quand j'ai tourné ma petite séquence, je disais quelque chose, et ma voix a été sucrée au montage. Donc c'est un rôle muet que j'ai dans ce film, ce qui me désole. Mais je suis présent dans ce film.
1: Voilà. Le film Narco, sorti en 2004, je viens de trouver, vous voyez, il
2: on
1: suffisait que je travaille.
2: Du grand comédien.
1: Gustave Glop. Ah non, ça c'est le rôle, Guillaume Canet, et c'est un film de Tristan Arouet et Gilles Lelouch.
2: Oui, mais c'est ça, mais il y a un autre comédien qui est extrêmement célèbre, qui joue le rôle de l'éditeur, qui m'envoie balader, qui me jette mon manuscrit à la figure dans le film.
1: Écoutez, on trouvera peut-être.
2: Non, je vous en prie, c'est pas grave, c'est pas grave pour nos auditeurs.
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1: Et toujours en direct, comme chaque lundi, avec Yann Kefelec. Je vous rappelle que toute la semaine, on a des personnes bien identifiées. Le mardi, c'est Nicoletta. Le mercredi, Nelson Montfort. Le jeudi, c'est le père Benoît de Cinetti. Et le vendredi, c'est un débat politique avec Sophie de Ravinel et Éric Revel. Mais le lundi, on est très heureux d'être avec Yann Kefelec, auteur du prix Goncourt que vous avez reçu en 1984.
2: 98, non 85, mais j'hésite 85. À le dire parce que c'est quand même pas dire.
1: Bah pourquoi?
2: Non, mais c'est très bien, de toute manière
1: c'était pour les Noces Barbares.
2: Tout à fait.
1: Et justement, on a reçu une question de Linda qui habite à Bordeaux. Elle voulait pas venir à l'antenne, mais qu'est-ce qui est à l'origine de l'écriture des Noces Barbares? Elle a beaucoup aimé ce livre, ce roman, Yann Kefelec.
2: C'est extraordinaire l'origine des livres. En général, c'est quelque chose de très simple et le lecteur qui a pu apprécier le bouquin ne s'y attend absolument pas. Un jour, je me suis retrouvé tout à fait par hasard avec un ami dentiste dans ce qu'on appelait une résidence psychiatrique en pleine forêt, où il allait soigner les dents comme ça de ces jeunes gens qui passent pour des déficients mentaux. Je dis bien qu'ils passent pour des déficients mentaux. Je voulais pas forcément l'accompagner au départ, pas du tout par pudeur ni par gêne, mais parce que j'estimais que j'avais autre chose à faire. Finalement, je me suis laissé aller, je l'ai accompagné là-bas, dans cette résidence psychiatrique. Et là, j'ai eu affaire à des gens que j'ai trouvés aussi normaux que vous et moi. Je ne sais pas très bien ce que ça veut dire, normalité, mais je dois dire que j'ai eu de très belles conversations poétiques avec ces innocents comme ça qui me demandaient pourquoi j'étais venu, si je les appréciais, si je voulais voir leurs dessins, si je voulais écouter leur poésie. Et ils avaient à peu près tous les âges, ils étaient à la fois adolescents et plus vieux, ils avaient de bons regards, et je me demandais ce qu'ils fichaient là. Et pendant que mon copain soignait les dents des uns et des autres, moi j'avais une espèce de bavardage avec eux, tout à fait intéressant, tout à fait passionnant. Effectivement, un peu dans le genre du Petit Prince, c'est-à-dire on n'avait pas tout à fait les pieds sur terre. On était dans une espèce de poésie de l'existence qui fait qu'on n'est plus tout à fait dans un monde réel. Et lorsque je les ai quittés le soir, les laissant les larmes aux yeux, comme ça, dans leur résidence, en pleine forêt, et que je leur ai fait un dernier signe de la main, je me suis retrouvé dehors, les portes se sont refermées. Je me suis demandé pour quel motif ils étaient là, quelles étaient les raisons médicales qui les avaient situés dans cet endroit, et si vraiment certaines familles n'avaient pas eu intérêt à les éloigner d'eux. À les éloigner d'elles. Et c'est à partir de là que l'idée des noces barbares, c'est-à-dire d'une maman qui n'aurait plus supporté le regard de son fils, aurait eu besoin comme ça de le faire passer pour un idiot.
1: Donc voilà l'idée, la genèse peut-être.
2: La genèse, oui, parce que Ludon dans les noces barbares n'est pas du tout un idiot, c'est un enfant qui n'a pas été élevé, tout simplement, qui n'a pas les codes du langage, qui n'a pas les codes d'aucune des valeurs qui font que l'on peut comme ça se supporter les uns les autres en société, et qui est isolé pendant quelque temps dans une résidence psychiatrique privée.
1: Vous parlez beaucoup de l'adolescence, je trouve, Yann Kefelec, depuis tout à l'heure. Que reste-t-il de votre adolescence ?
2: Il reste à peu près tout, c'est-à-dire, sauf que je ne le suis plus, c'est tout. C'est-à-dire que mentalement, je pense que lorsque j'étais adolescent, il restait tout de mon enfance, que nous avons tous reçu une enfance pour la vie, et peut-être une adolescence pour la vie. Oui. Et quelles que soient les rides dont nos visages sont marqués, quels que soient les petits soucis que la santé nous occasionne avec les années, l'âme ne bouge pas profondément. Je me sens tout à fait à l'aise lorsque je suis en contact avec un adolescent. J'ai vraiment l'impression qu'il me parle de choses que je comprends. Et même lorsque je suis avec un enfant, je peux jouer avec lui sans m'ennuyer.
1: Vous êtes un éternel adolescent.
2: Je ne sais pas si je n'ai rien d'éternel, malheureusement. Ouais. Mais je n'ai pas vraiment l'impression que l'esprit humain se modifie avec le temps. Surtout lorsqu'il est, lorsqu'on aime la vie. Moi, j'aime la vie. Je l'aimais quand j'étais petit. Je l'aime toujours autant.
1: On va accueillir Catherine au standard qui habite en Lozère au 01 56 56 44 44. Je vous laisse mettre votre casque, Yann, pour pouvoir entendre la douce voix de Catherine. Bonjour, Catherine.
3: Oui, bonjour à vous deux. Bonjour. Je suis très contente de pouvoir intervenir. Je n'ai pas l'habitude d'intervenir sur une radio, mais là, je vais parler de cinéma. J'habite dans une petite ville de 2000 habitants. Chaque mercredi soir, j'essaie d'aller au cinéma. Pour moi, c'est encore un rêve. Et ce qui m'exaspère au maximum, c'est le fait de voir les gens, à peine le film terminé, se lever et nous empêcher de lire le générique, et complètement désintéressés par rapport aux personnes qui sont intervenues en tant que non-travailleurs, employés, sur ce film. Et je n'arrive pas à comprendre, voilà.
2: Et votre question, cher ami.
1: Et Catherine, par rapport à ce qu'a dit Yann Kefelec, pour vous, le cinéma, c'est du début jusqu'à la fin du film, donc.
3: Ah ben, c'est une œuvre d'art, un film. Pour moi, les personnes qui ont travaillé en tant que techniciens sont aussi importantes que les acteurs.
2: Vous avez tout à fait raison.
3: Sans eux, il n'y a pas de film, je suis désolée.
2: J'ai remarqué ça, moi aussi, Catherine, et je suis extrêmement choquée, moi aussi, quand je vois les gens se lever, se précipiter sur mon manteau, essayer d'être les premiers vers la sortie. Et d'ailleurs, j'observe, et ça me désole, c'est que les génériques vont de plus en plus vite maintenant. C'est que ça devient difficile, en effet, de suivre les noms de tout le monde, parce qu'on a l'impression que les réalisateurs ou les gens de cinéma tiennent compte de cette précipitation du public vers les issues de secours à la fin du film, et c'est bien dommage, c'est vrai.
1: Merci Catherine pour votre appel dans La Voix
3: est
1: Libre.
3: C'est avec plaisir. Alors, je vais vous avouer quelque chose. Je ne suis pas une auditrice de votre radio.
1: Mais
3: comme les radios publiques sont en grève, j'ai choisi votre radio et ça m'intéresse beaucoup.
1: Écoutez,
3: ce que je voulais vous dire.
1: Mais c'est très gentil, Catherine, et j'espère que vous allez rester sur RCF Notre-Dame.
2: Écoutez le matin, je compte sur vous, Catherine.
1: Oui, parce qu'on a une très belle radio et en effet, on sait que quand il y a des mouvements de grève dans d'autres radios, on en profite un peu. Alors, je suis très heureux d'en profiter avec vous, Catherine. Merci beaucoup pour cet échange sur RCF Notre-Dame. Voilà, je n'avais pas forcément de questions, mais c'est une réaction. C'est
2: non, mais formidable, absolument. Oui, mais en plus, je trouve sa réaction tout à fait juste parce que j'ai moi-même remarqué cela. On, regarde, on ne sait même plus d'où vient le film. On a pris les images et on s'en va.
1: Bah, les lumières s'allument, tout le monde se lève et c'est parti. Oui, quoi.
2: Et c'est vrai que les génériques vont de plus en plus. Oui. Avant, d'ailleurs, les génériques intervenaient avant le début du film. Maintenant, c'est à la fin. Moi, je trouve que c'était la mise à l'honneur comme ça des gens qui avaient fabriqué le film avant me semblait tout à fait bien vu et bienvenu.
1: Regardez-vous des séries sur Netflix ou autre, Yann Kefelec?
2: Pas assez, mais j'ai vraiment envie de m'y mettre parce que je me rends compte que je me prive d'un immense bonheur et également d'une espèce de, pas de progrès, mais d'expression cinématographique tout de même qui ne caractérise pas les salles obscures, même si ces séries font du tort aux salles obscures, bien évidemment.
1: Mais je vous demande ça parce que le générique, on peut le passer directement, vous savez, sur Netflix. Une fois l'épisode se terminant, on peut appuyer, passer le générique de fin.
2: Ça devrait être interdit, on devrait se débrouiller.
1: Ça enchaîne à l'épisode suivant, exactement. Yann Kefelec est avec nous jusqu'à 11h30 dans La Voix est libre sur RCF Notre-Dame. C'est le 10-12 et toujours en direct. Vous faites comme Catherine, vous venez à l'antenne au 01 56 56 44 44. C'est le moment de parler un peu de vous, Yann Kefelec, en tout cas d'une anecdote que vous vouliez partager ce matin avec nos auditrices et nos auditeurs. Vous savez qu'on est sur la radio chrétienne, RCF Notre-Dame.
2: Justement, comme on est sur la radio chrétienne, c'est une anecdote chrétienne. Et en même temps, je la trouve assez intéressante et amusante. C'est un fut une époque où j'ai laissé ma foi quelque part, je ne sais pas où. Peut-être justement dans mon enfance. J'ai perdu ma mère. J'avais 20 ans lorsque j'ai perdu ma mère. J'étais à la fois sorti de l'adolescence et éventuellement sorti de l'enfance. Et je ne me suis jamais senti autant enfant que lorsque j'ai perdu ma mère. Autant enfant, autant perdu et autant abandonné. Enfin, j'étais l'inconnu sur la terre. Et à cette occasion, eh bien, j'ai perdu la foi. Et j'ai mis un certain temps à la retrouver jusqu'au moment où je suis parti au service militaire. Là, mon père, avec qui j'avais des relations un peu conflictuelles, m'a invité à passer mes jours de permission dans une petite île de Bretagne que je vous invite à découvrir, qui s'appelle Molène, au large de Brest. Brest étant l'une des plus belles villes du monde, d'après moi. Et Molène, sans doute la plus belle île du monde, d'après moi aussi. C'est pas très loin d'Ouessant, c'est dans un archipel, c'est particulièrement beau. C'est là où se rejoignent la Manche et l'océan Atlantique, si tant est que la Manche ne fasse pas partie de l'océan Atlantique. C'est une région où il y a de très forts courants, des lumières exceptionnelles, les champs laminaires les plus vastes d'Europe. Et mon père, donc, qui n'avait pas grand-chose à me dire, à part, voilà, il m'invitait à passer quelques jours là-bas. Et un matin, nous faisons une pêche à la crevette. Mon père était extrêmement fort en pêche à la crevette. Il me dit, écoute, voilà, toi tu vas partir dans cette direction, moi je vais partir dans l'autre. On va faire le tour de l'île qui n'est pas très grande. Puis on verra bien qui aura pêché le plus quand nous allons nous retrouver. Alors moi, un peu découragé, n'ayant pas spécialement envie de pêcher la crevette, je fais le tour de l'île. J'arrive à la cale du canot de sauvetage, là où je retrouve mon père qui, lui, avait pêché 11 bouquets. Il faut savoir que le bouquet, c'est la crevette bretonne par excellence. C'est la meilleure crevette du monde, avec un léger goût de noisette, lorsqu'elle se mange tiède sur du beurre salé et sur une tartine également tiède. C'est remarquable. Donc il en avait pêché 11, et moi, aucune. Et je lis dans les yeux de mon père avait les yeux extrêmement bleus, et lorsque mon père me regardait, j'avais l'impression d'être regardé par l'océan. Donc j'avais l'océan Atlantique d'un côté, et j'avais le regard, j'avais deux océans comme ça, fixés sur moi pour me faire comprendre que n'ayant pêché aucune crevette, j'étais à peine digne de me trouver à Molène. Qu'est-ce que je fais à ce moment-là? On était les pieds dans l'eau, là, jusqu'au genou, sur un fond de sable. Qu'est-ce que je fais dans là? De manière rageuse, je lui dis, eh bien écoute, tu vas voir. Et je donne un coup d'avenot dans le sable, à travers l'eau. Et je pêche quelque chose. Et qu'ai-je pêché d'après vous, Melchior?
1: Des crevettes bretonnes?
2: Non, pas des crevettes bretonnes. Bien plus extraordinaire que ça. Bon, je vais
1: un trésor
2: dire. Oui, un trésor.
1: Un trésor. Donc,
2: Je pêche un trésor. Vous connaissez le petit poème de Georges Forest?
1: Non.
2: Sans main, sans voix, sans genoux, sardine, priez pour nous. ce n'est pas une sardine que j'ai pêchée, c'est carrément le corps du Christ, une petite statuette représentant le corps du Christ, non pas sans tête, mais sans voix, bien sûr, sans bras, sans genoux. Ça faisait 40 cm de long. J'ai gardé cette statuette, d'ailleurs. Je vois ça au fond de mon avenot. Je montre ça à mon père, qui brusquement se sent ridicule avec ses 11 crevettes comparé à ce que je viens de pêcher. Alors, d'où venait ce Christ pêché dans l'eau ? D'où venait-il ? Probablement de l'épave d'un paquebot anglais coulé en 1896
1: Incroyable.
2: Devant Molène et qui avait dérivé jusqu'à Lille et qui faisait partie des accessoires comme ça du nécessaire du prêtre embarqué sur ce paquebot. J'ai toujours cette statuette sur mon bureau. Je ne sais pas quelle valeur accorder à ce signe, quelle signification lui donner, mais je trouve ça quand même de l'ordre du miracle, si vous voulez. À un moment où vous êtes perdu face à votre père, vous pêchez ce qui est de plus précieux pour lui, c'est-à-dire une statuette du Christ.
1: Vous croyez au signe ?
2: Écoutez, là, je ne peux pas ne pas y croire, parce que vraiment, donner un coup d'anneau dans le sable, faites ça tous les jours de votre existence, à chaque instant, je pense que vous pouvez passer votre vie entière sans ramasser un Christ. Là, ça m'est arrivé, et dans une circonstance où j'ai été mis en valeur face à mon père, qui n'attendait pas grand-chose de moi.
1: C'est beau comme histoire. C'est une très belle histoire.
2: C'est une anecdote authentique. Et tous les matins, je me mets au travail avec ce Christ à côté de moi.
1: Et ça vous a
2: Ça m'a rendu la foi. Incontestablement.
1: C'était combien d'années après la disparition de votre maman ?
2: C'était 3 ans.
1: Vous aviez 18 ans, c'est ça ?
2: J'avais 19 ans.
1: 19 ans, quand votre mère est partie.
2: Mais quand on perd sa mère, vous savez, on n'a pas d'âge. Enfin, pour moi, c'était le cas. J'avais 3 ans, j'avais 4 ans. Je ne savais plus qui j'étais, ayant perdu ma mère. Qui était une femme, et ça, fort heureusement, beaucoup de jeunes gens disent la même chose, qui était une femme unique au monde.
1: C'était votre première femme ?
2: J'ai écrit ce roman, ma première femme, absolument. J'ai écrit ce livre. C'était ma première femme. C'est la première femme de tout le monde, la mère, pour tout le monde. Et généralement, les mères sont les êtres humains les plus précieux qui soient sur la Terre.
1: C'est un peu étrange, je vais vous poser une question un peu étrange, mais
2: allez-y.
1: Est-ce que la disparition de votre mère, ça vous a donné une matière littéraire ? C'est pas très joli comme terme, pardonnez-moi.
2: Si, je vous en prie, c'est une matière littéraire, je ne m'en rends pas compte, je n'analyse pas, mais incontestablement, c'est-à-dire c'est un deuil qui vous détruit dans un premier temps, et ensuite c'est un deuil qui ne cesse de vous porter, c'est-à-dire moi j'écrivais pour ma mère lorsque j'étais plus jeune, c'est elle qui m'a encouragé dans l'écriture, c'est elle qui pleurait lorsque je lui lisais des poèmes qui lui étaient tous dédiés d'ailleurs, ça c'était de la flagornerie, parce que je me disais, si je lui dédie mes poèmes, elle ne pourra pas trouver quoi que ce soit à leur redire. Et encore aujourd'hui, lorsque j'achève une page d'écriture, je me demande ce que ma mère en aurait pensé. C'était quelqu'un qui avait le goût juste, qui relisait mon père, grand écrivain français et breton, Henri Kéfélec. Et je ne peux toujours pas me passer de son regard, ni sur moi, ni sur mes faits et gestes, ni sur mon travail d'écrivain.
1: Votre père, il est mort en 1992.
2: Mon père est mort en 1992, oui. Ouais. Il est mort en 1992 et je l'aimais quand j'étais petit et je l'aime à nouveau comme quand j'étais petit. Mais lorsque j'étais moins petit et qu'il avait tendance à me houspiller systématiquement, j'avais pas eu forcément une grande affection pour lui.
1: Bon, on va clore la séquence émotion, mais oui, il y a plein de choses à se dire à chaque fois. Chaque lundi, Yann Kefelec, on a beaucoup de sujets de discussion.
2: Mais c'est très important. La relation entre un enfant et ses parents, c'est aujourd'hui, on en parlait tout à l'heure, le modèle familial, c'est un lien qu'il ne faut jamais négliger. C'est-à-dire.
1: Je suis d'accord avec vous, mais dans modèle familial, il y a le terme de modèle. Donc ça veut dire que pour vous, il y a un schéma familial
2: idéal. Non, pas du tout.
1: Idéal.
2: Chacun invente le modèle familial qui fait que le lien avec l'enfant n'est jamais rompu. Je suis incapable de vous définir le modèle familial auquel je fais allusion. C'est-à-dire, je fais confiance au bon sens et à l'affection de chacun pour sa progéniture. C'est-à-dire, il ne faut jamais rompre ce lien avec l'enfant. Faire extrêmement attention. Faire extrêmement attention à la personne de l'enfant qui, lorsqu'il sautait, lorsqu'il commence à s'éloigner, devient dangereux pour lui-même.
1: Yann Kefelec est avec nous encore pendant quelques minutes, jusqu'à 11h30 et en direct sur RCF Notre-Dame, avec vos questions au 01 56 56 44 44.
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1: On a une auditrice, Marguerite, qui voulait venir à l'antenne nous parler de cinéma et pour commenter ce qu'a dit Catherine tout à l'heure, mais c'est peut-être pas l'objet de cette émission aujourd'hui. Ce sera l'objet, par contre, de On va se parler jeudi à 10h30 sur RCF Notre-Dame, où j'aurai le plaisir de parler cinéma, justement, avec quand même une belle fréquentation ces derniers mois. Est-ce que c'est le signe que le secteur est en train de sortir de la crise ? On verra ça jeudi. En attendant, Yann Kefelec, on a encore quelques petites choses à se dire avec un coup de griffe qui est lié au bruit. Les bruits, pas forcément au cinéma, mais les bruits dans les lieux publics.
2: Les coups de griffe. Alors déjà, j'avais un premier coup de griffe contre les gens justement qui disent, lorsque le rapport PISA est publié, on en parlait tout à l'heure, que tout va mal, que la France va dans le mur, qu'elle est foutue. Les apôtres du déclinisme et les chantres de la sinistrose, voilà, c'est pas du tout ma tasse de thé. D'ailleurs, le thé non plus n'est pas trop ma tasse de thé, je dois dire. Le bruit dans les lieux publics. J'étais dans un café tout à l'heure et il y avait deux personnes, ça, dans les téléphones jactaient à tue-tête pour raconter des histoires de vie privée. Et alors, je constate que les téléphones maintenant sont, voilà, les gens les laissent ouverts de manière extrêmement libre, comme si ça nous intéressait de savoir que un tel n'avait pas pu changer l'eau du chien ce matin, et l'autre savoir s'il devait prendre des merguez ou des chipolatas pour le dîner du soir. Enfin, c'est assez extraordinaire cette espèce de barouf comme ça que l'on a dans l'espace public aujourd'hui. Donc c'est un coup de griffe, je sais pas, ça griffe pas grand. Si, ça devrait quand même. Faut faire attention à ça. J'aime bien le silence. J'entendais ce matin votre chroniqueuse, la Madeleine.
1: Oui, Madeleine Vatel, formidable.
2: Madeleine Vatel, formidable. Donc, elle a fait l'éloge du silence ce matin. C'est très important, le silence, et le respect du silence d'autrui, c'est également très important.
1: Mais ce qui vous énerve, Yann Kefelec, ce sont les gens qui passent des coups de fil dans les lieux publics ou qui écoutent ce qu'on appelle les vocaux, vous savez, sur...
2: Et tout ça, c'est tout ce bruit qui sort des téléphones, quel qu'il soit, que ce soit de la musique, que ce soit des histoires de vie privée ou n'importe quoi, ou des films comme ça dont on a, qu'ils sont en train de regarder sur leurs écrans. C'est cette présence de l'écran dans la vie des autres qui ça ne concerne absolument pas et qui ont peut-être envie à ce moment-là d'avoir une petite relation avec eux.
1: Et peut-être qu'ils regardent Narcos.
2: Mais même s'ils regardent Narcos, je les invite à regarder les Narcos dans leur coin. De toute façon,
1: avec des écouteurs.
2: Moi j'ai un roule mieux dans mes Narcos, je fais pas grand bruit, je vous rassure.
1: J'aime beaucoup ce que vous dites à propos du silence, Yann Kefelec, parce que j'ai le sentiment que soit on cherche à fuir le silence.
2: De plus en plus, la société cherche à fuir. D'ailleurs, c'est tellement gênant, c'est qu'on a l'impression que le bruit du silence est dérangeant pour la société. C'est-à-dire, quand on est dans un lieu où il n'y a que du silence, les gens sont dans l'attente, comme ça, d'une musique de fond, d'un bruit de fond, qui les rassurera, qui les détendra. Alors que lorsque, évidemment, le silence est là, pas forcément le silence total, il y a place pour nos musiques intérieures, pour nos obsessions, pour nos prises de conscience, pour nous-mêmes.
1: C'est difficile, parfois, de se confronter à ce silence.
2: Mais c'est difficile, évidemment, mais c'est important de se confronter à soi-même. Sinon, on n'a plus l'occasion de se confronter à soi-même que le soir, lorsqu'on se couche totalement épuisé, ou on bascule dans une espèce de sommeil qui devrait s'appeler coma à ce moment-là. Enfin, c'est terrible, parce que la vie est extrêmement fatigante. Mais les moments de silence sont très importants pour retisser du lien avec soi-même, avec ce qui nous intéresse, qui peut être tout à fait sain. D'ailleurs, ce n'est pas forcément des questions graves.
1: Pour faire un voyage intérieur.
2: Ben oui, pour faire un voyage intérieur, là où il y a, encore une fois, qu'est-ce qu'on aime, qu'est-ce qu'on n'aime pas, qu'est-ce qu'on est, tout ce qui nous constitue, tout simplement.
1: Est-ce qu'il y a d'autres bruits qui vous agacent?
2: Il y en a un qui ne m'agace pas du tout, par exemple, c'est celui des pianos dans les gares.
1: Vous voyez, je suis bien d'accord avec vous.
2: Ça, je trouve ça absolument extraordinaire. Et une chose m'étonne, je ne voudrais pas te donner de mauvaises idées à personne, mais que ces pianos ne soient jamais vandalisés. Moi, cette possibilité...
1: Oula. Si.
2: Ils le sont. En tout cas, pas au point, si vous voulez, qu'on les ait supprimés. Oui. Alors, c'est lorsque j'arrive dans une gare et que j'entends du piano comme ça s'élever d'un piano mis à la disposition du public, même si la personne ne joue pas très bien, et il arrive qu'elle joue très bien d'ailleurs, je suis émerveillé. Ça veut dire qu'on est. La société est consciente que le piano peut faire du bien à des gens qui sont en voyage et éventuellement dans un voyage intérieur. Voyage intérieur qu'ils sont capables d'interrompre quelques secondes pour faire attention et pour dire merci à celui qui leur joue du piano. Ça, c'est une grande chose.
1: Mais ce sont toujours les mêmes tubes, je trouve, qu'on entend dans ces pianos en gare.
2: Je n'ai pas remarqué ça. Moi. J'ai remarqué beaucoup de fausses notes aussi.
1: Oui, mais
2: j'aime bien beaucoup de fausses notes, mais également quelquefois de véritables belles, du Chopin, comme ça, Chopin. Qui, qui, de, Et non, je suis... Non, non, jamais. Ça, c'est ça. Tant qu'il y aura des pianos dans les gares, je resterai confiant dans l'espèce humaine.
1: Et aussi Liane Kersen, ce compositeur breton.
2: Tout à fait, tout à fait. Oui.
1: D'Amélie Poulain. Le...
2: Oui, absolument, bravo.
1: Ça revient... Ah bah oui, quand même. Un... Je joue du piano, moi. Pas au niveau...
2: Donc un jour, dans une gare, je suis susceptible de vous trouver au piano dans la gare de Montparnasse.
1: Ouais, surtout que je suis du genre à arriver trois quarts d'heure en avance avant d'aller prendre mon train. Donc c'est sûr et certain. Si le piano est libre, je vais jouer du piano.
2: Donc vous jouez très bien.
1: Je joue. Je ne peux pas vous dire plus, c'est ma vie privée.
2: Respectons votre piano privé.
1: Votre sœur Anne Kefelec a-t-elle l'habitude d'aller jouer...
2: Ma sœur est célèbre. Alors, je ne sais pas si elle se met au piano dans les gares. En revanche, elle aussi d'ailleurs, est une grande admiratrice de ces joueurs de piano de la rue, comme ça, de ces joueurs de piano de la gare. On parle des livres de gare, il y a aussi les pianos de gare, il y a aussi la musique de gare. Et quelquefois, c'est la plus belle musique que l'on puisse entendre, parce que c'est une musique à laquelle on ne s'attend pas et qui fait jaillir une émotion à laquelle on ne s'attendait pas non plus. Mais alors, puisque vous me parlez de ma sœur, évidemment, là, on est dans un autre monde que celui de la musique de gare. Hein. Même si je suis persuadé, elle se mettrait volontiers au piano de la gare.
1: Ce qui est très agaçant, c'est le jingle de la SNCF, la toum, toum, toum, qui arrive d'un coup quand on est en train de jouer avec une annonce, le TVR.
2: Non, mais là, je sens que je parle à un professionnel du piano de gare, c'est sûr. Mais bon. Moi, ce jingle, de toute façon, me casse les pieds aussi lorsque je suis en train de travailler, parce que j'aime bien travailler dans les gares.
1: Oui.
2: Je trouve qu'il y a un peu trop de jingle de la part de la SNCF, surtout pour lui dire que les trains sont supprimés,
1: ou en retard.
2: Que les trains ont du retard. Voilà, décidément, on parle beaucoup de trains, je trouve, Melchior, chère l'antenne.
1: Allez, on accueille Marguerite. Bonjour, Marguerite.
4: Bonjour, Melchior, et bonjour, Yann. Si vous
2: bonjour,
4: permettez, je serai brève, mais j'aimerais que vous évoquiez votre maison d'enfance, le souvenir que vous en gardez.
2: Mais je vais pleurer, ça vous gêne pas, Marguerite, si je pleure à l'antenne?
4: Bah écoutez, je crois que je pleurais en même temps.
2: Bon, à côté de ma maison d'enfance, c'est la plus belle maison du monde. Hein. C'est une maison au bord de la mer, dans un petit village breton qui s'appelle Labère-Île-d'Eute. Les Abères étant des lacs fluviaux maritimes, irrigués d'un côté par des rivières d'eau douce et de l'autre côté, deux fois par jour, par l'océan Atlantique, qui nous vient d'extrêmement loin. Comme vous le savez, c'était pas une très très jolie maison, c'était une bâtisse blanche qui recevait tous les petits-enfants de mes grands-parents, qui en avaient 22, si vous dire si les tablées étaient belles chaque soir. Non, c'était une maison qui, ça reste un rêve dans ma tête. D'ailleurs, elle a été rachetée depuis par des gens, elle n'est pas restée dans la famille, qui m'ont régulièrement invité à revisiter cette maison, mais je suis incapable de la revisiter. J'ai ma maison intérieure maintenant avec cette maison. J'y retourne régulièrement et je me sentirai un étranger dans cette nouvelle maison passée dans d'autres mains.
1: Voilà, Marguerite.
4: Écoutez, oui, c'est exactement ce que je pense. Je ne sais pas quand vendre la mienne, mais je crois que je n'y retournerai plus jamais.
2: Non,
4: je n'y retournerai plus jamais.
2: Et
4: est-ce que je peux me permettre autre chose?
1: Rapidement alors, Marguerite.
4: Oui, le jour de la rentrée, quand vous étiez enfant, parlez-nous de votre premier jour de rentrée.
2: Alors, mon premier jour de rentrée, ce n'était pas terrible, parce que j'étais amoureux de ma maîtresse lorsque j'étais à l'école paroissiale. D'ailleurs, mes parents l'avaient invitée à dîner parce qu'ils avaient deviné mes sentiments pour elle. Et elle était arrivée avec son mari. Donc moi, je ne m'attendais pas du tout à ça. Je m'attendais à être présenté à ma fiancée, tout simplement. Et que les choses allaient se conclure pendant le dîner. Donc je me suis mis à pleurer. Je suis parti dans ma chambre. Et j'ai dit à ma mère, mais elle est mariée, mais je croyais qu'elle devait se marier avec moi. Et là, ma mère m'a expliqué que les choses ne se passaient pas comme ça dans la vie. Donc lorsque l'année suivante, je suis entré à la grande école, j'y suis allé un peu en traînant les pieds. Et je suis tombé sur une maîtresse assez acariâtre, je dois dire. Et je ne garde pas un très bon souvenir de mon premier jour de rentrée. Alors que c'est un moment de fête, normalement, pour les enfants.
1: Merci Marguerite pour votre appel sur RCF Notre-Dame. On a eu un autre message de Jeannette qui habite à Nancy. Elle ne voulait pas passer à l'antenne. Elle est très émue de vous entendre. Elle nous dit que c'est une grâce du Seigneur pour elle.
2: Ah bah c'est formidable, mais je ne sais pas pourquoi c'est une grâce du Seigneur, parce que je n'ai rien du Seigneur, et je ne suis pas si gracieux que ça, mais bon, j'aime la vie.
1: On arrive à la fin de cet échange. C'était très riche encore aujourd'hui, hein. Il y a beaucoup de choses.
2: Merci Melchior, mais vous êtes un excellent débatteur, intervieweur.
1: Bah, écoute, j'essaye,
2: je fais au mieux. Bravo.
1: J'ai un bon client en face de moi.
2: Je ne sais pas, en tout cas vous restez extrêmement naturel, c'est très agréable. Donc le naturel engendre le naturel, donc de naturel peut-être que ça donne de bonnes choses à l'antenne.
1: C'est très gentil. De l'espérance il en faut, démerdez-vous pour être heureux, je reprends encore cette phrase.
2: Il faudrait d'ailleurs créer une émission qui s'appellerait comme ça, ouais. Démerdez-vous non, pour non, être heureux. Comment on se démerde pour être heureux? Eh oui, il faut se démerder pour être heureux. Je reste fan de cette devise qui est la mienne tous les matins, comme le carpe diem des Romains qui veut dire exactement la même chose.
1: Qu'allez-vous faire cette semaine? De l'écriture.
2: Oui, je vais faire exactement. Alors, ouais. Ça paraît très ennuyeux quand on dit
1: non.
2: Ça.
1: Ah non,
2: mais l'écriture,
1: non.
2: C'est absolument passionnant. À chaque fois, on entre dans un monde qui est différent d'un jour sur l'autre. On n'y va jamais entrer dans les pieds. Moi, j'y vais toujours avec gratitude envers la vie, là, ce pouvoir que j'ai toujours d'aimer les mots, d'aimer l'écriture et de me rajeunir à travers eux.
1: Alors je vous souhaite une très belle semaine, Yann Kefelec.
2: Merci Melchior.

Excellent après-midi à tous, il est 14h sur les ondes de Radio Arc-en-Ciel. Nous espérons que vous allez bien, que la journée se passe bien et merci de votre fidélité. Aujourd'hui, dans cette détente spirituelle, eh bien, nous allons parler de suivre le Christ, nous allons

mettre à sa suite lui-même, comme il l'a fait avec saint Matthieu. Eh bien, quand il lui a dit « Viens, suis-moi », nous aussi, le Seigneur nous appelle et nous dit de le suivre, nous demande de le suivre. Alors, n'hésitons pas, allons suivre le Seigneur, mettons-nous en marche avec lui. Et avec la force de l'esprit, on va y arriver. Justement, pour commencer cette détente spirituelle, eh bien, on va demander à l'Esprit-Saint de nous apporter sa force, son amour et sa lumière. Esprit de force, c'est avec le groupe NDML. Et nous vous souhaitons de passer une excellente après-midi en notre compagnie dans cette détente spirituelle.

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2: Il est 14h passé de 10 minutes sur les ondes de Radio Arc-en-Ciel et comme nous vous l'avons indiqué à l'instant, nous allons nous mettre à la suite de Jésus, marcher avec lui. Mais pour cela, eh bien, nous avons pris notre décision, ça y est, c'est pris. Eh bien, nous avons décidé de suivre Jésus. J'ai décidé de suivre Jésus, c'est la communauté du Chemin Neuf. J'ai décidé.

Marche avec lui, c'était George Eliot. Et oui, si nous nous mettons à la suite du Seigneur, c'est sûr que nous allons marcher avec lui. Eh bien, suivons-le. Suivre Jésus, c'est avec Madeleine Dubé.

suivre tes pas, Seigneur, du Père honoré. Nous le suivons, nous nous mettons en marche avec lui. Et que nous dit Jésus ? Je suis le chemin, la vérité et la vie. Je suis le chemin avec Jean-Christophe.

Viens, suis-moi, un très beau chant liturgique. Nous vous proposons ce dialogue avec le Christ. Seigneur, je sais que tu m'appelles. Aide-moi à te répondre promptement, sans la moindre hésitation. Épargne-moi les fausses excuses, tous les prétextes pour ne pas me consacrer à toi. Je sais que par moi, tu as en vue tant d'autres âmes, et je ne peux pas être un obstacle à leur salut. Tu sais que je suis pécheur, mais tu sais aussi qu'avec ta grâce, je peux devenir un saint. Je t'en supplie, Seigneur, fais que je ne demeure pas stagnant dans ma vie de péché, mais que je cherche sans relâche la sainteté. Sans ta grâce, je sais que je ne peux rien. C'est pourquoi je me tourne vers toi, dans l'Église et dans les sacrements, pour obtenir la grâce sanctifiante. Ne nous laissons pas décourager par les péchés. Essayons toujours de répondre promptement à Dieu qui nous appelle à la sainteté. Tu m'appelles aujourd'hui à te suivre avec le mouvement eucharistique des jeunes et Laurent Giboski.

Oui, je vais te suivre. C'était George Eliot. On poursuit avec Brigitte et Jean-Paul Artaud. En marchant avec le Seigneur, en le suivant et en acceptant de sa grâce et de répondre à son appel, eh bien, nous pourrons aller plus loin. Va plus loin, plus haut. Brigitte et Jean-Paul Artaud.

Luc Dumont, suivre. Et nous vous proposons eh bien, de nous séparer aujourd'hui avec notre maman Marie. Demandons-lui d'être avec nous, de marcher avec nous aussi à la suite du Christ, elle qui va nous guider, qui va nous éclairer sur ce chemin qui est son Fils. Marche avec nous Marie, Hugues Fantino, et nous vous souhaitons de passer une excellente après-midi sur les ondes de Radio Arc-en-Ciel. Salut, bye bye.

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1: Excellent après-midi à tous. Il est 15h sur les ondes de Radio Arc-en-Ciel et nous retrouvons nos confrères de RCF et de Radio Notre-Dame avec le magazine L'Écho en commun. Comment investir dans la finance solidaire?
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4: L'Europe disposerait de 10 000 milliards d'euros d'épargne des ménages dormant sur des comptes bancaires plutôt qu'investis dans l'économie réelle. C'est l'annonce qu'a faite la présidente de la Commission européenne le 27 août dernier à Roland-Garros lors du rassemblement des entrepreneurs de France, du MEDEF. Cette épargne, à qui appartient-elle? À Bruxelles? Aux ménages? Sommes-nous aujourd'hui libres de protéger notre épargne, de choisir ce que nous voulons faire en matière d'investissement? Alors que la rentrée vient de passer, arrive peut-être pour certains l'heure de fixer le cap sur ces investissements. Avant que tous nos sous partent dans le budget européen, d'Ursula von der Leyen, comment flécher, choisir où va notre épargne? Regard aujourd'hui sur la finance solidaire avec trois invités. Avec nous, Patrick Sapi, bonjour.
5: Bonjour.
4: Vous êtes directeur général de FAIR, le collectif des acteurs de la finance à impact social. On va en parler. Avant, c'était FinanSol. Marc-Antoine Noiret en duplex depuis Lille. Bonjour.
6: Bonjour, bonjour à

0: Voilà, nos confrères de Lille, on les remercie bien parce qu'ils vous ont permis d'échapper aux problèmes de la SNCF pour être avec nous. Vous êtes président fondateur de Noiret Patrimoine, cabinet de gestion de patrimoine, et nous voulions vous recevoir aujourd'hui pour mieux vous connaître, parce qu'à partir de la semaine prochaine, on vous donnera la parole chaque semaine sous forme de chronique pour un petit éclairage, conseil de 3 minutes pour envisager différentes formules, différents modèles dans la gestion de son patrimoine. Et à vos côtés, l'un de vos partenaires, Paul-Antoine Rollin, bonjour.
1: Bonjour.
0: Vous êtes responsable investisseur pour la société Fève. Fève, ferme en vie, une société qui permet de lever des fonds pour permettre à de jeunes agriculteurs de s'installer et reprendre une ferme. Alors on a un très très gros dossier, nous avons passé quelques heures à explorer le sujet déjà. Un petit béaba de l'épargne pour les personnes qui ne sont pas très initiées serait probablement nécessaire. Qu'est-ce que la finance solidaire dans l'épargne des Français, Patrick Sapi ?
2: Alors la finance solidaire, alors je vais peut-être commencer par parler de l'épargne solidaire parce que voilà, pour financer, il faut avoir des sous. Donc l'épargne solidaire, c'est une forme d'épargne qui existe depuis les années 70-80, qui s'est développée surtout en France, finalement peu dans d'autres pays européens. C'est une forme d'épargne qui permet de placer son argent sur des supports financiers. Ils sont assez nombreux et assez divers, on en parlera. Pour financer des projets qui ont une utilité sociale ou écologique. Donc en fait, de flécher son argent vers en fait des structures qui peuvent être des structures associatives, des coopératives, mais aussi des entreprises plus classiques qui ont un vrai projet sociétal.
0: Alors, vous connaissez bien le domaine et vous connaissez bien également Marc-Antoine Noiret. Marc-Antoine, est-ce que vous pouvez nous expliquer concrètement comment vous avez mis le pied dans la finance solidaire ?
3: Alors moi, à l'époque, j'étais étudiant donc avec Paul-Antoine à l'ISEG, qui est une école de commerce. Et puis, j'ai fait mon master en alternance dans un cabinet de conseil en gestion de patrimoine. J'ai beaucoup aimé le métier. Et à l'époque, j'avais des clients qui me questionnaient en disant « On comprend la stratégie patrimoniale, fiscale, financière qui est proposée. Par contre, quand on voit la finalité de l'argent, les entreprises dans lesquelles on investit, honnêtement, ça nous fait pas rêver et on voudrait que cette épargne soit beaucoup plus utile. » J'ai commencé à chercher, j'ai découvert donc les différents labels, l'investissement socialement responsable, etc. Et puis, par le hasard, en fait, il se trouve que l'un des présidents de Finansol à l'époque, Jean-Paul Vigier, était le grand-père d'un de mes copains de l'ISEG également. Et du coup, j'ai eu l'occasion de le rencontrer et il avait participé à la création de Finansol. Il avait aussi créé une entreprise solidaire de microfinance, la CIDI, etc. Et il avait travaillé au Crédit Coopératif. Et donc, ça m'avait vraiment permis de découvrir cet écosystème que je connaissais absolument pas. Et j'ai trouvé ça génial parce que je me suis dit, mais enfin, des produits d'épargne qui répondent vraiment à ce besoin d'utilité que je constatais chez mes clients. Et donc, je me suis dit, mais si c'est si compliqué pour un conseiller financier de trouver des produits vraiment utiles, vraiment vertueux, pour un investisseur final, c'est quasiment impossible. Donc, il faut un conseil spécialisé. Et donc après, j'ai terminé mon master en finance et à la sortie des études, j'ai créé donc Noiret Patrimoine, un cabinet de conseil dédié au sujet de la finance solidaire.
0: Dans lequel vous a rejoint votre frère 2 ans plus tard et vous êtes aujourd'hui une équipe de 9 personnes.
3: Exactement.
0: 9 personnes et on en reparlera, vous développez un autre volet sur l'accompagnement de l'épargne pour les personnes qui sont sous tutelle ou qui sont dépendantes. Donc là, ça sera encore une autre... un autre dossier. Paul-Antoine Rollin, vous qui êtes responsable investisseur pour la société Fève, vous étiez déjà sensible à la finance solidaire avant de vous lancer dans ces conseils de levée de fonds pour les futurs agriculteurs, nouveaux agriculteurs ?
1: Ouais, bah en fait, moi, je me suis sensibilisé au sujet pendant mon école de commerce, justement, que j'ai fait avec Marc-Antoine. Donc, de par mes lectures, notamment, j'ai été sensibilisé à la question de la transition écologique et sociale qu'on devait mener. Et j'ai commencé ma carrière, moi, dans une fondation qui s'appelait EPIC Fondation à Paris et qui est en charge de lever des dons pour soutenir des associations qui aident les jeunes défavorisés, des associations aussi environnementales. Et c'est dans ce cadre-là, donc moi, j'étais en charge de lever des dons auprès d'entrepreneurs, en fait, qui s'engageaient à reverser une partie de ce qu'ils gagneraient en cas de revente de leur entreprise, notamment à la fondation. Et donc aux associations. Et moi, j'avais rencontré un des fondateurs de Fève dans ce cadre-là, en 2020, Marc Batty, qui est un entrepreneur qui a monté une première entreprise avant de créer Fève qui s'appelle Dataiku. Et en fait, il était en train de monter Fève à ce moment-là avec Vincent et Simon, ses associés. Il m'a parlé du projet que j'ai trouvé passionnant et c'est dans ce cadre-là que j'ai rejoint Fève quelques années plus tard, en 2023.
0: Ce qui est intéressant, c'est qu'on va parler argent, mais on parle d'abord humain, projet, sens de vie, éthique, choix. Donc, sachez-le, vous êtes libre. Patrick Sapi, vous êtes d'accord? Je vous vois sourire.
2: L'argent a cette finalité-là et je pense que l'épargne, c'est souvent un sujet complexe à appréhender pour le grand public, un peu rébarbatif.
0: Très technique.
2: En fait, oui, mais finalement, ça doit être incarné dans les projets que cette épargne finance. Et moi, je crois que c'est ça qui parle le mieux aux gens.
0: Oui. Alors, il y a un petit mot qui est revenu régulièrement lorsque j'ai préparé cette émission avec vous. C'est l'un de vos collaborateurs qui l'avait trouvé. C'est épargner, c'est voter. C'est vraiment ça. Alors, à l'approche de la présidentielle, on peut se dire, avant de se lamenter sur notre sort politique, on peut déjà essayer d'organiser un peu mieux ses finances et savoir que nous n'avons pas à subir tout ce rouleau compresseur, mais nous pouvons guider les choix de notre épargne.
2: Oui, parce que l'argent est un levier très puissant. En fait, on peut tous faire des gestes individuels pour être assez exemplaires sur le plan de la transition écologique et lutter contre le réchauffement climatique. Mais avec l'argent, c'est très puissant, quels que soient d'ailleurs les montants qu'on a, hein, à partir de petits montants. Décider de ce qu'on fait de son argent ou de ce que son banquier fait de son argent, ça peut avoir des conséquences très positives en fait, sur la société ou la transition écologique. Et on le verra, hein, c'est un pouvoir dont les citoyens ne sont pas conscients. Et on essaie un peu de réveiller cette conscience-là.
0: Alors concrètement, à faire, que faites-vous ?
2: Alors, FAIRE est un réseau d'organisations, hein, donc c'est une association, loi 1901, qui existe depuis un peu plus de 30 ans maintenant. Elle a effectivement changé de nom en 2021 par une fusion. Et FAIRE regroupe...
0: Anciennement FinanSol.
2: Anciennement FinanSol, voilà, regroupe beaucoup d'acteurs financiers, hein, en grande majorité. Hein. Donc vous allez avoir des banques, les grandes banques, les grands réseaux bancaires, connus de tout le monde. Des sociétés de gestion, c'est-à-dire généralement des filiales de banques qui gèrent l'épargne, en fait qui récupèrent l'épargne et investissent cette épargne-là. Et puis c'est une caractéristique du réseau. On a aussi beaucoup d'entreprises de l'économie sociale et solidaire qui œuvrent avec nous pour ouvrir par exemple leur capital auprès du grand public et lever des fonds pour pouvoir se développer. Et on fait plusieurs choses. D'abord, on essaye de promouvoir la finance solidaire. Donc, on a des actions de communication régulières pour mieux faire connaître la finance solidaire. On travaille avec le régulateur et le législateur pour, en gros, adapter le cadre réglementaire de cette finance solidaire, en fait, pour que ce soit un peu plus favorable
0: à son
2: développement. En gros, hein, c'est négocier avec le gouvernement, mettre dans la loi en fait des conditions favorables qui peuvent être à la fois de l'incitation, mais aussi parfois de la contrainte pour les établissements financiers pour en gros favoriser la finance solidaire. Et puis une des activités les plus connues de notre association, c'est qu'on gère un des 4 labels de finance durable français qui s'appelle le label FinanSol, qui a labellisé à peu près un peu moins de 200 produits d'épargne aujourd'hui d'une grande diversité pour un montant un peu supérieur à 30 milliards d'euros.
0: Alors, je pense que ça nécessite des précisions. Quelle est l'utilité d'un label ? Qu'est-ce qu'un label ? Et qui sont les 3 autres labels ? Alors, on pourrait avoir un cours d'une heure. Là, je vais vous demander d'être assez synthétique, mais clair.
2: Oui, alors un label, il a vocation plutôt à guider, en tout cas pour ce qui nous concerne, les épargnants. Donc, oui. En fait, à les orienter sur la base d'un cahier des charges qui est généralement pour tous les labels, hein, pas seulement les labels financiers, qui est un cahier des charges public, donc disponible, et qui labellise, en tout cas pour le label FinanSol, des produits financiers, donc des produits d'épargne, sur la base de son cahier des charges, qui s'appuie sur quelques critères qui sont maintenant anciens, c'est-à-dire la transparence, donc qu'est-ce qu'on fait de mon argent de manière transparente, et puis effectivement un critère d'impact social, c'est-à-dire on regarde où va l'argent et ce qu'il finance comme type d'entreprise, et on a une petite équipe au sein de FAIRE qui gère ce label-là. Alors, pour les labels financiers qui existent en France, donc il existe 4 labels qui sont des labels qui concernent la finance durable, donc investir son argent d'une manière responsable. Alors, l'intensité de la durabilité, pardon d'être un peu technique, donc en fait, la manière dont vous investissez votre argent peut être différente selon le cahier des charges des 4 labels. Vous avez un label généraliste,
0: oui,
2: qui s'appelle le label ISR, Marc-Antoine en a parlé, hein, l'investissement socialement responsable, qui va regarder en fait plutôt des entreprises qui sont cotées sur les marchés financiers, donc cotées en bourse, hein, en gros, tout simplement, et regarder sur des critères qu'on appelle ESG, environnement, social et gouvernance, si elles sont vertueuses ou pas. En gros, comment elles performent sur ces 3 critères-là. C'est un label généraliste, c'est le plus gros label. Il y a à peu près 1000 fonds d'investissement qui sont labellisés pour un montant proche de 800 milliards d'euros. Donc ça, c'est le label ISR. Vous avez un deuxième label qui est le label Greenfin, qui plutôt va s'intéresser à des fonds verts, en gros, voilà, qui en fait qui sont investis dans des entreprises qui œuvrent pour la transition écologique. Les 2 premiers labels que je viens de vous citer sont des labels publics, donc ils sont gérés en fait par le ministère de l'économie et des finances, et pour ce qui concerne le label Greenfin, le ministère de la transition écologique. Voilà. Puis vous avez 2 labels privés, alors qui ont la particularité d'être beaucoup plus anciens que ces 2 labels publics qui ont été créés en 2015 ou 2016. Donc vous avez le label FinanSol, qui aura 30 ans l'année prochaine, qui est le premier label privé qui a été créé en France, qui lui est un label de finance solidaire, on y reviendra.
0: Oui.
2: Et puis, vous avez un label très particulier qui est géré par des organisations syndicales, qui est le label CIES. CIES pour Comité Intersyndical de l'Épargne Salariale. Et lui qui va s'intéresser à la manière dont est investie l'épargne des salariés qui disposent d'un plan épargne entreprise dans l'entreprise dont ils sont salariés. Voilà. Donc, ce sont des 4 labels en fait, qui labellisent des produits qui sont différents. Voilà, qui n'ont pas le même point d'attention sur ces produits-là, ni même la même intensité en matière de durabilité. Mais ils sont tous les 4 complémentaires, en fait. Ils ne font pas concurrence.
0: Et donc vous, Marc-Antoine Noiret, vous avez choisi de suivre ce label FinanSol, label privé de finance solidaire. On est bien d'accord?
3: Oui, alors nous, la particularité, c'est que justement, on essaye de faire de la pédagogie aux investisseurs finaux. Donc ça peut être des particuliers, des associations, des congrégations religieuses, mais pour qu'ils puissent s'y retrouver dans les labels, en disant bah, comment est-ce que les critères éthiques que vous souhaitez mettre en place se retrouvent dans votre épargne. Donc on n'est pas uniquement sur le label FinanSol, puisque nos clients peuvent investir sur des fonds Greenfin, ISR, voire parfois sans aucun label. Mais par contre, on les aide à expliquer après concrètement quels sont les critères de chaque label, comment ça se retrouve dans leur épargne, pour avoir un conseil financier qui prenne vraiment ça en compte.
0: Voilà. On se retrouve dans quelques instants. Marc-Antoine Noiret, je rappelle que vous êtes donc en duplex depuis Lille. Vous êtes président fondateur de Noiret Patrimoine. Nous avons eu un petit début de cours sur la finance solidaire avec vous, Patrick Sapi, directeur général de FER. Et puis, on va poursuivre sur le terrain avec vous, Paul-Antoine Rollin, sur les opérations de Ferme en Vie, FEV.
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0: Qu'est-ce que la finance solidaire? Épargner, c'est voter. Comment flécher, tracer son épargne? Nous en parlons aujourd'hui avec 3 invités. Paul-Antoine Rollin, responsable investisseur pour la société FEV, Ferme en Vie. Marc-Antoine Noiret, depuis Lille, président fondateur de Noiret Patrimoine, cabinet de gestion de patrimoine. Et Patrick Sapi, directeur général de FER, anciennement FinanSol, un collectif pour les acteurs de la finance à impact social, donc qui gérait le label que nous venons d'évoquer à l'instant, label privé de finance solidaire. Quel est l'intérêt de s'appuyer sur des labels lorsqu'on est un investisseur, Marc-Antoine Loiret? C'est rassurant.
3: Alors oui, évidemment, il y a un sujet d'avoir une démarche qui est aussi certifiée. Pourquoi? Parce que aujourd'hui, hein, y a une difficulté, c'est que à la fois c'est très bien parce qu'il y a un essor de ces sujets dans le débat public, on en entend beaucoup plus parler, mais parfois on ne sait pas très bien comment faire. Et l'avantage des labels, c'est que ça donne un cadre, ça donne des règles, et donc quand on est labellisé, ça veut dire qu'il y a des gens qui ont quand même vérifié que justement on respectait les règles et qu'on était éligible au label. La difficulté justement, c'est que quand il y a plusieurs labels, tous n'ont pas les mêmes critères d'exigence. Et parfois, le conseiller financier, le banquier, etc., il peut proposer un produit en disant « Tenez, vous voulez de la finance éthique et tenez, c'est labellisé ». On a beaucoup vu ça, par exemple, au départ, sur des fonds où il y avait des entreprises cotées en bourse. Hein, Patrick en a parlé tout à l'heure. Mais quand on voit des entreprises, quand on a un fonds labellisé ISR, investissement socialement responsable, et qu'on a des entreprises comme Total, comme L'Oréal, etc., dans le portefeuille, il peut y avoir un décalage entre l'attente profonde du client et la gestion du fonds. Donc en fait, il faut comprendre pourquoi ces entreprises se retrouvent dans des fonds qui sont labellisés, etc. Et faire comprendre aussi que tous les labels ne se valent pas, tous n'ont pas le même cahier des charges. Et donc il y a une question de pédagogie après pour le client final, parce que sinon ils se sont floués. Et c'est encore pire parce que il vient nous voir en disant moi mon banquier m'a proposé des choses labellisées, etc., mais bon, j'ai l'impression que c'est quand même de l'enfumage.
0: Oui, c'est la vitrine bonne conscience.
3: Exactement. Et donc il y a une logique à avoir qui est de dire non, il faut creuser, comprendre comment fonctionnent ces quatre labels, quel est le cahier des charges, comprendre aussi les attentes du client, parce que parfois on peut aussi avoir des clients finaux qui veulent le beurre et l'argent du beurre, c'est-à-dire qu'ils veulent de la rentabilité, de la liquidité, des investissements éthiques, etc. Et qu'à un moment, il y a des choix aussi à faire du côté de l'investisseur. Et après, il faut essayer de se faire rencontrer justement l'offre éthique et solidaire et les besoins profonds des investisseurs.
0: Et alors aujourd'hui, parmi tous vos clients, quelle est la part investie dans Finansol ? Est-ce que c'est trop secret ou... Vous pouvez
3: non,
0: dire.
3: C'est pas trop. On le mesure. Ouais. Donc, en fait, aujourd'hui, on est une entreprise à mission, donc on a une mesure d'impact justement sur les clients qui ont un produit de finance éthique et solidaire labellisé, etc. Et on est à près de 95% de nos clients qui investissent dans ce type de produit. Parce que justement, nous, on a en étant spécialisés de ce sujet, on attire aussi une clientèle qui vient nous voir pour ça, parce que c'est ça la singularité par rapport à d'autres conseillers.
0: Alors, ce label Finansol est une sécurité en quelque sorte pour pouvoir savoir où envoyer notre épargne. Parmi les lieux que vous soutenez, je dis soutenez, je ne sais pas si c'est vraiment le terme adéquat, Patrick Sapi, mais il y a donc cette société qui s'appelle la société FEV, qui existe depuis 3 ans, ferme en vie. C'est ça, on peut dire que vous soutenez Finansol? Non,
2: ouais,
0: vous répertoriez, vous...
2: On fait en sorte que l'argent des épargnants puisse aller vers ferme en vie en attribuant le label aux produits financiers labellisés.
0: Voilà, que vous orientez alors, on peut dire. Paul-Antoine Rollin, donc expliquez-nous concrètement, d'où est partie cette idée de créer cette société et surtout, comment ça se passe pour un investisseur s'il veut se lancer dans Ferme en Vie.
1: Ouais. Donc le Ferme en Vie, ça vient de ces 3 fondateurs qui ont créé FEV en 2020. Oui. Il y a 2 enjeux majeurs aujourd'hui dans l'agriculture en France. Il y a un enjeu qui regroupe tout finalement les problématiques environnementales qu'on est en train de vivre actuellement, donc soit les problématiques de biodiversité, de qualité de nos sols, la ressource en eau, le changement climatique. On l'a bien vu cet été avec les canicules qui ont beaucoup affecté ce secteur. Et le secteur agricole, finalement, c'est 50% aujourd'hui du territoire en France. Les terres agricoles représentent 50% du territoire et donc forcément, c'est le premier secteur à être affecté par tous les changements qu'on est en train de vivre. Donc ça, c'est la première problématique environnementale. Et la deuxième grand enjeu aujourd'hui qu'on a, c'est qu'on a un renouvellement des générations en France qui doit se faire, puisqu'on a 50% de nos agriculteurs qui sont en âge de partir à la retraite, donc qui vont l'être d'ici 2030, en gros. Et on a une nouvelle génération d'agriculteurs qui souhaitent aujourd'hui s'installer, qui sont pas forcément des gens qui vont hériter de terre. Donc,
0: oui.
1: C'est des gens qu'on appelle hors cadre familial. Et la problématique...
0: En fait, les paysans n'ont plus d'enfants qui veulent reprendre et certains veulent reprendre une ferme mais n'ont pas les moyens de reprendre la ferme.
1: Exactement. Et donc, la problématique à laquelle ils sont confrontés, ces jeunes ou ces moins jeunes d'ailleurs qui veulent s'installer, cette nouvelle génération d'agriculteurs, c'est que le financement du foncier, ça coûte cher.
0: Ouais.
1: La superficie moyenne en France d'une ferme, c'est 70 hectares aujourd'hui. L'hectare moyen coûte 6 400 €. Donc, si on fait le calcul, ça fait déjà plusieurs centaines de milliers d'euros juste pour les terres agricoles. Il faut ajouter à ça les bâtiments... la maison d'habitation, le matériel, potentiellement le cheptel. Donc on arrive à des ordres de grandeur assez importants. Et donc nous, concrètement, pour répondre à cette problématique et finalement permettre à cette nouvelle génération de s'installer, ce qu'on fait, c'est qu'on a créé une foncière solidaire. Donc, c'est cette foncière, justement, qui est labellisée FinanSol.
0: Alors, qu'est-ce qu'une foncière, pour ceux qui...
1: Donc, une foncière, en fait, c'est un véhicule qui détient de l'immobilier dans le droit français, si je schématise très rapidement. Et dans notre cas, nous, c'est une foncière agricole, puisque l'argent qu'on va lever auprès des citoyens va servir à financer des fermes. Ces fermes, elles sont mises à disposition des agriculteurs sous forme de location longue durée avec une option d'achat. Et donc, c'est une foncière agricole solidaire qui est labellisée FinanSol et agréée ESUS, donc l'agrément entreprise solidaire d'utilité sociale, dont je pense on va parler, qui est très important dans notre modèle, puisque cet agrément ESUS permet à nos investisseurs de bénéficier d'une réduction d'impôt de 25% du montant investi dans la foncière.
0: Vous voulez rebondir peut-être, Patrick Sapi, sur cet agrément ESUS et FinanSol?
2: Oui, Élodie, c'est l'agrément ESUS, c'est une espèce de sésame de la finance solidaire, puisqu'en fait, c'est un agrément administratif, hein, tout simplement. En fait, c'est une reconnaissance par l'État du caractère social et solidaire de l'entreprise qui le demande. Donc, ça passe par la constitution d'un dossier, c'est regardé par les préfectures. Et cet agrément, effectivement, il permet de certifier à l'épargnant ou à l'investisseur, en l'occurrence, que l'entreprise en question est bien vertueuse sur le plan social et solidaire.
0: C'est subtil, hein. L'État qui nous dit qui est vertueux ou pas.
2: Oui, mais
0: on pourrait avoir envie de sourire parce que la vertu de l'État, bon.
2: Oui, mais c'est un cahier des charges en fait qui est décrit par la loi en fait. Oui. Notamment, bon, c'est un agrément qui existe depuis 2002. Il s'appelait avant agrément entreprise solidaire. Il s'appelle agrément ESUS depuis 2014. Donc depuis la loi sur l'économie sociale et solidaire. Donc en fait, les critères sont décrits par la loi et dans ses décrets d'application. En l'occurrence, c'est un agrément exigeant. Il y a un peu moins de 3000 ESUS en France aujourd'hui. Et le fait d'avoir
0: l'agrément de personnes reconnues agrémentées.
2: D'organisations et d'entreprises reconnues ESUS. Et cet agrément est important parce que dans certains produits de finances solidaires, notamment les produits d'épargne salariale ou l'assurance vie, les fonds doivent détenir et investir l'argent dans des ESUS. Voilà, donc pour certifier en fait à l'épargnant que son argent est bien investi. Et donc cet agrément ESUS, effectivement, on se bat pour le conserver. Hein. C'est comme Marc-Antoine l'a dit, Paul-Antoine l'a dit, pardon. C'est un agrément effectivement super.
0: Marc-Antoine Moiré et Paul-Antoine Rollin.
2: Voilà. C'est un agrément important parce qu'en fait, il permet de bénéficier d'une réduction fiscale de 25%. Donc, vous investissez 1 000 euros, par exemple, dans la foncière solidaire de Ferme en Vie. Vous pouvez déduire l'année de votre investissement 250 euros de votre impôt sur le revenu, si vous êtes imposé. Donc, c'est quand même pas négligeable. Et si vous réservez que vous gardiez les parts 5 ans, ça vous fait quand même un rendement financier de 5% par an, net d'impôts. Donc ça aussi, c'est important à préciser. C'est-à-dire que la finance solidaire, c'est aussi quelque chose qui peut proposer du rendement aux épargnants.
0: Voilà, donc on va pouvoir explorer comment investir dans les terres et soutenir de futurs paysans. Dans un instant, on se retrouve avec vous, Paul-Antoine Rollin, Marc-Antoine Noiré et Patrick Sapi.
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0: Comment flécher, orienter notre épargne? Regard sur la finance solidaire dans cette émission avec vous, Paul-Antoine Rollin. À l'instant, nous parlions de cette entreprise, de cette société Fève qui existe depuis 3 ans, qui permet à de jeunes agriculteurs de s'installer et reprendre une ferme. Alors, avec des aspects très techniques, l'agrément FinanSol, l'agrément ESUS, qui permet d'être un peu défiscalisé. Concrètement, combien d'agriculteurs avez-vous mis en route depuis 3 ans?
1: Alors, Fève existe depuis 2020. Moi, j'ai rejoint il y a 3 ans.
0: Vous, depuis 3 ans,
1: voilà,
0: exact.
1: C'est ça.
0: Exact.
1: Et
0: ouais.
1: Fève existe depuis 2020. Et donc, nous, depuis 2020, on a levé 62 millions d'euros auprès de 4000 investisseurs particuliers et de quelques investisseurs institutionnels. Et avec cet argent, du coup, qui est mis dans le pot commun à la foncière solidaire, on a permis à 90 agriculteurs et agricultrices maintenant de s'installer sur 63 fermes qu'on a financées.
0: Alors, ces fermes se localisent où plus précisément?
1: Alors nous, le siège de Fève est à Bordeaux. Donc on a commencé dans le quart sud-ouest. On a besoin d'avoir une présence terrain forcément pour aller rencontrer les agriculteurs sur le terrain et agricultrices, pour aller visiter les fermes. Donc on a commencé dans le quart sud-ouest et puis on est remonté dans le quart nord-ouest. Et maintenant, on a recruté nos dernières chefs de projet qui sont dans l'est de la moitié est de la France. Et donc, on a plus de fermes actuellement dans la moitié ouest, mais au fur et à mesure, on aura des fermes partout en France. La problématique, finalement, existe partout en France, de renouvellement des générations. Il y a forcément des différences de prix, de modèles agricoles selon les types de régions, mais la problématique est la même et donc on a pour vocation à se développer dans toutes les régions de France.
0: J'imagine qu'il y a une réputation qui se propage aussi progressivement, des liens qui se tissent avec la Chambre d'agriculture, avec certains paysans qui en parlent à des collègues qui vont mettre la clé sous la porte dans 3 ans et qui s'inquiètent, qui ne savent pas comment faire.
1: Oui, complètement. C'est vrai que on commence maintenant à être bien reconnu dans l'écosystème agricole. Voilà, ça a pris un petit peu de temps au départ. Et là, sur les 63 fermes qu'on a financées, il y a eu une belle évolution sur les dernières années. En fait, on en a financé 20 l'année dernière, 17 l'année d'avant. Donc, la majorité des fermes qu'on a financées, finalement, ont été financées dans les 3-4 dernières années. Et donc, on se rend compte qu'on est beaucoup mieux, en effet, reconnu dans l'écosystème agricole, que ce soit par les chambres d'agriculture, les SAFER, les associations paysannes. Et nous, voilà, on est un acteur qui vient travailler avec tous ces acteurs-là. On vient remplacer aucun de ces acteurs-là, on vient pallier un manque qui existait et qui existe toujours dans la reprise des fermes. Et donc, on travaille avec tous ces acteurs-là et on commence à être reconnus en effet sur le terrain.
0: À quoi s'engagent les investisseurs et surtout, ce sont deux questions. Donc d'abord, à quoi s'engagent les investisseurs lorsqu'ils se lancent dans l'aventure?
1: Oui.
0: Et qu'est-ce que ça leur apporte? Et puis ensuite, je voulais vous poser la question de à quoi s'engagent les nouveaux agriculteurs Parce que là, je pense qu'il y a des contraintes, malgré tout.
1: Ouais.
0: Puisqu'il y a un cahier des charges, il y a des agréments, il y a forcément des limites aussi, des restrictions, des choix.
1: Bah, les investisseurs, en fait, ce qu'ils recherchent, comme le disaient Patrick et Marc-Antoine, c'est de donner du sens à leur épargne, finalement. Ce n'est pas toujours évident, quand on place son argent, de savoir concrètement quelle utilité il a. Et bien ça, c'est ce qu'apprécient les investisseurs en venant chez FEV, c'est que finalement, le modèle, il est très simple. On investit dans la foncière et cet argent, il sert concrètement à la nouvelle génération d'agriculteurs qui va pouvoir s'installer en location avec option d'achat. Et donc, il y a l'enjeu social et puis il y a l'enjeu environnemental aussi. Tous les agriculteurs qu'on finance sont des agriculteurs qui s'engagent à respecter une démarche agroécologique.
0: Elle consiste en quoi, cette démarche agroécologique?
1: Donc nous, le socle de la démarche agroécologique chez FEV, il est basé sur l'agriculture biologique. Tous les agriculteurs qu'on finance s'engagent à se convertir au bio au bout de quelques années, s'ils ne le font pas directement au départ. Ils ont 5 ans, en fait, pour être en bio.
0: Si jamais ils ne le faisaient pas, ils sont...
1: Alors, c'est inscrit dans les baux ruraux qu'on signe avec eux. On signe, en fait, des baux ruraux à clause environnementale de 25 ans avec les agriculteurs. Donc, ils s'engagent à respecter cette charte. Et on choisit des agriculteurs qui sont alignés avec notre vision de l'agriculture. Mmh. On ne force pas la main à des agriculteurs qui n'auraient pas du tout envie d'aller vers cette démarche-là. Nous, voilà, on a choisi de financer ce type d'agriculteur.
0: Après, il faut juste y avoir une pirouette en se disant « Non, on ne va pas y arriver, en fait. C'est trop dur. Il y a trop de contraintes. »
1: En effet. Ça peut être... Et là, dans ces cas-là...
0: La sécheresse, voilà. Il peut y avoir... Je ne sais pas, je vous dis ça comme ça, mais...
1: Oui, bah, c'est vrai que ça peut être... Il peut y avoir des ajustements, éventuellement, sur dérogation si vraiment il venait à y avoir des cas où, finalement, on n'a pas envie d'envoyer des agriculteurs non plus dans le mur si les problématiques sont trop importantes, mais...
0: C'est étudié à l'avance,
1: en fait, quand on finance un projet, finalement, on l'a étudié en profondeur et donc on s'est assuré que le business plan tenait la route, les porteurs de projet avaient l'expérience suffisante, les compétences pour mener le projet à bien. Alors après, il y a des aléas, bien sûr, mais en tout cas, on part avec quand même une confiance sur les projets qu'on finance. La charge,
0: elle se base sur... Je vous ai coupé la parole.
1: Non, mais sur l'agriculture bio.
0: Voilà.
1: Sur le respect du sol, donc qui passe par l'agroforesterie, par une réduction du labour quand c'est possible sur les terres, par... une diversification des productions. Et justement, ça, c'est le troisième point, c'est la diversité, la diversification des ateliers et des méthodes de production sur les fermes. La diversification, pour nous, c'est clé, souvent au niveau agronomique. Par exemple, quand on a une complémentarité entre une production végétale et une production animale qui va permettre de fertiliser les sols, mais ça peut être aussi une complémentarité et surtout une résilience plus forte au niveau économique des fermes. avec des sources de des rentrées d'argent qui vont venir de différents ateliers de production. Potentiellement, on peut intégrer aussi de la transformation.
0: Vous avez un exemple de une ou deux satisfactions voilà, que vous avez pu rencontrer récemment?
1: Oui, complètement. On a une ferme, par exemple, en Mayenne, où Simon s'est installé donc en 2023. Donc, ça fait un petit moment maintenant. Mais ce qu'il a fait hyper intéressant, c'est que dès l'année 2024, il a développé un atelier de transformation de ses noisettes qui lui permet de beaucoup mieux valoriser sa production. Il valorise 4 à 5 fois mieux sa production que s'il la vendait directement avec les coques. Et puis, il a aussi...
0: Il en fait quoi ?
1: Donc, il fait de la poudre de noisettes, des noisettes torréfiées, et puis il les vend décoquées. Donc, voilà, ça lui permet déjà de beaucoup mieux valoriser sa noisette. Il la vend à des artisans locaux, à des
0: restaurateurs. C'est un engagement aussi de proximité, j'imagine.
1: Donc, lui, il arrive à vendre 100% en local, en circuit court et en local, donc dans sa région, parce que c'est un produit qui est assez demandé, la noisette en bio. Et puis, ce qu'il a fait également, c'est qu'il a diversifié avec un atelier d'élevage bovin, qui sont des bovins allaitants qui va engraisser sur sa ferme pendant plusieurs années. En fait, il les fait pâturer. Il a 22 hectares de noiseraies et puis il a 50 hectares de prairies autour. Et donc, il les fait pâturer en pâturage tournant dynamique et sous ses noisetiers. Et ça lui permet de fertiliser les sols sous ses noisetiers. Ça lui permet de moins passer aussi, de faire moins de passages mécaniques sous ses noisetiers. Donc, c'est hyper complémentaire, tant au niveau agronomique qu'au niveau économique, puisque ça lui permet aussi d'avoir des sources de revenus complémentaires.
0: Et donc, si des auditeurs veulent aller le rencontrer, on peut donner un petit
1: non, alors, non voilà.
0: On s'est pas engagé à une visite guidée de la ferme, mais bon, voilà, un petit territoire plus proche que
1: justement,
0: la Mayenne.
1: Il est situé entre Laval et Angers, et en fait on a une carte des fermes sur notre site où on peut retrouver toute la localisation des fermes, on peut retrouver les pages de leur site, de leur réseau. Et on avait organisé justement une visite chez Simon en début d'année dernière avec des investisseurs de la foncière qui ont pu voir concrètement à quoi a servi leur argent. Oui. Et ça, je pense que c'est aussi ce qu'ils recherchent.
0: Vous avez un autre coup de cœur agricole?
1: On organise une visite de ferme la semaine prochaine en Vendée.
0: Oui.
1: Donc à 30 minutes de Nantes, où là, c'est une structure qui s'appelle Cultive. Donc c'est Vanessa et Baptiste qui sont les porteurs du projet, qui ont monté ce premier campus, le campus Cultive en Vendée, qui a pour vocation à être une ferme productrice de légumes et de fruits. Donc c'est une ferme maraîchère qui utilise une méthode particulière, le maraîchage biologiquement intensif, qui était une méthode qui a été utilisée par les maraîchers parisiens en fait il y a maintenant pas mal d'années.
0: Oui.
1: Et qui a été remise au goût du jour notamment par Jean-Martin Fortier, un maraîcher canadien. Et donc ils se sont formés à cette méthode là et maintenant ils ont une ferme qui fonctionne en autonomie, et puis ils forment des jeunes sur cette ferme qui viennent se former avec eux justement
0: pour ensuite développer ça ailleurs
1: donc avec cette méthode du maraîchage bio intensif. Et donc on organise une visite de ferme le 17 septembre chez eux.
0: C'est très très vaste la finance solidaire, hein. Vous attendiez à entendre parler de sous et finalement on en arrive aux noisettes et au maraîchage. Marc-Antoine Noiret, vous qui êtes en duplex depuis Lille, vous êtes en lien régulier avec nos invités ici présents. Je rappelle que vous êtes président fondateur de Noiret Patrimoine, cabinet de gestion de patrimoine. C'est ça la finance en fait, la finance solidaire, c'est permettre à des investisseurs de voir des résultats réels de leur épargne aujourd'hui dans des choix posés.
3: Oui, tout à l'heure vous disiez épargner c'est voter, et il y avait un économiste qui disait quand on finance quelque chose, c'est le plus beau métier du monde parce que c'est on investit des capitaux vers l'avenir.
0: Oui.
3: Et ce qu'a dit Paul-Antoine, c'est exactement ça, c'est-à-dire que si demain on critique le mode d'agriculture actuel, comment est-ce qu'on fait pour faire émerger une autre vision de l'agriculture? Et il faut évidemment trouver des solutions financières là-dessus. Et vous l'avez dit, mais c'est intéressant, c'est que quand on parle de finance éthique et solidaire, on va beaucoup plus parler de projet, on va beaucoup plus voir en fait l'utilité de l'argent. Et donc, on va rentrer dans des discussions qui sont aussi beaucoup plus intéressantes. L'un des gros problèmes avec les épargnants français, c'est que on sait pas très bien à quoi son épargne sert. Est-ce que les auditeurs savent à quoi sert le livret A, à quoi sert le fonds en euros dans les contrats d'assurance vie? Par exemple, le fonds en euros dans un contrat d'assurance vie, c'est beaucoup d'obligations et d'obligations d'État. Donc quand on finance l'État français, les États européens, etc., est-ce que c'est ce qu'on a envie de faire quand on entend actuellement ce qui se passe?
0: Oui.
3: Mais il y a un problème de connaissance et de pédagogie. C'est parce que comme soit on ne se pose pas la question, soit ça nous paraît un peu complexe. On n'a pas vraiment mesure de l'utilité de notre argent et de l'impact qui soit positif ou négatif. Et donc, l'enjeu de la finance éthique et solidaire, c'est de reprendre quand même en main ce sujet en disant, en fait, l'épargne, c'est très important parce que c'est ce qui permet d'orienter des capitaux vers la vision du monde que je souhaite soutenir. Et là, Paul-Antoine en a donné un bel exemple, mais avec FAIR, on en a aussi beaucoup d'autres hein, sur des thématiques différentes, le logement social, l'insertion, l'habitat inclusif pour les personnes handicapées, pour les personnes âgées, etc. Et donc nous, quand on va venir faire un conseil financier, on va partir justement du besoin de la personne, de ses objectifs, et ensuite on va ouvrir sur justement tous ces projets solidaires. Et c'est là où généralement le client y trouve beaucoup de sens.
0: Et alors, comment faites-vous pour aller répertorier, dénicher justement tous ces lieux d'investissement ? Donc, il y a ce support FinanSol et vous ouvrez grand vos oreilles et vous êtes prêt à avoir des coups de fil d'auditeurs qui vont vous dire « Ah, mais en fait, vous pourriez peut-être suggérer tel investissement à vos clients, regardez ce que nous faisons. » Ça se passe comme ça ? Ce sont plutôt des rencontres, des relations, des...
3: Alors, au début, j'ai beaucoup utilisé justement le label FinanSol, oui, en appelant justement les entreprises solidaires qui étaient labellisées pour les rencontrer, pour leur expliquer nous ce qu'on comptait faire comme type de conseil financier, et donc pour créer du lien avec eux. Ensuite, on travaille également avec des plateformes de financement participatif comme l'ITA par exemple, ou sur la transition énergétique avec l'Endosphère, avec Enerfip qui eux financent par exemple des parcs photovoltaïques ou tout ce qui est en énergie renouvelable, et donc eux ils vont nous sourcer des projets et sur RCF Radio Notre-Dame, c'est vrai que on peut avoir aussi des placements un peu niche hein, sur la doctrine sociale de l'Église, par exemple avec une plateforme comme Credo Funding, etc. Donc nous, notre métier, c'est vraiment de connaître tout l'écosystème, de le rencontrer. Et donc oui, en fait, on analyse.
0: C'est vaste ou pas ?
3: Nous, oui, c'est très vaste. mais nous, on a deux analystes. On est neuf, hein, et sur les neuf personnes, on a deux personnes à temps plein qui sont en charge justement de rencontrer ces entreprises de l'économie sociale et solidaire, tous ces placements financiers, ces sociétés de gestion, et d'analyser sur un double volet, le volet éthique et solidaire, en disant quelle est la pratique, et aussi sur le volet financier, parce que l'investisseur, il souhaite que son argent soit utile, mais il n'a quand même pas envie de perdre 100% de son capital, donc il y a la question du risque qui est pris et de la mesure aussi du risque financier.
0: Patrick Sapi, vous qui êtes directeur général de FAIR, je vous ai beaucoup donné la parole au début de cette émission, un peu moins là parce qu'on est parti plus concrètement dans le fruit de l'investissement. Est-ce que vous voulez rebondir là, sur ce que vient de dire Marc-Antoine Noiré minute ?
2: Ce que dit Marc-Antoine est très juste, c'est-à-dire que l'épargne solidaire, c'est une épargne qui va valoriser la proximité et le quotidien des gens. Et je pense que c'est ça le lien concret entre son argent et ce qu'on en fait, parce que cet argent-là, il peut servir à financer des structures de la petite enfance. On vient d'avoir un bébé, il faut le faire garder, on a besoin d'une crèche à côté de chez soi, l'épargne solidaire peut aller financer la crèche. Ça peut financer l'EHPAD de ses grands-parents, ça peut financer la remise en emploi d'un beau-frère, d'une belle-sœur, d'un ami qui a perdu son boulot. Bref, en fait, ce sont des solutions du quotidien, et ce que dit Marc-Antoine est très juste, c'est que le fait de faire le lien entre l'argent qu'on a à un moment donné, et ce qui finance, il faut que ce soit très concret pour les gens. Ça démystifie l'épargne.
0: On poursuit concrètement dans un instant.
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0: Et comme je le disais tout à l'heure, nous poursuivons concrètement et nous on poursuivit concrètement. Hein. C'était une petite erreur de conjugaison tout à fait inappropriée sur cette antenne. Avec nos trois invités, voilà comment investir dans la finance solidaire, c'est la question du jour. Avec vous, Patrick Sapi, directeur général de FAIR. Marc-Antoine Noiré, en duplex depuis Lille. Vous êtes président fondateur de Noiré Patrimoine, cabinet de gestion de patrimoine. Et vous, Paul-Antoine Rollin, responsable investisseur pour la société Ferme Envie, FEV. Concrètement, lorsque nous sommes un auditeur, que nous nous disons, bon, voilà, ok, on a compris ce discours, et, il faut orienter son argent, épargner, c'est voter, très bien. Concrètement, quelle part investir dans la finance solidaire ? Est-ce que les autres, vous voulez répondre à cette question ? Marc-Antoine Noiret, quelle proportion ?
3: Oui, c'est toujours la question de l'allocation après des capitaux, parce que une fois qu'on est parti de ses objectifs personnels, individuels, et qu'on dit voilà, je voudrais que mon argent soit utile, il y a d'abord la question de par quel biais je vais détenir les investissements. Est-ce que c'est dans de l'épargne bancaire, sur des livrets avec une garantie en capital, etc. Est-ce que c'est via des contrats financiers, donc assez connus, typiquement l'assurance vie pour les particuliers ou d'autres, ou est-ce que c'est de l'investissement en direct, comme disait tout à l'heure Paul-Antoine, on peut investir directement dans une société comme la foncière Ferme-en-Vie. Donc il y a une question de répartition de l'épargne. Ce qui est important, c'est que les critères éthiques et solidaires, on peut les placer à tous les niveaux de l'épargne, et je laisserai peut-être Patrick justement reprendre sur ces différentes catégories, mais c'est pas soit c'est très solidaire, soit c'est rien du tout. On peut intégrer différents critères éthiques vraiment sur la totalité du patrimoine. Après, c'est pas forcément la même forme, parce que c'est pas le même risque qui est derrière. Donc ça c'est un vrai travail. Mais ce qu'il faut, c'est bien comprendre que ça doit pas forcément être uniquement marginal. C'est pas la bonne œuvre. Investir dans de la finance solidaire, c'est comme faire du don. Non, c'est pas du tout ça. Ça doit avoir sa part entière dans la gestion d'un patrimoine.
0: Oui. Quand vous parlez de risque, vous pensez à quoi ? Qu'est-ce qui est le plus risqué ?
3: Alors il y a des, par exemple, quand on investit dans une foncière hein, comme Ferme-en-Vie, il y a plusieurs risques. Il y a le risque de perte en capital. Est-ce que la société, elle va voir sa valeur augmenter ou baisser ? Là, on investit sur des terres agricoles. Et donc, si les terres agricoles sont bien gérées, normalement, on espère que ça prenne de la valeur à moyen-long terme. Ensuite, il y a le risque de liquidité. C'est-à-dire, comment est-ce qu'on fait pour sortir de la foncière, si je prends cet exemple-là. Et là, on a une contrainte, si on est un particulier, qui peut être une contrainte fiscale. Donc, il faut rester 5 à 7 ans investisseur de la foncière. Et il faut voir si après, quelles sont les conditions pour en sortir également. Et ça, typiquement, ce qui est vrai pour la foncière Ferme-en-Vie, ce sera pas la même chose pour un fonds commun de placement solidaire qui investit en bourse ou un livret d'épargne bancaire qui va partager une partie des intérêts au profit d'une association. Donc le risque de perte en capital ou de liquidité, pour parler que de ces deux-là, n'est pas le même en fonction des produits solidaires qu'on va sélectionner.
0: Une réaction, Patrick Sapi ?
2: Non, mais ce que dit Marc-Antoine est très juste. D'abord, l'épargne solidaire, c'est de l'épargne. Donc, comme le disait très justement Marc-Antoine, vous avez toute une grande diversité de produits selon votre appétence au risque. Donc, ça, c'est important aussi de le dire. C'est que l'épargne solidaire, selon la nature du produit que vous prenez, ça peut être plus ou moins risqué. Mais vous avez des gens qui sont prêts à prendre le risque.
0: Qui sont motivés, en fait.
2: Oui, alors l'épargne solidaire, généralement, c'est une épargne patiente. Donc en fait, c'est de l'argent patient. Donc généralement, ça vous rapporte de l'argent si vous laissez votre argent longtemps.
0: 15 ans, 20 ans.
2: Oui, enfin 5 à 10 ans déjà, en fait. Oui. Hein, mais voyez, l'assurance vie, hein, vous avez une défiscalisation qui est obtenue au bout de 8 ans. Hein. Alors l'assurance vie, vous pouvez faire des rachats, mais vous avez un avantage fiscal qui est obtenu au bout de 8 ans. Si vous laissez votre argent 8 ans, généralement, il peut vous rapporter. Puis vous avez des gens qui sont complètement averse au risque. Et donc, du coup, ce qu'ils veulent, eux, c'est de la sécurité de capital et pouvoir récupérer leur argent quand ils le souhaitent. Et là aussi, vous avez des produits adaptés. Par contre, la finance solidaire sur des produits très peu risqués et très liquides, elle ne va pas vous rapporter beaucoup. Et puis, vous avez une espérance de gain plus élevée sur des produits moins liquides sur lesquels vous allez devoir placer votre argent un peu plus longtemps. Je voudrais aussi aller contre un nombre d'idées reçues, c'est que vous avez des produits de finances solidaires qui rapportent aussi bien que des produits classiques.
0: Ah oui.
2: Des fonds d'assurance-vie en unité de compte ou des produits d'épargne salariale qui sont investis de manière un peu hybride dans des entreprises solidaires, mais aussi dont une partie de l'argent est placée en bourse et qui vous rapportent le rendement, peuvent très bien performer. Donc, ce n'est pas parce que vous investissez solidaire que vous allez pouvoir renoncer au rendement. Et comme je l'ai dit tout à l'heure, Parfois, si vous investissez directement dans des entreprises comme Fermanvie, vous avez un avantage fiscal qui contribue en fait au rendement financier de votre investissement. Et ça, c'est important de le préciser.
0: Qui fait l'équilibre en quelque sorte. Paul-Antoine, pardon, décidément,
2: hein,
0: c'est Antoine.
2: Tour, hein.
0: J'ai retrouvé le prénom grâce à votre saint patron. Paul-Antoine Roulin, oui, sur ces aspects de choix, de répartition d'investissement, c'est quand même pas évident de s'y retrouver.
1: Non, c'est clair, et ça, ça dépendra de chacun. Et donc, ça, c'est plutôt le métier de Marc-Antoine, pour le coup, d'arriver à jauger selon. Ben, sa clientèle, quel pourcentage ils sont prêts à mettre sur quel type de projet. Nous, chez FEV, voilà, on a des montants d'investissement. L'investissement est ouvert à partir de 500 euros. Donc, c'est assez ouvert. Et après, en fonction du patrimoine, il y a des gens qui peuvent mettre beaucoup plus. Mais certains vont vouloir mettre.
0: Quelle a été la part la plus grande dans toute l'histoire de FEV?
1: Ben alors, nous, pour les particuliers, la réduction d'impôt, elle est plafonnée à 10 000 euros par an. Donc, c'est un investissement de 40 000 euros. Sur une année, si on paye au moins 10 000 euros d'impôts et que là, on peut réduire ses impôts à zéro, c'est le maximum qu'on peut faire sur une année. Pour les investisseurs qui sortent du cadre de la réduction d'impôts, donc on a parfois des investisseurs qui ont plus de patrimoine qui peuvent investir aussi, on est arrivé jusqu'à 2 millions d'euros.
0: Marc-Antoine Noiret, vous avez un métier extrêmement précieux en fait, pouvoir conseiller le patrimoine. Comment s'y retrouver dans ce qu'on va lancer dans les finances, c'est extrêmement complexe et en même temps motivant. Quand vous démarrez vos journées, vous êtes dans quel état ?
3: Motivé. Mais non, c'est vrai qu'on a de la chance parce que c'est un métier qui est très humain, parce qu'à la fois on va découvrir la situation personnelle, intime des gens. Hein, quand c'est des particuliers, c'est évident, mais aussi quand on conseille des associations, des congrégations religieuses, des fondations. Et après, il y a vraiment, et je pense qu'on a mis le doigt dessus, hein, un besoin de conseil et d'accompagnement, parce que tout le monde a parfois une idée en tête ou des préjugés sur la finance éthique et solidaire, soit en disant que c'est du marketing, c'est du greenwashing, que ça sert à rien, soit en disant que ça doit être très marginal. Et donc, au plus il y aura un conseil de qualité, avec vraiment des services additionnels, etc., pour accompagner les gens et pour qu'ils puissent s'y retrouver et vraiment comprendre l'utilité concrète de leur patrimoine, si on arrive à faire ça, on aura gagné notre pari.
0: Oui. Patrick Savy, quel est le conseil que vous voulez donner aux auditeurs aujourd'hui, en cette période de rentrée? On a dit beaucoup de choses, mais concrètement, donc allons explorer, on va aller voir le site de FEV, pour voir un peu ce qui se trame, mais plus concrètement.
2: Reprenez le contrôle sur votre argent, donc ça c'est déjà un premier conseil que je donnerais. Et puis si vous voulez découvrir tous les produits qui sont labellisés financiers, il y en a quand même beaucoup, et Marc-Antoine le disait, dans plein de secteurs d'activités différentes, vous avez sur notre site effectivement la liste de tous les produits d'épargne solidaire. Alors vous avez des épargnants qui sont plus sensibles à la solidarité internationale, à l'insertion ou à la transition écologique. Donc voilà, il y en a pour tous les goûts, vraiment.
0: Très bien. Écoutez, on vous réinvitera pour avoir d'autres pistes encore. Le site de FER à retrouver, hein, bien sûr, FER, F-A-I-R. Merci beaucoup, Patrick Sapi, Marc-Antoine Noiret. On vous retrouvera chaque semaine durant cette émission pour une petite chronique de 3 minutes. Et puis, on peut également vous contacter, Noiret Patrimoine. Et vous, Paul-Antoine Roulin, on vous donne rendez-vous en allant directement sur Ferme en Vie, donc FEV, pour investir dans l'agriculture. Merci beaucoup à tous les trois. Et merci à RCF Lille pour ce duplex. Merci beaucoup.

Merci à nos confrères du magazine L'Écho en commun. On poursuit en musique avec Christophe Maé. Il n'y a que l'amour chez toi. Dès 16h, retrouvez Didier pour la suite du programme. Excellent après-midi à tous sur les ondes de Radio Arc-en-Ciel.

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1: Bonjour, Angélus, hier midi, place Saint-Pierre devant 20 000 fidèles. Léon XIV a médité sur la parabole des ouvriers de la 11e heure proposée par l'évangile de Saint Matthieu. À partir de cette parabole, le pape a invité les fidèles à accueillir la logique de Dieu fondée sur la miséricorde, le don et la paix, plutôt que sur le calcul et le mérite. Les précisions de Moriba Camara.
2: Tutti invece guadagniamo gioia.
3: Nous gagnons tous en joie, en intelligence et en avenir lorsque la loi de l'amour prend le pas sur celle du calcul, a affirmé le pape méditant sur cette parabole des ouvriers appelés à la vigne. Il a invité les fidèles à accueillir la logique de Dieu fondée sur la miséricorde et le don plutôt que sur le mérite et la comparaison. Reprenant les paroles du prophète Isaïe, l'évêque de Rome a rappelé que les pensées de Dieu ne sont pas nos pensées et ses voix ne sont pas nos voix. Dans l'évangile, les ouvriers arrivés à la dernière heure reçoivent les mêmes salaires que ceux qui ont travaillé depuis le matin. Pour Léon XIV, ce soir révèle une bonté de Dieu qui s'adresse à tous, non pas seulement à certains. Le souverain pontife a ainsi appelé à laisser la miséricorde dépasser la logique du mérite, une conversion qui, selon lui, permet de faire grandir la joie et la paix et de mettre fin aux rivalités. Car, affirme-t-il,
2: non c'è spazio per l'individu.
3: Il n'y a pas de place pour l'envie et la division, là où fait irruption la

0: Nouveauté de Dieu. Léon XIV a conclu son enseignement en confiant cette démarche intérieure à la Vierge Marie, invitant les fidèles à faire confiance à la miséricorde de Dieu afin que ses voix deviennent nos voix et que ses pensées deviennent nos pensées.
1: Moriba Camara, et dans ses appels, le pape a exprimé sa préoccupation pour la Somalie où la crise humanitaire s'accentue en raison de l'effet conjugué des violences et des intempéries. Sécheresse aiguë et dans certaines régions comme la capitale Mogadiscio, des pluies diluviennes qui ont provoqué des inondations. Léon XIV a appelé la communauté internationale à s'engager généreusement afin que l'assistance nécessaire ne manque pas à la population. Nouveaux revers électoraux pour les chrétiens démocrates en Allemagne et nouveau succès pour l'extrême droite. Après la Saxe-Anhalt il y a 2 semaines où elle est arrivée en tête, l'AfD remporte le scrutin régional dans le Mecklembourg-Poméranie occidentale. La CDU du chancelier Friedrich Merz disparaît quant à elle tout bonnement des bancs de l'Assemblée du Land, une première. À Berlin, où l'on renouvelait aussi les instances régionales, la CDU perd la gestion de la capitale. Le chancelier est donc sous pression, mais confirme rester aux manettes. À Berlin, Delphine Nerbollier.
2: Friedrich Merz aura attendu à peine 5 minutes hier soir et l'annonce des premières estimations de résultats pour se présenter devant les Allemands. La chose est inédite car en général, les chanceliers ne réagissent jamais à chaud à des résultats de scrutins régionaux. Mais hier, la situation s'imposait. Dans sa courte intervention, il a décrit la situation de désastre pour son parti et s'en est un. La CDU échoue à passer la barre des 5% dans la région du Mecklembourg. Pour la première fois de son histoire, elle n'est pas représentée dans un parlement régional. Le choc est d'autant plus grand que le parti d'extrême droite Alternative pour l'Allemagne y confirme sa place de première force politique avec 38% des suffrages. Dans la capitale, Berlin, la claque est un peu moins forte, mais la défaite réelle, la CDU perd la gestion de la ville. Devant les Allemands, le chancelier a choisi la clarté. Il ne démissionnera pas. Il veut poursuivre sur la voie des réformes, même si elles sont impopulaires, réformes du système de santé et des retraites. Les partenaires sociaux-démocrates du chancelier ressortent eux aussi affaiblis de ces scrutins et ils annoncent vouloir plus de social dans les réformes lancées. Ce n'est pas forcément ce que veut le chancelier. Les prochains mois s'annoncent donc plus que jamais difficiles pour la coalition à Berlin. Berlin, Delphine Nerbollier pour Radio Vatican.
1: On votait également en Russie ce week-end, élection législative pour renouveler la Douma et c'est le parti présidentiel Russie Unie qui est en passe sans surprise de remporter une victoire écrasante. Il pourrait bien obtenir la majorité absolue, voire les 2/3 de l'Assemblée, alors que le dépouillement des bulletins de vote se poursuit. À Moscou, Jean-Didier Revoin.
3: Après le dépouillement de 70% des bulletins de vote, Russie Unie a recueilli près de 58% des voix contre 49,8 il y a 6 ans. Ces chiffres devraient se confirmer et conférer au parti une majorité absolue à la Douma. Un résultat qui a valeur de soutien au conflit en Ukraine, comme l'attendait Vladimir Poutine, et qui permettra au Kremlin d'avoir les mains totalement libres, qu'il s'agisse de politique intérieure ou de poursuivre le conflit comme il l'entend. Les communistes conservent leur 2e place avec 14% des suffrages, en recul d'environ 4%. Avec 8,7%, on trouve ensuite les nationalistes du Parti libéral-démocrate qui se maintiennent aux alentours de leur score de 2021. Des gens nouveaux, le Parti des entrepreneurs et des milieux économiques frôle les 8%, soit une hausse de 3%. Enfin, Russie juste perd 2 points pour se situer juste au-dessus du quorum des 5% qui garantit de pouvoir entrer à la chambre basse du Parlement. À noter encore une participation en hausse, 57% des Russes ont été votés contre 51% en 2021. Un scrutin alors marqué par l'épidémie de Covid. Quant aux résultats définitifs, ils ne sont pas attendus avant vendredi. Jean-Didier Revoin, Moscou pour Radio Vatican.
1: Et ce scrutin législatif a été marqué par l'attaque d'un millier de drones ukrainiens et des piratages informatiques massifs, l'objectif de l'Ukraine étant de perturber les élections. Une raffinerie a notamment été touchée, ce qui a provoqué un incendie. Face à cette vague, le Kremlin affirme que son armée intensifiera ses frappes contre Kiev. Les bombardements russes n'ont en fait jamais cessé. Samedi soir, 3 enfants et une femme ont été tués dans la région de la capitale ukrainienne, à Vyshgorod. Un peu plus tôt, un monastère a été visé et un prêtre est décédé. Durant la journée de dimanche, les attaques russes ont visé entre autres les infrastructures ferroviaires dans le centre du pays. Sur le plan diplomatique, un entretien entre les présidents ukrainiens et américains est prévu dans les jours prochains à New York à l'occasion de l'Assemblée générale des Nations Unies. Cette rencontre pourrait changer beaucoup de choses. Il y a une dynamique diplomatique. C'est ce qu'a assuré Volodymyr Zelensky sur les réseaux sociaux. L'Assemblée générale de l'ONU, elle commence demain au Palais de Verre à New York. York. Le Saint-Siège y sera représenté par le cardinal Pietro Parolin. Le secrétaire d'État est déjà dans la ville où il a célébré hier après-midi la messe, dans l'église de Notre-Dame de Pompéi à Greenwich Village, et à l'occasion du 125e anniversaire de la visite historique aux États-Unis de Saint Jean-Baptiste Scalabrini, le saint patron des migrants.

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1: Merci à la rédaction de Vatican pour ce journal. On brosse avec Halte Spirituelle, le voyage du pape. Quel programme spirituel ?
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3: Pour que le monde ait la vie, c'est le thème qui accompagnera la venue du pape en France. Un thème inspiré par le verset 51 de l'évangile selon saint Jean au chapitre 6. « Moi, je suis le pain vivant qui est descendu du ciel. Si quelqu'un mange de ce pain, il vivra éternellement. » Le pain que je donnerai, c'est ma chair donnée pour la vie du monde. Alors comment ce thème va-t-il se déployer tout au long de ces 4 jours de cette visite du pape en France? Quel est le sens spirituel de ce séjour? C'est ce que nous allons essayer de comprendre tout au long de cette semaine avec vous, Père Jean-Baptiste Arnaud. Bonjour.
4: Bonjour madame.
3: Vous êtes prêtre du diocèse de Paris, docteur en théologie, président de la faculté Notre-Dame au collège des Bernardins. Vous êtes aussi formateur au séminaire de Paris. Et avec vous, on s'arrête sur ce déplacement du pape en France. Alors, je voudrais revenir sur la signification, le sens et la portée de ce déplacement. Quel est le sens spirituel de ce déplacement du pape? Ou bien est-ce que c'est aussi un déplacement plus politique, plus diplomatique? Comment on doit s'intéresser à ce déplacement, Père Jean-Baptiste Arnaud?
4: Alors, c'est un déplacement qui répond à une triple invitation. Le pape vient dans un pays parce qu'il est invité.
3: Toujours.
4: Toujours. Et il a été invité par trois instances. D'abord l'UNESCO, comme Jean-Paul Delors, qui était venu en 1980, qui avait donné lieu à un très beau discours que je vous recommande de lire pour vous préparer à l'avenue du pape en 1980 sur le sens de la culture. Et il est invité, bien sûr, par l'État français, par le gouvernement, et il est invité par la Conférence des évêques de France. Ce qui veut dire qu'il y a une triple dimension, on pourrait dire internationale, avec l'UNESCO, politique, c'est aussi un chef d'État, le pape, et bien sûr pastorale, et avec l'invitation lancée par la Conférence des évêques. C'est un événement spirituel, c'est sûr. Vous avez employé le mot spirituel, il est important parce que il dit que c'est l'Esprit Saint qui est à l'œuvre. Mais c'est pas parce que c'est l'Esprit Saint que ce n'est pas aussi un événement temporel, avec bien sûr tout ce que ça implique de préparation. Nous en sommes témoins depuis des semaines, et d'enjeux qui sont à la fois les plus spirituels comme les plus concrets, comme les plus temporels, les plus politiques aussi.
3: Alors justement, vous évoquez les enjeux spirituels. Je m'appuie sur un tweet, mais en réalité, c'est ce qu'évoque l'Élysée quand il parle de cette venue comme d'un honneur pour tous les Français, une joie pour tous les catholiques, un grand moment d'espérance pour tous. Qu'est-ce qu'il entend par l'espérance si on est sur un vocabulaire peut-être plus laïque cette fois-ci? L'espérance pour tous quand le pape vient en France, qu'est-ce que ça veut dire?
4: D'abord, c'est intéressant que ce tweet de l'Élysée emploie ce vocabulaire-là. En effet, je l'avais également repéré. Le cardinal Avelin lui dit aussi que c'est un cadeau vraiment pour la France. En fait, ce qu'on peut dire, c'est que c'est important parce que le pape ne vient pas seulement pour ceux qui croient au ciel. Il vient pour tous les Français. Et c'est pour ça que l'invitation à double ou même à triple titre, à triple niveau, donc UNESCO, gouvernement français et Église en France, est importante parce que précisément, il vient s'adresser à tout le monde. Le fait d'être et chef d'État et, on pourrait dire, chef spirituel, en tout cas, de l'Église catholique, lui donne aussi cette liberté de parole. Je pense que c'est vraiment ça qui est en jeu. Derrière le mot spirituel, il y a le mot Esprit Saint, comme je le disais, et donc c'est vraiment l'œuvre de l'Esprit Saint. Et derrière le mot spirituel, il y a aussi le mot liberté. C'est un verset de saint Paul auquel je pense dans la deuxième épître aux Corinthiens, là où est l'Esprit du Seigneur, là est la liberté. Donc je crois vraiment que le pape vient. Il est invité, il choisit de répondre, c'est un choix libre, et il veut donner une parole libre pour des gens libres de l'écouter ou de ne pas l'écouter, de venir parce qu'ils sont croyants, chrétiens, parce qu'ils sont peut-être familiers des églises ou peut-être pas du tout, ou parce qu'ils sont intéressés, touchés par sa parole. Évidemment, le fait qu'ils viennent peu de temps après avoir publié son encyclique Magnifique Humanité, dont nous savons qu'elle a eu un retentissement dans des cercles bien au-delà de l'église, je pense que c'est un motif d'espérance et j'espère que pour beaucoup, ça le sera de manière même encore plus forte que ce qu'ils pouvaient attendre. Et puis, On dit beaucoup que le monde traverse des instabilités, ce qui est bien vrai. Et on dit beaucoup que notre pays est parfois de plus en plus polarisé, ou voilà, qu'on va être dans une année aussi qui sera une année électorale très intéressante et en même temps sans doute pas toujours très simple, que c'est pas si simple de former une nation, d'avoir ces liens, de retisser du lien social. On sait que beaucoup le font et le pape en rencontrera aussi de ces personnes-là. Je crois que c'est aussi un motif d'espérance pour cela. En fait, un signe de communion, d'unité, et puis d'encouragement bien au-delà de l'Église, dire que la vie vaut la peine d'être vécue, et c'est le sens aussi du choix qui a été fait de ce thème.

0: Père Jean-Baptiste Arnaud, on est avec vous sur RCF Notre-Dame. On évoque la venue du pape Léon XIV, une venue pour tous, vous le disiez à l'instant. Vous dites, quelque part, l'Esprit-Saint y est pour quelque chose. Est-ce que ça veut dire qu'on doit comprendre que dans ce temps qui est le nôtre, aujourd'hui, des paroles vont être dites qui sont à prendre très au sérieux, peut-être à la manière de celles qu'on prendrait d'un prophète, finalement, de quelque chose peut-être un peu différent, à écouter avec vraiment attention?
1: Oui, bien sûr, l'Esprit-Saint y est pour beaucoup. Non pas à côté ou malgré des décisions humaines de l'avoir invité, d'avoir permis. J'ai compris aussi que c'était à peu près la seule date qui restait dans un emploi du temps. On voit déjà que c'est un pape qui voyage beaucoup, etc. Donc, il fallait qu'il vienne avant l'année électorale, etc. Bon. Donc tout ça fait que l'Esprit-Saint y est pour beaucoup et qu'il va susciter une parole. L'Esprit-Saint, c'est celui qui fait parler, en fait, qui donne vraiment l'assurance, comme aux apôtres. C'est un voyage apostolique, c'est aussi comme ça qu'on l'appelle, parce que le pape, avec le collège des évêques, successeur des apôtres, gardien de cette communion des apôtres et de leurs successeurs au service de l'Église et du monde, bien, vient vraiment donner une parole libre. Donc il faudra bien l'écouter, se laisser surprendre. Il va parler 11 fois, si j'ai bien noté, donc avec beaucoup de registres différents, évidemment, des interventions officielles à l'arrivée, interventions à UNESCO, homélie dans la messe à Paris, à Lourdes, à Metz, homélie pendant les vêpres, etc. Donc, parole adressée aux jeunes au Stade de France. Donc, ça va être évidemment très intéressant d'écouter, de se laisser aussi conduire par ce pape qui nous parle toujours de manière très méthodique. C'est le cas dans son encyclique, c'est très frappant. Et puis de relire après aussi. On aura très vite accès évidemment à ces textes et donc de pouvoir les relire, de pouvoir s'en nourrir, de pouvoir voir quel chemin ils ouvrent, de pouvoir y réfléchir, les travailler en paroisse et travailler dans différents lieux. Alors, en tout cas pour ma part au Collège des Bernardins, c'est sûr, pour voir comment ils créent un dynamisme, un élan, une espérance. Pour l'ensemble des Français et aussi, pour, bien sûr, et pour les chrétiens.
0: Alors, Père Jean-Baptiste Arnaud, est-ce que justement, pour les chrétiens qui hésitent encore, on peut y lire ici véritablement un pèlerinage? C'est-à-dire que venir voir le pape, ce n'est pas simplement se rendre dans un endroit pour voir quelqu'un qui est important pour l'Église, puisque c'est le chef de l'Église, c'est aussi venir en pèlerinage voir le successeur de Saint-Pierre et donc y vivre quelque chose comme un événement de sa propre foi.
1: C'est un vrai pèlerinage. Vous me direz, le pape, on peut le voir à la télévision. Et puis peut-être que si on est tout au bout de l'avenue des Champs-Élysées, on ne le verra quand même pas de très près. Mais il sera réellement présent et nous serons réellement présents. C'est, notre foi est fondée sur la présence réelle. Et le choix de ce thème, qui est à la fin du grand discours sur le pain de vie, que vraiment l'Église, a lu comme étant déjà une annonce de l'Eucharistie et de sa foi dans la présence réelle de Jésus. Nous sommes une religion incarnée. Et donc le pape vient, il prend le temps de faire ce déplacement. Quand vous voyez, pendant le voyage en Afrique, par exemple, ça m'a beaucoup frappé, tous les déplacements qu'il a accomplis aux quatre coins de chaque pays qu'il a visité. Il ne craint pas de se déplacer, de venir à nous, pour que nous venions à lui. Bien sûr, nous ne venons pas à lui comme si c'était simplement une vedette de la chanson.
0: Comment bien garder sa place aussi? C'est pas un gourou.
1: Pas du tout, pas du tout. Le pape est le successeur de Pierre, et donc il est là pour exercer cette mission que Jésus a donnée à Pierre. Quand tu seras revenu, autrement dit après m'avoir renié, affermis tes frères. C'est au chapitre 22 de Saint-Luc, hein. J'ai prié pour toi pendant la Passion, j'ai prié pour toi, quand tu seras revenu, affermis tes frères. Donc le pape vient nous affermir, nous confirmer, nous encourager. Et puis il est un signe de communion aussi, du fait que dans l'Église, il y a certainement beaucoup de sensibilités, beaucoup de différences, beaucoup d'histoires qui parfois se rencontrent ou parfois s'opposent. Il vient être au service de la communion, être au service d'une unité qui ne gomme pas les différences, mais qui nous rappelle qu'il y a une unité plus profonde. Et puis, on l'évoquait tout à l'heure, il vient aussi au service d'une communion plus large encore, qui est une communion dans un pays, une communion entre des pays. Le pape est vraiment un signe de communion. Il est là pour affermir, encourager, et aussi pour nous donner de vivre la communion. Et puis, sur l'aspect pèlerinage, je crois aussi que c'est important pour marquer la mémoire. Alors moi, en 1980, je n'étais pas à Paris, mais je me souviens en 1986 à Lyon. Mais les Parisiens se souviennent de Jean-Paul II en 1980 à Paris, au Bourget, au Stade de France, pardon, au Parc des Princes. Et puis, on se souvient de Jean-Paul II à Lyon en 86, on se souvient là où on était. En fait, quand on y était, quand on n'était pas, c'est pas pareil. Moi, je me souviens avoir été à Lourdes en 2004 pour la dernière visite de Jean-Paul II. On se souvient de la venue de Benoît XVI en 2008. J'ai été ordonné prêtre depuis un an et je commençais tout juste ma mission dans ma première paroisse. Donc voilà, marquer la mémoire, marquer l'histoire, marquer des lieux et j'allais dire nourrir une mémoire spirituelle. Le pape, avant d'être pape, il avait accompagné François à Marseille et à Ajaccio. comme préfet du dicastère pour les évêques. Et donc, on le voit sur certaines photos, c'est assez émouvant, en fait. Et donc, il a accompagné François, qui est lui-même quand même venu à Strasbourg, à Marseille et à Ajaccio. Tout ça aussi, ça marque la mémoire. Donc, on peut bien venir à Paris faire un pèlerinage, notamment aux Champs-Élysées pour cette messe. Et c'est intéressant, on en reparlera sûrement, mais que voilà, ce pèlerinage, on le fait dans des lieux qui ne sont pas en soi des lieux religieux, au fond. Alors, il y aura quand même Notre-Dame, bien sûr, notamment pour les prêtres, les consacrés, les religieux, les religieuses, les diacres, les séminaristes. Donc, mais ce sera, voilà, tout le monde ne pourra pas venir et rentrer à Notre-Dame, et même parmi ceux que je viens de nommer. Mais on peut venir parce que le pape vient et qu'il nous invite à le rencontrer. Donc, c'est aussi une rencontre, voilà. Par l'écoute, par la présence réelle, être là. Bon, voilà, ça marque la mémoire, en fait. Et on construit sa foi sur cette mémoire spirituelle. C'est comme ça que la Bible a été rédigée, au fond, et c'est comme ça que vivent les croyants depuis toujours.
0: Merci beaucoup, Père Jean-Baptiste Arnaud. Je rappelle que vous êtes prêtre du diocèse de Paris, docteur en théologie, président de la faculté Notre-Dame au Collège des Bernardins et formateur au séminaire de Paris. À demain.
1: À demain.
2: Merci à la rédaction de RCF et Radio Notre-Dame pour ce magazine Halte spirituelle consacré au voyage du pape.

0: Bon après-midi à tous, on poursuit avec l'actualité culturelle avec Olivier.
1: Musique Réunion, JF Gang in Love, le vendredi 25 septembre au Théâtre des Sables. JF Gang tisse un univers métissé où le souffle ancestral du Maloya s'entrelace aux vibrations du funk, de la soul, du sega et du folk. Des racines profondes de roots aux accents engagés de Mon Rêve Errance jusqu'à l'élan solaire de Danson, son dernier opus, il chante la Réunion, ses combats, ses rêves de liberté et ses élans d'amour. Entre récits vibrants et rythmes enivrants, se déploie une célébration du vivant, du partage et de la fraternité. Spectacle danse, Baba Cité, le samedi 26 septembre à la Cité des Arts. Avis aux parents, Baba Cité pose ses poussettes à la Cité des Arts pour une nouvelle édition. Le festival culturel des tout-petits, de la naissance à 6 ans et même un peu avant, revient avec une programmation d'activités diversifiées, mais surtout adaptées à leurs besoins. Les enfants sont invités à éveiller leur sens, explorer leur imaginaire et faire leurs premiers pas dans l'univers artistique. Ce rendez-vous est pensé pour que la culture se partage en famille dès le plus jeune âge. Cette année, le festival accueille son premier marché de créateurs pays dédié aux tout-petits. Spectacle danse, Baba Cité, le samedi 26 septembre à la Cité des Arts. Musique, concert Émilie Loiseau, le samedi 26 septembre au CA à Saint-Leu. 20 ans depuis la sortie de L'autre bout du monde, 20 ans à écrire des chansons, à chercher la prochaine pièce du puzzle. Après la grande célébration de cet anniversaire, Émilie Loiseau, pour notre plus grand plaisir, reprend la route, seule, avec son piano tout nu, un peu ovni, pour revisiter quelques titres de ses 6 albums, une parenthèse hors du temps, joyeuse, ensemble, à vivre la tête dans les étoiles du CA. Musique, concert, Émilie Loiseau, le samedi 26 septembre, au CA. Spectacle, humour, mariage, tangaz, le samedi 26 septembre à la salle Gramounlélé. Nos deux jeunes amoureux ont décidé de se marier, alors que elle est la fille d'un riche Malbar, quand lui n'est que la progéniture de la femme à tout faire du dit Malbar, on imagine la fierté de l'une devant le désespoir de l'autre. Autant dire que pour organiser un tel mariage, il faut pratiquer avec brio l'art du compromis. Justement, l'organisation a été confiée à une chef traiteuse de la place, qui n'est pas à prendre avec des pincettes. Mais aujourd'hui, c'est le mariage de la dernière chance pour elle. Son entreprise d'événementiel est promise à la liquidation judiciaire. Alors il faudra qu'elle apprenne à composer avec une équipe de bras cassés pour régler les petits et les gros imprévus. Spectacle humour, mariage tangaz, le samedi 26 septembre à la salle Gramounlélé.

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0: Et on poursuit donc avec le jazz et la poésie tout de suite avec Jean-Claude.
1: 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Bienvenue à tous.

témoin dans la ville, Jacqueline Farérolle, mon île. Mon île, tu n'es pas comme les autres îles. Tu ne viens pas d'une famille d'îles aux plages de palmiers. Pas de filles aux colliers de fleurs pour touristes en peine de cœur à l'ombre de tes cocotiers. Mon île, tu n'es pas la carte postale pour ces vacances idéales près des lagons de sable d'or. Tu as choisi comme ceinture de hautes falaises blessures où l'océan gronde si fort. Le long des côtes sauvages, le charme fou des paysages et des vacoas insolents, jouant de la houle et des vents, laissent aux voyageurs de passage une singulière image mêlée de bleu, de noir, de blanc, de soleil or et rouge sang. Mon île, tu n'es pas la fille facile, parée de frusques inutiles, sans un sou d'amour dans le cœur. Tu as choisi la pureté, et tu caches bien ta beauté au fond des cirques où bat ton cœur. Mon île, tu n'es pas l'île enchanteresse qu'on fait miroiter dans la presse aux riches des riches pays. Pour te protéger des ravages, tu as donné à tes villages le nom des saints du paradis. Mais du haut de tes montagnes, quand la colère te gagne, tu vomis des fleuves de sang que tu rejettes à l'océan, et puis tu redeviens sage. Tu t'endors dans tes nuages et de longues années durant, tu berces ton sommeil d'enfant. Mon île, tu as réuni dans ton cœur des gens de toutes les couleurs comme un défi au monde entier. Pour le pire et pour le meilleur, tu as choisi comme âme sœur le pays de la liberté. Mon île, quand du soir au petit matin, sous la fraîcheur des tamarins, ton peuple se met à danser au rythme lent des maloyas, au son des tam-tams du Sega, c'est comme pour te remercier. Et du fond de ma mémoire, les lourdes pages de l'histoire auront beau me rappeler la douleur de ton passé. Malgré les pires passages, mon plus beau livre d'images, c'est celui qui porte ton nom, mon île de la Réunion. Mon île de Jacqueline Farérolle. Jerry Mulligan, alternativement au piano et au saxophone.

Night Lights, les lumières de la nuit, par Jerry Mulligan. Témoin dans la ville, Victor Hugo, messieurs les petits oiseaux. Passereaux et rouge-gorge, venez des airs et des eaux, venez tous faire vos orges, messieurs les petits oiseaux, chez monsieur le petit Georges. Messieurs les petits oiseaux, on vide ici les assiettes. Venez donc manger les miettes, les chats n'auront que les os. Messieurs les oiseaux sont priés de vider les écuelles, et mesdames les souris voudront bien rester chez elles. C'est le temps des grandes eaux, le pain est dans la mangeoire. Venez donc manger et boire, messieurs les petits oiseaux. Messieurs les petits oiseaux, de Victor Hugo. Jazz, Sega, Mehdi Verville.

C'est gaz, par Mehdi Gerville. Témoin dans la ville, Paul Éluard, je te l'ai dit. Je te l'ai dit pour les nuages, je te l'ai dit pour l'arbre de la mer, pour chaque vague, pour les oiseaux dans les feuilles, pour les cailloux du bruit, pour les mains familières, pour l'œil qui devient visage ou paysage, et le soleil lui rend le ciel de sa couleur, pour toute la nuit bue, pour la grille des routes, pour la fenêtre ouverte, pour un front découvert, je te l'ai dit pour tes pensées, pour tes paroles, toute caresse, toute confiance se survivent. Je te l'ai dit, de Paul Éluard, Liza Hilton au piano.

Sympathy for Blues, sympathie pour le blues, par Liza Hilton. Témoin dans la ville, Françoise Guimbert, si un jour. 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Kyle Eastwood à la contrebasse, à Paris, le Pont Royal. Jean-Claude au micro, à bientôt.

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1: Bonjour amis auditeurs, auditrices du réseau phare, Fédération des radios associatives de La Réunion. Bienvenue dans notre émission. Aujourd'hui, nous avons le plaisir de recevoir Zakaria Mal. Et bien sûr, il vient nous parler de culture et identité réunionnaise Gaïa Festival. Nous sommes dans la 5e édition, c'est bien ça?
2: Absolument, donc le festival c'est bientôt, hein, du 2 au 4 octobre, du côté du parc Colosse à Saint-André, où là on aura quand même beaucoup d'invités. Bonjour déjà aux auditeurs, hein, qui écoutent à nous. Et le festival, c'est un grand moment pour partager ensemble, parce que bon, culture et identité, on n'a pas trop l'occasion d'en parler, mais assumer son identité aujourd'hui, c'est quelque chose d'important. Hein, nous les Réunionnais, nous Causes Créoles, on a une manière de voir le monde, donc tout ça sera présenté à travers notamment des exposants dans le domaine de l'artisanat, dans le domaine des artistes, bien sûr, le livre, hein, parce qu'il y a aussi beaucoup de personnes qui écrivent à La Réunion, donc on aura une littérature réunionnaise, la gastronomie, tout ça, plein d'exposants, donc voilà, il vaut le coup de faire le détour et de venir au parc du Colosse le vendredi 2, il commence avec les scolaires et après jusqu'à dimanche.
1: Et surtout, il faut bien préciser que tous ces rendez-vous sont gratuits, l'entrée.
2: Oui, totalement, elle est totalement gratuite. Et là, m'y remercie nos sponsors, hein, m'y obligé de dire. C'est bien sûr la mairie de Saint-André qui aide à nous sur tout ce qui est logistique et aussi la région Réunion, bien sûr, et puis aussi tous nos partenaires privés. Et qui rend ce festival totalement gratuit. Donc déjà, le parc Colosse, c'est un endroit magnifique, hein, c'est un endroit où ça vient faire pique-nique, tout ça, etc. Et là, en plus de tout ça, on aura l'occasion de voir un petit peu tout le monde, de rencontrer tout le monde. On a des rencontres, par exemple, sur des thèmes très importants comme l'éducation, comme le Maloya, qui est devenu patrimoine mondial de l'UNESCO. C'est la date anniversaire, hein, depuis le 1er octobre 2009. Donc on aura un rencontre sur le Maloya.

0: Il y aura aussi plein d'autres événements, il s'agit jusqu'au soir, bien entendu, mais les exposants, ben, c'est ça aussi ben, l'avantage de venir, c'est aussi de rencontrer les exposants, à présenter sur le côté identitaire, on va dire, avec notamment ben, tout ce qui concerne, par exemple, le pressage de la canne, des artisans qui travaillent sur, je sais pas moi, du vacoa, tout ça, des trucs comme ça. Bon, tout ce qui concerne la Réunion profonde, on va dire, on va trouver l'occasion, justement, de pouvoir les rencontrer à cette occasion-là.
1: Dans le thème culture et identité réunionnaise, là, quel est le message que tu veux faire passer aux gens qui disent que bon, nous sommes une nation de mélange et c'est quoi le Réunionnais en lui-même?
0: Ben, on l'a dit, donc le Réunionnais, c'est ben, tous ses apports, hein, les apports venant d'Afrique, les apports venant d'Asie, hein, de l'Inde aussi, principalement. Et aussi d'Europe. Donc tout ça, il croise depuis le départ. Hein. Si on regarde un petit peu l'histoire, le métissage a commencé dès le départ. On avait nos grands-mères, des femmes malgaches, qu'elle a épousées des personnes venant pratiquement du nord de la France pour la plupart. Et donc, dès le départ, elle a eu un métissage. Et aujourd'hui, avec les vagues de migration, ben, on l'a eu au fur et à mesure du temps, ben, aussi d'autres apports. Et toutes ces personnes-là, bon, on est venu ici et nous avons la chance aujourd'hui de pouvoir vivre en coexistence, dans une certaine coexistence pacifique, coexistence des religions. Donc voilà, nous avons une manière de voir le monde, il faut le dire à haute voix, m'y pense, qui est différent d'une personne qui grandit en France métropolitaine. Donc le peuple, c'est le peuple réunionnais qui est un peuple de la nation française, parce que nous les Français de nationalité. Mais nous avons les caractéristiques du Réunionnais, c'est-à-dire tous ces apports en même temps et qui se mélangent en nous et qui fait que nous réfléchissons, nous avons une pensée différente, une pensée réunionnaise, on va dire, que nous peut exporter, mais je pense que cette pensée-là, elle est extraordinaire.
1: Et votre marraine pour cette cinquième édition?
0: Votia, donc Votia, la fille Ramlélé, bien sûr. Votia, c'est quelqu'un d'extraordinaire. C'est une grande marraine du Maloya, bien sûr. Donc là encore, c'est l'occasion de fêter, comme maladie, hein, Maloya, patrimoine mondial de l'UNESCO, 1er octobre, hein, la date anniversaire. Donc forcément, bon, qui d'autre dans l'Est, notamment pour représenter le Maloya, sinon que Votia. Donc Votia, bon, on aura l'occasion d'écouter Ali, notamment dimanche soir. Mais avant ça, on a concocté un petit programme aussi, hein, donc Oussano Sava, par exemple, samedi soir, il vaut le coup aussi. Mm-hmm. Mais oui, donc Votia, juste avant Votia, il peut dire qu'on aura un cabaret défilé de Monikone Kaf Marron, par exemple. Mm-hmm. On va pouvoir aussi, là, il démarre vraiment Maloya, là, hein, donc avec Kaf Marron. Et ensuite, Votia va venir clôturer ce festival qui se termine dimanche 4 octobre.
1: Et du coup, lorsque vous dites dans votre thème « famille réunionnaise », où ça, ils sentent encore les racines de la famille. Est-ce que ici, la Réunion, nous peut dire que dans notre naissance, on a encore tout ce partage de la musique, de découverte de l'île dans les familles même?
0: Oui, c'est ça, la famille ici à la Réunion, elle est importante. Voilà, et la famille, elle est plutôt élargie. Moi, en train de discuter avec ma fille, que, bon, elle est aux États-Unis actuellement pour ses études. Et moi, comme ça, ben, il y a partage un moment avec The Moon. Et là-bas, ben, tout le monde, ils vivent un peu tout seul, un peu à l'écart. Donc, même entre frères et sœurs, des fois, ça, ils voient pas autre. Alors qu'à la Réunion, ici, ben, nous, finalement, ben, non seulement on nous voit les frères et sœurs, mais on nous voit aussi les cousins, les matantes, les sœurs. Tout le monde a une place importante dans notre vie. Donc, ce cercle familial-là, il est important que nous consolide Ali. Et le festival, c'est aussi un festival familial. Mais on l'a toujours dit, c'est un festival de transmission avant tout. C'est pas un festival de consommation, on m'a envie de dire. C'est pas pour mon 4 les autres festivals, hein, c'est pas ça. Mais il me dit tout simplement que ce qui est important, c'est de transmettre. On a là l'opportunité de montrer déjà ce que notre richesse, ce que nous peut avoir, un petit aperçu, parce qu'on a beaucoup plus de richesse que ça, bien sûr. Mais on a quand même un petit aperçu. Et nous l'a fait un gros travail, notamment, on va parler un petit peu de ça dans un instant, sur ce que nous appelle l'école Gaillard. Et l'école Gaillard, bien entendu, avec notre partenaire, le rectorat de la Réunion, l'académie, on a fait un gros travail pour justement transmettre tout ce patrimoine, parce que c'est ça que nous travaillons en priorité, c'est le patrimoine appelé immatériel. Immatériel, c'est ça que nous n'avons pas touché. L'amour, par exemple, on n'a pas touché, mais on connaît qu'il existe. Hein, le bon Dieu, on n'a pas touché, mais il existe. Donc, tout ça, l'est important. Tout ce qui est immatériel, l'est important. Même, des fois, plus important, l'amitié, tout ça, etc., plus important que le matériel. On peut être très riche, mais être malheureux. On voit ce que Mieux veut dire. Donc, c'est important aussi, donc, la famille, de mettre en avant la famille. C'est une aventure familiale, j'ai envie de dire. C'est-à-dire, on vient... Bon, on vient pour le festival, on vient pour le pique-nique. Le pique-nique aussi fait partie de notre patrimoine. Hein. Donc, cet espace-là, il prête bien à cet endroit. Donc, on aura tout ça au même endroit. Donc, c'est ça, midi. Donc, viens à Batincarès, ne va pas regretter parce que ça va voir quand même beaucoup, beaucoup de choses. Ça va se sentir, ça va toucher, ça va pouvoir faire aussi du moringue, par exemple, s'initier au moringue, s'initier à du zumba maloya, tout ça, des trucs comme ça, ou construire des instruments de musique avec des artistes, rencontrer les artistes, nos arboutants, les personnes qui l'ont contribué notamment à cette musique, notamment à l'écriture de la musique aussi, tout ça, des paroliers. Des auteurs, des gens qui préparent la gastronomie, la cuisine créole, tout ça, des trucs comme ça. Tout ce monde-là réunit à un seul endroit. Donc c'est pour ça, Midi de Moon, n'hésite pas à venir, il est gratuit en plus. Donc profite de tout ça parce que nous on va faire payer l'année prochaine hein, si les autres ne viennent pas gratuit.
1: Voilà. Mieux veut rebondir là sur l'école Gaillard. Comment ça se passe pour les écoles quand ils viennent sur place comme ça? Est-ce qu'il y a une inscription? Qu'est-ce qu'il faut faire pour pouvoir venir? Parce que nous on a des enfants, nous les de l'Ouest, mais dans nos écoles, ben, on n'a jamais entendu dire ben, « Marmaille, ça va battre carré dans la cour Gaillard, quoi, à Saint-André ».
0: Le festival est ouvert à l'ensemble des scolaires de toute la Réunion. Bon, nous faisons un travail spécifique avec l'Est, puisque bon, dans l'Est, on connaît, on a quand même ses difficultés et tout ça, etc. Mais il est ouvert à tout le monde. Donc, il veut dire, à chaque fois, on a parlé aux enseignants, tout ça, notre gros problème, c'est le bus.
1: Oh,
0: on n'a pas plus que ça. Hein. Donc, ils ne savent pas plus loin. Dis-moi comme ça, m'y aimerait bien, maintenant, bonne marmaille. Mais sauf que, bon, le bus, des fois, il prend le temps, il faut faire des demandes, il ne gagne pas, tout ça, etc. Bon, c'est un problème matériel. Donc, la solution, s'ils cherchent vraiment, ils trouvent. Hein. Après, on a aussi des privés qui, parfois, peuvent jouer le jeu. Hein, parce que maintenant, ils transportent les scolaires toute l'année. Donc là, il fait un geste à ce moment-là, une demande de sponsoring pour qu'il accompagne notamment ses enseignants ou bien ses éducateurs à emmener les autres enfants. Mais oui, notre travail est surtout ciblé sur l'école Gaillard. Et là, on aura plus de 40 ateliers dès la première journée parce que nous accueillons plus de 1000 marmailles inscrits déjà. Elle n'a pas besoin d'inscrire, hein, mais les marmailles inscrits nous préparent pour les autres un passeport culturel. C'est-à-dire que la possibilité de pouvoir organiser toute une série de présences avec des ateliers dispatchés un petit peu dans le festival. Donc, ça nous l'a préparé pour à peu près 500 marmailles du primaire. D'accord ? Après, on aura aussi un programme pour le secondaire, c'est-à-dire pour les collégiens et les lycéens également. Donc, ça, c'est un truc encore à part avec d'autres ateliers, tout ça, etc. Et nous l'a préparé aussi cette année, nouveauté, un concours, un prix qu'on a appelé le prix Jean-François Cany. C'est l'ancien directeur culturel de la ville de Saint-André qui est décédé et qui a beaucoup travaillé. Il a fait un doctorat en histoire, tout ça, etc. Et ce prix, c'est le prix de lecture en langue créole à haute voix, donc destiné aux collèges et lycées. Donc là, c'est sur inscription. On a des collèges et lycées, les enseignants l'inscrivent aux bonnes élèves. Et ça, ils envoient un finaliste. On a un jury présent autour de Josie Virin et Laurence Dallot, Gauvin. Et on va tirer au sort un des textes. Et à ce moment-là, on va lire le texte à haute voix en créole. Et à la suite de ça, il y aura un lauréat collégien ou une lauréate, hein, pas forcément un lauréat, mais une lauréate aussi, au collège et pour le lycée, pareil, sur des textes qu'on a choisi, notamment sur 6 textes qui auront été préparés avec leurs enseignants au préalable depuis la rentrée scolaire.
1: L'école Gaillard, il y a un parcours avant et après festival. C'est quoi exactement ?
0: Oui, ben, dans tous les cas, nous essayons de préparer un petit peu à l'avance avec les enseignants, notamment de Saint-André, hein, parce que ben, là, les à proximité, donc Midi-Azote, bon, voilà, n'hésite pas. Après, pour les autres aussi, mais il veut dire, bon, si le problème c'est le bus, bon, ça se règle, hein, il faut aller chercher. Et ben, nous essayons de préparer en avance avec un dossier pédagogique. Donc, dans ce dossier pédagogique, on a quand même pas mal d'exercices, tout ça, des pistes de réflexion sur plein de sujets, hein, qui concernent le patrimoine de La Réunion, hein, tout simplement, l'océan Indien. Il ne faut pas oublier l'océan Indien, parce que cette année, nous aurons des invités mauriciens. Donc, là, dans la première soirée, nous avons un spectacle de théâtre, Le Petit Prince de Saint-Exupéry, qui sera joué en créole mauricien, avec une troupe de théâtre de l'atelier Pierre Poivre qui vient de Port-Louis et qui sera présent, ben, allez à 10. Et les autres vont venir notamment jouer la pièce de théâtre Le Petit Prince de David Rassaoui, qui a été écrit par David Rassaoui à l'époque, et qui va être joué notamment à 17h vendredi soir, juste avant le concert de Fabrice Legros.
1: Fabrice Legros.
0: Ça, c'est un moment important. Donc, l'océan Indien n'est pas oublié. Et l'école Gaillard, c'est encore une fois 40 ateliers, hein, donc il y a quand même sur place et après, bien sûr, dans toute l'année, en fait, il faut travailler l'école Gaillard. Parce que l'éducation, encore une fois, scolaire, il ne permet pas d'avoir cette éducation culturelle. Et cette éducation culturelle, c'est une éducation importante pour la souveraineté de l'enfant. L'enfant qui grandit, il a besoin d'être enraciné et connaître son culture, son passé, son histoire, son géographie. Or, moi, pour avoir été enseignant, bien sûr, dans l'éducation nationale, il permet pas ça. Là, le programme, le bulletin officiel, bon, c'est l'histoire et la géographie de la France et de l'Europe. La Réunion, elle est abordée que très rarement. Peut-être un petit peu en quatrième, parce qu'ils nous abordent à travers de l'esclavage, par exemple. Mais sinon, à part ça, bon, très rarement, nous abordent la géographie et l'histoire, surtout, les pas du tout, presque pas enseignés à l'école. Donc, il faut faire un travail là-dessus toute l'année. C'est pourquoi, bon, ben, ça, c'est un début, un démarrage où on nous donne des pistes de réflexion, nous crée des outils pédagogiques, nous fait en sorte que les enseignants soient vraiment avertis de tout ce qui peut exister sur place à La Réunion et dans l'océan Indien. Et à partir de là, bon, ben, nous continuons à faire le travail toute l'année avec ces enseignants et ces éducateurs, parce qu'on n'y oublie pas aussi les éducateurs. Et ça constitue ce complément nécessaire à l'éducation du marmaille. Bon, moi, été à l'école coranique, par exemple. On a eu une éducation religieuse très poussée qui complétait à l'époque, parce que bon, ben, l'école, il gagne pas tout faire. Bon, on va donner des connaissances, quelques compétences, mais le savoir-être, par exemple, ça s'acquiert notamment par l'éducation religieuse, l'éducation culturelle et culturelle. Et l'éducation culturelle, c'est ce qui manque véritablement. Donc aujourd'hui, cette éducation culturelle, effectivement, les plus que nécessaire. Et nous doit absolument donner cette éducation-là aux bonnes marmailles, religieuses aussi, bien sûr, mais avant tout culturelles.
1: Est-ce que Bonne Marmaille les réceptifs à tout ce que Zot y donne Bonna quand on en a ces manifestations-là? Et est-ce que les écoles y demandent d'autres aménagements, d'autres façons de donner toutes ces connaissances à Bonne Marmaille-là?
0: Ben, Bonne Marmaille adore parce que ben, c'est l'occasion là de toucher, d'expérimenter, de pouvoir monter sur un rouleur, de pouvoir ben, justement claquer un caillambe dans la main, tout ça, etc. Bon, tout ça, c'est de l'expérimentation. Comment dire, donc c'est une manière d'aborder via les sens. Hein. Bon, l'école, c'est très théorique. Là où on a de la pratique. Donc, ben, il adore. Zot, il vient, Zot, il monte sur Zot rouleur, Zot a l'occasion de pouvoir éventuellement toucher, sentir, tout ça. Les enfants, bien entendu, adorent. Les enseignants aussi, parce qu'ils trouvent l'occasion d'avoir, les pas faciles, hein, trouver notamment des outils pédagogiques à droite, à gauche. Là, tout est concentré au même endroit. Donc, c'est facile pour l'enseignant et pour Bonne Marmaille aussi de pouvoir expérimenter. Donc, vous allez être très, très demandeur de tout ça. Et à chaque fois, nous voit sur notre visage le contentement, la satisfaction de pouvoir éventuellement aussi ben, sortir de temps en temps, parce que nous, souvent, d'un certain, n'a pas trop l'occasion de sortir, d'aller même la mer ou de voyager, prendre l'avion, tout ça, etc. Donc là, c'est vraiment une sortie, en tout cas pédagogique, et où ils apprennent quand même beaucoup de choses. Donc voilà, donc, un programme très riche en fait, hein, mais pas un programme uniquement de musique, comme nous voit assez souvent, où on a toutes sortes de groupes qui passent, et puis bon, ben, les gens y applaudissent, ça va, donc les contents. Non, ce n'est pas du tout ça. Donc, c'est autre chose. On aura du conte, on aura du fond de caire, on aura de la danse, on aura ben, toutes sortes d'expressions qui caractérisent le Réunionnais. Et ça, c'est une question que généralement, on ne m'y répond pas. Qui ça, il est Réunionnais? Bon, ben, écoute, ben, nous toutes, nous les ici, sur cette terre-là, nous avons la chance d'avoir grandi. Nous sommes tous des fils de migrants. Ouais, mes parents, ils viennent de Madagascar. Donc, Nadot, si mi ça recherché dans ma généalogie, Nadomouni, ils sont en Grèce. Nadot, ils sont en Inde. Nadot, descendants d'esclaves. Hein, vous êtes, ils voient moi avec ce visage-là, mais il y a des descendants d'esclaves dans ma famille. Donc, tout ça, c'est la Réunion, et tout ça, il constitue la Réunion. Donc, il ne faut pas, à mon avis, se poser ce genre de questions-là, mais il faut essayer de considérer ce qui fait notre richesse pour pouvoir s'ancrer, se construire et se projeter pour l'avenir. C'est pourquoi nous l'a refusé toutes sortes de stands qui a trait au passé. Puisque le passé est important, hein, nous on scène le passé, mais des fois quand on prend l'image, les gens l'est plutôt dans la nostalgie. Ce n'est pas la nostalgie que nous cherchons l'avenir, l'avenir de nos enfants, l'avenir des générations futures. Et pour ça, ben, il faut nous construire avec ce que nous avons, nous montrer ce que nous avons, et nous dire qu'avec ça, je peux aller loin, avec la langue créole, je peux aller loin. Il ne faut pas mettre ça de côté, parce que quand on met ou de culture et ou de langue de côté, c'est une partie de ou même que vous êtes en train de mettre de côté. Et vous tombez dans quelque chose où ça, où, ben, où vous êtes dans un complexe d'infériorité, tout ça, etc. Et il ne faut pas. Il faut que nous, en tant que Réunionnais, nous assumions à nous, et nous, avec notre langue, avec notre manière de faire, avec notre manière d'être, avec notre accent, parfois aussi. Ben, nous avons un accent comme cause français, ben, elle est normale. Hein, nous sommes de la Réunion, ben, elle est normale, nous avons un accent. Tout ça, il est important que nous arrivions à assumer. Hein, si nous arrivons à assumer ça, l'avenir est ouvert pour nous parce que nous sommes comme des caméléons, on nous adapte dans toutes les situations, nous avons tout en nous. Nous avons tout le monde entier en nous.
1: Et que ça vous pense, puisque Bonan n'a pas longtemps l'a parlé un peu dans l'éducation nationale, le créole à l'école. Mais le créole à l'école, c'est pas le créole que nous écrit, nous, dans le dictionnaire que nous l'a fait, non?
0: Ah ben là, c'est un long sujet, hein. Donc les graphies existent pas mal. Donc, on a quatre graphies, l'officiel anglais pas loin d'ici, donc à pouvoir dire où. Mais effectivement, donc l'académie l'a pris quand même la partie de pouvoir éventuellement créer une graphie qu'il appelle la graphie académique. Donc, c'est une avancée majeure. Et tout le cursus l'est mis en place depuis l'école jusqu'à l'université. Donc, nous l'a progressé sur. Bon, il est encore lent, hein, tipa, mais. Bien évidemment, il y a quand même un progrès par rapport à le créole à l'école d'il y a 20 ans. Donc, au fur et à mesure, il commence à prendre et à mettre en place. Donc là, c'est tout un travail sur aussi la diversité linguistique et culturelle qui est important de valoriser, puisque bon, bah, les dangers, les partout, aucune situation n'est acquise d'avance. Donc, il ne faut pas nous prendre en allié à la légère et nous essayer, encore une fois, de petit lampe, mais de progresser sur ces sujets-là qui sont des sujets hyper importants pour les générations futures.
1: Mal à vue dessus, cette publicité que Zot la met en ligne, Zot parle du prix Agnès Guénot.
0: Oui,
1: C'est
0: Agnès
1: quoi?
0: Guénot, c'était une grande auteure de la Réunion qui est décédée maintenant. Et depuis 4 ans maintenant, nous avons fait le choix de mettre en place le prix Agnès Guénot, qui récompense le livre qui a un rapport avec la Réunion, bien sûr, de l'année 2025-2026. C'est à cheval parce que ben, notre festival est en octobre, donc à cheval entre 2 années. Hein, l'année dernière, c'était 2024-2025, cette année, c'est 2025-2026. Et à ce moment-là, nous avons une série de livres qui a été présentée par les éditeurs. Et nous avons un jury regroupé autour de Monique Séverin et puis Monique Mérabé et aussi d'autres personnes qui composent le jury-là. Et de manière très indépendante, Zotti décide qui sont les finalistes de cette année. Donc là, on a 8 choix qui ont été faits par le jury. Et dans ces 8 choix de livres, il y aura 5 finalistes. Et dans ces 5 finalistes, un sera récompensé durant le Festival Gaillard samedi, si ma mémoire est bonne, à 10 h, il me semble, où là, ben, un auteur de La Réunion sera récompensé aux Deux-France, hein, puisque bon, si le livre n'a un rapport avec La Réunion, Donc, ce sont ces livres-là qui sont éventuellement récompensés, qui sera récompensé samedi.
1: Pour avoir été sur place, m'a vu qu'il avait un tas de livres en créole pour lire. Est-ce que au jour d'aujourd'hui, les jeunes sont encore intéressés à lire et à découvrir tout ça qu'ils proposent dans la langue créole?
0: Oui, il n'y a pas rien que le livre en créole. Hein. Donc, la littérature réunionnaise, c'est 95% français. Mais il parle de la Réunion. C'est ça qui est important. Il parle de nous. Et c'est pourquoi, quand on est venu, ben, on l'a vu, ben, que, bon, on était riche. On a une profusion de livres pour les enfants, pour les adultes, sur plein de sujets différents, sur l'histoire, sur la généalogie, sur plein de choses. Profite de l'occasion parce que nous sortent le livre de Madame Léocadie Diana, qui est sélectionnée parmi dans le prix Agnès Guénot actuellement, qui parle de généalogie de son ancêtre, un Fontaine, le premier Fontaine que l'arrive la Réunion. Et il parle de son endroit aussi, son territoire, c'est la plaine des Grecs dans les Hauts-de-Saint-Joseph. Et c'est un livre très poétique autour de ça. Donc, ben, on va retrouver aussi toute forme de livres, et des livres aussi en créole, des livres en français, mais des livres sur la Réunion. Et là, on aura aussi donc un village complet où on aura beaucoup d'éditeurs, beaucoup d'auteurs qui vont venir notamment présenter leurs livres. Donc, ça, c'est important parce que le livre, si tu veux, c'est bon, de moins dit comme ça, bon, ben, c'est la fin du livre parce que c'est le livre, n'est pas vrai du tout, mais pense que le livre n'a encore de l'avenir parce que bon, n'est pas pareil. Quand on lit un livre sur tablette et on lit un livre dans la main avec le papier, on arrive à sentir, on arrive à tourner les pages, tout ça, etc., c'est une autre sensation. Et on apprend beaucoup plus facilement lorsqu'on a un livre ou lire un livre que lorsqu'on lit un livre numérique. Nous avons l'occasion d'évaluer un petit peu tout ça, puisque nous avons deux sites internet, nous, hein, un site de livres neufs, où on a plus de 1000 références, notamment sur le livre neuf à La Réunion, et un site de livres rares et introuvables sur bourbonlivre.com. Zotna, notamment, pas mal de livres qui concernent La Réunion et l'océan Indien, sur les Comores, sur Madagascar, sur Mayotte, sur Rodrigue, sur Maurice, sur Seychelles. Donc, tous ces livres-là, ils permettent d'avoir une connaissance. Et si Mina a un conseil à donner à tout le monde, il faut continuer à lire hein, des livres papier, puisque c'est comme ça que nous arrivons à enrichir à nous. Il y a plusieurs formes de richesse. Hein. Il y a la richesse matérielle, mais la richesse matérielle, ça va, ça vient. Donc, aujourd'hui, on a l'argent, demain, on n'a plus. Et la richesse, en revanche, la richesse qui concerne la connaissance, les compétences et tout ça, c'est des choses qui s'acquièrent et qui se partagent. Quand on donne de moon de la connaissance, on ne peut être pas. Au contraire, on arrive à enrichir à la fois la personne et à enrichir nous-mêmes parce qu'on aura un dialogue avec la personne également sur le sujet. C'est pourquoi bon, il faut énormément lire, à mon sens, et écrire aussi, parce que bon, écrire aussi les gaillards, tout ça, on aura des ateliers là-dessus et les gens pourront éventuellement venir expérimenter là aussi.
1: Ma grand-mère t'a dit à moi depuis qu'on était petit. Partage ton connaissance, sinon ton connaissance, il va mort avec toi et il ne sera pas plus loin qu'avec vous. Qu'est-ce que vous pensez de ce proverbe quand Van Gramoun t'a dit ça?
0: Ben, les proverbes, les expressions, les sirandanes, hein, ces sirandanes de Vinette, tout ça, etc. Tout ça, il faut vraiment compiler, essayer de faire un livre avec d'ailleurs, parce que ben, c'est une affaire qu'ils perdent et on a vraiment du sens, c'est de la sagesse. Grand-mère avait absolument raison, bien sûr. Et oui, ces expressions-là, les vraiment gaillards. Et donc, il faut le retenir. C'est bien de l'avoir retenu, mais il faut aussi le transmettre pour qu'il ne perde pas. Firmalak Patia avait fait un travail là-dessus, notamment un petit compilation des sirandanes qu'il y avait récupéré, notamment dans toutes les prisons de l'île, parce que ben, ce sont les gens des prisons qui transmettent un petit peu tout ça, qui arrivent à retenir tout ça et à transmettre. Et il a fait une petite compilation de tous les sirandanes, comme ça, on a toutes les, au moins 400 sirandanes dans un petit dictionnaire des sirandanes. Donc tout ça, il est vraiment gaillard. Donc oui, notre grand-mère avait raison de dire ça.
1: Partager pour ne pas perdre. Avec Gaillard, nous rappelle les rendez-vous. C'est du 2 au 4 octobre, à partir de 9h, ça va débuter. Et tout ça, c'est sur tout le week-end et l'entrée, les libres et les gratuits.
0: Absolument. Vendredi 2, samedi 3 octobre, dimanche 4 octobre, du côté du parc du Colosse de Saint-André. Donc, Noix en azote, l'entrée est gratuite. Et on a aussi des concerts aussi le soir. Hein, Fabrice Legros vendredi soir, Oussanou Sava samedi soir, dimanche soir, Votia. Mais avant ça, durant la journée, depuis 9h grand matin jusqu'à 20h le soir, un programme très chargé. D'un causé conté, vient faire le compte. On aura de Mounif, on a des battles de violon. On a plein de choses comme ça, vraiment très originales. Donc, on invite tout le monde à venir battre un carré. Zot y regrettera pas et Zot va sortir de là vraiment très riche et très au courant de ce que Zot n'a comme richesse en Zot.
1: Nous pourrions avoir un contact, adresse mail, etc.
0: Et oui, on a le site internet festivalgaillard.re, donc festival comme festival, Gaillard comme Gaillard, GAYR.re. Il a une page de Facebook aussi où vous pouvez aller dessus, vous tapez Gaillard Festival, vous tombez sur la page Facebook.
1: Nous l'étions très heureux d'avoir Aou sur les ondes.
0: Avec grand plaisir, merci à Zot d'avoir accueilli moi ici aujourd'hui et merci pour mettre notre festival en avant. Merci à Zot.
1: Merci beaucoup. Au revoir.
0: Au revoir.
1: C'était Huguette pour le Réseau Phare. Merci de nous avoir écoutés. Rendez-vous lundi prochain sur votre radio préférée.
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1: Pour confier Tati Matati Denise à Sainte Bernadette et à Marie à la grotte de Lourdes. Voilà, pour sa deuxième opération du cœur, mercredi. Merci.
2: Merci, Sainte Vierge. Merci pour ton aide. Je t'en supplie, continue à veiller sur nous tous, sur toute ma famille, spécialement pour ma fille, sur ma fille Béatrice qui a tant besoin de toi. Merci, Sainte Vierge. Merci pour tout.
1: Très Sainte Vierge Marie, je vous confie Enzo qui vient d'avoir un accident de voiture. Je vous le confie. Merci. Merci, Sainte Vierge.
3: Au nom du Père et du Fils et du Saint-Esprit, amen. Chers frères et sœurs, soyez les bienvenus à Lourdes, dans cette grotte de Massabielle, où la Vierge Marie, l'Immaculée Conception, est apparue 18 fois à Sainte Bernadette. Avec elle, nous méditerons les mystères joyeux du rosaire. Nous prions avec tous les pèlerins présents à Lourdes, tous ceux qui sont unis avec nous par la radio, par la télévision KTO et aussi sur le site internet du sanctuaire de Lourdes. Nous prions aussi pour un pèlerin particulier qui viendra dans quelques jours prier à la grotte, le pape Léon XIV. Prions pour la fécondité de son voyage. Aujourd'hui, en la fête de Saint Matthieu, apôtre et évangéliste, nous demandons un grand amour de la parole de Dieu, que le Christ, Verbe de Dieu, illumine nos âmes. Je crois en Dieu, le Père Tout-Puissant, Créateur du ciel et de la terre, et en Jésus-Christ, son Fils unique, notre Seigneur, qui a été conçu du Saint-Esprit, est né de la Vierge Marie, a souffert sous Ponce Pilate, a été crucifié, est mort et a été enseveli, est descendu aux enfers, le troisième jour est ressuscité des morts, est monté aux cieux, est assis à la droite de Dieu, le Père Tout-Puissant, d'où il viendra juger les vivants et les morts. Je crois en l'Esprit Saint, à la Sainte Église catholique, à la communion des saints, à la rémission des péchés, à la résurrection de la chair, à la vie éternelle. Amen. Prions ces trois premiers Ave pour les intentions du Saint-Père. Notre Père qui es aux cieux, que ton nom soit sanctifié, que ton règne vienne, que ta volonté soit faite sur la terre comme au ciel. Aujourd'hui, notre pain de ce jour, pardonne-nous nos offenses, comme nous pardonnons aussi à ceux qui nous ont offensés, et ne nous laisse pas entrer en tentation, mais délivre-nous du mal. Je vous salue, Marie, pleine de grâce. Le Seigneur est avec vous. Vous êtes bénie entre toutes les femmes, et Jésus, le fruit de vos entrailles, est béni. Sainte Marie, Mère de Dieu, priez pour nous, pauvres pécheurs, maintenant et à l'heure de notre mort. Amen. Je vous salue, Marie, pleine de grâce. Le Seigneur est avec vous. Vous êtes bénie entre toutes les femmes, et Jésus, le fruit de vos entrailles, est béni. Je vous salue, Marie, pleine de grâce. Le Seigneur est avec vous. Vous êtes bénie entre toutes les femmes, et Jésus, le fruit de vos entrailles, est béni.

Marie, conçue sans péché, priez pour nous. Premier mystère joyeux, l'Annonciation. Au message de l'ange Gabriel, la Vierge Marie répond « Voici la servante du Seigneur, que tout m'advienne selon ta parole. » Seigneur, pour chacun de nous aussi, que tout se passe selon ta parole. Parole que tu sèmes dans nos cœurs. Que les versets de l'Écriture, qui nous touchent plus particulièrement, s'accomplissent en nous et qu'elles portent du fruit. Prions pour toutes les intentions déposées aux pieds de Notre-Dame à la grotte et pour tous ceux qui reçoivent ici une parole de Dieu qui les met en route dans la foi. Notre Père qui es aux cieux, que ton nom soit sanctifié, que ton règne vienne, que ta volonté soit faite sur la terre comme au ciel. Donne-nous aujourd'hui notre pain de ce jour. Pardonne-nous nos offenses, comme nous pardonnons aussi à ceux qui nous ont offensés. Et ne nous laisse pas entrer en tentation, mais délivre-nous du mal. Je vous salue, Marie, pleine de grâce. Le Seigneur est avec vous. Vous êtes bénie entre toutes les femmes, et Jésus, le fruit de vos entrailles, est béni. Priez pour nous, pauvres pécheurs, maintenant et à l'heure de notre mort. Je vous salue, Marie, pleine de grâce. Le Seigneur est avec vous. Vous êtes bénie entre toutes les femmes, et Jésus, le fruit de vos entrailles, est béni. Sainte Marie, Mère de Dieu, priez pour nous, pauvres pécheurs, maintenant et à l'heure de notre mort. Je vous salue, Marie, pleine de grâce. Le Seigneur est avec vous. Vous êtes bénie entre toutes les femmes, et Jésus, le fruit de vos entrailles, est béni. Priez pour nous, pauvres pécheurs, maintenant et à l'heure de notre mort. Je vous salue, Marie, pleine de grâce. Le Seigneur est avec vous. Vous êtes bénie entre toutes les femmes, et Jésus, le fruit de vos entrailles, est béni. Je vous salue, Marie, pleine de grâce. Le Seigneur est avec vous. Vous êtes bénie entre toutes les femmes, et Jésus, le fruit de vos entrailles, est béni. Je vous salue, Marie, pleine de grâce. Le Seigneur est avec vous. Vous êtes bénie entre toutes les femmes, et Jésus, le fruit de vos entrailles, est béni. Je vous salue, Marie, pleine de grâce. Le Seigneur est avec vous. Vous êtes bénie entre toutes les femmes, et Jésus, le fruit de vos entrailles, est béni. Je vous salue, Marie, pleine de grâce. Le Seigneur est avec vous. Vous êtes bénie entre toutes les femmes, et Jésus, le fruit de vos entrailles, est béni. Je vous salue, Marie, pleine de grâce. Le Seigneur est avec vous. Vous êtes bénie entre toutes les femmes, et Jésus, le fruit de vos entrailles, est béni. Je vous salue, Marie, pleine de grâce. Le Seigneur est avec vous. Vous êtes bénie entre toutes les femmes, et Jésus, le fruit de vos entrailles, est béni.

0: Et in secula seculorum. Amen. Ô Marie conçue sans péché. Deuxième mystère joyeux, la visitation. À la salutation de Marie, Élisabeth lui répond : Heureuse celle qui a cru à l'accomplissement des paroles qui lui furent dites de la part du Seigneur. Oui, bienheureux tous ceux qui croient et qui portent l'espérance du salut au monde. Nous te prions pour les malades qui viennent ici avec foi ou qui prient en ce moment avec nous depuis chez eux. Nous te prions aussi pour toutes les personnes qui visitent ou accompagnent les malades, qu'elles portent dans leur espérance la joie et le courage à ceux et celles qui en ont le plus besoin. Notre Père, qui es aux cieux, que ton nom soit sanctifié, que ton règne vienne, que ta volonté soit faite sur la terre comme au ciel. Donne-nous aujourd'hui notre pain de ce jour.
1: Pardonne-nous nos offenses, comme nous pardonnons aussi à ceux qui nous ont offensés. Et ne nous laisse pas entrer en tentation, délivre-nous du mal. Je vous salue, Marie, pleine de grâce. Le Seigneur est avec vous. Vous êtes bénie entre toutes les femmes. Et Jésus, le fruit de vos entrailles, est béni.
2: Sainte Marie, Mère de Dieu, prie pour nous pauvres pécheurs, maintenant et à l'heure de notre mort. Amen.
1: Je vous salue, Marie, pleine de grâce. Le Seigneur est avec vous. Vous êtes bénie entre toutes les femmes. Et Jésus, le fruit de vos entrailles, est béni.
2: Sainte Marie, Mère de Dieu, priez pour nous pauvres pécheurs, maintenant et à l'heure de notre mort. Amen.
1: Je vous salue, Marie, pleine de grâce. Le Seigneur est avec vous. Vous êtes bénie entre toutes les femmes, et Jésus, le fruit de vos entrailles, est béni.
2: Sainte Marie, Mère de Dieu, priez pour nous pauvres pécheurs, maintenant et à l'heure de notre mort. Amen.
1: Je vous salue, Marie, pleine de grâce. Le Seigneur est avec vous. Vous êtes bénie entre toutes les femmes. Et Jésus, le fruit de vos entrailles, est béni.
2: Sainte Marie, Mère de Dieu, priez pour nous pauvres pécheurs, maintenant et à l'heure de notre mort. Amen.
1: Je vous salue, Marie, pleine de grâce. Le Seigneur est avec vous. Vous êtes bénie entre toutes les femmes. Et Jésus, le fruit de vos entrailles, est béni.
2: Sainte Marie, Mère de Dieu, priez pour nous pauvres pécheurs, maintenant de notre mort. Amen.
1: Je vous salue, Marie, pleine de grâce. Le Seigneur est avec vous. Vous êtes bénie entre toutes les femmes. Et Jésus, le fruit de vos entrailles, est béni.
2: Sainte Marie, Mère de Dieu, priez pour nous pauvres pécheurs, maintenant et à l'heure de notre mort. Amen.
1: Je vous salue, Marie, pleine de grâce. Le Seigneur est avec vous. Vous êtes bénie entre toutes les femmes. Et Jésus, le fruit de vos entrailles, est béni.
2: Sainte Marie, Mère de Dieu, priez pour nous pauvres pécheurs, maintenant et à l'heure de notre mort. Amen.
1: Je vous salue, Marie, pleine de grâce. Le Seigneur est avec vous. Vous êtes bénie entre toutes les femmes. Et Jésus, le fruit de vos entrailles, est béni.
2: Sainte Marie, Mère de Dieu, priez pour nous pauvres pécheurs, maintenant et à l'heure de notre mort. Amen.
1: Je vous salue, Marie, pleine de grâce. Le Seigneur est avec vous. Vous êtes bénie entre toutes les femmes. Et Jésus,
2: le fruit de vos entrailles est béni.
1: Sainte Marie, Mère de Dieu, priez pour nous pauvres pécheurs, maintenant de notre mort. Amen.
2: Je vous salue, Marie, pleine de grâce. Le Seigneur est avec vous. Vous êtes bénie entre toutes les femmes. Et Jésus, le fruit de vos entrailles, est béni.
1: Sainte Marie, Mère de Dieu, priez pour nous pauvres pécheurs,
3: maintenant

0: Père, et in secula seculorum. Amen. Ô Marie conçue sans péché, priez pour nous qui avons recours à vous. Troisième mystère joyeux, la nativité. Le soir de Noël est révélé aux bergers et aux plus petits que le Verbe s'est fait chair et il a habité parmi nous. L'évangile que nous entendons chaque dimanche et même chaque jour a pris un visage, il a pris un corps, il a pris un cœur. Et c'est ce cœur qui s'est ouvert pour nous ici, dans la source de la grotte. Vous tous qui avez soif de Dieu, dit Jésus, venez boire gratuitement. Prions pour les artisans de paix et de justice sur la terre, pour que la recherche de la vie fasse disparaître toutes les guerres actuelles. Prions pour le pape qui a choisi ce thème de la vie pour sa visite dans notre pays. Notre Père, qui es aux cieux, que ton nom soit sanctifié, que ton règne vienne, que ta volonté soit faite sur la terre comme au ciel.
1: Comme nous pardonnons aussi à ceux qui nous ont offensés, et ne nous laisse pas entrer en tentation, mais délivre-nous du mal. Je vous salue, Marie, pleine de grâce. Le Seigneur est avec vous. Vous êtes bénie entre toutes les femmes, et Jésus, le fruit de vos entrailles, est béni.
2: Sainte Marie, Mère de Dieu, priez pour nous, pauvres pécheurs, maintenant et à l'heure de notre mort. Amen.
1: Je vous salue, Marie, pleine de grâce. Le Seigneur est avec vous. Vous êtes bénie entre toutes les femmes, et Jésus, le fruit de vos entrailles, est béni.
2: Sainte Marie, Mère de Dieu, priez pour nous pauvres pécheurs, maintenant et à l'heure de notre mort.
1: Je vous salue, Marie, pleine de grâce. Le Seigneur est avec vous. Vous êtes bénie entre toutes les femmes. Et Jésus, le fruit de vos entrailles, est béni.
2: Sainte Marie, Mère de Dieu, priez pour nous pauvres pécheurs.
1: Je vous salue, Marie, pleine de grâce. Le Seigneur est avec vous. Vous êtes bénie entre toutes les femmes. Et Jésus, le fruit de vos entrailles, est béni.
2: Sainte Marie, Mère de Dieu, priez pour nous pauvres pécheurs, maintenant et à l'heure de notre mort.
1: Je vous salue, Marie, pleine de grâce. Le Seigneur est avec vous. Vous êtes bénie entre toutes les femmes, et Jésus, le fruit de vos entrailles, est béni.
2: Sainte Marie, Mère de Dieu, priez pour nous pauvres pécheurs, maintenant et à l'heure de notre mort. Amen.
1: Je vous salue, Marie, pleine de grâce. Le Seigneur est avec vous. Vous êtes bénie entre toutes les femmes, et Jésus, le fruit de vos entrailles, est béni.
2: Sainte Marie, Mère de Dieu, priez pour nous pauvres pécheurs, maintenant et à l'heure de notre mort. Amen.
1: Je vous salue, Marie, pleine de grâce. Le Seigneur est avec vous. Vous êtes bénie entre toutes les femmes, et Jésus, le fruit de vos entrailles, est béni.
2: Sainte Marie, Mère de Dieu, priez pour nous pauvres pécheurs, maintenant et à l'heure de notre mort. Amen.
1: Je vous salue, Marie, pleine de grâce. Le Seigneur est avec vous. Vous êtes bénie entre toutes les femmes. Et Jésus, le fruit de vos entrailles, est béni.
2: Sainte Marie, Mère de Dieu, priez pour nous pauvres pécheurs, maintenant et à l'heure de notre mort.
1: Je vous salue, Marie, pleine de grâce. Le Seigneur est avec vous. Vous êtes bénie entre toutes les femmes. Et Jésus, le fruit de vos entrailles, est béni.
2: Sainte Marie, Mère de Dieu, priez pour nous pauvres pécheurs,
1: maintenant et à l'heure de notre mort. Je vous salue, Marie, pleine de grâce. Le Seigneur est avec vous. Vous êtes bénie entre toutes les femmes, et Jésus, le fruit de vos entrailles, est béni.
2: Sainte Marie, Mère de Dieu, priez pour nous
0: pauvres pécheurs, maintenant

0: Saint-Père, et in saecula saeculorum. Amen. Ô Marie conçue sans péché, priez pour nous qui avons recours à vous. Quatrième mystère joyeux, la présentation de Jésus au temple. Le pieux Siméon avait reçu de l'Esprit Saint l'annonce qu'il ne verrait pas la mort avant d'avoir vu le Christ, le Messie du Seigneur. Sous l'action de l'Esprit, Siméon vint au temple au moment où les parents présentaient l'enfant Jésus. Père, donne-nous de reconnaître le Christ chaque jour dans ta parole, dans ta Sainte Eucharistie, dans les plus pauvres et dans chaque personne créée à sa ressemblance. Nous te prions pour nos familles, pour tous les enfants du monde et particulièrement ceux qui subissent la violence des hommes. Que des nouveaux foyers chrétiens germent partout dans le monde et éduquent leurs enfants dans un environnement sain et respectueux. Notre Père, qui es aux cieux, que ton nom soit sanctifié, que ton règne vienne, que ta volonté soit faite sur la terre comme au ciel. Donne-nous aujourd'hui notre pain de ce jour. Pardonne-nous nos offenses, comme nous pardonnons aussi à ceux qui nous ont offensés. Mais délivre-nous du mal. Je vous salue, Marie, pleine de grâce. Le Seigneur est avec vous. Vous êtes bénie entre toutes les femmes, et Jésus, le fruit de vos entrailles, est béni.
1: Sainte Marie, Mère de Dieu, priez pour nous pauvres pécheurs, maintenant et à l'heure de notre mort. Amen.
0: Je vous salue, Marie, pleine de grâce. Le Seigneur est avec vous. Vous êtes bénie entre toutes les femmes, et Jésus, le fruit de vos entrailles, est béni.
1: Sainte Marie, Mère de Dieu, priez pour nous pauvres pécheurs, maintenant et à l'heure de notre mort.
0: Je vous salue, Marie, pleine de grâce. Le Seigneur est avec vous. Vous êtes bénie entre toutes les femmes, et Jésus, le fruit de vos entrailles, est béni.
1: Sainte Marie, Mère de Dieu, priez pour nous pauvres pécheurs, maintenant et à l'heure de notre mort.
0: Je vous salue, Marie, pleine de grâce. Le Seigneur est avec vous. Vous êtes bénie entre toutes les femmes, et Jésus, le fruit de vos entrailles, est béni.
1: Sainte Marie, Mère de Dieu, priez pour nous pauvres pécheurs, maintenant et à l'heure de notre mort.
0: Je vous salue, Marie, pleine de grâce. Le Seigneur est avec vous. Vous êtes bénie entre toutes les femmes, et Jésus, le fruit de vos entrailles, est béni.
1: Sainte Marie, Mère de Dieu, priez pour nous pauvres pécheurs, maintenant et à l'heure de notre mort.
0: Je vous salue, Marie, pleine de grâce. Le Seigneur est avec vous. Vous êtes bénie entre toutes les femmes, et Jésus, le fruit de vos entrailles, est béni.
1: Maintenant et à l'heure de notre mort.
0: Je vous salue, Marie, pleine de grâce. Le Seigneur est avec vous. Vous êtes bénie entre toutes les femmes, et Jésus, le fruit de vos entrailles, est béni. Je vous salue, Marie, pleine de grâce. Le Seigneur est avec vous. Vous êtes bénie entre toutes les femmes, et Jésus, le fruit de vos entrailles, est béni.
1: Priez pour nous, pauvres pécheurs, maintenant et à l'heure de notre mort.
0: Je vous salue, Marie, pleine de grâce. Le Seigneur est avec vous. Vous êtes bénie entre toutes les femmes, et Jésus, le fruit de vos entrailles, est béni.
1: Sainte Marie, Mère de Dieu, priez pour nous, pauvres pécheurs, maintenant et à l'heure de notre mort.
0: Je vous salue, Marie, pleine de grâce. Le Seigneur est avec vous. Vous êtes bénie entre toutes les femmes, et Jésus, le fruit de vos entrailles, est béni.
1: Sainte Marie, Mère de Dieu, priez pour nous, pauvres pécheurs,

0: Et in saecula saeculorum. Amen. Ô Marie conçue sans péché, priez pour nous qui avons recours à vous. Cinquième mystère joyeux, le recouvrement de Jésus au temple. Jésus, à 12 ans, échappant à la vigilance de ses parents, reste au temple. C'est au bout de 3 jours qu'ils le trouvèrent dans le temple, assis au milieu des docteurs de la loi. Il les écoutait et leur posait des questions. Dans cette fête de Saint Matthieu, nous te demandons aussi, Seigneur, la soif de ta parole. Donne-nous de l'interroger souvent et de recevoir l'intelligence des Écritures pour mieux t'aimer et t'annoncer. Nous te prions, Seigneur, pour ton Église chargée de porter la bonne nouvelle. Nous te prions pour le pape Léon qui viendra aussi porter l'Évangile chez nous. Et nous te demandons que beaucoup de jeunes aujourd'hui puissent consacrer leur vie à porter cette bonne nouvelle au monde. Notre Père qui es aux cieux, que ton nom soit sanctifié, que ton règne vienne, que ta volonté soit faite sur la terre comme au ciel.
1: Donne-nous aujourd'hui notre pain de ce jour. Pardonne-nous nos offenses, comme nous pardonnons aussi à ceux qui nous ont offensés. Et ne nous laisse pas entrer en tentation, mais délivre-nous.
0: Je vous salue, Marie, pleine de grâce. Le Seigneur est avec vous. Vous êtes bénie entre toutes les femmes, et Jésus, le fruit de vos entrailles, est béni.
1: Sainte Marie, Mère de Dieu, priez pour

Je vous salue, Marie pleine de grâce, le Seigneur est avec vous. Vous êtes bénie entre toutes les femmes, et Jésus, le fruit de vos entrailles, est béni. Je vous salue, Marie pleine de grâce, le Seigneur est avec vous. Vous êtes bénie entre toutes les femmes, et Jésus, le fruit de vos entrailles, est béni. Je vous salue, Marie pleine de grâce, le Seigneur est avec vous. Vous êtes bénie entre toutes les femmes, et Jésus, le fruit de vos entrailles, est béni. Sainte Marie, Mère de Dieu, priez pour nous pauvres pécheurs, maintenant et à l'heure de notre mort. Amen.

0: Excellent début de soirée à tous. Il est 18h sur les ondes de Radio Arc-en-Ciel et nous retrouvons nos confrères de Radio Vatican avec les informations internationales.
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2: Bonjour, Angélus, hier midi, place Saint-Pierre devant 20 000 fidèles. Léon XIV a médité sur la parabole des ouvriers de la 11e heure proposée par l'évangile de Saint Matthieu. À partir de cette parabole, le pape a invité les fidèles à accueillir la logique de Dieu fondée sur la miséricorde, le don et la paix, plutôt que sur le calcul et le mérite. Les précisions de Moriba Camara.
3: Tutti invece guadagniamo gioia.
4: Nous gagnons tous en joie, en intelligence et en avenir lorsque la loi de l'amour prend le pas sur celle du calcul, a affirmé le pape méditant sur cette parabole des ouvriers appelés à la vigne. Il a invité les fidèles à accueillir la logique de Dieu fondée sur la miséricorde et le don plutôt que sur le mérite et la comparaison. Reprenant les paroles du prophète Isaïe, l'évêque de Rome a rappelé que les pensées de Dieu ne sont pas nos pensées et ses voix ne sont pas nos voix. Dans l'évangile, les ouvriers arrivés à la dernière heure reçoivent les mêmes salaires que ceux qui ont travaillé depuis le matin. Pour Léon XIV, ce soir révèle une bonté de Dieu qui s'adresse à tous, non pas seulement à certains. Le souverain pontife a ainsi appelé à laisser la miséricorde dépasser la logique du mérite, une conversion qui, selon lui, permet de faire grandir la joie et la paix et de mettre fin aux rivalités. Car, affirme-t-il,
3: non c'è spazio per l'individuo.
4: Il n'y a pas de place pour l'envie et la division, là où fait irruption la nouveauté de Dieu. Léon XIV a conclu son enseignement en confiant cette démarche intérieure à la Vierge Marie, invitant les fidèles à faire confiance à la miséricorde de Dieu, afin que ses voix deviennent nos voix et que ses pensées deviennent nos pensées.
2: Moriba Camara, et dans ses appels, le pape a exprimé sa préoccupation pour la Somalie, où la crise humanitaire s'accentue en raison de l'effet conjugué des violences et des intempéries, sécheresse aiguë et dans certaines régions comme la capitale Mogadiscio, des pluies diluviennes qui ont provoqué des inondations. Léon XIV a appelé la communauté internationale à s'engager généreusement afin que l'assistance nécessaire ne manque pas à la population. Nouveaux revers électoraux pour les chrétiens démocrates en Allemagne et nouveau succès pour l'extrême droite. Après la Saxe-Anhalt, il y a deux semaines où elle est arrivée en tête, l'AfD remporte le scrutin régional dans le Mecklembourg-Poméranie occidental. La CDU du chancelier Friedrich Merz disparaît quant à elle tout bonnement des bancs de l'Assemblée du Land. Une première à Berlin où l'on renouvelait aussi les instances régionales. La CDU perd la gestion de la capitale. Le chancelier est donc sous pression mais confirme rester aux manettes. À Berlin, Delphine Nerbollier.
5: Friedrich Merz aura attendu à peine 5 minutes hier soir et l'annonce des premières estimations de résultats pour se présenter devant les Allemands. La chose est inédite car en général les chanceliers ne réagissent jamais à

0: chaud à des résultats de scrutins régionaux. Mais hier, la situation s'imposait. Dans sa courte intervention, il a décrit la situation de désastre pour son parti et s'en est un. La CDU échoue à passer la barre des 5% dans la région du Mecklembourg. Pour la première fois de son histoire, elle n'est pas représentée dans un parlement régional. Le choc est d'autant plus grand que le parti d'extrême droite Alternative pour l'Allemagne y confirme sa place de première force politique avec 38% des suffrages. Dans la capitale, Berlin, la claque est un peu moins forte, mais la défaite réelle, la CDU perd la gestion de la ville. Devant les Allemands, le chancelier a choisi la clarté. Il ne démissionnera pas. Il veut poursuivre sur la voie des réformes, même si elles sont impopulaires, réforme du système de santé et des retraites. Les partenaires sociaux-démocrates du chancelier ressortent eux aussi affaiblis de ces scrutins et ils annoncent vouloir plus de social dans les réformes lancées. Ce n'est pas forcément ce que veut le chancelier. Les prochains mois s'annoncent donc plus que jamais difficiles pour la coalition à Berlin. Berlin, Delphine Herbollier pour Radio Vatican.
1: On votait également en Russie ce week-end, élection législative pour renouveler la Douma, et c'est le parti présidentiel Russie Unie qui est en passe sans surprise de remporter une victoire écrasante. Il pourrait bien obtenir la majorité absolue, voire les deux tiers de l'Assemblée, alors que le dépouillement des bulletins de vote se poursuit. À Moscou, Jean-Didier Revoin.
2: Après le dépouillement de 70% des bulletins de vote, Russie Unie a recueilli près de 58% des voix contre 49,8% il y a 6 ans. Ces chiffres devraient se confirmer et conférer au parti une majorité absolue à la Douma. Un résultat qui a valeur de soutien au conflit en Ukraine, comme l'attendait Vladimir Poutine, et qui permettra au Kremlin d'avoir les mains totalement libres, qu'il s'agisse de politique intérieure ou de poursuivre le conflit comme il l'entend. Les communistes conservent leur deuxième place avec 14% des suffrages, en recul d'environ 4%. Avec 8,7%, on trouve ensuite les nationalistes du Parti libéral-démocrate qui se maintiennent aux alentours de leur score de 2021. Des gens nouveaux, le Parti des entrepreneurs et des milieux économiques frôle les 8%, soit une hausse de 3%. Enfin, Russie Juste perd 2 points pour se situer juste au-dessus du quorum des 5% qui garantit de pouvoir rentrer à la chambre basse du Parlement. À noter encore une participation en hausse, 57% des Russes ont été votés contre 51% en 2021. Un scrutin alors marqué par l'épidémie de Covid. Quant aux résultats définitifs, ils ne sont pas attendus avant vendredi. Jean-Didier Revoin, Moscou, pour Radio Vatican.
1: Et ce scrutin législatif a été marqué par l'attaque d'un millier de drones ukrainiens et des piratages informatiques massifs. L'objectif de l'Ukraine étant de perturber les élections. Une raffinerie a notamment été touchée, ce qui a provoqué un incendie. Face à cette vague, le Kremlin affirme que son armée intensifiera ses frappes contre Kiev. Les bombardements russes n'ont en fait jamais cessé. Samedi soir, 3 enfants et une femme ont été tués dans la région de la capitale ukrainienne, à Vyshgorod. Un peu plus tôt, un monastère été visé et un prêtre est décédé. Durant la journée de dimanche, les attaques russes ont visé entre autres les infrastructures ferroviaires dans le centre du pays. Sur le plan diplomatique, un entretien entre les présidents ukrainiens et américains est prévu dans les jours prochains à New York à l'occasion de l'Assemblée générale des Nations Unies. Cette rencontre pourrait changer beaucoup de choses. Il y a une dynamique diplomatique. C'est ce qu'a assuré Volodymyr Zelensky sur les réseaux sociaux. L'Assemblée générale de l'ONU, elle commence demain au Palais de Verre. À New York, le Saint-Siège y sera représenté par le cardinal Pietro Parolin. Le secrétaire d'État est déjà dans la ville où il a célébré hier après-midi la messe dans l'église de Notre-Dame de Pompéi à Greenwich Village et à l'occasion du 125e anniversaire de la visite historique aux États-Unis de Saint Jean-Baptiste Scalabrini, le saint patron des migrants.

0: Radio Vatican, c'était les informations internationales. Nous vous proposons avec Madeleine Vatel une nouvelle série Halte spirituelle de cette semaine. On parle du voyage du pape qui aura lieu dans ces quelques jours. Quel programme spirituel? Qu'est-ce qui est prévu pour tous ceux qui vont le croiser, tous ceux qui vont l'écouter? Eh bien, le père Jean-Baptiste Arnaud revient sur ces 4 jours prévus qui vont parler au cœur et à l'âme.
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3: Pour que le monde ait la vie, c'est le thème qui accompagnera la venue du pape en France, un thème inspiré par le verset 51 de l'évangile selon saint Jean au chapitre 6. « Moi, je suis le pain vivant qui est descendu du ciel. Si quelqu'un mange de ce pain, il vivra éternellement. Le pain que je donnerai, c'est ma chair donnée pour la vie du monde. » Alors comment ce thème va-t-il se déployer tout au long de ces 4 jours de cette visite du pape en France? Quel est le sens spirituel de ce séjour? C'est ce que nous allons essayer de comprendre tout au long de cette semaine avec vous, père Jean-Baptiste Arnaud. Bonjour.
4: Bonjour madame.
3: Vous êtes prêtre du diocèse de Paris, docteur en théologie, président de la faculté Notre-Dame au collège des Bernardins. Vous êtes aussi formateur au séminaire de Paris. Et avec vous, on s'arrête sur ce déplacement du pape en France. Alors, je voudrais revenir sur la signification, le sens et la portée de ce déplacement. Quel est le sens spirituel de ce déplacement du pape? Ou bien est-ce que c'est aussi un déplacement plus politique, plus diplomatique? Comment on doit s'intéresser à ce déplacement, père Jean-Baptiste Arnaud?
4: Alors, c'est un déplacement qui répond à une triple invitation. Le pape vient dans un pays parce qu'il est invité.
3: Toujours.
4: Toujours. Et il a été invité par 3 instances. D'abord l'UNESCO, comme Jean-Paul II lorsqu'il était venu en 1980, qui avait donné lieu à un très beau discours que je vous recommande de lire pour vous préparer à l'avenue du pape en 1980 sur le sens de la culture. Et il est invité bien sûr par l'État français, par le gouvernement, et il est invité par la Conférence des évêques de France. Ce qui veut dire qu'il y a une triple dimension, on pourrait dire internationale avec l'UNESCO, politique, c'est aussi un chef d'État, le pape, et bien sûr pastorale, et avec l'invitation lancée par la Conférence des évêques. C'est un événement spirituel, c'est sûr. Vous avez employé le mot spirituel, il est important parce que il dit que c'est l'Esprit Saint qui est à l'œuvre. Mais c'est pas parce que c'est l'Esprit Saint que ce n'est pas aussi un événement temporel, avec bien sûr tout ce que ça implique de préparation. Nous en sommes témoins depuis des semaines, et d'enjeux qui sont à la fois les plus spirituels comme les plus concrets, comme les plus temporels, les plus politiques aussi.
3: Alors justement, vous évoquez les enjeux spirituels. Je m'appuie sur un tweet, mais en réalité, c'est ce qu'évoque l'Élysée quand il parle de cette venue comme d'un honneur pour tous les Français, une joie pour tous les catholiques, un grand moment d'espérance pour tous. Qu'est-ce qu'il entend par l'espérance si on est sur un vocabulaire peut-être plus laïque cette fois-ci? L'espérance pour tous quand le pape vient en France, qu'est-ce que ça veut dire?
4: Donc, d'abord, c'est intéressant que ce tweet de l'Élysée emploie ce vocabulaire-là. En effet, je l'avais également repéré. Le cardinal Avelin lui dit aussi que c'est un cadeau vraiment pour la France. En fait, ce qu'on peut dire, c'est que c'est important parce que le pape ne vient pas seulement pour ceux qui croient au ciel. Il vient pour tous les Français. Et c'est pour ça que l'invitation à double ou même à triple titre, à triple niveau, hein, donc UNESCO, gouvernement français et Église en France, est importante parce que précisément, il vient s'adresser à tout le monde. Le fait d'être et chef d'État et, on pourrait dire, chef spirituel, en tout cas, de l'Église catholique, lui donne aussi cette liberté de parole. Je pense que c'est vraiment ça qui est en jeu. Derrière le mot spirituel, il y a le mot Esprit Saint, comme je le disais, et donc c'est vraiment l'œuvre de l'Esprit Saint. Et derrière le mot spirituel, il y a aussi le mot liberté. C'est un verset de saint Paul auquel je pense dans la deuxième épître aux Corinthiens, « Là où est l'Esprit du Seigneur, là est la liberté ». Donc je crois vraiment que le pape vient... Il est invité, il choisit de répondre, c'est un choix libre, et il veut donner une parole libre pour des gens libres de l'écouter ou de ne pas l'écouter, de venir parce qu'ils sont croyants, chrétiens, parce qu'ils sont peut-être familiers des églises ou peut-être pas du tout, ou parce qu'ils sont intéressés, touchés par sa parole. Évidemment, le fait qu'ils viennent peu de temps après avoir publié son encyclique Magnifique Humanité, dont nous savons qu'elle a eu un retentissement dans des cercles bien au-delà de l'église, je pense que c'est un motif d'espérance et j'espère que pour beaucoup, ça le sera de manière même encore plus forte que ce qu'ils pouvaient attendre. Et puis, on dit beaucoup que le monde traverse des instabilités, ce qui est bien vrai. Et on dit beaucoup que notre pays est parfois de plus en plus polarisé, ou voilà, qu'on va être dans une année aussi qui sera une année électorale très intéressante et en même temps sans doute pas toujours très simple, que c'est pas si simple de former une nation, d'avoir ces liens, de retisser du lien social. On sait que beaucoup le font et le pape en rencontrera aussi de ces personnes-là. Je crois que c'est aussi un motif d'espérance pour cela. En fait, un signe de communion, d'unité, et puis d'encouragement bien au-delà de l'Église, dire que la vie vaut la peine d'être vécue, et c'est le sens aussi du choix qui a été fait de ce thème.

0: Père Jean-Baptiste Arnaud, on est avec vous sur RCF Notre-Dame. On évoque la venue du pape Léon XIV, une venue pour tous, vous le disiez à l'instant. Vous dites, quelque part, l'Esprit-Saint y est pour quelque chose. Est-ce que ça veut dire qu'on doit comprendre que dans ce temps qui est le nôtre, aujourd'hui, des paroles vont être dites qui sont à prendre très au sérieux, peut-être à la manière de celles qu'on prendrait d'un prophète, finalement, de quelque chose peut-être un peu différent, à écouter avec vraiment attention?
1: Oui, bien sûr, l'Esprit-Saint y est pour beaucoup. Non pas à côté ou malgré des décisions humaines de l'avoir invité, d'avoir permis. J'ai compris aussi que c'était à peu près la seule date qui restait dans un emploi du temps. On voit déjà que c'est un pape qui voyage beaucoup, etc. Donc, il fallait qu'il vienne avant l'année électorale, etc. Bon. Donc, tout ça fait que l'Esprit-Saint y est pour beaucoup et qu'il va susciter une parole. L'Esprit-Saint, c'est celui qui fait parler, en fait, qui donne vraiment l'assurance, comme aux apôtres. C'est un voyage apostolique, c'est aussi comme ça qu'on l'appelle, parce que le pape, avec le collège des évêques, successeur des apôtres, gardien de cette communion des apôtres et de leurs successeurs au service de l'Église et du monde, bien, vient vraiment donner une parole libre. Donc il faudra bien l'écouter, se laisser surprendre. Il va parler 11 fois, si j'ai bien noté, donc avec beaucoup de registres différents, évidemment, des interventions officielles à l'arrivée, interventions à l'UNESCO, homélie dans la messe à Paris, à Lourdes, à Metz, homélie pendant les vêpres, etc. Donc, parole adressée aux jeunes au Stade de France. Donc, ça va être évidemment très intéressant d'écouter, de se laisser aussi conduire par ce pape qui nous parle toujours de manière très méthodique. C'est le cas dans son encyclique, c'est très frappant. Et puis de relire après aussi. On aura très vite accès évidemment à ces textes et donc de pouvoir les relire, de pouvoir s'en nourrir, de pouvoir voir quel chemin ils ouvrent, de pouvoir y réfléchir, les travailler en paroisse. C'est travailler dans différents lieux, en tout cas pour ma part au Collège des Bernardins, c'est sûr, pour voir comment il crée un dynamisme, un élan, une espérance pour l'ensemble des Français et aussi, pour, bien sûr, et pour les chrétiens.
0: Alors, Père Jean-Baptiste Arnaud, est-ce que justement, pour les chrétiens qui hésitent encore, on peut y lire ici véritablement un pèlerinage? C'est-à-dire venir voir le pape, c'est pas simplement se rendre dans un endroit pour voir quelqu'un qui est important pour l'Église, puisque c'est le chef de l'Église, c'est aussi venir en pèlerinage voir le successeur de Saint-Pierre et donc y vivre quelque chose comme un événement de sa propre foi.
1: C'est un vrai pèlerinage. Vous me direz, le pape, on peut le voir à la télévision. Et puis peut-être que si on est tout au bout de l'avenue des Champs-Élysées, on ne le verra quand même pas de très près. Mais il sera réellement présent et nous serons réellement présents. C'est, notre foi est fondée sur la présence réelle. Et le choix de ce thème, qui est à la fin du grand discours sur le pain de vie, que vraiment l'Église, a lu comme étant déjà une annonce de l'Eucharistie et de sa foi dans la présence réelle de Jésus. Nous sommes une religion incarnée. Et donc le pape vient, il prend le temps de faire ce déplacement. Quand vous voyez, pendant le voyage en Afrique, par exemple, ça m'a beaucoup frappé, tous les déplacements qu'il a accomplis aux quatre coins de chaque pays qu'il a visité. Il ne craint pas de se déplacer, de venir à nous, pour que nous venions à lui. Bien sûr, nous ne venons pas à lui comme si c'était simplement une vedette de la chanson.
0: Comment bien garder sa place aussi? Ce n'est pas un gourou.
1: Pas du tout, pas du tout. Le pape est le successeur de Pierre, et donc il est là pour exercer cette mission que Jésus a donnée à Pierre. Quand tu seras revenu, autrement dit après m'avoir renié, affermis tes frères. C'est au chapitre 22 de Saint-Luc, hein. J'ai prié pour toi pendant la Passion, j'ai prié pour toi, quand tu seras revenu, affermis tes frères. Donc le pape vient nous affermir, nous confirmer, nous encourager. Et puis il est un signe de communion aussi. Du fait que dans l'Église, il y a certainement beaucoup de sensibilités, beaucoup de différences, beaucoup d'histoires qui parfois se rencontrent ou parfois s'opposent. Il vient être au service de la communion, être au service d'une unité qui ne gomme pas les différences, mais qui nous rappelle qu'il y a une unité plus profonde. Et puis, on l'évoquait tout à l'heure, il vient aussi au service d'une communion plus large encore, qui est une communion dans un pays, une communion entre des pays. Le pape est vraiment un signe de communion. Il est là pour affermir, encourager, et aussi pour nous donner de vivre la communion. Et puis, sur l'aspect pèlerinage, je crois aussi que c'est important pour marquer la mémoire. Alors moi, en 1980, je n'étais pas à Paris, mais je me souviens en 1986 à Lyon. Mais les Parisiens se souviennent de Jean-Paul II en 1980 à Paris, au Bourget, au Stade de France, au Parc des Princes. Et puis, on se souvient de Jean-Paul II à Lyon en 86, on se souvient là où on était. En fait, quand on y était et quand on n'était pas, c'est pas pareil. Moi, je me souviens avoir été à Lourdes en 2004 pour la dernière visite de Jean-Paul II. On se souvient de la venue de Benoît XVI en 2008. J'ai été ordonné prêtre depuis un an et je commençais tout juste ma mission dans ma première paroisse. Donc voilà, marquer la mémoire, marquer l'histoire, marquer des lieux et j'allais dire nourrir une mémoire spirituelle. Le pape, avant d'être pape, il avait accompagné François à Marseille et à Ajaccio. comme préfet du dicastère pour les évêques. Et donc, on le voit sur certaines photos, c'est assez émouvant, en fait. Et donc, il a accompagné François, qui est lui-même quand même venu à Strasbourg, à Marseille et à Ajaccio. Tout ça aussi, ça marque la mémoire. Donc, on peut bien venir à Paris faire un pèlerinage, notamment aux Champs-Élysées pour cette messe. Et c'est intéressant, on en reparlera sûrement, mais que voilà, ce pèlerinage, on le fait dans des lieux qui ne sont pas en soi des lieux religieux, au fond. Alors, il y aura quand même Notre-Dame, bien sûr, notamment pour les prêtres, les consacrés, les religieux, les religieuses, les diacres, les séminaristes. Donc, mais ce sera, voilà, c'est, tout le monde ne pourra pas venir et rentrer à Notre-Dame, et même parmi ceux que je viens de nommer. Mais on peut venir parce que le pape vient et qu'il nous invite à le rencontrer. Donc, c'est aussi une rencontre, voilà, par l'écoute, par la présence réelle, être là. Donc, voilà, ça marque la mémoire, en fait. Et on construit sa foi sur cette mémoire spirituelle. C'est comme ça que la Bible a été rédigée, au fond, et c'est comme ça que vivent les croyants depuis toujours.
0: Merci beaucoup, Père Jean-Baptiste Arnaud. Je rappelle que vous êtes prêtre du diocèse de Paris, docteur en théologie, président de la faculté Notre-Dame au Collège des Bernardins et formateur au séminaire de Paris. À demain.
1: À demain.

Merci à Madeleine Vatel et à son invité, le père Jean-Baptiste Arnaud, qui nous accompagne tout au long de cette semaine pour parler du voyage du pape. Quel programme spirituel! On poursuit en musique avec l'hymne officiel de ces journées que le pape va passer en France. Pour que le monde ait la vie, c'est le titre de cet hymne officiel, c'est le titre de la prière également. C'est avec Grégory Turpin et Natacha Saint-Pierre.

Quelques événements à ne pas manquer, à noter dans vos agendas. Messe de rentrée des scouts et guides de la Réunion. Rentrée, une nouvelle année commence pour vous. Retrouvons-nous pour la messe de rentrée des scouts et guides de la Réunion le samedi 26 septembre à la cathédrale de Saint-Denis à 9h30. Un beau moment pour commencer cette nouvelle année avec Dieu dans la fraternité, le service et la joie. Que le Seigneur accompagne chaque jeune, chaque chef et chaque famille tout au long de cette nouvelle année. Messe de bénédiction des sportifs. Et si le sport devenait aussi un chemin de foi ? Messe de bénédiction des sportifs à la paroisse Saint-Augustin. Vous êtes tous et toutes invités le samedi 26 septembre à 15h, église Saint-Augustin à Ravine-des-Cabris. Venez en tenue de sport, un beau moment de foi, fraternité et de partage pour glorifier Dieu. Courez de manière à l'obtenir. Soirée de rentrée avec la pastorale des jeunes le samedi 26 septembre de 16h à 22h à l'église Saint-Nicolas, Chamborne-Saint-André. Une nouvelle année commence et pourquoi ne pas la remettre entre les mains de Dieu ? Au programme messe, louange, enseignement et adoration. Un temps de prière, de louange pour écouter Dieu et repartir fortifié dans la foi. Remets ton sort au Seigneur, compte sur lui, il agira. Messe en hommage aux motards décédés, une journée pour se souvenir, prier et rendre gloire. Une messe en hommage aux motards décédés et aux autres conducteurs est organisée le dimanche 27 septembre à Petite-Île, terrain du domaine du Relais. Au programme 8h accueil, prière du chapelet. 10h30, messe et bénédiction des motards et voitures anciennes. Pique-nique partage par la suite. Un moment de recueillement, d'espérance et de prière pour confier à Dieu ceux qui nous ont quittés et demander sa protection pour tous ceux qui prennent la route. Que le Seigneur accompagne chaque conducteur sur son chemin.

cet agenda spirituel de ce mois de septembre. On poursuit en musique avec Zila, Doute pas. À 18h30, nous retrouverons nos confrères du magazine Planisphère.

0: 18h passée de 30 minutes sur les ondes de Radio Arc-en-Ciel et nous retrouvons nos confrères de RCF et de Radio Notre-Dame et le magazine Planisphère. La guerre d'Europe a-t-elle commencé avec Céline Maranger?
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3: À la fin de l'Union soviétique, beaucoup ont cru que le temps de la confrontation avec la Russie était terminé, que la démocratie et l'économie de marché étaient définitivement victorieuses. Pourtant, la guerre décidée par la Russie contre l'Ukraine a conduit à la révision complète de l'ordre de sécurité européen. Alors, la guerre d'Europe a-t-elle commencé? Pour répondre à cette question, Planisphère a la joie de recevoir Céline Maranger, chercheuse à l'Institut de recherche stratégique de l'école militaire, l'IRSEM. Céline Maranger a publié « La guerre d'Europe a commencé » aux éditions Les Arènes. Bonjour Céline Maranger.
4: Bonjour.
3: Céline Maranger, que cherche à atteindre Vladimir Poutine en menant cette guerre à l'Ukraine? Qu'est-ce que vous pouvez comprendre de ses intentions?
4: Ce livre est avant tout, je crois, une réflexion sur les intentions profondes du Kremlin. Et je crois qu'on ne peut pas comprendre en fait ce qu'il cherche à atteindre, ce que les militaires appellent l'état final recherché, sans revenir aux motivations des acteurs et notamment du président russe. La guerre en Ukraine, de mon point de vue, n'est pas un conflit territorial classique, ni même un conflit lié à des enjeux de sécurité. Si vous voulez, aux enjeux de sécurité viennent se surimposer des enjeux d'identité. Et je crois que les dirigeants russes ont des ambitions qui sont bien plus grandes. Ils sont mus à la fois par l'impérialisme et par le revanchisme. Pourquoi je vous dis qu'ils sont mus par l'impérialisme? C'est-à-dire qu'ils veulent dominer l'Ukraine, ils nient l'existence même de la nation ukrainienne. À écouter Vladimir Poutine, les Ukrainiens sont des Russes qui s'ignorent, et il entend les faire revenir, si vous voulez, dans le giron russe. Et le but, en fait, de cette guerre, un des buts, hein, c'est vraiment la destruction de l'Ukraine en tant qu'entité autonome. C'est ça l'un des objectifs fondamentaux. Et cet objectif s'inscrit dans une longue histoire. C'est-à-dire que la répression de l'identité ukrainienne ou la volonté d'imposer la langue et la culture russe aux populations de l'Ukraine, c'est quelque chose qui remonte à loin et qui peut-être explique aussi cette conscience historique, explique la force de résistance aujourd'hui des Ukrainiens. Et on voit très bien, c'est tout à fait aussi manifeste, cette intention de cette russification forcée des territoires occupés, dans les territoires occupés, hein, elle est tout à fait manifeste. Il est interdit de parler ukrainien dans les territoires occupés. Tous les symboles liés à l'Ukraine sont bannis, sont interdits et peuvent...
3: Et puis nombre d'enfants ukrainiens se font russifier de force.
4: De force et enrôlés parfois même dans l'armée pour aller combattre contre l'Ukraine. Mais le deuxième, et j'en viens à votre question, la deuxième motivation profonde, c'est le revanchisme. C'est-à-dire, c'est le refus d'accepter les arrangements de sécurité qui se sont mis en place à la fin de la guerre froide, quand les pays d'Europe centrale et orientale qui ont été intégrés de force au bloc soviétique et au pacte de Varsovie se sont libérés. À ce moment-là, ils ont cherché des garanties de sécurité auprès des États-Unis et de l'OTAN pour se prémunir en fait d'une résurgence de la puissance russe, parce qu'ils craignaient la Russie. Et donc ça n'a jamais été, les élargissements de l'OTAN et de l'Union européenne n'ont jamais été acceptés par les dirigeants russes. Et donc le but, et là je voudrais peut-être m'inscrire en, enfin avoir une nuance par rapport à ce que vous avez dit tout au début, le but, leur but, c'est la refonte de l'architecture de sécurité en Europe, l'affaiblissement, voire la disparition de l'OTAN et de l'Union européenne. Mais ils n'y sont pas encore parvenus.
3: À ce point. Il s'agit d'aller aussi loin.
4: Je pense.
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3: Dans votre livre « La guerre d'Europe a commencé », Céline Maranger, vous écrivez que la France est devenue une cible privilégiée de la guerre hybride que la Russie mène à l'Europe. Pourquoi ?
4: Alors peut-être d'abord, il faudrait expliquer ce qu'est la guerre hybride, hein, parce qu'on en parle beaucoup, mais on la définit rarement. Je crois que la guerre hybride, en tout cas telle que les Russes la conçoivent dans son acception russe, c'est le fait de procéder de façon coordonnée à des actions militaires, des actions non militaires, à des pressions, à des manœuvres informationnelles, à des actes de subversion, à des actions de sabotage et bien sûr à des opérations secrètes. Donc en fait, c'est une stratégie indirecte qui consiste à atteindre des objectifs stratégiques et à exercer une forme de coercition sur l'adversaire, mais sans déclarer la guerre. Et maintenant, pourquoi la France est particulièrement visée par les manœuvres informationnelles de la Russie, notamment, mais pas seulement? Je crois qu'en fait, la France s'est montré très active dans l'organisation du soutien à l'Ukraine, avec notamment la coalition des volontaires. Donc elle a un rôle moteur en Europe, c'est une première raison. Ensuite, la France est le seul pays doté de l'arme nucléaire parmi les pays membres de l'Union européenne. Il y a aussi la Grande-Bretagne, mais qui est dans l'OTAN, mais qui n'est pas dans l'Union européenne. Et surtout, je crois, du point de vue des services de désinformation russes, la France est considérée comme le maillon faible, comme un maillon faible, en raison du poids électoral de l'extrême gauche et de l'extrême droite, et aussi de la proximité des élections présidentielles. C'est-à-dire que donc c'est ils veulent pouvoir avoir une influence sur les prochaines élections, et donc ils préparent le terrain de ce point de vue, à mon avis. Ce que je voudrais dire aussi, c'est que ces manœuvres informationnelles et toute cette guerre hybride, parfois, leur gravité est minimisée dans le débat public. Et ce qui me semble important de rappeler, c'est que ce n'est pas une vue de l'esprit ni une simple instrumentalisation. Les services de l'État qui sont compétents, comme Viginum, hein, c'est-à-dire un service de vigilance numérique, ou bien comme l'ANSSI qui suit tout ce qui concerne les cyberattaques, a documenté de nombreuses campagnes en fait de désinformation ou d'attaques cyber visant la France. Et puis il y a aussi ce que je veux dire, c'est que toutes les actions ne sont pas nécessairement rendues publiques ni attribuées. Ça n'est pas pour autant qu'elles n'existent pas.
3: Oui, c'est un autre chose. L'attribution, c'est un autre sujet. Entendre que la France est un maillon faible, c'est un peu troublant. Si je puis me
4: permettre. Pas dit que la France était un maillon faible. J'ai dit qu'ils peuvent le percevoir comme ça.
3: Vous avez raison. Dans votre livre « La guerre d'Europe a commencé », Céline Maranger, vous dédiez le chapitre central à ce que vous nommez la survivance du tchéquisme, ce qui fait référence à la Tchéka. Puis vous expliquez que Vladimir
4: politique, peut-être, faut le préciser.
3: Poutine, à l'époque soviétique, puis vous expliquez que Vladimir Poutine s'appuie sur une version rénovée de la grammaire soviétique. Alors, pour moi, l'URSS a existé de 1922 à 1991, donc elle aurait disparu. En fait, pas autant qu'on pourrait l'imaginer. En quoi ?
4: L'Union soviétique a bien sûr disparu. Le Parti communiste soviétique a été dissous avant même l'effondrement de l'Union soviétique. Mais les représentations du monde sur lesquelles l'Union soviétique se fondait, elles ne se sont pas évanouies du jour au lendemain. Et je pense qu'elles continuent pour certaines de vivre dans les cœurs et les esprits de certains, et notamment de tous ces membres du KGB, en fait, de gens qui appartenaient au KGB et aussi peut-être à l'armée dans une grande mesure, et qui, parce que l'armée et le KGB constituaient les deux piliers avec le Parti communiste du système soviétique. Et c'est vrai que les services secrets n'ont jamais été désoviétisés en Russie. Les crimes, la spécificité du régime soviétique, c'était quand même les répressions de masse qui ont laissé des traces, de mon point de vue, indélébiles, une violence qui n'a jamais été expurgée. Et puis, une autre caractéristique de ce régime soviétique, c'était l'usage de la subversion et de la coercition et du mensonge. Et toutes ces modes d'action, si vous voulez, se sont perpétués d'une certaine manière. Et encore une fois, je crois que ça, c'est vraiment central pour comprendre le modus operandi des dirigeants russes aujourd'hui. À la fois leur revanchisme, leur motivation profonde, mais aussi leur façon de fonctionner et de concevoir la confrontation avec les pays occidentaux.
3: Vous dites qu'il n'y a pas eu de condamnation des crimes de l'Union soviétique. Alors, comparaison n'est pas raison, mais après le nazisme, il y a eu les procès de Nuremberg. Il n'y a pas eu l'équivalent pour ce qui est du soviétisme.
4: En Russie, il n'y a jamais eu de condamnation ferme de l'État des crimes perpétrés par les services de répression soviétiques. On parle de 20 millions de personnes envoyées au goulag. 20 millions de personnes envoyées au goulag. Environ 3 millions de personnes déportées sur critères ethniques. Pendant la Grande Terre en 1937 et 1938, ce sont quelques 700 000 personnes qui ont été exécutées dans le plus grand secret. Ces crimes-là n'ont jamais été véritablement reconnus, même si, en tout cas au niveau étatique, et il n'y a jamais eu non plus de politique de lustration à l'égard, c'est-à-dire d'éviction, à l'égard des personnes qui avaient contribué à d'autres époques, certes, mais à ces crimes. Et aujourd'hui, on voit que le fondateur de la Tchéka sa statue a été réinstallée devant au centre au cœur de Moscou, sur la place de la Loubianka. Vous avez des monuments érigés à la mémoire de Staline, enfin à la gloire de Staline un peu partout en Russie. Et donc, on voit là une forme de réhabilitation, en fait, hein, de la répression, même si c'est surtout en fait la contribution de Staline à la victoire dans la Seconde Guerre mondiale qui est mise en avant.
3: Alors, quelles sont les formes du renouveau de cette grammaire soviétique ?
4: Je pense que le point central vraiment à garder à l'esprit, c'est que l'affaiblissement politique de l'adversaire, c'est-à-dire les pays occidentaux, c'est toujours une priorité absolue. Et que cet affaiblissement politique, il précède et il accompagne les opérations armées. C'est vraiment ça, à mon avis, le point central. Et dans le livre, je distingue quatre procédés. La subversion, c'est-à-dire le fait d'avoir des agents, de cultiver des agents d'influence, parfois à leur insu, de mettre en place des mesures actives, c'est-à-dire d'influencer des personnes pour pouvoir les activer le moment venu. Ça, c'est un premier procédé. Un deuxième procédé, c'est ce que j'appelle l'intoxication, c'est-à-dire le fait, par exemple, cette inversion accusatoire qu'on observe en permanence, le fait d'accuser la victime, de faire comme si la victime était en fait le bourreau. Hein, ça, c'est des choses de cultiver aussi l'ambiguïté. Tout ça, ce sont des choses qui existaient déjà à l'époque soviétique, qui étaient des procédés rhétoriques communs à l'époque soviétique. Je voudrais donner un exemple. Par sa brutalité et par ses finalités, la guerre que la Russie mène à l'Ukraine rappelle d'une certaine manière les guerres coloniales. Et pourtant, en même temps, la Russie accuse les pays occidentaux de néocolonialisme en Afrique. Vous voyez ? Et donc là, vous avez ça, vous avez un autre procédé, c'est aussi la fausse négociation. Et puis je crois aussi la brutalité guerrière qui s'applique à la fois à l'ennemi, mais aussi parfois à ses propres soldats.
3: Céline Maranger, le titre de votre livre est explicite. La guerre d'Europe a commencé. Édition Les Arènes. Vraiment, la Russie prépare l'extension de la guerre en Europe. Quels en sont les signes que vous identifiez ?
4: Je n'irai pas jusque-là. Je dis que si la guerre d'Europe a commencé, c'est parce que l'Ukraine est un pays européen et que la guerre est en Ukraine. C'est aussi parce que des personnes autorisées en Russie déclarent ouvertement que la Russie est déjà en guerre contre l'Europe. Et c'est aussi parce que la Russie mène contre l'Europe des actions, des manœuvres hybrides dont on parlait à l'instant. Après, est-ce qu'elle prépare une action armée contre les pays membres de l'OTAN? J'aurais du mal, si vous voulez, à vous répondre de manière définitive sur ce sujet. Mais ce qui est sûr, c'est que la Russie se donne les moyens d'une extension possible de la guerre en Europe. Comment? Et les signes sont nombreux. D'abord, il y a une augmentation très significative des dépenses de défense. 38% du budget et ça augmente d'année en année. Ensuite, vous avez une augmentation de la taille de l'armée et la reconstitution permanente de certaines capacités en dépit de pertes colossales. C'est-à-dire qu'au début de la guerre, ils avaient une armée de 1 150 000 et maintenant, ils veulent porter les effectifs de l'armée d'active à 1 500 000. Donc ça, c'est aussi un indicateur. Ils ont 2 millions de réservistes, ils ont 1,8 million d'enfants et d'adolescents qui participent à ce qu'ils appellent la Youth Army, c'est-à-dire l'armée de la jeunesse, hein, qui les forme, qui leur donne une instruction militaire et qui leur apprennent à manier des drones. Donc là, on voit qu'ils mettent en place les jalons d'une montée en puissance ultérieure. Ensuite, et c'est sans doute le signe le plus alarmant de mon point de vue, ils augmentent la production d'armement. Ils sont capables de produire désormais, d'après les chiffres donnés par l'OTAN, qui je pense est assez bien renseigné, ils produisent 300 chars par an, quelques 2000 missiles balistiques et de croisière par an, et des millions de drones. Donc voilà, nous on n'a pas les mêmes capacités de production en Europe. Et par ailleurs, on voit très bien qu'ils intensifient la pression sur l'Europe. Ils intensifient les manœuvres hybrides, mais aussi la guerre informationnelle. Et de ce point de vue, on peut considérer qu'ils préparent le terrain.
3: Donc la Russie se prépare possiblement à une guerre prolongée. Elle n'a pas l'intention de s'arrêter demain matin.
4: Oui, je pense qu'elle va poursuivre la destruction de l'Ukraine et qu'elle va attendre l'hiver prochain pour multiplier les frappes de missiles balistiques contre les infrastructures critiques ukrainiennes et notamment contre les infrastructures énergétiques qui sont déjà très affaiblies par les frappes de l'hiver dernier. Et le but, encore une fois, c'est d'acculer l'Ukraine à la reddition et de se servir aussi de la guerre en Ukraine pour essayer ensuite d'imposer une révision complète des arrangements de sécurité en Europe. Donc, je peux bien sûr me tromper, mais je pense que malheureusement, la guerre va se poursuivre. Et on annonce, en tout cas, il y a beaucoup d'inquiétudes dans une certaine partie de la population en Russie sur le fait que les autorités pourraient procéder à une nouvelle mobilisation après les élections législatives, au milieu du mois de septembre.
3: Céline Maranger, dans le contexte de cette extension de la guerre en Europe, la Russie, écrivez-vous, cherche à exercer une influence coercitive contre les Européens. Comment ?
4: Elle exerce une influence coercitive en combinant différents moyens. Ça va être la force armée, l'intimidation nucléaire, le signalement stratégique, les manœuvres hybrides, les sabotages, la guerre informationnelle et bien sûr la subversion politique. Après, ce qui me semble important de rappeler, c'est que la Russie cherche déjà en fait à affaiblir l'Europe et à attiser la défiance à l'égard des autorités dans la plupart des pays européens via des sabotages, des actions irrégulières et via aussi des campagnes de désinformation ou de manipulation de l'information.
3: Ça, c'est un point extrêmement important. C'est qu'un des objectifs de la désinformation, c'est de cultiver la défiance à l'égard des autorités légitimes. Et légal.
4: Et en tout cas, élu démocratiquement. Et c'est aussi, je pense, un autre objectif, c'est de décrédibiliser la démocratie.
3: Oui, comme si ça n'avait pas de valeur, ou plus de valeur, comme si on n'avait plus d'intérêt dans cette affaire.
4: C'est ça. Parmi toutes ces actions irrégulières, je pense qu'on peut... Il y a d'abord les sabotages, les cyberattaques, qui sont assez... Il y a aussi des incendies. Parfois des assassinats ciblés. Les autorités ont recensé au moins 145 actions irrégulières de ce type depuis 2022. Ce sont des actions qui ont été dûment documentées, disons.
3: Sur l'espace de...
4: De l'Union européenne. Et ce qu'on observe quand même, c'est que les attaques sont de plus en plus nombreuses et de plus en plus ostentatoires et dangereuses. Je veux dire, au mois d'août, on a quand même retrouvé un drone armé sur un aéroport de Leipzig à quelques mètres d'un avion de fret qui a vraisemblablement été utilisé pour apporter des armements en Ukraine. Donc ça, c'est quelque chose d'ancien. Les premières attaques hybrides identifiées, elles remontent à 2014, quand deux dépôts de munitions soviétiques, donc compatibles avec les armes dont disposait l'armée ukrainienne au début de la guerre du Donbass, sont partis en fumée en République tchèque. Mais ce qui me semble aussi intéressant de rappeler, c'est que... L'aéroport de Leipzig n'a sans doute pas été choisi au hasard parce que ça, à mon avis, c'était quand même en prévision aussi des élections dans le Länder voisin, c'est-à-dire qui vient de port, enfin, où l'AFD, assez favorable à Moscou, a remporté une victoire éclatante.
3: Alors, Céline Maranger, si la guerre d'Europe a commencé, que faire ?
4: Je pense qu'il faut tenir une posture de fermeté et de dissuasion vis-à-vis de Moscou et en même temps chercher à conserver et à renforcer l'unité sociale et politique de nos pays, parce que c'est vraiment ça qui est aussi attaqué. Et puis peut-être pour finir, se souvenir que la démocratie et la liberté ne sont pas des acquis, mais ce sont des biens communs qui nécessitent un engagement de notre part à tous et qui requièrent, je crois, un effort de volonté.
3: Il faut plus cultiver l'unité que les dissensions et peut-être être attentif quand il y a des signaux qui nous inciteraient plutôt à être dans l'hystérie.
4: Oui, c'est une remarque de prudence, je pense, bien sûr.
3: Eh bien, merci Céline Maranger. Un grand merci également à notre réalisateur Guillaume Nougaret. Planisphère recevait Céline Maranger, chercheuse à l'IRSEM. Céline Maranger a publié « La guerre d'Europe a commencé » aux éditions Les Arènes. Ce livre a reçu le prix du livre de géopolitique 2026. Chères auditrices, chers auditeurs, merci de votre fidélité. Pensez à partager le podcast, c'est fait pour. À la semaine prochaine pour une nouvelle émission de Planisphère.

quelques événements à ne pas manquer, à noter dans vos agendas. Messe de rentrée des scouts et guides de la Réunion. Rentrée, une nouvelle année commence pour vous. Retrouvons-nous pour la messe de rentrée des scouts et guides de la Réunion le samedi 26 septembre à la cathédrale de Saint-Denis à 9h30. Un beau moment pour commencer cette nouvelle année avec Dieu dans la fraternité, le service et la joie. Que le Seigneur accompagne chaque jeune, chaque chef et chaque famille tout au long de cette nouvelle année. Messe de bénédiction des sportifs. Et si le sport devenait aussi un chemin de foi ? Messe de bénédiction des sportifs à la paroisse Saint-Augustin. Vous êtes tous et toutes invités le samedi 26 septembre à 15h, église Saint-Augustin à Ravine-des-Cabris. Venez en tenue de sport, un beau moment de foi, fraternité et de partage pour glorifier Dieu. Courez de manière à l'obtenir. Soirée de rentrée avec la pastorale des jeunes le samedi 26 septembre de 16h à 22h à l'église Saint-Nicolas, Chamborne-Saint-André. Une nouvelle année commence et pourquoi ne pas la remettre entre les mains de Dieu ? Au programme messe, louange, enseignement et adoration. Un temps de prière, de louange pour écouter Dieu et repartir fortifié dans la foi. Remets ton sort au Seigneur, compte sur lui, il agira. Messe en hommage aux motards décédés, une journée pour se souvenir, prier et rendre gloire. Une messe en hommage aux motards décédés et aux autres conducteurs est organisée le dimanche 27 septembre à Petite-Île, terrain du domaine du Relais. Au programme 8h accueil, prière du chapelet. 10h30, messe et bénédiction des motards et voitures anciennes. Pique-nique partage par la suite. Un moment de recueillement, d'espérance et de prière pour confier à Dieu ceux qui nous ont quittés et demander sa protection pour tous ceux qui prennent la route. Que le Seigneur accompagne chaque conducteur sur son chemin.

Petit retour sur notre messe de ce week-end. Nous étions à la paroisse de la maternité de Marie à Piton-Saint-Leu. C'est notre séquence Pays Bon Dieu.

Le Seigneur soit avec vous. Évangile de Jésus-Christ selon saint Matthieu. En ce temps-là, Jésus disait cette parabole à ses disciples. Le royaume des cieux est comparable au maître d'un domaine qui sortit dès le matin afin d'embaucher des ouvriers pour sa vigne. Il se mit d'accord avec eux sur le salaire de la journée, un denier, c'est-à-dire une pièce d'argent. Et il les envoya à sa vigne. Sorti vers 9 heures, il en vit d'autres qui étaient là, sur la place, sans rien faire. Et à ceux-là, il dit, « Allez à ma vigne, vous aussi, et je vous donnerai ce qui est juste. » Ils y allèrent. Il sortit de nouveau vers midi, puis vers 3 heures, et fit de même. Vers 5 heures, il sortit encore, et trouva d'autres qui étaient là et leur dit, « Pourquoi êtes-vous restés là toute la journée sans rien faire ?» Ils lui répondirent, « Parce que personne ne nous a embauchés. » Et il leur dit, « Allez à ma vigne, vous aussi. » Le soir venu, le maître de la vigne dit à son intendant, « Appelle les ouvriers et distribue le salaire en commençant par les derniers, pour finir par les premiers. » Ceux qui avaient commencé à 5 heures s'avancèrent et reçurent chacun une pièce d'un denier. Quand vint le tour des premiers, ils pensaient recevoir davantage, mais ils reçurent eux aussi chacun une pièce d'un denier. En la recevant, ils récriminaient contre le maître du domaine. « Ceux-là, les derniers venus, n'ont fait qu'une heure, et tu les traites à l'égal de nous qui avons enduré le poids du jour et la chaleur. » Mais le maître répondit à l'un d'entre eux, « Mon ami, je ne suis pas injuste envers toi. N'as-tu pas été d'accord avec moi pour un denier? Prends ce qui te revient et va-t'en. Je veux donner au dernier venu autant qu'à toi. N'ai-je pas le droit de faire ce que je veux de mes biens? Ou alors ton regard est-il mauvais parce que moi je suis bon? » C'est ainsi que les derniers seront premiers et les premiers seront derniers. Acclamons la parole de Dieu. Imaginons un chef d'entreprise ou un directeur de ressources humaines qui embauche et qui distribue le salaire et donne le même salaire à celui qui a travaillé pendant 7 heures, le même salaire avec celui qui travaille pendant 4 heures et à un autre qui travaille 2 heures, 1 heure. À nos yeux, c'est une injustice. Nous disons toujours travailler plus pour gagner plus. À chacun selon son mérite. Eh bien, malheureusement, avec le Seigneur, ce n'est pas comme ça. Chers amis, il faut faire attention. Le Seigneur Jésus ne nous donne pas une leçon de management ou de leadership. L'évangile n'est pas un coaching de gestion d'entreprise. L'évangile a une autre logique. La première lecture, mes pensées ne sont pas vos pensées et vos chemins ne sont pas mes chemins, nous rappelle le prophète Isaïe. Notre logique professionnelle voudrait que le salaire soit proportionnel au temps de travail. Mais ici, il est question d'une toute autre logique. Ici, le Christ nous apprend ce que c'est le royaume de Dieu. Et on va tous avoir le même royaume. La Vierge Marie que nous fêtons aujourd'hui vit dans le même royaume que nous. Le pauvre prêtre Radou,
Je vais avoir le même royaume que le mari. Saint Pierre ou Saint Thérèse de l'enfant Jésus, je ne sais pas quel grand saint vous connaissez, mais on va tous avoir le même paradis. Vous imaginez la justice de Dieu. Donc c'est une toute autre justice. Voilà l'introduction. Je veux juste vous partager deux petits points aujourd'hui. Le premier point, c'est que la rencontre avec notre Seigneur donne sens à notre vie. La rencontre avec notre Seigneur donne sens à notre vie. L'expression « ils étaient là sur place sans rien faire » revient deux fois dans l'Évangile. J'ai déjà dit qu'on est ici dans le domaine de la justice de Dieu. Le propriétaire de la vigne, bien sûr, représente notre Seigneur, le Père, qui va toute la journée faire des va-et-vient entre sa maison et la place publique pour chercher des ouvriers, ces ouvriers en vue de travailler pour sa vigne. Eh bien, jusqu'à la fin des temps, depuis l'origine, le Christ Jésus a commencé à appeler quelques garçons, quelques pêcheurs au bord du lac. Mais jusqu'à maintenant, il continue à appeler des hommes et des femmes de Piton ou de Madagascar jusqu'en 2026, et ça va continuer. Il continue à appeler des hommes et des femmes pour travailler sur cette même vigne. Le Père aimant ne cesse pas de nous chercher, de nous appeler. Il nous attend toute la journée. Pendant tout le long de l'histoire, il va appeler. Il continue à appeler. Et ce qui est bien, c'est que nous, pauvres humains, parfois dans notre vie, nous sommes comme ces garçons sur la place publique. Nous sommes désœuvrés, nous sommes déboussolés, notre vie n'a pas de sens. Nous nous perdons dans les distractions, dans les activités professionnelles, dans la recherche d'un bonheur illusoire. Comme dans toute place publique, on passe le temps à papoter, à s'amuser, à nous divertir. Mais tout ça n'a pas de sens sans l'appel du Seigneur, sans le Seigneur qui nous dit « Venez les garçons, venez les filles, venez travailler pour moi. » Seul cet appel du Seigneur donne sens à notre vie. Sinon, notre existence va devenir une simple errance. C'est-à-dire, on fait beaucoup de choses, mais on tourne en rond, sans avoir aucune signification de ce que nous faisons. Chers amis, la rencontre avec le Seigneur qui nous appelle à travailler pour sa vigne, c'est lui qui donne sens à notre vie. Nous ne savons rien faire de notre existence sans le Christ. Et voilà le mot vocation ou appel, c'est-à-dire le Seigneur donne un sens, une direction à notre vie. Et sans cet appel-là, nous nous tournons en rond sur notre place publique. Chaque personne est reconnue alors. Chaque personne a de la valeur à partir du moment où le Seigneur l'appelle, à partir du moment où il accepte de travailler pour la vigne du Seigneur. Et bien sûr, par son travail, chaque personne fait grandir le royaume de Dieu. Toute personne est appelée, chacun, chacune de nous est appelée par le Seigneur. Et lui, il nous propose la vie éternelle comme salaire. Il nous propose une activité qui, non seulement occupe notre temps, mais surtout donne sens à notre vie. Voilà le premier point. Est-ce que c'est long ou pas? Deuxième point. On n'est jamais trop tard avec le Seigneur. On n'est jamais trop tard avec le Seigneur.
Vous connaissez l'histoire du bon larron à côté de Jésus sur la croix. Un larron n'est jamais bon. L'expression est déjà fausse. Un larron est toujours mauvais, mais pourquoi on l'appelle bon larron? Il est tellement bon que il vole tellement d'une manière exceptionnelle que même la vie éternelle, il arrive à la voler. C'est pourquoi on l'appelle bon larron. Mais normalement, tout larron est mauvais. Et peut-être qu'on se dit, mais pourquoi il a volé le royaume de Dieu? Le monsieur, il a volé pendant toute sa vie, quelques secondes avant sa mort. Ben, le Seigneur lui a promis la vie éternelle, mais c'est injuste, quoi. Moi, depuis mon enfance, dès que j'étais bébé, j'étais baptisé, j'étais dans l'église, je donnais ma vie pour le Seigneur. Et lui, quelques secondes avant sa mort, il aura la vie éternelle. Ça, c'est sûr. Moi, je ne suis pas encore sûr, moi. Mais lui, il est sûr. Mais ce n'est pas juste. Voilà la question de l'évangile d'aujourd'hui. Voilà la question. La compassion de Dieu s'étend jusqu'au dernier moment, jusqu'à la 11e heure, jusqu'à notre dernière seconde. On n'est jamais trop tard avec le Seigneur. Et peut-être la question donc que nous pouvons nous poser avec cet évangile, c'est que je suis chrétien, comme j'ai dit dès mon enfance, nous, chacun de nous, la plupart. On a travaillé dur pour la paroisse, on a fait des services, on a fait des bénévolats, tous les jours, au moins toutes les semaines, des années, on est fatigué, on a enduré la chaleur et la pluie parfois. Et alors, est-ce que c'est juste avec le bon larron? Est-ce que le Seigneur ne tient pas compte de notre effort, de notre petit mérite personnel? Eh bien, revenons à la deuxième lecture. Saint Paul l'a dit. Si en vivant ce monde, j'arrive à faire un travail utile à cause de vous, demeurer en ce monde est encore plus nécessaire. Chers frères et sœurs, notre effort, notre persévérance, notre endurance dans le service du Seigneur, dans la vigne du Seigneur, servent à l'épanouissement du corps du Christ. Donc ne vous désespérez pas. Ne pensez pas à l'injustice, parce que notre persévérance, notre service, notre endurance contribue à l'agrandissement du royaume des cieux. Si tout le monde arrive à la dernière minute, qui va faire grandir le royaume de Dieu? Qui va faire le boulot? À nous tous. N'attendez pas le dernier moment et bien sûr, cette dernière seconde, nous ne le savons pas trop. Quand est-ce que ça va arriver? Donc soyons toujours prêts. Soyons toujours prêts et accueillons ce qui arrive derrière nous. Les derniers venus, accueillons-les avec joie, avec amour et recevons notre salaire avec gratitude, avec reconnaissance. Demandons au Seigneur, par cette Eucharistie, qu'elle nous unisse davantage à la charité gratuite de notre Seigneur et qu'il continue à appeler des ouvriers pour sa vigne. Que notre cœur soit prêt à accueillir ce qui arrive après nous et que notre amour soit actif, soit persévérant, soutenu par la grâce de Dieu. Amen.

0: Chers amis du Rosaire, eh bien, bonsoir à tous. Nous sommes très heureux de vous retrouver à nouveau pour prier ensemble le Rosaire. Eh bien, ce soir, une prière qui nous a été préparée par Sonia autour de la figure de Saint Matthieu. Alors, avec Sonia sur le plateau, Sœur Thérèse Bénédicte, dominicaine, avec moi à la technique, mon ami Manjes, qui se fera un plaisir de recevoir vos différents appels, et moi-même, Henri. Alors tout de suite, le premier appel, il nous vient de Saint-Paul avec Elvina.
1: Bonsoir Elvina.
2: Allô, oui, bonsoir, vous êtes tous sur le plateau.
1: Bonsoir.
2: C'est Elvina de Saint-Paul.
1: Oui.
2: J'ai l'intention de prier à Jésus de marier. Pour moi, pour mes enfants, mes petits-enfants, mes aïeux, petits-enfants. Pour la paix dans le monde, la paix dans le foyer, pour les âmes des piécatoires, les âmes délaissées, pour tous les défunts, pour les sans-abri, les sommeurs, les alcooliques, pour tous ceux qui sont dans l'hôpital, il y a les parents, les personnes handicapées, les aveugles, les boiteux, pour toutes les personnes qui ont un handicap dans le foyer, pour Marie-Mé Saint-Benoît, sa famille, pour Marinette Saint-Benoît, sa famille, pour Marie-Claude Sainte-Marie et sa famille, pour Madame qu'on veut avec son mari, Bouenef-Saint-Paul, pour toutes celles à l'écoute, et pour toutes celles qui n'ont pas pu citer le nom, pour Josiane et son mari Jean-Pierre, et pour toute la famille.
1: Merci beaucoup, Elvina, pour chacune de vos intentions.
2: Merci, surtout pour la sœur
1: Marie-Bénédicte. Oui, ok. Elle est parmi nous. Et ben, merci pour chacune de vos intentions. Et nous les offrons toutes à Jésus et à Marie dans notre chapelet.
2: Et sa famille aussi.
1: Ok, nous les offrons toutes.
2: Allez, bonne prière à tout à l'heure.
1: Ok, à tout à l'heure.
2: Au revoir.
3: Notre prochain appel nous vient du tampon de la part de Maria.
1: Bonsoir Maria.
4: Allô?
1: Oui, bonsoir Maria.
4: Bonsoir à vous tous sur plateau.
5: Bonsoir.
4: Vous allez bien?
1: Oui, ça va, merci.
4: Mes intentions de prière ce soir pour toutes les malades, surtout toutes les aveugles comme moi, Christine du Tampon, Jette de Saint-Louis, et pour la santé de mes enfants, Sophie, François et Patrick, mes petits-enfants, mes petits-enfants, ma belle-fille Hélène, ma soeur Maïrène, mon frère Jules, que mon frère Jules a un problème de grand, les malades, a beaucoup de problèmes. Et pour être du Saint-Louis, pour vous tous sur plateau.
1: Merci Maria.
4: Moi aussi.
1: Oui, bien sûr. Nous prions avec vous, pour tous les membres de votre famille, pour les malades et tout particulièrement pour les personnes handicapées et les malvoyants. Oui. À tout à l'heure, oui. Maria, pour la récitation du chapelet.
4: Ils ne voient pas même, il y a un malvoyant.
1: Oui, voilà.
4: Les doigts, il y a touché.
1: Oui, effectivement.
4: Allez,
1: à tout à l'heure pour la récitation, Maria.
4: À tout à l'heure, au revoir.
3: Notre prochain appel nous vient de Philippe, du secteur Condé.
1: Bonsoir. Bonsoir, Philippe. Est-ce qu'on prend trop d'appels à la suite?

0: Notre prochain appel nous vient de Philippe du secteur Condé.
1: Allô?
2: Bonsoir Philippe.
1: Oui, mais bonsoir à vous tous. Bonsoir. Merci d'être là pour nous. Et bon retour à Inchafou parmi vous. Vous savez, la parole du débiteur du roi que nous
2: c'est Sonia, Sonia.
1: Dernier mettait l'accent sur le pardon incommensurable de Dieu. Un pardon sans limite au-delà de tout, au-delà de tout calcul. Car Dieu nous aime en dehors de toute norme. Ce qu'il demande est aussi anormal, d'attirer un monde sur le pardon, la remise des têtes. Alors prions pour tous ceux et celles qui ont été tellement blessés qu'ils n'arrivent pas à pardonner. Et combien frères et sœurs autour de nous, proches de nous, ne savent pas, ne veulent pas ou ne veulent plus savoir. Ça s'est passé dans ma famille et je suppose que c'est comme ça dans certaines familles. Alors prions pour les prêtres, tous les prêtres de l'île. Car la plus grande joie du prêtre, c'est de pardonner, de réengendrer le Christ dans les âmes dévastées, disait un théologien orthodoxe. Prions ensemble pour tous ceux qui ont reçu de Jésus la mission de remettre les péchés, car le pardon est une renaissance pour celui qui le reçoit, une libération pour celui qui le donne. Et essayons d'extirper la haine du fond de notre cœur. C'est cette haine qui envahit les relations interpersonnelles, comme le montre l'actualité, mais aussi les relations de voisinage, de travail, de famille. Ayons le souci d'abandonner tout rancœur, tout repliement sur les offenses reçues. Et prions en communion avec vous pour celles et ceux qui, à travers les peines et les difficultés qu'ils endurent chaque jour, marchent néanmoins avec fidélité pour rejoindre celui qui est source de pardon et de paix. Vous savez aussi que la foi avance à travers interrogations et épreuves. Prions pour ceux qui, malgré les chagrins qu'ils endurent, marchent fidélité pour rejoindre celui qui est dans la lumière. Car la grâce de Dieu déjoue les trajectoires les mieux décidées. Elle est une bienveillance accordée à chaque créature, sans exception, même à ceux qui ne s'en croient pas dignes. Dieu donne sans comptabiliser les heures et les mérites. À la troisième, à la sixième, à la neuvième heure, Jésus sort inlassablement à notre rencontre. Chaque jour, il n'en finit pas de nous inviter à sa vigne. Avec vous, prions pour celles et ceux qui coopèrent à l'avancement du royaume, de l'amour gratuit de Jésus qui n'exclut personne et veut que chacun atteigne sa plénitude. Saint Matthieu, que nous, en mémoire, en fit lui-même l'expérience. Pécheur était exclu de la vigne du Seigneur. Or, tout songe pour lui. Jésus l'appelle à le suivre. Le pécheur notoire qui n'échappait au discrédit, attaché à sa fonction, se transforme en disciple du Christ. Il était le dernier, il se retrouve le premier. Et dans un monde régi par le profit, l'argent, l'intérêt, insufflant la gratuité de l'amour de Dieu. Et prions encore une fois pour celles et ceux qui, autour de nous, mettent de la gratuité dans les échanges, rapports humains. Car l'amour de Jésus n'est pas un dû,

0: frères et sœurs, pour chacun d'entre nous, pour que nous sachions accueillir la parole de Dieu d'un cœur toujours plus ouvert et lui laisser porter son fruit en nos vies. Prions pour que nous soyons à l'écoute de la parole du Saint Père Léon, du Saint Pape Léon XIV, qui nous adressera dans quelques jours une belle parole. Seigneur Dieu, tes pensées ne sont pas nos pensées et tes chemins ne sont pas nos chemins. Vers toi monte notre prière et au jour de la gloire de ton Fils, ne nous rétribue pas selon nos mérites, mais selon ta grâce. En union, prie avec vous. Soyez bénis.
1: Merci.
0: Et merci de m'avoir écouté.
1: Merci beaucoup, Philippe. Merci pour cette belle méditation sur le pardon, sur la rémission de nos péchés par l'intermédiaire de nos prêtres, et que le Seigneur les bénisse. Et merci vraiment pour cette magnifique méditation. Et nous vous disons à tout à l'heure pour le chapelet.
0: À tout à l'heure. Merci beaucoup. Merci à vous.

Nous vous confions une prière ce soir pour Janine qui va subir une intervention pour ses yeux demain. Que le Seigneur lui donne force et courage pour supporter cette intervention et qu'il guide les mains de son chirurgien.

Nous prions pour Philippe, Eric, Nevin, que le Seigneur les guide sur le chemin de la guérison physique et spirituelle. Nous prierons pour notre pape Léon, pour notre évêque Pascal, notre évêque émérite Gilbert, pour tous nos prêtres, nos diacres, nos religieux et religieuses. Et nous n'oublions pas toutes vos intentions de prière, chers auditeurs, intention de prière que nous confions au cœur uni de Jésus et de Marie.

Chers amis du rosaire, bonsoir. Nous sommes heureux de vous retrouver ce soir pour la prière du chapelet. Merci à chacun d'entre vous de votre présence et de prier avec nous la méditation centrée autour de la figure de Saint Matthieu, accompagnée des mystères glorieux. Nous le fêtons, Saint Matthieu, aujourd'hui en Église. Saint Matthieu est un personnage du Nouveau Testament dans la Bible, à la fois apôtre, évangéliste et témoin oculaire des événements qu'il rapporte dans son évangile. Publicain, originaire de Capharnaüm en Galilée, son nom est Lévi. Il est le fils d'Alphée. Il exerce le métier de collecteur d'impôts jusqu'à l'appel de Jésus. À cet appel, il y répond avec élan en laissant ses richesses et se mettant sur le champ à le suivre. Les évangélistes, Saint Marc et Saint Luc, mais aussi Matthieu lui-même, racontent sa vocation. En passant, il vit Lévi, fils d'Alphée, assis au bureau des péages. Il lui dit « Suis-moi ». Lévi se leva et le suivit. C'est peut-être pour donner suite à cet appel que Lévi devient Matthieu, signifiant « don de Dieu ». Il collecte donc l'argent du peuple pour les dirigeants romains et cette activité est perçue comme une trahison. Elle est particulièrement mal vue par les juifs notables, mais aussi par le petit peuple qui se voit imposer des sommes excessives. Les publicains étaient méprisés par tous, considérés comme des pécheurs. Cependant, Jésus les appelle.

aussi à lui, ne dédaignant pas de prendre part à leur repas. Voyant cela, les pharisiens offusqués interpellent les apôtres. « Pourquoi votre maître mange-t-il avec les publicains et les gens de mauvaise vie ?» Jésus leur répond, dévoilant ainsi leur hypocrisie, « Ce ne sont pas les bien portants qui ont besoin de médecins, mais les malades. Je suis venu appeler non pas les justes, mais les pécheurs. » Dans la tradition médiévale, les récits écrits après la résurrection du Christ sont souvent associés à des miracles et à la canonisation des saints. C'est ainsi que nous voyons la figure de saint Matthieu qui part, un temps en Égypte, évangile l'Éthiopie en convertissant le roi et sa fille Iphigénie, qu'il avait ressuscité miraculeusement. Mais Matthieu est tué pour avoir soutenu celle-ci dans son choix de rester vierge. Mort martyr au 1er siècle, il rend l'âme alors qu'il célèbre l'Eucharistie. Son évangile fait partie des trois évangiles synoptiques avec ceux de Marc et Luc, signifiant ainsi que ces trois évangiles ont entre eux des similitudes majeures dans les tournures des phrases et le vocabulaire employé. Il est écrit à Antioche environ 50 ans après la mort du Christ, et commence par la généalogie et l'enfance de Jésus, mettant ainsi l'accent sur son humanité. L'évangile de Matthieu s'adresse aux Juifs convertis au Christ ou non, et présente le Messie venu réaliser la nouvelle alliance, montrant à la lumière de l'Ancien Testament comment Jésus accomplit les Écritures. Fêté aujourd'hui le 21 septembre en Église, saint Matthieu est le patron des professions liées à l'argent, douanier, comptable, banquier, contrôleur de gestion, trésorier, changeur.

0: Commençons notre chapelet. Au nom du Père, et du Fils, et du Saint-Esprit. Amen. Je crois en Dieu, le Père Tout-Puissant, Créateur du ciel et de la terre, et en Jésus-Christ, son Fils unique, notre Seigneur, qui a été conçu du Saint-Esprit, est né de la Vierge Marie, a souffert sous Ponce Pilate, a été crucifié et mort, a été enseveli, est descendu aux enfers, le troisième jour est ressuscité des morts, est monté aux cieux, est assis à la droite de Dieu, le Père Tout-Puissant, d'où il viendra juger les vivants et les morts. Je crois en l'Esprit Saint, à la Sainte Église catholique, à la communion des saints, à la rémission des péchés, à la résurrection de la chair, à la vie éternelle. Amen. Notre Père, qui es aux cieux, que ton nom soit sanctifié, que ton règne vienne, que ta volonté soit faite sur la terre comme au ciel.
1: Donne-nous aujourd'hui notre pain de ce jour. Pardonne-nous nos offenses, comme nous pardonnons aussi à ceux qui nous ont offensés. Et ne nous laisse pas entrer en tentation, mais délivre-nous du mal.
0: Pour demander la foi, réjouis-toi, Marie, comblée de grâce, le Seigneur est avec toi. Tu es bénie entre toutes les femmes, et Jésus, ton enfant, est béni.
2: Sainte Marie, Mère de Dieu, prie pour nous pécheurs, maintenant et à l'heure de notre mort. Amen.
0: Pour demander l'espérance, réjouis-toi, Marie, comblée de grâce, le Seigneur est avec toi. Tu es bénie entre toutes les femmes, et Jésus, ton enfant, est béni.
2: Sainte Marie, Mère de Dieu, prie pour nous pécheurs, maintenant et à l'heure de notre mort. Amen.
0: Pour demander la charité, réjouis-toi, Marie, comblée de grâce, le Seigneur est avec toi. Tu es bénie entre toutes les femmes, et Jésus, ton enfant, est béni.
2: Sainte Marie, Mère de Dieu, prie pour nous pécheurs, maintenant et à l'heure de notre mort. Amen.
0: Premier mystère,
3: gloire au Père, au Fils et au Saint-Esprit,
2: comme il était au commencement, maintenant et toujours, et dans les siècles des siècles. Amen.
0: Premier mystère, la résurrection de Jésus. Fruit du mystère, vivre en homme nouveau.
4: Lecture de l'Évangile de Jésus-Christ selon saint Matthieu. L'ange prit la parole et dit aux femmes, « Vous, soyez sans crainte. Je sais que vous cherchez Jésus le crucifié. Il n'est pas ici car il est ressuscité comme il l'avait dit. Venez voir l'endroit où il reposait. Puis vite, allez dire à ses disciples, « Il est ressuscité d'entre les morts. Et voici qu'il vous précède en Galilée. Là, vous le verrez. » Voilà ce que j'avais à vous dire. Vite, elles quittèrent le tombeau, remplies à la fois de crainte et d'une grande joie, et elles coururent porter la nouvelle à ses disciples.
0: Les récits de la résurrection dans Matthieu, Marc et Luc constituent les traditions pascales narratives les plus anciennes conservées dans les évangiles synoptiques. Ils présentent une structure commune, la visite des femmes au tombeau, la découverte du tombeau vide, l'annonce angélique, la réaction des femmes et une ouverture vers la mission. Au matin du premier jour, des femmes marchent vers un tombeau. Selon les trois évangélistes, elles portent des aromates, mais elles portent surtout un deuil. Elles vont vers un mort. Elles ne savent pas encore qu'elles vont rencontrer la vie. La pierre est roulée et chez Matthieu, la terre tremble. Chez Marc, le silence est presque brutal. Et chez Luc, deux hommes demandent « Pourquoi cherchez-vous le vivant parmi les morts ?» Trois récits, une même annonce. Il n'est pas ici. Ce détail est bouleversant, car la résurrection ne commence pas par une apparition éclatante, mais par un vide. En effet, le tombeau vide oblige à un déplacement intérieur et nous fait quitter nos certitudes anciennes, nos sécurités du passé, pour accueillir l'inattendu de Dieu. Et oui, les femmes ont peur, les disciples doutent, car la foi pascale ne naît pas dans l'évidence, mais dans un mélange de crainte et de joie. Pourtant, au cœur de cette fragilité, une mission est confiée. Allez dire. La résurrection met en mouvement. Aujourd'hui encore, nous cherchons parfois le vivant parmi nos tombeaux, dans nos regrets, nos échecs, nos peurs. L'Évangile nous invite à lever les yeux. La pierre n'est plus à sa place. Le Christ nous précède déjà en route vers nos Galilées quotidiennes. Pâques n'est pas un souvenir, c'est un appel à sortir, à croire, à annoncer. La mort n'a pas le dernier mot, la vie est plus forte.
3: Seigneur Jésus, nous aussi, nous sommes appelés à être des témoins de ta résurrection. Pas parce que nous t'avons vu de nos yeux, mais parce que nous t'avons rencontré dans la foi, dans les sacrements, dans la prière, dans nos frères. La résurrection n'est pas seulement un événement du passé, elle est une réalité présente qui transforme notre vie. Aide-nous à rester fermes dans notre témoignage et notre amour pour toi.
4: Notre Père qui es aux cieux, que ton nom soit sanctifié, que ton règne vienne, que ta volonté soit faite sur la terre comme au ciel.
1: Donne-nous aujourd'hui notre pain de ce jour. Pardonne-nous nos offenses, comme nous pardonnons aussi à ceux qui nous ont offensés. Et ne nous laisse pas entrer en tentation, mais délivre-nous du mal.
4: Réjouis-toi, Marie comblée de grâce, le Seigneur est avec toi. Tu es bénie entre toutes les femmes, et Jésus, ton enfant, est béni.
1: Sainte Marie, Mère de Dieu, prie pour nous pécheurs, maintenant et à l'heure de notre mort. Amen.
4: Réjouis-toi, Marie comblée de grâce, le Seigneur est avec toi. Tu es bénie entre toutes les femmes, et Jésus, ton enfant, est béni.
1: Sainte Marie, Mère de Dieu, prie pour nous pécheurs, maintenant et à l'heure de notre mort. Amen.
4: Réjouis-toi, Marie comblée de grâce, le Seigneur est avec toi. Tu es bénie entre toutes les femmes, et Jésus, ton enfant, est béni.
1: Sainte Marie, Mère de Dieu, prie pour nous pécheurs, maintenant et à l'heure de notre mort. Amen.
4: Réjouis-toi, Marie comblée de grâce, le Seigneur est avec toi. Tu es bénie entre toutes les femmes, et Jésus, ton enfant, est béni.
1: Sainte Marie, Mère de Dieu, prie pour nous pécheurs, maintenant et à l'heure de notre mort. Amen.
4: Réjouis-toi, Marie comblée de grâce, le Seigneur est avec toi. Tu es bénie entre toutes les femmes, et Jésus, ton enfant, est béni.
1: Sainte Marie, Mère de Dieu, prie pour nous pécheurs, maintenant et à l'heure de notre mort. Amen.
4: Réjouis-toi, Marie comblée de grâce, le Seigneur est avec toi. Tu es bénie entre toutes les femmes, et Jésus, ton enfant, est béni.
1: Sainte Marie, Mère de Dieu, prie pour nous pécheurs, maintenant et à l'heure de notre mort. Amen.
4: Réjouis-toi, Marie comblée de grâce, le Seigneur est avec toi. Tu es bénie entre toutes les femmes, et Jésus, ton enfant, est béni.
1: Sainte Marie, Mère de Dieu, prie pour nous pécheurs, maintenant et à l'heure de notre mort. Amen.
4: Réjouis-toi, Marie comblée de grâce, le Seigneur est avec toi. Tu es bénie entre toutes les femmes, et Jésus, ton enfant, est béni.
1: Sainte Marie, Mère de Dieu, prie pour nous pécheurs, maintenant et à l'heure de notre mort. Amen.
4: Réjouis-toi, Marie comblée de grâce, le Seigneur est avec toi. Tu es bénie entre toutes les femmes, et Jésus, ton enfant, est béni.
1: Sainte Marie, Mère de Dieu, prie pour nous pécheurs, maintenant et à l'heure de notre mort. Amen.
4: Réjouis-toi, Marie comblée de grâce, le Seigneur est avec toi. Tu es bénie entre toutes les femmes, et Jésus, ton enfant, est béni.
1: Sainte Marie, Mère de Dieu, prie pour nous pécheurs, maintenant et à l'heure de notre mort. Amen.
4: Gloire au Père, au Fils et à l'Esprit Saint,
2: comme il était au commencement, maintenant et toujours, et dans les siècles des siècles. Amen.

0: Deuxième mystère, l'ascension de Jésus. Fruit du mystère, aspirer aux choses d'en haut. Lecture du livre des Actes des Apôtres. Après ces paroles, tandis que les apôtres le regardaient, il s'éleva, et une nuée vint le soustraire à leurs yeux. Et comme ils fixaient encore le ciel où Jésus s'en allait, voici que devant eux se tenaient deux hommes en vêtements blancs qui leur dirent « Galiléens, pourquoi restez-vous là à regarder vers le ciel ? Ce Jésus qui a été enlevé au ciel d'auprès de vous viendra de la même manière que vous l'avez vu s'en aller vers le ciel. »
1: Contrairement aux apôtres Marc et Luc, saint Matthieu ne décrit ni la montée de Jésus au ciel, ni son départ visible. Son récit met plutôt l'accent sur trois éléments qui sont l'autorité universelle du Christ, la mission des disciples d'annoncer l'Évangile à toutes les nations et de baptiser les croyants, et enfin, il nous parle de la présence permanente de Jésus auprès d'eux, même après son départ. Le récit de l'ascension du Christ se retrouve plutôt dans le livre des Actes des Apôtres. Elle est révélée par une nuée qui vient soustraire Jésus au regard des apôtres. La nuée, ou théophanie, est dans la Bible le signe par excellence de la présence divine. Dans l'Ancien Testament, nous voyons cette colonne de nuée qui guide Israël dans le désert. Elle remplit le temple lors de la dédicace sous Salomon. La nuée remplit la maison du Seigneur, et les prêtres ne purent se tenir debout pour exercer leur ministère à cause de la nuée, car la gloire du Seigneur remplissait la maison du Seigneur. C'est sur les nuées du ciel que le Fils de l'homme doit venir dans la vision de Daniel. Je regardais dans les visions de la nuit, et voici, venant avec les nuées du ciel, quelqu'un qui ressemblait à un fils d'homme. Et dans le Nouveau Testament, la nuée enveloppe Jésus lors de sa transfiguration. Et dans le livre des Actes des Apôtres, la nuée qui soustrait Jésus au regard des disciples accomplit deux choses simultanément. D'une part, elle signifie l'entrée de Jésus dans la sphère divine. La nuée est la frontière entre le monde visible et la gloire de Dieu. D'autre part, elle annonce le retour. Le même Jésus viendra de la même manière, c'est-à-dire sur les nuées, dans la gloire. La nuée de l'ascension est ainsi le signe de la continuité entre le premier et le second avènement. Ce que les disciples voient partir dans la nuée, c'est ce qui reviendra dans la nuée.
2: Seigneur Jésus, ton ascension n'est pas le point final, c'est une étape et nous attendons ton retour. Et quand tu viendras juger les vivants et les morts, fais que pour nous, cette attente ne soit pas passive, car elle nous engage à préparer la venue du royaume par notre témoignage, notre prière, notre action. Nous sommes les sentinelles qui guettent l'aurore, les ouvriers de la dernière heure.
0: Notre Père, qui es aux cieux, que ton nom soit sanctifié, que ton règne vienne, que ta volonté soit faite sur la terre comme au ciel.
3: Donne-nous aujourd'hui notre pain de ce jour. Pardonne-nous nos offenses, comme nous pardonnons aussi à ceux qui nous ont offensés. Et ne nous laisse pas entrer en tentation, mais délivre-nous du mal.
0: Réjouis-toi, Marie, comblée de grâce, le Seigneur est avec toi. Tu es bénie entre toutes les femmes, et Jésus, ton enfant, est béni.
3: Sainte Marie, Mère de Dieu, prie pour nos pécheurs, maintenant et à l'heure de notre mort. Amen.
0: Réjouis-toi, Marie, comblée de grâce, le Seigneur est avec toi. Tu es bénie entre toutes les femmes, et Jésus, ton enfant, est béni.
3: Sainte Marie, Mère de Dieu, prie pour nos pécheurs, maintenant et à l'heure de notre mort. Amen.
0: Réjouis-toi, Marie, comblée de grâce, le Seigneur est avec toi. Tu es bénie entre toutes les femmes, et Jésus, ton enfant, est béni.
3: Sainte Marie, Mère de Dieu, prie pour nos pécheurs, maintenant et à l'heure de notre mort. Amen.
0: Réjouis-toi, Marie, comblée de grâce, le Seigneur est avec toi. Tu es bénie entre toutes les femmes, et Jésus, ton enfant, est béni.
3: Sainte Marie, Mère de Dieu, prie pour nos pécheurs, maintenant et à l'heure de notre mort. Amen.
0: Réjouis-toi, Marie, comblée de grâce, le Seigneur est avec toi. Tu es bénie entre toutes les femmes, et Jésus, ton enfant, est béni.
3: Sainte Marie, Mère de Dieu, prie pour nos pécheurs, maintenant et à l'heure de notre mort. Amen.
0: Réjouis-toi, Marie, comblée de grâce, le Seigneur est avec toi. Tu es bénie entre toutes les femmes, et Jésus, ton enfant, est béni.
3: Sainte Marie, Mère de Dieu, prie pour nos pécheurs, maintenant et à l'heure de notre mort. Amen.
0: Réjouis-toi, Marie, comblée de grâce, le Seigneur est avec toi. Tu es bénie entre toutes les femmes, et Jésus, ton enfant, est béni.
3: Sainte Marie, Mère de Dieu, prie pour nos pécheurs, maintenant et à l'heure de notre mort. Amen.
0: Réjouis-toi, Marie, comblée de grâce, le Seigneur est avec toi. Tu es bénie entre toutes les femmes, et Jésus, ton enfant, est béni.
3: Sainte Marie, Mère de Dieu, prie pour nos pécheurs, maintenant et à l'heure de notre mort. Amen.
0: Réjouis-toi, Marie, comblée de grâce, le Seigneur est avec toi. Tu es bénie entre toutes les femmes, et Jésus, ton enfant, est béni.
3: Sainte Marie, Mère de Dieu, prie pour nos pécheurs, maintenant et à l'heure de notre mort. Amen.
0: Réjouis-toi, Marie, comblée de grâce, le Seigneur est avec toi. Tu es bénie entre toutes les femmes, et Jésus, ton enfant, est béni.
3: Sainte Marie, Mère de Dieu, prie pour nos pécheurs, maintenant et à l'heure de notre mort. Amen.
0: Gloire au Père, au Fils et à l'Esprit Saint,
3: comme il était au commencement, maintenant et toujours, et dans les siècles des siècles. Amen.

0: Troisième mystère, la Pentecôte, fruit du mystère, se laisser guider par l'Esprit.
1: Du livre des Actes des Apôtres. Quand arriva le jour de la Pentecôte, au terme des 50 jours, ils se trouvaient réunis tous ensemble. Soudain, un bruit survint du ciel, comme un violent coup de vent. La maison où ils étaient assis en fut remplie tout entière. Alors leur apparurent des langues qu'on aurait dites de feu, qui se partageaient, et il s'en posa une sur chacun d'eux. Tous furent remplis d'Esprit Saint. Ils se mirent à parler en d'autres langues, et chacun s'exprimait selon le don de l'Esprit.
2: Dans l'Ancien Testament, la fête des semaines, Shavuot, ou fête de la Pentecôte, célèbre la fin des moissons des blés, cette semaine après Pâques, soit 50 jours. On compte de fait une cinquantaine de jours entre la coupe des premiers épis lors de la moisson des orges et la fin de la moisson des blés. Pour Israël, elle devient la fête de l'Alliance et du don de la Torah au Sinaï. Dans le Nouveau Testament, la fête de la Pentecôte célèbre la venue de l'Esprit-Saint sur les apôtres le 50e jour après Pâques. L'Esprit-Saint, qui est source de liberté et de communion, nous libère de l'esclavage de la loi. « Tout m'est permis, mais tout ne me convient pas », déclare saint Paul. À la problématique du permis et du défendu se substitue celle du savoir, ce qui est en accord ou non avec la vie nouvelle du chrétien transformé par le souffle de l'Esprit. Il souffle et inspire les consciences, car il est à la source de tout amour et ne dispense pas d'accomplir la loi. Bien au contraire, il libère de sa domination et nous ne sommes plus esclaves de la loi. Et nous nous laissons guider par son souffle, afin que la loi habite nos cœurs. L'Esprit, source de liberté, ouvre à la reconnaissance de l'autre. Il libère d'une loi qui condamne l'autre, il suscite le pardon. La loi qui juge et qui lapide n'a plus d'emprise sur celui qui vit dans l'Esprit. Les fruits de cette liberté sont l'amour, la paix et la joie. L'Esprit vient en aide à notre faiblesse, non par magie, mais par grâce.
3: Ô Marie, toi qui pries avec les apôtres au Cénacle, prie avec nous pour que l'Esprit Saint descende dans notre cœur. Toi qui es l'épouse de l'Esprit, enseigne-nous à être dociles à ses aspirations. Viens, Esprit Saint, remplis nos cœurs et allume en nous le feu de ton amour. Envoie ton Esprit Seigneur, et tu renouvelleras la face de la terre. Donne-nous tes dons, la sagesse pour discerner le bien, la force pour l'accomplir, la piété pour t'aimer, la crainte pour ne pas t'offenser. Que nous portions tes fruits, l'amour, la joie, la paix.
1: Notre Père qui es aux cieux, que ton nom soit sanctifié, que ton règne vienne, que ta volonté soit faite sur la terre comme au ciel.
4: Donne-nous aujourd'hui notre pain de ce jour. Pardonne-nous nos offenses, comme nous pardonnons aussi à ceux qui nous ont offensés. Et ne nous laisse pas entrer en tentation, mais délivre-nous du mal.
1: Réjouis-toi, Marie, comblée de grâce. Le Seigneur est avec toi. Tu es bénie entre toutes les femmes. Et Jésus, ton enfant, est béni.
4: Sainte Marie, Mère de Dieu, prie pour nous pécheurs, maintenant et à l'heure de notre mort. Amen.
1: Réjouis-toi, Marie, comblée de grâce. Le Seigneur est avec toi. Tu es bénie entre toutes les femmes. Et Jésus, ton enfant, est béni.
4: Sainte Marie, Mère de Dieu, prie pour nous pécheurs, maintenant et à l'heure de notre mort. Amen.
1: Réjouis-toi, Marie, comblée de grâce. Le Seigneur est avec toi. Tu es bénie entre toutes les femmes, et Jésus, ton enfant, est béni.
4: Sainte Marie, Mère de Dieu, prie pour nos pécheurs, maintenant et à l'heure de notre mort. Amen.
1: Réjouis-toi, Marie, comblée de grâce. Le Seigneur est avec toi. Tu es bénie entre toutes les femmes, et Jésus, ton enfant, est béni.
4: Sainte Marie, Mère de Dieu, prie pour nos pécheurs, maintenant et à l'heure de notre mort. Amen.
1: Réjouis-toi, Marie, comblée de grâce. Le Seigneur est avec toi. Tu es bénie entre toutes les femmes, et Jésus, ton enfant, est béni.
4: Sainte Marie, Mère de Dieu, prie pour nos pécheurs, maintenant et à l'heure de notre mort. Amen.
1: Réjouis-toi, Marie, comblée de grâce. Le Seigneur est avec toi. Tu es bénie entre toutes les femmes, et Jésus, ton enfant, est béni.
4: Sainte Marie, Mère de Dieu, prie pour nos pécheurs, maintenant et à l'heure de notre mort. Amen.
1: Réjouis-toi, Marie, comblée de grâce. Le Seigneur est avec toi. Tu es bénie entre toutes les femmes, et Jésus, ton enfant, est béni.
4: Sainte Marie, Mère de Dieu, prie pour nos pécheurs, maintenant et à l'heure de notre mort. Amen.
1: Réjouis-toi, Marie, comblée de grâce. Le Seigneur est avec toi. Tu es bénie entre toutes les femmes, et Jésus, ton enfant, est béni.
4: Sainte Marie, Mère de Dieu, prie pour nos pécheurs, maintenant et à l'heure de notre mort. Amen.
1: Réjouis-toi, Marie, comblée de grâce. Le Seigneur est avec toi. Tu es bénie entre toutes les femmes, et Jésus, ton enfant, est béni.
4: Sainte Marie, Mère de Dieu, prie pour nos pécheurs, maintenant et à l'heure de notre mort. Amen.
1: Réjouis-toi, Marie, comblée de grâce. Le Seigneur est avec toi. Tu es bénie entre toutes les femmes, et Jésus, ton enfant, est béni.
4: Sainte Marie, Mère de Dieu, prie pour nos pécheurs, maintenant et à l'heure de notre mort. Amen.
1: Gloire au Père, au Fils et à l'Esprit Saint.
4: Comme il était au commencement, maintenant et toujours, et dans les siècles des siècles. Amen.

0: Quatrième mystère, l'Assomption de la Vierge Marie. Fruit du mystère, demander la grâce d'une bonne mort.
1: Lecture du livre de l'Apocalypse. Le temple qui est dans le ciel s'ouvrit, et l'arche de l'alliance du Seigneur apparut dans son temple. Un signe grandiose apparut dans le ciel, une femme ayant le soleil pour manteau, la lune sous les pieds, et sur la tête une couronne de 12 étoiles. Elle était enceinte, et elle criait, torturée par les douleurs de l'enfantement. Or, la femme mit au monde un fils, un enfant mâle, celui qui sera le berger de toutes les nations, les menant avec un sceptre de fer. L'enfant fut enlevé auprès de Dieu et de son trône, et la femme s'enfuit au désert, où Dieu lui a préparé une place. Alors j'entendis dans le ciel une voix puissante qui proclamait: Voici maintenant le salut, la puissance et la royauté de notre Dieu et le pouvoir de son Christ.
2: L'Assomption concerne la montée au ciel de Marie. Le terme « Assomption » provient du latin « assumere », « assumer »,« enlever », qui signifie « prendre avec soi ». C'est donc à l'initiative de Dieu que Marie s'élève corps et âme vers lui, en guise de privilège d'avoir porté et accompagné son fils Jésus. Le Nouveau Testament ne rapporte rien sur la fin de la vie terrestre de la Vierge Marie, ni sur son assomption. En Occident, la fête arrive à Rome au 7e siècle, grâce au pape Théodore, originaire de Constantinople. À Rome, elle porte d'abord le nom de Dormition de Marie, puis le nom d'Assomption en 770. Les capitulaires de l'empereur Louis le Débonnaire, de l'an 817, fixent le jour de l'Assomption au 15 août. En 1637, le roi Louis XIII, très pieux, désirant un héritier, consacre la France à la Vierge Marie sous le titre de son Assomption et demande à ses sujets de faire tous les 15 août une procession dans chaque paroisse afin d'avoir un fils. Louis, Dieudonné, donné par Dieu, le futur Louis XIV, né en 1638. La fête célébrée par le vœu de Louis XIII prend cette année une importance particulière en France. Le 15 août devient fête nationale et un jour férié. La Vierge Marie devient la protectrice et la patronne de la France. Patronage confirmé par le pape Pie XI, le 2 mars 1922. Le dogme de l'Assomption, proclamé par Pie XII en 1950, affirme que Marie, après avoir achevé le cours de sa vie terrestre, a été élevée corps et âme à la gloire céleste.
3: Prions. Ô Marie, élevée corps et âme dans la gloire du ciel, tu es l'image parfaite de ce que nous sommes appelés à devenir. En toi, notre humanité est déjà couronnée. En toi, nous voyons resplendir notre propre destinée. Apprends-nous à vivre comme toi, le cœur détaché des choses de la terre, tourné vers le ciel.
1: Notre Père qui es aux cieux, que ton nom soit sanctifié, que ton règne vienne, que ta volonté soit faite sur la terre comme au ciel.
4: Donne-nous aujourd'hui notre pain de ce jour. Pardonne-nous nos offenses, comme nous pardonnons aussi à ceux qui nous ont offensés. Et ne nous laisse pas entrer en tentation, mais délivre-nous du mal.
1: Réjouis-toi, Marie, comblée de grâce. Le Seigneur est avec toi. Tu es bénie entre toutes les femmes. Et Jésus, ton enfant, est béni.
4: Sainte Marie, Mère de Dieu, prie pour nous pécheurs, maintenant et à l'heure de notre mort. Amen.
1: Réjouis-toi, Marie, comblée de grâce. Le Seigneur est avec toi. Tu es bénie entre toutes les femmes, et Jésus, ton enfant, est béni.
4: Sainte Marie, Mère de Dieu, prie pour nous pécheurs, maintenant et à l'heure de notre mort. Amen.
1: Réjouis-toi, Marie, comblée de grâce. Le Seigneur est avec toi. Tu es bénie entre toutes les femmes, et Jésus, ton enfant, est béni.
4: Sainte Marie, Mère de Dieu, prie pour nos pécheurs, maintenant et à l'heure de notre mort. Amen.
1: Réjouis-toi, Marie, comblée de grâce. Le Seigneur est avec toi. Tu es bénie entre toutes les femmes, et Jésus, ton enfant, est béni.
4: Sainte Marie, Mère de Dieu, prie pour nos pécheurs, maintenant et à l'heure de notre mort. Amen.
1: Réjouis-toi, Marie, comblée de grâce. Le Seigneur est avec toi. Tu es bénie entre toutes les femmes, et Jésus, ton enfant, est béni.
4: Sainte Marie, Mère de Dieu, prie pour nos pécheurs, maintenant et à l'heure de notre mort. Amen.
1: Réjouis-toi, Marie, comblée de grâce. Le Seigneur est avec toi. Tu es bénie entre toutes les femmes, et Jésus, ton enfant, est béni.
4: Sainte Marie, Mère de Dieu, prie pour nos pécheurs, maintenant et à l'heure de notre mort. Amen.
1: Réjouis-toi, Marie, comblée de grâce. Le Seigneur est avec toi. Tu es bénie entre toutes les femmes, et Jésus, ton enfant, est béni.
4: Sainte Marie, Mère de Dieu, prie pour nos pécheurs, maintenant et à l'heure de notre mort. Amen.
1: Réjouis-toi, Marie, comblée de grâce. Le Seigneur est avec toi. Tu es bénie entre toutes les femmes, et Jésus, ton enfant, est béni.
4: Sainte Marie, Mère de Dieu, prie pour nos pécheurs, maintenant et à l'heure de notre mort. Amen.
1: Réjouis-toi, Marie, comblée de grâce. Le Seigneur est avec toi. Tu es bénie entre toutes les femmes, et Jésus, ton enfant, est béni.
4: Sainte Marie, Mère de Dieu, prie pour nos pécheurs, maintenant et à l'heure de notre mort. Amen.
1: Réjouis-toi, Marie, comblée de grâce. Le Seigneur est avec toi. Tu es bénie entre toutes les femmes, et Jésus, ton enfant, est béni.
4: Sainte Marie, Mère de Dieu, prie pour nos pécheurs, maintenant et à l'heure de notre mort. Amen.
1: Gloire au Père, au Fils et à l'Esprit Saint.
4: Comme il était au commencement, maintenant et toujours, et dans les siècles des siècles. Amen.

0: Cinquième mystère, le couronnement de la Vierge. Fruit du mystère, se confier à la Vierge Marie. De l'Évangile de Jésus-Christ selon saint Jean. En ce temps-là, Jésus disait à ses disciples : « J'ai encore beaucoup de choses à vous dire, mais pour l'instant, vous ne pouvez pas les porter. Quand il viendra, lui, l'Esprit de vérité, il vous conduira dans la vérité tout entière. Lui me glorifiera, car il recevra ce qui vient de moi pour vous le faire connaître. Tout ce que possède le Père est à moi. Voilà pourquoi je vous ai dit, l'Esprit reçoit ce qui vient de moi pour vous le faire connaître. »
1: Une semaine après la solennité de l'Assomption, célébrée le 15 août, l'Église fête la bienheureuse Marie-Reine, autrement appelée fête du couronnement de la Vierge Marie, le 22 août. La tradition des Vierges couronnées date du Moyen Âge et n'a cessé de se développer depuis. Le couronnement de la Vierge, dont la fête a été instituée par Pie XII en 1954, ne présente pas le même éclat que l'Assomption, car il n'est pas un dogme, même s'il figure comme l'un des cinq mystères glorieux de la prière du rosaire. Il n'est d'ailleurs pas cité dans les Écritures, si ce n'est dans le livre de l'Apocalypse de saint Jean. Le couronnement de Marie, apparu en Occident au XIIe siècle, symbolise l'accomplissement de son union avec le Christ et sa participation à la vie éternelle promise par Dieu, illustrant ainsi sa place unique dans le mystère de la divinisation humaine. Cette tradition riche en significations théologiques et spirituelles révèle Marie comme la première couronnée de la couronne de vie, reflet de sa pureté, de son immaculée conception et de son assomption, tout en soulignant son rôle d'intercesseur et de modèle pour les croyants. Saint Jean-Paul II nous disait : « Élevée à la gloire du ciel, Marie est l'emblème lumineux du salut de l'humanité. Elle est une reine qui donne tout ce qu'elle possède, nous communiquant surtout la vie et l'amour du Christ. »
2: Ô Marie, reine du ciel et de la terre, nous te saluons avec tous les anges et tous les saints. Tu es la reine de miséricorde, le refuge des pécheurs, la consolation des affligés. Tourne vers nous ton regard maternel. Nous nous consacrons à toi, ô ma reine et ma mère. Tout ce que nous sommes, tout ce que nous avons, nous le remettons entre tes mains. Dispose de nous selon ta volonté. Défends-nous contre les attaques de l'ennemi. Guide-nous sur le chemin du ciel.
3: Notre Père qui es aux cieux, que ton nom soit sanctifié, que ton règne vienne, que ta volonté soit faite sur la terre comme au ciel.
4: Donne-nous aujourd'hui notre pain de ce jour. Pardonne-nous nos offenses, comme nous pardonnons aussi à ceux qui nous ont offensés, et ne nous laisse pas entrer en tentation, mais délivre-nous du mal.
3: Réjouis-toi, Marie, comblée de grâce. Le Seigneur est avec toi. Tu es bénie entre toutes les femmes, et Jésus, ton enfant, est béni.
4: Sainte Marie, Mère de Dieu, prie pour nos pécheurs, maintenant et à l'heure de notre mort. Amen.
3: Réjouis-toi, Marie, comblée de grâce. Le Seigneur est avec toi. Tu es bénie entre toutes les femmes, et Jésus, ton enfant, est béni.
4: Sainte Marie, Mère de Dieu, prie pour nos pécheurs, maintenant et à l'heure de notre mort. Amen.
3: Réjouis-toi, Marie, comblée de grâce. Le Seigneur est avec toi. Tu es bénie entre toutes les femmes, et Jésus, ton enfant, est béni.
4: Sainte Marie, Mère de Dieu, prie pour nos pécheurs, maintenant et à l'heure de notre mort. Amen.
3: Réjouis-toi, Marie, comblée de grâce. Le Seigneur est avec toi. Tu es bénie entre toutes les femmes, et Jésus, ton enfant, est béni.
4: Sainte Marie, Mère de Dieu, prie pour nos pécheurs, maintenant et à l'heure de notre mort. Amen.
3: Réjouis-toi, Marie, comblée de grâce. Le Seigneur est avec toi. Tu es bénie entre toutes les femmes, et Jésus, ton enfant, est béni.
4: Sainte Marie, Mère de Dieu, prie pour nous pécheurs, maintenant et à l'heure de notre mort. Amen.
3: Réjouis-toi, Marie, comblée de grâce. Le Seigneur est avec toi. Tu es bénie entre toutes les femmes, et Jésus, ton enfant, est béni.
4: Sainte Marie, Mère de Dieu, prie pour nous pécheurs, maintenant et à l'heure de notre mort. Amen.
3: Réjouis-toi, Marie, comblée de grâce. Le Seigneur est avec toi. Tu es bénie entre toutes les femmes, et Jésus, ton enfant, est béni.
4: Sainte Marie, Mère de Dieu, prie pour nous pécheurs, maintenant et à l'heure de notre mort. Amen.
3: Réjouis-toi, Marie, comblée de grâce. Le Seigneur est avec toi. Tu es bénie entre toutes les femmes, et Jésus, ton enfant, est béni.
4: Sainte Marie, Mère de Dieu, prie pour nous pécheurs, maintenant et à l'heure de notre mort. Amen.
3: Réjouis-toi, Marie, comblée de grâce. Le Seigneur est avec toi. Tu es bénie entre toutes les femmes, et Jésus, ton enfant, est béni.
4: Sainte Marie, Mère de Dieu, prie pour nous pécheurs, maintenant et à l'heure de notre mort. Amen.
3: Réjouis-toi, Marie, comblée de grâce. Le Seigneur est avec toi. Tu es bénie entre toutes les femmes, et Jésus, ton enfant, est béni.
4: Sainte Marie, Mère de Dieu, prie pour nos pécheurs, maintenant et à l'heure de notre mort. Amen.
3: Gloire au Père, au Fils et à l'Esprit Saint.
4: Comme il était au commencement, maintenant et toujours, et dans les siècles des siècles. Amen.

0: resplendit la sainteté du Seigneur.
1: Prière à Saint Matthieu pour répondre à l'appel de Dieu dans nos vies. Ô Saint Matthieu, toi qui as entendu l'appel du Christ alors que tu étais encore assis à ton bureau de collecteur d'impôts, tu as laissé derrière toi ta vie ancienne pour suivre Jésus avec un cœur ouvert et généreux. Saint Matthieu, aide-nous à répondre à l'appel de Dieu dans nos vies, à laisser derrière nous nos attachements mondains et à embrasser le chemin de la conversion et de la foi. Intercède pour nous auprès de Jésus pour que nous puissions être des disciples dévoués, témoins de la bonne nouvelle de l'Évangile et instruments de la miséricorde divine dans le monde. Inspire-nous à vivre avec intégrité et justice, à rechercher la vérité et à partager l'amour de Dieu avec tous ceux que nous rencontrons dans nos vies. Saint Matthieu, prie pour nous, afin que nous puissions croître dans la grâce de Dieu, servir avec humilité et dévotion, et finalement rejoindre la joie éternelle du royaume des cieux. Amen. Demandons au Seigneur de nous bénir tous, qu'il bénisse chacun des membres de nos familles, notre évêque Pascal, nos prêtres, nos religieux et nos religieuses, ainsi que notre Saint-Père le Pape Léon XIV.
2: Au nom du Père et du Fils et du Saint-Esprit. Amen.
1: Pour le chapelet de ce soir, nous nous sommes aidés des documents issus de Vatican News, du site Hosanna et du site Sacrement Formation Théologique. Pour la musique, nous avons utilisé des CD du Père André Gouze et les CD de Il est vivant. Nous vous souhaitons à tous une bonne nuit, que le Seigneur vous garde dans sa paix et son amour. Bonne semaine à vous, au revoir et nous vous disons à lundi prochain.

Le Seigneur est là, là-haut, sur le Golgotha. Il est suspendu à la croix. C'est l'agneau immolé par amour pour moi, pour nous.

Regarde, de sa couronne d'épines ruisselle le sang. Une goutte, puis une autre goutte, et encore d'autres gouttes. Et personne pour essuyer chaque goutte. Mon orgueil, mes doutes, goutte après goutte, n'est-ce pas à cause de cela que tu as été couronné d'épines? 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Il est suspendu à la croix. C'est l'agneau immolé par amour pour moi, pour nous.

Regarde, regarde encore. Dans ses mains, deux gros clous. Que ton sang, Seigneur, lave mon cœur. Car moi, j'ai fermé ma main à tous mes frères. Seigneur, Seigneur, apprends-moi à aimer. Apprends-moi à aimer. Apprends-moi à aimer comme toi. Tu m'aimes, tu nous aimes. 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Il est suspendu à la croix. C'est l'agneau immolé par amour pour moi, pour nous.

Sa langue s'est collée à son palais. La mienne a été parfois un fouet pour mes frères. Parole éternelle, verbe du Père. Es-tu resté muet ? Parole éternelle, verbe du Père. Toi, parole éternelle, laisse-nous encore entendre ta voix de bon berger. 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Viens, Seigneur, viens nous guérir. Viens, Seigneur, viens. 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Il est suspendu à la croix. C'est l'agneau immolé par amour pour moi, pour nous.

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2: Bonne soirée à tous, on poursuit avec Tous Frères, jouez.

0: Bonjour et très heureuse de vous retrouver pour ce nouveau numéro. Aujourd'hui, nous allons jouer ensemble car nous sommes les membres d'une même équipe, celle de Tous Frères. Dans le monde sportif comme dans la tradition musulmane, l'esprit d'équipe est un chemin d'harmonie, d'entraide et de respect. Voyons donc ensemble comment le sport collectif chez les musulmans en Outre-mer est un terrain où se vivent concrètement des valeurs spirituelles. Direction Mayotte, où grâce à un club de basket, le sport devient un outil d'éducation et d'intégration pour la jeunesse mahoraise. Un club devenu au fil des ans un acteur social incontournable. Le portrait cette semaine nous emmène à La Réunion, à la rencontre de Goulam. Enfant, il organisait des matchs de foot jusqu'à faire une longue carrière en tant qu'entraîneur. Et pour lui, la vraie victoire n'est jamais celle du score, mais celle du collectif. Dans la chronique cette semaine avec Aurélie, nous verrons en quoi les valeurs véhiculées par les sports collectifs font écho aux valeurs chrétiennes. Jouer en équipe, comme dans l'histoire des premiers temps de l'islam, avec le récit étonnant des lanciers d'Abyssinie, une histoire racontée par Luciano.
1: Mais que font ces hommes, une lance à la main, devant la mosquée de Médine? Pour le savoir, embarquez avec moi dans ce récit, se jouant à l'aube de l'islam. Un jour, des hommes venus d'Abyssinie, l'actuelle Éthiopie, les voici. Ils se dirigent vers la mosquée de la ville de Médine. Mais contrairement à ce qu'on pourrait penser, ils ne sont pas là pour prier. Au grand étonnement des passants, ils sortent des lances et se mettent à les manier devant la mosquée. Mais que font ces étrangers? Ce n'est ni un combat acharné, ni même un simple entraînement militaire. Regardez bien, ils exécutent une sorte de jeu d'adresse, un sport de chez eux fait de pas rapides et de gestes souples. Leur lance ne cherche pas l'ennemi, elle dessine l'air avec précision. Curieux, les habitants de Médine s'approchent. Les enfants rient et les femmes observent depuis les ombres. Le prophète, avec son épouse Aïcha, regarde lui aussi ces hommes en train de jouer. Il assiste à la scène sans l'interrompre ni la désapprouver. Soudainement, un compagnon du prophète interpelle les joueurs. Il veut interrompre ces étrangers. Selon lui, ce n'est ni le moment ni le lieu pour un tel jeu. Il veut préserver le sérieux du lieu sacré. Alors qu'il pensait avoir l'approbation du prophète, ce dernier lui dit simplement « Laisse-les ». À ces mots, les cris d'encouragement et de joie reprennent de plus belle. Ainsi, ce jour-là, le compagnon du prophète a compris que ce qui se jouait là était bien plus qu'un simple divertissement. L'espace d'un instant, Médine était devenue un terrain de jeu. Pas d'un jeu frivole, mais d'un jeu qui rassemble, qui apaise, qui relie. Voilà, maintenant vous savez ce que faisaient ces hommes d'Abyssinie avec leurs lances devant la mosquée de Médine. Ils jouaient, et leur jeu a permis de créer un pont entre des hommes et des femmes de différentes cultures. Cela a été si marquant qu'on en parle encore aujourd'hui.
0: Et vous savez quoi? J'ai ma coéquipière avec moi. Bonjour.
2: Bonjour Muriel.
0: Direction tout de suite Mayotte, dans un quartier de Mamoudzou, où grâce à un sport, c'est toute la société qui gagne.
2: Exactement. Grâce notamment au travail de l'association Fuselips, qui travaille dans le quartier de Cavani. Elle a été créée il y a un peu plus de 25 ans. C'est le premier club de basket de Mayotte, avec 300 adhérents et quasiment autant de filles que de garçons, Muriel.
0: Et donc, est-ce que ça veut dire qu'ils ont d'autres objectifs que des objectifs sportifs?
2: Oui. Alors, ils ont pour objectif de former de futurs champions, ça c'est sûr, sur le plateau de Cavani que vous voyez ici, au milieu du quartier populaire de Cavani. Et on forme aussi des citoyens avec des valeurs de respect, de solidarité, de mixité, portées par le sport collectif. Nous avons eu la chance d'en filmer de beaux exemples pendant la période du Ramadan. En quoi jouer ensemble permet de créer une réelle cohésion sociale? Reportage d'Anna Bélissance et Clarisse Desbati.
3: À Mamoudzou, sur le plateau du quartier de Cavani, les jeunes arrivent peu à peu. Ici, l'heure n'est plus à l'école, mais au basket. Amissi est l'un des éducateurs sportifs de l'association Fuselips Basket. Créée en 2000 par des jeunes du quartier, les missions de ce club vont bien au-delà de l'art de dribbler. Depuis plus de 20 ans, il fait du sport un outil au service de la jeunesse mahoraise. Parmi les fondateurs du club, El Kader Dinoureini, que tout le monde surnomme Mingo.
4: On était plusieurs camarades, potes, amis dans le quartier. On s'est demandé pourquoi pas faire quelque chose chez nous ici à Cavani, les filles, les jeunes, les plus grands, et avoir une activité proche de nos parents.
3: Jouer ici, c'est jouer entre voisins, c'est aussi tisser des liens et prévenir les tensions. Le club défend aussi un autre principe, l'égalité. Ici, les filles et les garçons jouent ensemble et avec le même but, devenir de vrais champions. Nélia en est un bel exemple. Elle a commencé le basket enfant et a grandi avec le club. Dans sa famille, le ballon orange se transmet comme un héritage.
5: Alors ma fille, elle a commencé le basket parce qu'elle a commencé à regarder papa et maman jouer au basket à l'âge de 6 ans, 7 ans. Et ensuite, elle a vu sa grande sœur. Ce que ça apporte à ma fille, c'est un équilibre au niveau de son énergie. Et puis, ça l'aide à se sentir mieux au quotidien. Et j'ai vu l'évolution, c'est-à-dire que non seulement elles jouent beaucoup mieux en équipe, mais elles ont acquis beaucoup de maturité, beaucoup de confiance. Et puis, elles sont soudées, elles se connaissent. Et c'est ça qu'on recherche dans les valeurs du sport. C'est la solidarité, le partage. Fais la passe. Bam.
3: Jouer sur ce plateau, c'est construire ensemble un espace d'éducation et de sécurité.
6: Tu te mets à la ligne à 3 points à 0 degré, vas-y.
4: Ils jouent des matchs le week-end, ils s'entraînent pendant la semaine. Donc en fait, on arrive à mieux les canaliser. Il y a beaucoup moins d'incivilité, beaucoup moins de délinquance au niveau du quartier, au niveau du village. Ça fait plus de 20 ans que je les encadre, je les accompagne au match, je les accompagne aussi socialement. Donc n'importe où je passe maintenant, ils me disent bonjour. Donc c'est assez plaisant.
3: À Mayotte, certains tournois portent un message clair, lutter contre la violence. Mais pendant le mois sacré, un autre rendez-vous rassemble les jeunes du quartier, le tournoi du Ramadan. Une fois la nuit tombée et le jeûne rompu, le plateau de Cavani se transforme en terrain de rencontre autour du sport. Mingo observe les équipes s'affronter avec satisfaction.
4: Ça permet en fait d'amener des personnes le soir qui sont aussi en manque d'activité, donc de pratique sportive, de pouvoir venir, surtout garder la joie aussi parce qu'après avoir bien digéré, c'est des compétitions où on prend tout le monde. Ça nous permet de prendre des personnes qui ne jouent pas du tout au basket et qui viennent s'essayer.
3: Pendant quelques heures, les rivalités et les tensions s'effacent. Nélia participe elle aussi à ce tournoi du Ramadan. Entre la famille, la foi et le sport, le basket est devenu pour elle un véritable moyen d'expression.
7: On peut s'exprimer sur le terrain et puis ça nous permet aussi de nous familiariser sur tous les quartiers avec qui on ne joue pas forcément pour pouvoir avoir encore un bon niveau.
8: Ça fait du bien. Au début c'est un peu compliqué, vu qu'on ne se connaît pas nous tous. Mais après quelques minutes de jeu, on se comprend bien. Sur les baskets, on apprend avec les autres. Vu qu'ils viennent des quartiers différents, sur les ramadans, pour les repas, on vient tous là. Comme il y a des problèmes là, mais sur les terrains, on oublie tout ça en tout cas.
3: Pour les encadrants du club Fuselips, ce tournoi ouvert à tous est une occasion de tisser des liens de fraternité, qu'on soit une fille ou un garçon, et quel que soit le quartier d'où l'on vient.
9: Cette période de ramadan est propice à la réconciliation et à la fraternité, parce que le fait de jouer ensemble apaise énormément les tensions. Pour moi, c'est une bonne occasion, effectivement, de renouer les liens avec tout le monde. Là, on est en train de partager, on n'est pas dans la compétitivité. C'est vraiment dans l'optique de se faire plaisir, de pouvoir passer du temps ensemble et de penser à autre chose.
3: Car jouer en équipe, c'est aussi veiller les uns sur les autres.
10: On discute de ce qui se passe à l'école, est-ce que certains ont été violents avec eux, est-ce qu'elles ont subi des agressions ou elles ont été maltraitées. Ça nous permet, nous, de mieux avancer avec eux et de se sentir en sécurité.
3: En 26 ans d'existence, le club Fuselips a vu grandir plusieurs générations de joueuses.
7: Je voyais presque toute ma famille le faire. Et je me disais, pourquoi pas moi ? C'est un sport collectif et un sport qui se joue sans sous-estimer les personnes. Le basket, c'est ma vie.
3: Certaines ont commencé enfant sur ce même plateau et sont aujourd'hui des figures du club.
10: On sait tous qu'à Mayotte, c'est un peu compliqué. Donc ça leur permet aujourd'hui ou demain de se permettre d'avoir des outils pour avancer.
6: Bien, bien, bien, bien.
3: Avancer jusqu'à devenir championne de leur île.
6: Super, pas mal.
3: En 2025, les seniors féminines du club Fusélips ont emporté la Coupe de Mayotte. Une victoire qui dépasse le simple résultat sportif.
11: Ça permet justement de devenir des modèles pour les jeunes filles qui nous suivent. Après avoir gagné ce championnat-là, ça nous a permis dans notre quotidien d'évoluer en tant que femmes qui s'affirment dans le sport et de porter haut et fort le sport féminin à Mayotte, notamment le basket. Je pense quand même que les mentalités ont évolué depuis notre victoire au championnat. Aujourd'hui, on se retrouve médiatisé, que ce soit dans le sport féminin ici à Mayotte ou alors dans le sport féminin dans l'océan Indien ou même dans l'Hexagone.
12: On voit qu'on a de la force, qu'on a de la rapidité, qu'on a de l'explosivité, qu'on a de la cohésion. Ça nous permet aussi de voir que même dans le milieu du sport, les femmes, on est fortes en fait. Il y a une espèce de sororité qui se crée et tout ce qu'on a ici sur le terrain, on peut le mettre en place partout ailleurs.
3: Dans quelques mois, le club emmènera plusieurs jeunes pour un tour d'Europe. Découvrir le monde autour du ballon, de quoi les inspirer pour leur permettre de continuer à jouer ensemble leur avenir.
0: Et nous continuons à en parler du sport, justement cette fois-ci avec notre invité en connexion depuis la ville de Lille, Tayeb Chouiref. Merci d'être avec nous. Alors vous êtes docteur en islamologie et grand sportif, n'est-ce pas? Alors le corps a-t-il une place aussi importante que l'esprit dans l'islam?
13: Eh bien écoutez, bonjour, merci de votre invitation. Oui, tout à fait. L'islam considère vraiment l'être humain comme un tout, avec sa dimension corporelle et sa dimension spirituelle. Et l'idéal, c'est vraiment d'aller vers un équilibre entre ces deux dimensions qui permettent un véritable épanouissement. Et donc, il y a beaucoup de recommandations et de conseils du prophète sur le sport, l'activité physique et le jeu. Et on va sûrement y revenir.
0: Ça veut dire que le prophète jouait lui aussi et incite à jouer?
13: Oui, tout à fait. C'était quelqu'un qui était assez joyeux et de nombreux textes nous rapportent que pour jouer, pour détendre l'atmosphère et par affection aussi, il organisait avec son épouse Aïcha des courses. Et parfois, c'est elle qui gagnait, parfois c'est lui qui gagnait et il la taquinait un peu. Et alors, à la fois, il y avait comme ça une activité physique et puis il y avait du jeu entre eux qui permet aussi à l'affection de s'exprimer.
2: Et en quoi, du coup, ça représentait aussi un apport pour la spiritualité de jouer et de faire du sport?
13: Eh bien, en fait, l'activité physique permet en quelque sorte de faire sortir des tensions. Et les tensions, on sait très bien que lorsqu'elles s'accumulent, elles peuvent nuire aussi à l'épanouissement spirituel. Pour que la dimension spirituelle puisse vraiment s'épanouir, il faut aussi qu'il y ait une forme d'apaisement corporel et l'activité physique en fait partie. Alors bien sûr, à l'époque, il y avait certains sports ou certaines activités physiques qui étaient plus à l'honneur parce qu'elles étaient plus connues. Par exemple, le tir à l'arc, l'équitation, la natation. Tout cela, ce sont vraiment des conseils prophétiques qui insistent sur ces pratiques, non seulement parce que à l'époque, elles étaient très utiles, savoir monter à cheval, savoir nager, ça pouvait évidemment être très, très utile et même sauver des vies. Mais au-delà de ça, il y avait vraiment le côté jeu, et le côté donc activité physique qui était mise en avant.
0: Alors le prophète courait avec son épouse, mais il encourageait aussi les adultes et les enfants à le faire, il me semble.
13: Exactement, exactement. Il encourageait donc les enfants et les adultes à avoir une forme ou une autre d'activité physique. Par exemple, parfois il organisait des concours, on pourrait dire, de lutte arabe. Alors, la lutte arabe, elle a des points communs avec la lutte gréco-romaine. Il s'agit, bien sûr, de développer une force physique, mais il y a aussi de la stratégie. Il faut avoir toute une stratégie pour savoir comment prendre l'autre et pouvoir l'immobiliser. Et donc, il y a à la fois un travail physique, une activité donc de force, et puis aussi au niveau mental, toute une stratégie. Donc, il y avait vraiment de ce côté-là une sorte de complémentarité, si vous voulez, entre le corporel et le spirituel.
2: Et justement, jouer ensemble, gagner ou perdre ensemble, est-ce qu'on peut considérer que c'est comme une métaphore de la religion ou de la vie fraternelle, justement ?
13: Oui, parce que la collectivité, l'esprit collectif est très important en islam, que ce soit dans la cité. On sait que l'islam insiste énormément sur le fait de prendre soin de ses voisins, de veiller à ce qu'il ne manque de rien, veiller en fait à ce que les uns et les autres sentent une solidarité. Et le jeu ou l'activité physique peut nourrir cette dimension-là, peut faciliter aussi cette dimension de solidarité sociale dans un second temps. Donc ça va vraiment dans ce sens de la solidarité qui doit exister dans la Ummah, c'est-à-dire dans la communauté globale.
0: Et justement, l'islam encourage à ça, le Coran notamment ?
13: Alors, le Coran encourage beaucoup à cet esprit de solidarité. Il y a de très nombreux versets qui reviennent sur l'idée qu'on ne peut pas être croyant dans une relation seulement individuelle à Dieu. Bien sûr, il peut y avoir une part d'intimité avec Dieu, bien sûr, mais la foi est aussi un partage, la foi est aussi vécue en communion avec les autres, et dire « moi je m'isole et ce serait seulement mon lien avec mon Seigneur », c'est quelque chose qui est rejeté très directement par le Coran.
2: Et selon vous, Taïeb, quelles sont les valeurs du sport qui peuvent nous servir spirituellement et humainement ?
13: Eh bien, il y a deux dimensions très fortes dans le sport qui servent tout de suite au développement de l'humain. C'est d'abord l'effort sur soi. L'effort de maîtrise que demande une activité physique, un sport, ça demande de la concentration, ça demande de l'adresse, ça demande donc de s'impliquer intérieurement. Et ça, c'est très bon pour l'humain en tant que tel. Et puis, il y a aussi cette notion de dépassement, cette notion d'aller chercher un peu à dépasser mes limites actuelles, ne pas rester dans ma zone de confort. Le sport est un challenge finalement pour ne pas rester dans cette zone de confort. Et évidemment, dans la spiritualité, il s'agit aussi d'aller chercher le meilleur de soi-même, de lutter parfois contre notre égoïsme ou notre égocentrisme pour aller chercher cette lumière qui est en nous et pour pouvoir se dépasser.
0: Et vous diriez que l'échange qu'on a eu entre nous trois, on a bien joué ensemble, on a joué collectif et avec les téléspectateurs qui nous regardent évidemment.
13: Vous m'avez lancé de très belles balles, ce qui m'a permis de pouvoir, j'espère, faire une petite transformation.
0: Merci beaucoup, Taïeb Chouiref, pour cette belle transformation.
13: Merci à vous.
0: Je rappelle que vous êtes docteur en islamologie. Notre portrait cette semaine nous emmène sur l'île de la Réunion.
2: On va chez moi.
0: À Saint-Joseph, exactement. À la rencontre d'un homme pour qui jouer est une école de vie.
2: Exactement, Muriel, cet homme, regardez, c'est Ghulam Gangat. Alors, pour l'anecdote, Ghulam, on l'a rencontré quand on voulait faire un sujet sur la prière en islam, donc la prière musulmane à la mosquée de Saint-Joseph. Et puis finalement, en parlant avec mes amis à La Réunion, j'ai appris qu'il avait un grand passé dans le sport. Il a été un entraîneur de beaucoup d'équipes de football réunionnaises.
0: Et donc, il a brillé dans quelle équipe ?
2: Alors, pour ceux qui connaissent un peu le football réunionnais, Ghulam a été entraîneur de l'AS Excelsior de Saint-Joseph. Attention, c'est pas n'importe quoi, c'est sa ville natale. Il a aussi entraîné l'équipe de Saint-Philippe, où il a repéré plusieurs joueurs, notamment Dimitri Payet.
0: Ah, votre cousin ?
2: Vous devez connaître. On peut faire comme si. Et aujourd'hui, même si son passé sportif est derrière lui, il continue de vivre et de transmettre le plaisir de jouer en collectif, y compris dans sa spiritualité. Les valeurs du sport collectif sont-elles proches des valeurs musulmanes ? Reportage d'Alexandre Timard.
14: Nous sommes ici dans la ruelle qui est derrière ma maison. Et quand j'étais petit, je jouais au football avec les copains du centre-ville. Et j'organisais des matchs. Et au fil des années, je suis devenu entraîneur de football. C'est André Lorette, le président de l'excellence de l'époque, en 1967, qui m'a inscrit à un stage d'entraîneur de football. Les moments les plus passionnants, les plus émouvants de notre carrière, individuellement et collectivement, ont été les montées des divisions supérieures et des finales de coupe. C'est vrai qu'avant les matchs et les grands matchs, je priais individuellement pour obtenir la miséricorde et la bénédiction de Dieu pour gagner les matchs. Ma foi ne m'a jamais poussé à faire du prosélytisme avec les joueurs. Je pense que mon humanisme, ma bienveillance, mon attitude, mon comportement ont inspiré et motivé les joueurs. Pendant toutes ces années, on a joué ensemble, on a gagné ensemble, on a perdu ensemble. On apprend un à relativiser et l'autre à rester humble. On apprend de nos victoires, bien sûr, mais on apprend aussi beaucoup de nos défaites. Allez hop !
6: Se déplacer. Qu'est-ce que tu fais, Wawa ?
14: L'école coranique enseigne les valeurs religieuses. Le sport, et en particulier le sport collectif, permet aux jeunes de faire un pont, un lien entre les deux enseignements.
6: Évitez les dribbles ! Le terrain est petit !
14: Les valeurs sportives se transmettent donc naturellement. Apprendre à respecter son prochain, faire union. Le sport en général permet d'avoir l'esprit clair. Grâce à ses valeurs de comportement, le caractère, les égos évoluent favorablement. Il faut les encourager, les orienter à jouer ensemble, pour mieux prier ensemble en congrégation.
6: Demande, demande. Pas demander avec la bouche, hein. Demande en faisant des appels. Voilà, donne. Redonne, rebouche.
14: Je suis aussi président de l'association qui gère la mosquée, la Médiassa de Saint-Joseph, depuis pratiquement 20 ans. Je pense que mon expérience d'entraîneur et de professeur des écoles m'aide énormément à bien gérer cette association. C'est une fonction difficile, compliquée, diversifiée et passionnante. Grâce à mes amis du comité directeur, on arrive à bien fonctionner. Et ici, le collectif est primordial. À l'avenir, les membres du comité directeur de l'association envisagent de continuer à encadrer les jeunes, à encourager la pratique sportive pour les jeunes filles et les garçons afin de parfaire leur éducation à travers le sport et aussi aider les seniors à maintenir une bonne santé et un bien-être.
0: Alors justement, avec vous Aurélie, jouons équipe et regardons ensemble en quoi les valeurs véhiculées par le sport font écho aux valeurs chrétiennes.
2: Exactement Muriel, alors on va jouer ensemble, il n'y a pas de raison, on va continuer sur cette belle lancée. Sur la première ligne, Muriel, en quoi jouer en équipe pourrait être une valeur chrétienne d'après vous ?
0: Parce qu'on est ensemble.
2: Oui, bah, déjà, vous n'avez pas de temps. Voilà. Bien sûr, alors on peut utiliser cette citation pour le comprendre. Regardez, je vous laisse lire Muriel.
0: Deux valent mieux qu'un et la corde à trois fils ne se rompt pas facilement.
2: Voilà, alors ça c'est dans le livre de l'Ecclésiaste, dont la Bible nous dit qu'il vaut mieux jouer en équipe qu'en individuel. Ça rend plus fort comme la corde à trois fils. Et dans le christianisme, c'est la notion d'église qui se rapproche le plus du terme d'équipe. L'église, elle est composée de plusieurs membres réunis en un seul corps, celui du Christ, et chaque membre a besoin de l'autre pour fonctionner. Et on va continuer notre petit jeu maintenant. Regardez, chacun son poste. Est-ce que ça vous fait penser à une valeur chrétienne ?
0: Chacun son poste, oui, mais enfin tous ensemble, pas l'un contre l'autre, quoi.
2: Oui,
0: c'est ça ?
2: Bien sûr. Alors moi, ça me faisait penser à la vocation. Vous savez, Muriel ? Alors regardez, à vous de jouer, je vous laisse lire encore une fois.
0: Redoubler d'efforts pour confirmer l'appel et le choix dont vous avez bénéficié.
2: Et oui, parce qu'on bénéficie d'un choix et d'un appel. C'est dans la deuxième lettre de Saint-Pierre. Pour les catholiques, chaque chrétien a une vocation. C'est cet appel reçu par Dieu qui nous donne à tous une mission en fonction de nos qualités. Alors les vocations, elles sont multiples, qu'elles soient religieuses ou laïques. Chacun a son poste, comme on a dit.
0: On est au bon poste. Donc,
2: exact, on est au bon poste, normalement. On continue.
0: Il faut choisir un capitaine.
2: Ouais. Alors, c'est qui le capitaine des chrétiens d'après
0: Saint Joseph ? Non, Jésus.
2: Ah, Muriel, ne me laissez pas vous reprendre. Alors évidemment, le capitaine des chrétiens, c'est le Christ. Et pour porter sa parole, les chrétiens peuvent utiliser des pasteurs, des guides. Regardez cette citation, allez-y Muriel.
0: Je vous donnerai des pasteurs selon mon cœur, ils vous conduiront avec savoir et intelligence.
2: Voilà, alors c'est dans le livre de Jérémie, dans l'Ancien Testament. Pour les chrétiens, le guide est un lien, un intermédiaire avec la parole de Dieu. Choisir et suivre l'intelligence, la sagesse d'un religieux, d'une religieuse, d'un parrain, d'une marraine, c'est aussi une manière pour les chrétiens de se rapprocher de Dieu. Et pour finir, gagner, Muriel. Gagner, ça vous paraît chrétien, ça ?
0: Oui, quand on gagne ensemble.
2: Ouais, exactement. C'est ça. Alors, on peut gagner ensemble, mais pas les uns contre les autres.
0: Ah oui.
2: Ouais, regardez ce que dit la Bible. Allez-y.
0: Ne cherchons pas la vaine gloire, entre nous, pas de provocation.
2: Voilà, ça, c'est dans la lettre de Saint Paul aux Galates. C'est dans le Nouveau Testament. Et si la notion de la compétition entre les croyants n'est pas compatible avec la religion chrétienne, on l'a compris, la notion de victoire, elle est très présente dans la Bible. Le chrétien a la mission de triompher du mal et de gagner au nom du Christ. En résumé, jouer ensemble, pratiquer un sport collectif peut être une belle métaphore de la vie en chrétien. Et comme pour les champions, chez les croyants, l'important n'est pas seulement de participer, mais bien de recevoir la victoire des mains de Dieu.
0: Merci pour cet éclairage Aurélie et cette belle passe. Et si courir devenait une prière, découvrez une foulée entre terre et ciel et l'histoire étonnante d'une religieuse dominicaine. Elle est membre de l'équipe officielle d'athlétisme du Vatican, les marathoniens du pape. À travers le sport, elle témoigne d'une foi en mouvement, un documentaire à retrouver sur le site jds.tv. Et puis rien ne se construit seul, on l'a bien compris, surtout dans le sport de haut niveau avec Drévy. Pourquoi ? Parce qu'il est originaire de Martinique et il a su trouver sa place au sein du collectif jusqu'à rejoindre, s'il vous plaît, l'équipe de France de handball, un parcours inspirant à découvrir sur le site d'Outre-mer La Première.
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15: C'était à l'instant Tous Frères. La suite du programme au carillon de 22h, nous retrouvons Mazam.

On méditera avec Jean, eh bien, Saint Matthieu, chapitre 9, versets 9 à 13. On fêtera une très belle fête à tous les Matthieu en ce jour où nous fêtons Saint Matthieu dans la liturgie. Et puis, nous démarrerons une nouvelle série Halte spirituelle de cette semaine sur le voyage du pape en France. On en parlera tout à l'heure avec Madeleine Vatel. Mais pour le moment, eh bien, méditons l'antienne d'ouverture de ce jour. Allez, dit le Seigneur, de toutes les nations, faites des disciples. Baptisez-les et apprenez-leur à observer tout ce que je vous ai commandé. Seigneur Dieu, dans ta miséricorde sans égale, tu as choisi le bienheureux Matthieu pour faire de ce publicain un apôtre. Donne-nous par sa prière et à son exemple de te suivre et de nous attacher à toi fermement. Par Jésus-Christ, ton Fils, notre Seigneur et notre Dieu, lui qui vit et règne pour les siècles des siècles. Amen. Et nous démarrons notre séquence avec... EOM, Souviens-toi de l'amour de notre Dieu.

0: Et nous retrouvons Jean avec le Timanger pour le cœur, l'évangile en créole. Nous sommes au chapitre 9 de l'évangile selon saint Matthieu, les versets 9 à 13. « Suis-moi, dit Jésus à Matthieu. » L'homme se leva et le suivit.
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2: Dans l'évangile de Jésus-Christ, voilà quoi ça saint Matthieu raconte. Les Alain, Jésus la sort de Capharnaüm. Il a vu un monde qui appelle Matthieu, assis derrière son bureau, en train de ramasser l'argent aux impôts. Alors, Matthieu, Jésus appelle à lui, dit Matthieu, suivez-moi. Le monde l'a levé, il a suivi Jésus. Comme il avait par sa table la case un bon républicain, ça c'est bon de venir ramasser l'argent aux impôts. Ensemble, un bon peu chier. Là, venir assis ensemble, et le bon disciple. Quand vous l'avez vu ça, le bon pharisien a dit ensemble le bon d'allant Jésus. T'es bien, comment vous autres mettez là l'immense ensemble bon public et bon pécheur. Jésus l'avait entendu le croisement des autres. Mais il n'a pas besoin, il n'a pas de monde bien pour autant, il a besoin de docteur, c'est de monde malade. Apprendre que ça veut dire. M'y veut la miséricorde, m'y veut pas le sacrifice. Par le fait, je ne suis pas venu pour créer bon monde, je suis venu pour bon pécheur.

Merci à Jean pour ce petit manger pour le cœur, l'évangile en créole. Avant de retrouver l'équipe Jésus est mon guide pour le partage de la lecture d'une méditation et du psaume avec Laetitia et ses invités, eh bien, nous poursuivons en musique tout d'abord avec Rachel Padeau. Suis-moi.

Bonjour, chers auditeurs et auditrices de la radio Arc-en-Ciel, ainsi qu'à l'équipe de Jésus et mon guide, sans oublier toutes les personnes qui nous suivent sur les réseaux sociaux. C'est Kelly, Sylvaine et Laetitia avec vous. Nous sommes le lundi 21 septembre 2026 et nous sommes dans la 25e semaine du temps ordinaire. Le saint mis à l'honneur ce jour est saint Matthieu, saint du premier siècle. Suis-moi, tels furent les deux mots adressés par Jésus à Matthieu, alias Lévi. Le collecteur d'impôts de Capharnaüm devient disciple du Christ, puis l'un des quatre évangélistes. Il sera mort martyr en Éthiopie. Demandons à saint Matthieu d'intercéder pour nous, afin que comme lui, nous suivions Jésus jusqu'au dernier jour de nos vies. Nous souhaitons donc une bonne fête à toutes les personnes qui se prénomment Matthieu et également un joyeux anniversaire à toutes les personnes qui sont nées aujourd'hui. La première lecture de ce jour est tirée de la lettre de saint Paul, apôtre aux Éphésiens, chapitre 4. Versets 1, 7, 11, 13. Et elle nous dit, « Les dons qu'il a faits, ce sont les apôtres et aussi les évangélisateurs. » Cette lecture sera lue par Sylvaine. Le psaume de ce jour est le psaume 18a. Et il aura pour refrain, « Par toute la terre s'en va leur message. » Et il sera chanté par Kelly. Avant de commencer cette séquence, nous allons écouter le chant « Aimez-vous les uns les autres » de la comédie musicale de Jésus de Nazareth à Jérusalem de Pascal Obispo. Nous vous souhaitons une belle écoute.

Lecture de la lettre de Saint Paul apôtre aux Éphésiens. Frères, moi qui suis en prison, à cause du Seigneur, je vous exhorte à vous conduire d'une manière digne de votre vocation. Ayez beaucoup d'humilité, de douceur et de patience. Supportez-vous les uns les autres avec amour, ayez soin de garder l'unité dans l'esprit par le lien de la paix. Comme votre vocation vous a tous appelés à une seule espérance, de même, il y a un seul corps et un seul esprit. Il y a un seul Seigneur, une seule foi, un seul baptême, un seul Dieu et Père de tous, au-dessus de tous, par tous et en tous. À chacun d'entre nous, la grâce a été donnée selon la mesure du don fait par le Christ. Et les dons qu'il a faits, ce sont les apôtres et aussi les prophètes, les évangélisateurs, les pasteurs et ceux qui enseignent. De cette manière, les fidèles sont organisés pour que les tâches du ministère soient accomplies et que se construise le corps du Christ. Jusqu'à ce que nous parvenions tous ensemble à l'unité dans la foi et la pleine connaissance du Fils de Dieu, à l'état de l'homme parfait, à la stature du Christ dans sa plénitude. Parole du Seigneur, nous rendons grâce à Dieu.

Que pouvons-nous comprendre dans ce passage? Saint Paul nous donne un très bon conseil. Il nous invite à vivre avec l'humilité, douceur et patience, et surtout à nous supporter les uns les autres avec amour. Cela veut dire que Jésus ne nous demande pas d'être tous pareils. Nous avons chacun notre caractère, nos qualités et aussi nos défauts. Certains savent bien écouter, d'autres savent encourager, aider, faire rire ou consoler. Dieu a donné à chacun des dons différents. Mais parfois, vivre ensemble n'est pas facile, à l'école, à la maison ou avec nos amis. Nous pouvons nous disputer, nous énerver ou avoir du mal à accepter quelqu'un qui ne pense pas comme nous. Saint Paul nous rappelle alors quelque chose d'important. Malgré nos différences, nous formons une seule famille avec Jésus. C'est un peu comme un puzzle. Chaque pièce est différente, mais toutes sont nécessaires pour former une belle image. Alors, comment pouvons-nous construire cette unité? En choisissant la douceur plutôt que la colère, le pardon plutôt que la vengeance, l'encouragement plutôt que la moquerie. Nous pouvons aussi apprendre à écouter celui qui est différent de nous, à utiliser nos qualités pour faire du bien aux autres. Et lorsque chacun met ses dons au service des autres, toute la communauté grandit dans l'amour. Aujourd'hui, nous pouvons nous poser cette petite question. Quel don Dieu m'a-t-il donné et comment puis-je l'utiliser pour faire du bien autour de moi? Enfin, nous pouvons dire ensemble, Seigneur Jésus, merci parce que tu nous aimes chacun tel que nous sommes. Merci pour les qualités et les dons que tu as déposés dans nos cœurs. Apprends-nous à être patients, doux et attentifs aux autres. Aide-nous à ne pas nous moquer de ceux qui sont différents de nous et à savoir pardonner lorsque nous sommes blessés. Montre-nous comment utiliser nos talents pour aider, encourager et rendre les autres heureux. Fais de nous des artisans de paix et d'unité pour que tous ensemble nous grandissions dans l'amour. Amen. Cœur sacré de Jésus, nous avons confiance en toi.

Nous arrivons au terme de cette séquence. Avant de nous séparer, nous allons écouter le chant qui s'intitule « Un seul Seigneur » d'Hélène Gousbel. Nous vous souhaitons une très belle et sainte journée. À bientôt!

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1: En ce 21 septembre, nous fêtons Saint Matthieu. Une très belle fête à tous ceux qui se prénomment ainsi. Allons découvrir l'histoire de Saint Matthieu que nous propose Frédéric dans le témoin de la foi de ce jour.
2: Saint Marc, Saint Pierre, son nom était Jean. Sainte Marie, figure de la foi, témoin de l'Évangile. Elle se nommait Marie.
3: Saint Matthieu,
2: il s'appelait Jacques.

En ce 21 septembre, nous fêtons un apôtre et évangéliste, Saint Matthieu. Bonne fête donc à toutes les personnes qui se prénomment Matthieu. Saint Matthieu était probablement galiléen de naissance. Il exerçait la profession de publicain ou de receveur des tribus pour les Romains, profession très odieuse parmi les Juifs. Son nom fut d'abord Lévi. Il était à son bureau, près du lac de Génézareth, où apparemment il recevait le droit de péage, lorsque Jésus-Christ l'aperçut et l'appela en lui disant « Suis-moi ». Sa place était avantageuse, mais aucune considération ne l'arrêta, et il se mit aussitôt à la suite du Sauveur. Celui qu'il appelait par sa parole le touchait en même temps par l'action intérieure de sa grâce. Lévi, appelé Matthieu après sa conversion, invita Jésus-Christ et ses disciples à manger chez lui. Il appela même au festin ses amis, espérant sans doute que les entretiens de Jésus les attireraient aussi à lui. C'est à cette occasion que les pharisiens dirent aux disciples du Sauveur « Pourquoi votre maître mange-t-il avec les publicains et les pécheurs ?» Et Jésus, entendant leur murmure, répondit ces belles paroles « Les médecins sont pour les malades et non pour ceux qui sont en bonne santé. » Sachez-le donc bien, je veux la miséricorde et non le sacrifice, car je suis venu appeler, non les justes, mais les pécheurs. » Après l'ascension, Saint Matthieu convertit un grand nombre d'âmes en Judée, puis il alla prêcher en Orient, où il souffrit le martyre. Il est le premier qui ait écrit l'histoire de notre Seigneur et sa doctrine, renfermée dans l'Évangile qui porte son nom. On remarque dans l'évangile de saint Matthieu qu'il se nomme le publicain par humilité, aveu touchant et qui nous montre bien le disciple fidèle de celui qui a dit « Apprenez de moi que je suis doux et humble de cœur ». On croit qu'il évangélisa l'Éthiopie. Là, il se rendit populaire par un miracle. Il fit le signe de la croix sur deux dragons très redoutés, les rendit doux comme des agneaux, et leur commanda de s'enfuir dans leur repaire. Ce fut le signal de la conversion d'un grand nombre. La résurrection du Fils du roi, au nom de Jésus-Christ, produisit un effet plus grand encore et fut la cause de la conversion de la maison royale et de tout le pays. On attribue à saint Matthieu l'institution du premier couvent des vierges. C'est en défendant contre les atteintes d'un prince, une vierge consacrée au Seigneur, que le saint apôtre reçut le coup de la mort sur les marches de l'autel. Avant de nous quitter, je vous propose cette oraison extraite du grand livre des saints. Matthieu, tu nous rappelles que le plus saint des hommes n'est qu'un pauvre pécheur devant la sainteté de Dieu, mais un pécheur sauvé et pardonné. Fais de nous des apôtres de la miséricorde. Amen.

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1: C'était Luc Dumont. Suivre. Comme promis, nous retrouvons une nouvelle série Halte spirituelle de cette semaine proposée par Madeleine Vatel. On parle du voyage du pape. Quel programme spirituel ? Eh bien, pour en parler, elle reçoit pour nous le père Jean-Baptiste Arnaud.
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4: Pour que le monde ait la vie, c'est le thème qui accompagnera la venue du pape en France, un thème inspiré par le verset 51 de l'évangile selon saint Jean au chapitre 6. « Moi, je suis le pain vivant qui est descendu du ciel. Si quelqu'un mange de ce pain, il vivra éternellement. Le pain que je donnerai, c'est ma chair donnée pour la vie du monde. » Alors comment ce thème va-t-il se déployer tout au long de ces 4 jours de cette visite du pape en France? Quel est le sens spirituel de ce séjour? C'est ce que nous allons essayer de comprendre tout au long de cette semaine avec vous, père Jean-Baptiste Arnaud. Bonjour.
5: Bonjour madame.
4: Vous êtes prêtre du diocèse de Paris, docteur en théologie, président de la faculté Notre-Dame au collège des Bernardins. Vous êtes aussi formateur au séminaire de Paris. Et avec vous, on s'arrête sur ce déplacement du pape en France. Alors, je voudrais revenir sur la signification, le sens et la portée de ce déplacement. Quel est le sens spirituel de ce déplacement du pape, ou bien est-ce que c'est aussi un déplacement plus politique, plus diplomatique? Comment on doit s'intéresser à ce déplacement, père Jean-Baptiste Arnaud?
5: Alors, c'est un déplacement qui répond à une triple invitation. Le pape vient dans un pays parce qu'il est invité.
4: Toujours.
5: Toujours. Et il a été invité par 3 instances. D'abord l'UNESCO, comme Jean-Paul Delors qui était venu en 1980. Qui avait donné lieu à un très beau discours que je vous recommande de lire pour vous préparer à l'avenue du pape en 1980 sur le sens de la culture. Et il est invité bien sûr par l'État français, par le gouvernement, et il est invité par la Conférence des évêques de France. Ce qui veut dire qu'il y a une triple dimension, on pourrait dire internationale avec l'UNESCO, politique, c'est aussi un chef d'État, le pape, et bien sûr pastorale. Et avec l'invitation lancée par la Conférence des évêques. C'est un événement spirituel, c'est sûr. Vous avez employé le mot spirituel, il est important parce que il dit que c'est l'Esprit Saint qui est à l'œuvre. Mais c'est pas parce que c'est l'Esprit Saint que ce n'est pas aussi un événement temporel, avec bien sûr tout ce que ça implique de préparation. Nous en sommes témoins depuis des semaines, et d'enjeux qui sont à la fois les plus spirituels comme les plus concrets, comme les plus temporels, les plus politiques aussi.
4: Alors justement, vous évoquez les enjeux spirituels. Je m'appuie sur un tweet, mais en réalité, c'est ce qu'évoque l'Élysée quand il parle de cette venue comme d'un honneur pour tous les Français, une joie pour tous les catholiques, un grand moment d'espérance pour tous. Qu'est-ce qu'il entend par l'espérance si on est sur un vocabulaire peut-être plus laïque cette fois-ci? L'espérance pour tous quand le pape vient en France, qu'est-ce que ça veut dire?
5: D'abord, c'est intéressant que ce tweet de l'Élysée emploie ce vocabulaire-là. En effet, je l'avais également repéré. Le cardinal Avelin lui dit aussi que c'est un cadeau vraiment pour la France. En fait, ce qu'on peut dire, c'est que c'est important parce que le pape ne vient pas seulement pour ceux qui croient au ciel. Il vient pour tous les Français. Et c'est pour ça que l'invitation à double ou même à triple titre, à triple niveau, donc UNESCO, gouvernement français et Église en France, est importante parce que précisément il vient s'adresser à tout le monde. Le fait d'être et chef d'État et on pourrait dire chef spirituel, en tout cas de l'Église catholique, lui donne aussi cette liberté de parole. Je pense que c'est vraiment ça qui est en jeu. Derrière le mot spirituel, il y a le mot Esprit Saint, comme je le disais, et donc c'est vraiment l'œuvre de l'Esprit Saint. Et derrière le mot spirituel, il y a aussi le mot liberté. C'est un verset de saint Paul auquel je pense dans la deuxième épître aux Corinthiens, là où est l'Esprit du Seigneur, là est la liberté. Donc je crois vraiment que le pape vient. Il est invité, il choisit de répondre, c'est un choix libre, et il veut donner une parole libre pour des gens libres de l'écouter ou de ne pas l'écouter, de venir parce qu'ils sont croyants, chrétiens, parce qu'ils sont peut-être familiers des églises ou peut-être pas du tout, ou parce qu'ils sont intéressés, touchés par sa parole. Évidemment, le fait qu'ils viennent peu de temps après avoir publié son encyclique Magnifique Humanité, dont nous savons qu'elle a eu un retentissement dans des cercles bien au-delà de l'église, je pense que c'est un motif d'espérance et j'espère que pour beaucoup, ça le sera de manière même encore plus forte que ce qu'ils pouvaient attendre. Et puis, on dit beaucoup que le monde traverse des instabilités, ce qui est bien vrai. Et on dit beaucoup que notre pays est parfois de plus en plus polarisé, ou voilà, qu'on va être dans une année aussi qui sera une année électorale très intéressante et en même temps sans doute pas toujours très simple, que c'est pas si simple de former une nation, d'avoir ces liens, de retisser du lien social. On sait que beaucoup le font et le pape en rencontrera aussi de ces personnes-là. Je crois que c'est aussi un motif d'espérance pour cela. En fait, un signe de communion, d'unité, et puis d'encouragement bien au-delà de l'Église, dire que la vie vaut la peine d'être vécue, et c'est le sens aussi du choix qui a été fait de ce thème.

0: Père Jean-Baptiste Arnaud, on est avec vous sur RCF Notre-Dame. On évoque la venue du pape Léon XIV, une venue pour tous, vous le disiez à l'instant. Vous dites, quelque part, l'Esprit-Saint y est pour quelque chose. Est-ce que ça veut dire qu'on doit comprendre que dans ce temps qui est le nôtre, aujourd'hui, des paroles vont être dites qui sont à prendre très au sérieux, peut-être à la manière de celles qu'on prendrait d'un prophète, finalement, de quelque chose peut-être un peu différent, à écouter avec vraiment attention?
1: Oui, bien sûr, l'Esprit-Saint y est pour beaucoup. Non pas à côté ou malgré des décisions humaines de l'avoir invité, d'avoir permis. J'ai compris aussi que c'était à peu près la seule date qui restait dans un emploi du temps. On voit déjà que c'est un pape qui voyage beaucoup, etc. Donc, il fallait qu'il vienne avant l'année électorale, etc. Bon. Donc, tout ça fait que l'Esprit-Saint y est pour beaucoup et qu'il va susciter une parole. L'Esprit-Saint, c'est celui qui fait parler, en fait, qui donne vraiment l'assurance, comme aux apôtres. C'est un voyage apostolique, c'est aussi comme ça qu'on l'appelle, parce que le pape, avec le collège des évêques, successeur des apôtres, gardien de cette communion des apôtres et de leurs successeurs au service de l'Église et du monde, bien, vient vraiment donner une parole libre. Donc il faudra bien l'écouter, se laisser surprendre. Il va parler 11 fois, si j'ai bien noté, donc avec beaucoup de registres différents, évidemment, des interventions officielles à l'arrivée, interventions à UNESCO, homélie dans la messe à Paris, à Lourdes, à Metz, homélie pendant les vêpres, etc. Donc, parole adressée aux jeunes au Stade de France. Donc, ça va être évidemment très intéressant d'écouter, de se laisser aussi conduire par ce pape qui nous parle toujours de manière très méthodique. C'est le cas dans son encyclique, c'est très frappant. Et puis de relire après aussi. On aura très vite accès évidemment à ces textes et donc de pouvoir les relire, de pouvoir s'en nourrir, de pouvoir voir quel chemin ils ouvrent, de pouvoir y réfléchir, les travailler en paroisse et travailler dans différents lieux. Alors, en tout cas, pour ma part, au Collège des Bernardins, c'est sûr, pour voir comment ils créent un dynamisme, un élan, une espérance pour l'ensemble des Français et aussi, pour, bien sûr, et pour les chrétiens.
0: Alors, Père Jean-Baptiste Arnaud, est-ce que justement, pour les chrétiens qui hésitent encore, on peut y lire ici véritablement un pèlerinage? C'est-à-dire que venir voir le pape, c'est pas simplement se rendre dans un endroit pour voir quelqu'un qui est important pour l'Église, puisque c'est le chef de l'Église, c'est aussi venir en pèlerinage voir le successeur de Saint-Pierre et donc y vivre quelque chose comme un événement de sa propre foi.
1: C'est un vrai pèlerinage. Vous me direz, le pape, on peut le voir à la télévision. Et puis peut-être que si on est tout au bout de l'avenue des Champs-Élysées, on le verra quand même pas de très près. Mais il sera réellement présent et nous serons réellement présents. C'est, notre foi est fondée sur la présence réelle. Et le choix de ce thème, qui est à la fin du grand discours sur le pain de vie, que vraiment l'Église, a lu comme étant déjà une annonce de l'Eucharistie et de sa foi dans la présence réelle de Jésus. Nous sommes une religion incarnée. Et donc le pape vient, il prend le temps de faire ce déplacement. Quand vous voyez, pendant le voyage en Afrique, par exemple, ça m'a beaucoup frappé, tous les déplacements qu'il a accomplis aux quatre coins de chaque pays qu'il a visité, il ne craint pas de se déplacer, de venir à nous, pour que nous venions à lui. Bien sûr, nous ne venons pas à lui comme si c'était simplement une vedette de la chanson.
0: Comment bien garder sa place aussi? Ce n'est pas un gourou.
1: Pas du tout, pas du tout. Le pape est le successeur de Pierre, et donc il est là pour exercer cette mission que Jésus a donnée à Pierre. Quand tu seras revenu, autrement dit après m'avoir renié, affermis tes frères. C'est au chapitre 22 de Saint-Luc, hein. J'ai prié pour toi pendant la Passion, j'ai prié pour toi, quand tu seras revenu, affermis tes frères. Donc le pape vient nous affermir, nous confirmer, nous encourager. Et puis il est un signe de communion aussi. Du fait que dans l'Église, il y a certainement beaucoup de sensibilités, beaucoup de différences, beaucoup d'histoires qui parfois se rencontrent ou parfois s'opposent. Il vient être au service de la communion, être au service d'une unité qui ne gomme pas les différences, mais qui nous rappelle qu'il y a une unité plus profonde. Et puis, on l'évoquait tout à l'heure, il vient aussi au service d'une communion plus large encore, qui est une communion dans un pays, une communion entre des pays. Le pape est vraiment un signe de communion. Il est là pour affermir, encourager, et aussi pour nous donner de vivre la communion. Et puis, sur l'aspect pèlerinage, je crois aussi que c'est important pour marquer la mémoire. Alors moi, en 1980, je n'étais pas à Paris, mais je me souviens en 1986 à Lyon. Mais les Parisiens se souviennent de Jean-Paul II en 1980 à Paris, au Bourget, au Stade de France, pardon, au Parc des Princes. Et puis, on se souvient de Jean-Paul II à Lyon en 86, on se souvient là où on était. En fait, quand on y était et quand on n'était pas, c'est pas pareil. Moi, je me souviens avoir été à Lourdes en 2004 pour la dernière visite de Jean-Paul II. On se souvient de la venue de Benoît XVI en 2008. J'ai été ordonné prêtre depuis un an et je commençais tout juste ma mission dans ma première paroisse. Donc voilà, marquer la mémoire, marquer l'histoire, marquer des lieux et j'allais dire nourrir une mémoire spirituelle. Le pape, avant d'être pape, il avait accompagné François à Marseille et à Ajaccio. comme préfet du dicastère pour les évêques. Et donc, on le voit sur certaines photos, c'est assez émouvant, en fait. Et donc, il a accompagné François, qui est lui-même quand même venu à Strasbourg, à Marseille et à Ajaccio. Tout ça aussi, ça marque la mémoire. Donc, on peut bien venir à Paris faire un pèlerinage, notamment aux Champs-Élysées pour cette messe. Et c'est intéressant, on en reparlera sûrement, mais que voilà, ce pèlerinage, on le fait dans des lieux qui ne sont pas en soi des lieux religieux, au fond. Alors, il y aura quand même Notre-Dame, bien sûr, notamment pour les prêtres, les consacrés, les religieux, les religieuses, les diacres, les séminaristes. Donc, mais ce sera, voilà, tout le monde ne pourra pas venir et rentrer à Notre-Dame, et même parmi ceux que je viens de nommer. Mais on peut venir parce que le pape vient et qu'il nous invite à le rencontrer. Donc, c'est aussi une rencontre, voilà, par l'écoute, par la présence réelle, être là. Voilà, ça marque la mémoire, en fait. Et on construit sa foi sur cette mémoire spirituelle. C'est comme ça que la Bible a été rédigée, au fond, et c'est comme ça que vivent les croyants depuis toujours.
0: Merci beaucoup, Père Jean-Baptiste Arnaud. Je rappelle que vous êtes prêtre du diocèse de Paris, docteur en théologie, président de la faculté Notre-Dame au Collège des Bernardins et formateur au séminaire de Paris. À demain.
1: À demain.

Hélène Vatel et au père Jean-Baptiste Arnouf. On les retrouve bien sûr dès demain. Nous vous proposons l'hymne officiel de ce voyage du pape en France pour que le monde ait la vie avec Grégory Turpin et Natacha Saint-Pierre. En vous souhaitant de passer une excellente nuit sous le regard de Dieu, nous nous donnons rendez-vous bien sûr dès demain.

0: Quelle action vous est proposée par l'association Ensemble pour le dernier trimestre 2026? On vous propose de venir écouter une chorale qui s'appelle Ensemble dans plusieurs salles de Lille. Pour nous en parler, nous recevons aujourd'hui Madame Giovanella.
1: Bonjour.
0: Et Monsieur Eli Waro.
2: Bonjour. Esli.
0: Qui sont tous les deux cofondateurs de cette chorale. Alors, une chorale qui chante pour ceux qui souffrent de maladies mentales. Pourquoi ce choix? Mais avant tout, pourquoi ce nom, Ensemble?
1: Alors, Ensemble, parce que... Ensemble. Voilà. Parce qu'en fait, on part du principe que la synergie de groupe, c'est quelque chose de fabuleux, c'est porteur. Ça apporte de l'inclusion, ça apporte du bonheur, ça apporte de la force. Ensemble, parce qu'on est sans voix, sans choriste. Et ce projet de chorale, c'est vraiment réunir 100 personnes de toute l'île autour du sujet de la santé mentale.
0: Vous ne dites pas maladie mentale, vous dites santé mentale. Quelle est pour vous la différence?
1: Alors, je vais vous le dire. La santé mentale, en fait, c'est un état global de bien-être. Alors que la maladie mentale, c'est un trouble médical spécifique qui altère la pensée, l'humeur, le comportement, etc. Donc la santé mentale va englober la maladie mentale, mais ça va aussi englober le bien-être. La santé mentale, on est bien, on est moins bien. La maladie mentale, c'est pathologique.
0: Est-ce que ça veut dire que tout le monde peut souffrir, va pas avoir une santé mentale un peu défaillante au cours de sa vie?
1: En tout cas, on est tous connectés, on a tous un lien dès notre naissance hein, avec la santé mentale parce que tous les jours, on est bien, moins bien, très bien, beaucoup moins bien.
0: En fonction, jeune, vieux.
1: Exactement, tout le monde est touché par la santé mentale.
2: Et puis surtout, on aime bien faire la comparaison un petit peu avec la santé physique. Lorsqu'on a un trouble physique, lorsqu'on a une maladie, effectivement, on est malade. Alors, il y a plusieurs sortes, plusieurs racines. Mais par contre, on est sans arrêt à la recherche d'une certaine santé physique. On fait du sport, on mange bien,
0: on
2: dort bien,
0: on
2: alimente bien. Et ben, l'idée de cette chorale-là, cette année, c'est vraiment de mettre l'accent sur le fait que la santé mentale, elle existe. Alors, on ne parle pas que de troubles mentaux, mais on parle de comment être en bonne santé mentale.
0: Et il y a des trucs pour être en bonne santé mentale?
1: Bien sûr, il y a des routines. Il faut d'abord comprendre qu'est-ce qui nous rend heureux et aussi qu'est-ce qui nous rend moins heureux pour corriger peut-être l'axe et notre direction de vie et comment apporter du bonheur à soi.
0: Et chanter, donc ça fait sortir l'âme en fait.
1: Alors, vas-y, comment on dit?
2: Alors, l'association Ensemble a été créée avec une espèce de vision qui est peut-être un peu naïve, mais qui nous correspond à tous ceux qui participent à ce projet-là. On pense sincèrement qu'il y a quelque chose de différent, je dirais pas transcendant, mais quelque chose de très, très beau et de très différent dans la musique et dans le fait de chanter en chœur. Effectivement, pour ceux qui ont déjà eu l'occasion de le faire, chanter en chorale, c'est se retrouver au milieu de différentes voix qui chantent peut-être pas la même chose que vous, mais qui chantent avec vous dans la même respiration, dans le même son. Et vous allez former quelque chose qui est beaucoup plus grand que vous et l'autre séparé. En fait.
0: Donc plus fort.
2: Plus fort, beaucoup plus fort. Une véritable synergie, comme disait Giovanella.
1: Plus fort, plus ancré. Et c'est ensemble.
2: Et ça, en fait... L'association a été créée pour ça, parce que l'objectif pour nous, c'est de nous dire que la musique a le pouvoir de changer plein de choses. Et donc cette association et ce projet ont été créés avec cette vision en tête. Cette chorale est là pour faire bouger quelques lignes, et cette année, elle fait bouger les lignes autour de la santé mentale.
0: Esli, pour vous, qu'est-ce que la musique ou le chant vous apporte? Est-ce que vous chantez? Est-ce que ça fait partie de votre vie au quotidien?
2: Oui, je crois qu'on peut dire que c'est partie de ma vie depuis tout petit. J'ai grandi à l'église, j'ai beaucoup chanté dans des chorales, j'ai dirigé des groupes de louanges, j'ai chanté dans des chorales, j'ai fait du gospel, je suis musicien, donc je suis guitariste aussi, j'ai arrangé des chœurs, j'ai été soliste, j'ai fait plein de choses et à chaque fois avec une même recherche de beau en fait. Et je crois que dans notre vie, en fait, on a beaucoup d'occasions, en fait, pas beaucoup d'occasions de faire de ce qui est beau. Et je crois que c'est partie de notre mission de faire ce qui est beau. Et pour moi, chanter, faire de la musique, chanter en chœur, c'est quelque chose de beau.
0: Et vous avez touché le beau, la beauté?
2: Je pense que oui. Je pense qu'on touche le beau en ce moment. Avec ce beau projet, je ne sais pas si vous avez eu l'occasion de regarder le live session que nous avons sorti. Je parle d'une expérience peut-être très personnelle, mais c'est comme ça que je l'ai vécu moi.

0: Lorsqu'on s'est retrouvé avec cette centaine de personnes sur le plateau technique qu'on avait monté, quand les lumières se sont allumées, quand tout le autour s'est éteint et qu'on a eu un grand silence avant le début de l'enregistrement, quand Duvonella était sur l'estrade avec James au piano et qu'on était prêt à lancer, j'ai ressenti, oui, comme si j'étais à ma place, d'être dans l'ombre et de faire en sorte que tout cela fonctionne. Et puis j'ai trouvé ça très beau. Voir ces gens en fait amateurs, donc chanteurs de salle de bain ou de voiture comme ils aiment s'appeler, se retrouver un vendredi soir dans un cadre fermé, à être sur un plateau professionnel, participer en fait à une live session et chanter des chansons qui ont un sens, oui, j'ai trouvé ça beau.
1: Et vous, Giovanella, quelle est la place de la musique dans votre vie personnelle?
2: Comme Isly depuis tout petit, dans des chorales, maman chef de chœur, j'ai aussi orienté ma vie professionnelle là-dedans. Donc ça fait 14 ans que je suis coach vocal, j'ai deux écoles de chant, je suis spécialiste dans la voix, dans toute sa complexité d'ailleurs. C'est le plus bel instrument à mon sens, mais je prêche pour ma paroisse.
0: On est d'accord, on est d'accord.
2: Voilà, c'est un merveilleux instrument. Du coup, je suis également art-thérapeute, donc j'accompagne des patients par le chant, donc par l'écriture aussi, la verbalisation de mal-être ou de bien-être d'ailleurs. Mais donc la musique, c'est vraiment mon quotidien du matin au soir. Et
1: est-ce que cela peut être le quotidien de chacun? Est-ce qu'on a tous la capacité de chanter?
2: Alors, en fait, on chante même lorsqu'on parle, surtout à La Réunion, avec nos tonalités du sud, du nord, de l'est, de l'ouest, voilà.
0: On a tous les deux des parents yam.
2: J'ai une maman yam, hein, alors
0: Mon
2: voilà.
0: père yam.
2: Et déjà, dans notre quotidien, quand on écoute les autres, quand on échange, on chante déjà. Et on a ce rapport au rythme localement, dans notre parler du quotidien, qui fait que ça devient naturel de chanter. Ensuite, les gens, particulièrement à La Réunion, on chante tout le temps, on murmure, on chuchote, on chantonne quand on conduit, quand on fait la vaisselle, même certains souvent tout seuls quand ils font les courses, je les croise dans les rayons, ils chantonnent. Donc oui, on chante de toute façon.
1: C'est à la portée de tout le monde.
2: Et c'est à la portée de tous.
1: Je voudrais maintenant qu'on définisse bien votre rôle dans cette association. Commençons par vous, Giovanella. Quel est votre rôle?
2: Alors, aujourd'hui.
1: Depuis le début, hein, jusqu'à aujourd'hui.
2: Alors, au départ, c'est d'avoir l'idée. Déjà, ça fait 5 ans que cette idée de chorale est là, depuis notamment ma certification en art-thérapie. C'était une évidence de relier la passion du chant et le traitement des patients et le bien-être en général, parce que j'œuvre pour ça tous les jours. Et aujourd'hui, mon rôle en tant que chef de chœur, c'est de trouver l'harmonisation.
1: Alors, expliquez aux auditeurs qu'est-ce que c'est qu'un chef de chœur.
2: Un chef de chœur va être au centre.
1: Mettre ensemble.
2: Voilà, en tout cas, je serai pardon, le point d'ancrage où je vais donner une direction artistique à telle
1: Un
2: ou telle
1: chef
2: chanson.
1: d'orchestre.
2: C'est exactement ça. Alors, chef d'orchestre, la différence, souvent on me dit, c'est quoi chef d'orchestre et chef de chœur? Orchestre, c'est on a plusieurs instruments. Chef de chœur, les instruments, ce sont des voix, et notamment des pupitres avec des voix qui chantent aiguës, des voix qui chantent graves et des voix qui sont entre les deux. Et donc, c'est harmoniser tout ça, c'est-à-dire anticiper le départ de chacun, fixer les fins de notes, les volumes, les silences, et puis, allons dire, les émotions. C'est-à-dire, si un titre, il est plutôt gai, alors je vais faire des grands smiles et je vais entraîner la chorale à sourire. S'il est plutôt ténébreux ou sombre, alors je vais pareil leur indiquer que là il faut qu'on fasse plus telle ou telle technique. Donc
1: est-ce que quand vous êtes en position, vous entendez toutes les voix?
2: Toutes,
1: même celles qui faussent?
2: Toutes.
1: Est-ce que vous voyez tout le monde chanter?
2: Toutes. Je vois toutes les personnes qui chantent et les personnes qui ne chantent pas, les personnes qui hésitent et les personnes qui vont en s'appuyer sur leurs voisins, voisines. Je vois aussi ceux qui sont bienveillants et qui vont aider les voisins. Je vois tout de là où je suis et j'entends tout et c'est magique. C'est pour ça d'ailleurs que le retour que j'ai en tant que chef de chœur, c'est ce que le public va entendre. Parce qu'en général, le chœur est en face du public. Donc c'est vraiment cette harmonisation, on va dire, des sons que je vais travailler.
1: Et vous, Esli, quel est votre rôle?
0: Alors, j'ai plusieurs casquettes. En vrai, j'ai beaucoup de casquettes, comme tout projet associatif, forcément. D'abord, je voulais parler un petit peu, en fait, de l'équipe qu'il y a.
1: Oui, la présenter, bien sûr.
0: C'est le plus important, je pense. C'est une belle aventure humaine, pas uniquement auprès des choristes, mais aussi auprès des différentes personnes qui donnent de leur temps, de leur personne, de leur réseau, parfois beaucoup de leur argent aussi, pour que cela fonctionne. L'association a été créée il y a 2 ans. On l'a créée avec un groupe d'amis parce qu'on voulait monter des projets où la musique serait au centre des choses et on l'utiliserait pour la bonne cause. Avec Giovanella, on s'est retrouvés en début d'année. Alors Giovanella avait une super idée en fait de chorale liée à la santé mentale depuis 5 ans. Et puis moi, j'avais pour ambition à travers un projet de monter un projet qui soit culturel et qui soit aussi pour la bonne cause. Et puis on s'est retrouvés autour d'une table, hein. C'est joué vraiment sur un coin de table en un après-midi. Et puis on a commencé à réfléchir à comment est-ce qu'on pouvait le faire, comment est-ce qu'on pouvait l'orienter, le structurer. Et puis naturellement, l'association a pris à porter le projet. On a trouvé des chefs de pupitre, parce que du coup, Giovanella...
1: Alors, qu'est-ce que c'est qu'un chef de pupitre?
0: Alors, un chef de chœur, c'est celui qui va, comme disait Giovanella, c'est celle qui va organiser le tout, qui va être la direction artistique, qui va faire en sorte que les voix s'harmonisent entre pupitres. Un chef de pupitre, son travail, c'est de se retrouver face à entre 20 et 50 personnes et de faire en sorte que ces différentes personnes-là fonctionnent d'un bloc, un pupitre. Donc en fait, généralement, ce sont des gens qui chantent plus ou moins dans la même tessiture. Donc on a les sopranos, on a les altos et on a les hommes, donc on les voix masculines.
1: Vous ne différenciez pas les hommes?
0: Non.
2: Normalement, si, mais pas dans ce projet-là.
1: D'accord.
0: En fait, il y a plusieurs écoles. Il y a une école qui est très classique où il y a le SATB, donc on a vraiment soprano, alto, ténor, basse. Mais pour ce projet-là, comme c'est de la musique moderne et que l'orchestre est plutôt, enfin le chœur est amateur, il était important d'avoir une couleur moderne. Et donc là, on est parti sur le SAT, soprano, alto et ténor, bariton.
1: Alors, entre un ténor et une basse, vous arrivez à harmoniser pour qu'ils chantent la même chose sans qu'ils soient... Fait qu'ils soient dans la même tonalité?
0: Eh bien, ça, c'est tout le sujet pour moi. Je suis chef de pupitre des hommes, justement. Sur mon pupitre, on est une vingtaine. Sur une vingtaine, j'ai entre 3 et 4 barytons basses. Voilà, un peu comme moi, du coup. Et en fait, ce qui est bien, c'est qu'on est à 15 chansons, donc ça nous permet de pouvoir faire jouer toute la tessiture. Parfois, ils chantent à l'octave du dessous, parfois, ils sont en haut, ce qui donne une couleur différente au pupitre. Parfois, en fait, ce sont les ténors qui sont tout en bas, et ça donne plutôt une flexibilité intéressante. Donc, chef de pupitre à ténor, homme, c'est moi. On a Lubna, qui est la chef de pupitre alto, et donc qui dirige le pupitre de 34 personnes. Et on a Marthe Lebon, qui est la chef de pupitre soprane. Et puis du coup, ce qui se passe avec chef de pupitre et le chef de chœur, c'est qu'on s'est retrouvés pendant plusieurs séances pour écrire tout le spectacle, écrire les voix.
1: Réinterpréter les chants, en fait, la musique.
2: Un peu plus que ça, c'est-à-dire on a pris des chansons originales qui traitent de sujets spécifiques, on a réécrit les harmonisations derrière adaptées à ce chœur amateur. Donc ce sont des versions originales que vous ne trouverez pas sur YouTube.
0: C'est impossible de trouver
2: sur les
0: ça.
2: Réseaux, voilà.
0: Ouais. Et c'est arrangé pour 100 voix. En fait, on a pris le temps de les arranger pour s'envoyer. On l'a fait de manière collégiale, imaginez comme ça, là, tout autour d'une table. Et puis, on s'en sortit 15 morceaux avec une couleur particulière où je trouve, alors c'est juste ma vision artistique, mais je trouve que c'est pas une couleur qui est très répandue à La Réunion. Puisqu'on a un petit peu de classique, on a un petit peu de gospel, on a un petit peu de moderne, on a de la pop. Et finalement, ça fait un très joli mélange, en fait, où la direction artistique elle-même est beaucoup plus riche que si on était sur un chœur classique uniquement ou un chœur gospel.
1: C'est métissé.
0: Comme
1: La Réunion.
0: C'est ça.
1: Et bon, alors, l'accompagnement musical.
0: Oui.
1: Il doit y avoir un accompagnement musical.
0: Bien sûr. Alors là, on n'a parlé que de ceux qui s'occupent des voix. On n'a pas parlé du bureau d'association, on n'a pas parlé des musiciens, puisqu'on a de la chance d'avoir en fait un directeur musical, il s'appelle James Pitcher. Il est bien connu ici sur l'île, puisque c'est le pianiste de Basse-Terre. Il a aussi le groupe Sentier de Joie. Il était leader avec son épouse du groupe Sentier de Joie. Et puis, il est très engagé dans différentes paroisses de l'île. Et puis, lui, son travail à lui, c'est de, à partir de nos arrangements à nous, pouvoir organiser une équipe musicale derrière ça. Donc il a quelques musiciens qu'il a sélectionnés sélectionnés précisément. Et puis il est en train de mettre tout ça en musique pour que du coup les voix soient portées par cette musique-là lors des différents concerts.
1: Justement, lors d'un concert, c'est la voix qu'on doit entendre avec le soutien de la musique.
0: Tout à fait. L'idée qui lui a été proposée et qui lui a été imposée, c'est de se dire que la musique venait servir la voix. Comme on a 100 voix, qu'on a un chœur qui est magnifique et qui, je trouve, est particulièrement touchant, je pense que la musique est là pour remplir l'espace qu'il a autour et pour mettre en valeur ça.
1: Et côté administratif, parce que ça aussi, on en a besoin.
0: Eh bien, écoute, on est une sacrée équipe.
1: Il y a à peu près combien de personnes, rien que dans l'équipe dirigeante, je veux
0: Alors,
1: dire.
0: Dans l'équipe de projet, on a du coup Giovanella qui est cofondatrice, on a moi qui est cofondateur, Giovanella aussi la casquette de chef de projet, on a Christine Visnelda-Douzin qui est la référente scientifique du projet, qui est psychiatre de formation et de profession à La Réunion depuis plus de 30 ans.
1: Elle chante avec vous ?
0: Oui. Oui. Christine, si tu nous entends, on aime quand tu chantes, on adore ça. Elle chante avec nous et elle participe aussi beaucoup en fait aux décisions de direction du chœur, puisque c'est un projet culture santé. Culture et santé.
1: Et santé.
0: Donc on ne pense pas que la culture doit prendre le pas sur le reste. La culture vient au service de la santé.
2: Par exemple, elle nous rappelle que lors des choix de titres, elle nous a, par exemple, dit « Attention, là, on n'a pas évoqué telle ou telle pathologie. » Donc c'est important de parler de ça. Pendant la construction du spectacle, on a essayé de trouver un fil rouge aussi pour savoir comment aborder tel ou tel sujet.
1: Les chanteurs, maintenant, comment est-ce que vous les avez trouvés ? Comment est-ce que vous les avez sélectionnés ?
2: Sous forme de casting, sur 3 sessions. Donc, on a fait une petite annonce. Ils sont tous venus. On a organisé ça sous forme d'emploi du temps bien organisé. Ils avaient 2 minutes pour nous faire une prestation vocale et un échange de 5 minutes. Alors, je le précise pourquoi ? Parce qu'on recrutait des gens qui étaient touchés par le thème de la santé mentale. On ne voulait pas forcément des chanteurs, on voulait vraiment que la personne soit engagée dans le sujet. Donc on a eu un échange entre les chefs de pupitre, chefs de chœur, chefs de projet, avec directement la personne. Et c'est comme ça qu'on a choisi nos 100 choristes.
1: Et les chansons, alors, comment on les a choisies ?
0: Les chansons, en fait, on voulait. Il est important pour nous que les chansons viennent parler du sujet. Tout le projet repose sur une idée simple, c'est que le projet culturel vient au service de la cause. Donc il nous semblait évident que ce qu'on allait chanter devrait parler du sujet lui-même. Donc on a pris le temps de faire un gros benchmark, on a écouté plein de musiques différentes sur le sujet, avec en rapport avec la santé mentale, très largement. On n'a pas que la santé mentale, on a les troubles mentaux, on a aussi la pression sociale, on a la question de l'identité, on a la question de la joie. Il y a beaucoup de sujets annexes et connexes qui font partie du coup de notre setlist. Et puis évidemment, donc tout le monde a un petit peu sa patte. Et Giovanella a tranché pour qu'il y ait une certaine cohérence globale de la setlist. Et surtout qu'on prenne nos auditeurs, on prenne les spectateurs, qu'on les amène avec nous et qu'à la fin de notre petit voyage, ils en sortent plus grandis sur la santé mentale, sur le sujet et surtout que l'émotion vienne au service de ce qu'on veut leur transmettre comme message.
2: L'objectif final, alors j'aime pas dire objectif, mais la cerise sur le gâteau, c'est le concert. Ce concert traitera de 6, on va dire, thèmes. La dépression, le risque suicidaire, les traumatismes et les violences, l'estime de soi et son identité, la solitude et la détresse, la résilience et la reconstruction, l'espoir et l'apaisement. Donc c'est un vrai voyage émotionnel. En revanche, ces concerts des mois d'octobre, ce n'est que le haut de l'iceberg. C'est vraiment le travail avec chaque choriste pendant ces 8 mois qui est important pour nous. C'est tout le travail d'approche, de sensibilisation, toutes les petits ateliers, les ateliers de musicothérapie,
0: de sensibilisation
2: avant les regroupements. C'est vraiment le parcours qui est important pour nous. Et ce concert nous permettra de sensibiliser les Réunionnais, la Réunion, sur tous ces sujets dramatiques.
1: Mais le sujet est quand même un petit peu lourd, un petit peu difficile. le rendu des chansons ne doit pas être trop pessimiste. Il faut au contraire que ce soit transcendé.
2: Et il faut appeler un chat un chat. Surtout parce que à La Réunion, on a beaucoup de tabous, énormément. Je ne dis pas que ça n'existe pas ailleurs, hein, mais on a une histoire chargée. Et on se doit de mettre les bons mots sur les bonnes émotions.
1: Je voudrais qu'on parle de la langue. Vous chantez en quelle langue ?
0: On chante en trois langues différentes. On chante en français. Parce que c'est la langue de notre pays. On chante en réunionnais parce que c'est la langue de notre île. Et on chante en anglais parce que c'est la langue internationale. Encore une fois, l'idée c'est que tout le monde le comprenne et que surtout on puisse avoir un impact qui, si c'est possible, dépasse notre petite île. Si on peut mettre ce sujet-là un peu plus largement quelque part, on aura fait notre
1: Je voudrais notre aussi travail. Qu'on parle du fait que parmi toutes les chansons que vous avez retenues, il y a un auteur qui n'est pas connu, mais qui a une très très belle chanson.
0: Oui. Tout à fait. Ça s'appelle Dans le Noir.
1: Dans le noir. Donc c'est un auteur local.
0: En fait, on a eu l'occasion lors des castings, les 3 semaines de casting qu'on a eues, on a eu l'occasion de rencontrer Idriss. Alors Idriss Rivière, c'est un jeune artiste local qui est touché lui-même directement par le sujet de la santé mentale. Et puis il est arrivé dans ce casting-là en nous racontant son histoire qui nous a vraiment bouleversés. J'espère que ceux qui pourront le suivre auront l'occasion de voir un petit peu son histoire. Et il est venu surtout en nous chantant une chanson qu'on n'avait jamais entendue, qui est sa propre composition. Où en fait cette chanson il l'a écrite pendant un épisode de sa vie qui était chaotique. Et cette chanson-là, en l'écoutant,
2: on s'est tout de suite regardé avec Edith et
0: à
2: on
0: l'instant.
2: A dit ça.
1: Il y a quelque chose qui passe quand on la chante ou quand on l'écoute. Hein, il y a un message, on ne peut pas rester insensible. Enfin, moi, ça m'a beaucoup touchée.
0: Je crois, oui, puisque c'est vrai. C'est tout simplement vrai.
1: Bon, le temps tourne vite, très très vite. Je voudrais qu'on parle des concerts. Alors, quand est-ce qu'ils ont lieu? Où est-ce qu'on peut trouver les billets? Est-ce que vous avez besoin de sponsors? Voilà. Les derniers sujets.
2: On a besoin de sponsors. Oui. Même 1 euro, on prend. Les dates 9 octobre, 10 octobre, 11 octobre.
0: On a l'occasion de se produire sur toute l'île. Donc le 9 octobre, on sera au Tampon. Le 10 octobre, on sera à
2: Saint-André.
0: Et le 11 octobre, on sera à Saint-Denis.
1: Où trouver les tickets?
0: Alors les tickets, la billetterie sera publiée cette semaine. Donc on a le visuel-clé qui va sortir cette semaine sur les réseaux et le lien vers la billetterie pour acheter le ticket. Et ensuite, venez au concert. Il y aura une billetterie sur place, évidemment.
1: Oui, parce que bon, quand on est jeune et moderne, on peut aller sur Internet. Mais quand on est un petit peu plus mûr, on a un petit peu plus de difficultés. Donc on peut acheter sur place.
0: Oui, tout à fait. Tout est fait pour que ce soit facile pour tout le monde. Le billet est à 15 euros de participation aux frais et il est gratuit pour les moins de 8 ans. L'idée, c'est que ce ne soit pas un tarif qui soit excessif.
1: Et que toute la famille puisse venir.
0: Tout à fait. C'est pour que ce soit accessible. C'est un sujet qui concerne tout le monde. Et surtout, ça va être beau. Donc, on veut en faire partie. Profiter un maximum de gens.
2: Et venez encourager ces 100 choristes qui ont donné et fourni un travail exceptionnel pendant 8 mois. Vraiment, ça vaut le détour.
1: Les sponsors. Un appel aux sponsors.
0: Alors, on a déjà des sponsors qui nous accompagnent. Et ils font un travail formidable. Merci à vous d'avoir rendu ça possible. Mais effectivement, vous imaginez bien que accompagner 100 personnes, s'occuper de la communication, de la logistique, des concerts, cela suppose des efforts financiers. L'association fait de son mieux, mais elle ne peut pas forcément se permettre absolument tout. Donc on est toujours à la recherche de sponsors qui sont prêts à s'engager pour nous dans cette cause-là. Le plus simple, c'est de nous contacter par mail ou bien directement sur nos réseaux sociaux. Par mail, c'est contact@ensemble.re.
2: Alors on peut donner l'orthographe de ensemble.
0: Ensemble ensemble.re. Et sinon vous nous contactez directement sur les réseaux sociaux et puis on vous répondra dans les meilleurs délais.
1: Comment est-ce qu'on fait pour motiver jusqu'au bout les choristes? Est-ce qu'il n'y a pas des abandons, des malades? La grippe est de passage. Comment est-ce qu'on fait pour les motiver?
2: Alors déjà ils sont remplis de motivation, bien plus que ce qu'on pensait, puisqu'ils se retrouvent même en dehors des créneaux de répétition, ils se retrouvent en plus pour répéter entre eux, et ça c'est magique. Au niveau des abandons, il y en a, comme dans tous les projets, et souvent pour des raisons médicales. Voilà, qu'on comprend, on échange, et même quand les personnes ne font plus partie de la chora, on a un suivi derrière, donc on les contacte, ils viendront sans doute voir les concerts, et voilà.
1: D'autres projets ?
2: Toujours.
1: Plein.
0: Bien sûr, beaucoup, beaucoup. Moi, de mon côté, ça fait un petit moment qu'on travaille là-dessus. Je développe une activité qui s'appelle Fil Rouge, où on a rassemblé en fait 24 intermittents locaux et on fait de la musique pour les différents événements sur l'île de la Réunion, privé, mariage ou autre. Toujours sous forme associative, ça permet en fait de se rassembler et de mettre de la musique de qualité pour des événements, donc se mettre au service des gens.
1: Le temps passe très très vite avec vous. Je rappelle que donc il y a 3 concerts, le 9, le 10, le 11. Le 9 c'est au Tampon,
0: tout à fait.
1: Le 10 à Saint-Denis,
2: à Saint-André,
1: et le 11 à la Délivrance à Saint-Denis.
0: C'est ça.
1: Cette superbe église tellement acoustique. Bon ben tout le monde est invité, tout le monde peut venir, tout le monde peut œuvrer pour une bonne cause. Est-ce qu'on peut encore s'inscrire pour être chanteur ?
2: Alors pour 2027 ?
0: Pour 2026, c'est pas possible.
2: Après la chorale menée ?
0: Mais on est déjà en train de travailler sur 2027 avec les partenaires publics et privés. Et on prévoit que les castings seront relancés normalement en février-mars 2027. Tout en sachant qu'il ne faut pas traîner parce qu'il y a déjà des gens qui sont déjà préinscrits pour 2027.
1: Très, très bien. Merci beaucoup Giovanella. Merci Esli. J'espère que tout le monde a bien entendu.
0: Merci.
1: Il y a 3 concerts
0: pour
1: l'association Ensemble. Venez, nous sommes tous concernés par la santé mentale. Merci à Didier.
0: Merci.
1: Bonne journée à tous.
0: Merci Christine
1: pour la chanter, pour redonner espoir à ceux qui souffrent de santé mentale. Bonne journée à vous.
0: Merci.
2: Prenez soin de vous.
0: À vous aussi.
1: Au revoir.

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1: Le programme de la nuit sur Radio Arc-en-Ciel, il est minuit. Nous retrouvons maintenant Jean-Claude avec Navé un foie. Je vous propose deux petites histoires en créole. Oh yeah.

histoires dehors. Comment l'a fait la Terek de Moon? Histoires, histoires, la gamme, la menterie. Ça l'a pas moins, ça y raconte la gamme. Ça l'a pas moins, ça y ramasse la menterie. Ça, bon vieux gramoun dans le temps longtemps.

Les histoires dehors. Nous la gagne l'inspecteur. Un histoire, c'est Nicolas. 16 histoires, Saint-Pé et Goscinny. Les histoires, c'est Nicolas. C'est Nicolas dans le temps longtemps. C'est Nicolas, il raconte lui-même quand autres la gagne l'inspecteur dans la classe. Maîtresse la rentre dans la classe, elle était tracassée. Elle l'a dit, « Marmaille, monsieur l'inspecteur est dans l'école. M'y compte sur autres pour rester tranquille. Pour faire une bonne impression. C'est un nouveau l'inspecteur. L'ancien était déjà habitué avec autres. Seulement, il apprend sa retraite. M'y voit pas pour que ça, maîtresse t'est tracassée. Nous l'est toujours tranquille, nous. Elle l'a fait un tas avec un

demander si maîtresse y prend pas nous pour une bonne cagnard. Mais n'y aime-elle bien, maîtresse? Elle est gentille. Nous la promet-elle tout ce qu'elle a demandé. Maîtresse, la guette un coup de la classe pour voir si t'es propre. Elle la guette à nous pour voir si nous t'es propre. Elle a quand même trouvé la classe t'es plus propre que nous. Après ça, elle l'a dit à Nian. À Nian, c'est le premier de la classe, le chouchou de la maîtresse. Mette-l'en dans un crier, si jamais l'inspecteur y veut faire une dictée. À Nian, l'attrape une grande bouteille longue, l'ite ça versée dans l'encrier premier rang, où ça que Cyril et Joachim est assise. Juste la même, n'est maman il a crié, à là l'inspecteur. À Nian, la gagne saisissement. Il la renverse la bouteille longue sur le banc. Mais t'es pas vrai, l'inspecteur t'es pas là. Maîtresse, t'es en colère. Moi, la vu à où, Clotaire? Au piquet. Clotaire la largue à un gros pleuré. À lui-même, dernier de la classe, il a dit que s'il met à lui au piquet, l'inspecteur va remarquer à lui, va poser à lui un tas de questions, lui gagnera pas répondre, et que d'abord, t'es vrai. Il a vu l'inspecteur pour de bon. L'inspecteur, il passe dans la cour, semble le directeur. Maîtresse l'a dit, les bons, passe pour ce coup-ci, mais elle recommence plus. Seulement, dans l'histoire, le premier banc est gommé de l'encre. Maîtresse l'a dit, fais passe le premier banc au dernier rang, comme ça il verra pas. Alors, nous la commence déplacer tout le banc. T'es gaillard, nous t'es ri bien. Juste la même, l'inspecteur avec le directeur la rentre dans la classe. T'es pas besoin d'y lève, nous t'es déjà debout. 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Miwa, l'a dit l'inspecteur, assise à zot marmaille. 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L'inspecteur la guette un coup maîtresse. Il a demandé à elle si le deux marmailles étaient assises comme ça tout le temps. Maîtresse, tes fines arrivent pareil Clotaire. Quand il pose à lui une question, il gagne pas répondre. Mais au moins elle l'a pas fait comme Clotaire. Elle l'a pas pleuré. Elle l'a ni à bout dire. C'est un accident. L'inspecteur n'avait pas l'air trop content. Il faut l'autorité dans une classe. Allez, marmaille, à mettre le banc en place. Notre toute la levée. Mais l'inspecteur l'a crié. Non, pas tout en même temps. Zot deux seulement. Cyril et Joachim la remettre le banc à l'endroit. Et zot la assise. L'inspecteur la sourit. Et il a appuyé son deux mains sur le banc. Ben, qu'est-ce que ça t'y fait avant que m'y arrive? Nous t'après change le banc de place, Cyril la répond. Bon, cause plus sur le banc, l'a dit l'inspecteur. Et d'abord, à cause, zot t'après change le banc de place. 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L'inspecteur la guette un coup son deux mains t'es bleu. Il a largué un gros soupir, il attrape un mouchoir dans son poche pour essuyer son doigt. Il a cause comme la maîtresse. La discipline n'est pas vraiment au point. Il faut faire un peu la psychologie. Après ça, il y a guette à nous avec un grand sourire. Marmaille, moi, m'y veux être zotte d'allon, zotte camarade. Pas besoin zotte la peur. M'y connais zotte y aime amuser. Eh ben, moi aussi m'y aime bien rire. 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Un bouc sourd, il demande son camarade, où ça la pêche? Et le camarade y répond, non, va, mais ça la pêche. Alors, le premier sourd, il dit, ah bon, mais croyez où tu ça la pêche? 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Maîtresse l'avait pas donné à nous la permission. L'inspecteur la rit.

lui, il n'y avait pas besoin. Mais quand il a vu personne ne rit pas, il a arrêté. Il a toussé un coup, il a dit « Bon, assez rire, Marmaille. Allez, au travail. » « Nous t'après récite une fable La Fontaine, maîtresse l'a dit. Le corbeau avec le renard. » Elle l'a fait semblant, Rodin Marmaille, au hasard, dans la classe. Et comme fait exprès, elle la tombe sur Agnan, le premier de la classe, le chouchou. « Agnan, récite à nous un coup le corbeau avec le renard. » Seulement, l'inspecteur la lève la main. Il la monte clôture avec son doigt. « Ah où, là-bas, dans le fond, récite un coup la fable La Fontaine. » Clotaire la rouvre la bouche. « Nous t'es crois, l'était ça réciter. » Mais Lila commence à pleurer. « Ben, que cela arrive à lui ?» L'inspecteur l'a demandé. « Maîtresse l'a dit, il faut excuse Clotaire à cause de l'est timide. » Et elle l'a choisi Rufus. Rufus, Samon Dallon, son papa l'est agent de police. Rufus l'a dit, il connaît pas la fable par cœur, mais il connaît à peu près que ça y raconte. Il a commencé à expliquer, telle histoire un corbeau, t'y tient beau, dans son bec, un roquefort. Un roquefort? L'inspecteur t'est étonné. Mais non, Alsace l'a dit, t'es pas un roquefort, t'es un camembert. Non va, Rufus l'a dit, si t'es un camembert, le corbeau n'aurait pas tient beau dans son bec, n'aurait coulé. Et puis camembert, il sent pas bon. Il sent pas bon, mais les gaillards pour manger, Alsace l'a dit. Et puis ça, ça y veut rien dire, il sent pas bon. Prends le savon, il sent bon, mais il n'est pas gaillard pour manger. M'y connaît, on l'a fini essayer. Ouais, Rufus l'a dit, ou les bêtes même, et m'a dit à mon papa, mettre de papa une contravention. Et Zotla commence bataille. Toute Marmaille t'aille debout, t'aille crie. Sauf Clotaire. Clotaire t'aille pleure même dans son coin. Et Agnan, t'après récite le corbeau avec le renard au tableau. Maîtresse, l'inspecteur, avec le directeur t'aille crie. Assez, assez. Ah, nous t'aille rire bon cœur. Quand t'es fini, toute la bande l'a assise. Et l'inspecteur la retrape son mouchoir pour essuyer son figure. À cette heure, t'es son figure, t'es gommé de l'encre. Son figure, t'es bleu. Mais nous l'a paré, nous n'avons point la permission. L'inspecteur la serre la main de maîtresse. On a toute ma sympathie, madame. Jamais m'en aurais imaginé autre métier t'es dur comme ça. Continuez comme ça, bon courage, bravo. Et il est parti vitement avec le directeur. Nous, n'y aime elle bien, notre maîtresse, mais m'y trouve, elle est injuste. T'es grâce à nous, elle avait gagné félicitations avec l'inspecteur. Ben, figure à zot, elle la trouve moyen, mettre à nous en retenue. Oh yeah.

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Histoires, la gamme, la menterie. Ça l'a pas moins, ça, il raconte la gamme. Ça l'a pas moins, ça, il ramasse la menterie. Ça, bande vieux gras Moon dans le temps longtemps.

Histoire de la hyène avec le lièvre. Histoire Sénégal. Je t'y connais la hyène, c'est l'espèce vilain bébé qui rit tout seul quand elle a trouvé une affaire pour manger. Si vous entendez elle ricaner la nuit dans le bois, ça l'est sûr, cap cap il monte dessus, aux cheveux il dresse en l'air sur la tête. La hyène il pèse dans les 60 kilos, et son mâchoire les plus dures sont que le lion. Tant qu'à le lièvre, pauvre bête, l'y pèse rien que 4 kilos. Mais ça qui se valait, c'est qu'il gagne courir jusqu'à 60 km/h. Alors comme ça, un jour, la hyène t'imprête bête carré dans la savane, elle t'érode une affaire pour manger. Dans longtemps, la hyène t'y mange rien que des animaux morts. Elle n'avait jamais goûté la viande fraîche. Toute la journée, la hyène l'avait marché, pour rôder une affaire pour manger. Mais elle n'avait pas trouvé rien. Un tioc, zéro calebasse, la fumée grand bois. Tout d'un coup, la hyène la bute sur un lièvre. Un bel lièvre bien gras, l'y devait arriver dans les 5 kilos. La hyène n'était pas contente du tout. « Ah où le lièvre ?» l'a dit la hyène. « Où les bien gras ?» ou doit faire au moins dans les 5 kilos. Pendant ce temps-là, n'a d'autres animaux la précavent la faim. Ou trouve pas ça injuste? Moi, n'a l'impression, bon Dieu la nature, il fait préférence. Un peu n'a point rien pour manger, et n'a d'autres, z'autres pensent les pas loin péter. Le lièvre l'a bien écouté, ça que la hyène t'ai dit. Il t'a prérodé une affaire pour répondre. Madame la hyène, a dit le lièvre. Figure à où, n'est un peu des animaux, ils mangent des herbes, feuilles, pieds de bois, racines sous la terre. Bon Dieu la nature, il donne. À nous, mangeurs des herbes, nous n'avons toujours une affaire pour manger. Ben, pour nous, mangeurs de viande, la hyène la répond, la viande est de plus en plus difficile pour trouver. Le lion avec la panthère, il prend toute pousotte. Zot y laisse pas rien pour nous. Toutes animaux zot l'attraper, zot y râle jusqu'à zot case. À coup de sac midiaou, l'a dit le lièvre, m'y connaît un affaire où va trouve gaillard. Une marmite magique. Une marmite magique? Que ça il est ça? Le lièvre l'a demandé. Oui, une marmite magique, l'a dit le lièvre. Une marmite y donne manger, n'importe qui ça. Mais seulement, il faut être à deux. Un pour coupe de bois, l'autre pour charrouille de l'eau. Ben, ça les gaillards même, l'a dit la hyène. Notre deux n'y forme un bon l'équipe, juste ça même les bons pour nous. La hyène avec le lièvre l'a fait comme Zot l'a dit. La hyène t'y charrotte de bois dans la forêt, et le lièvre t'y charrouille de l'eau dans le fer blanc. Ti doucement, pour que personne n'y entende pas, même pas la hyène, surtout pas la hyène. Ti doucement, le lièvre t'ai dit un causement magique. Et tout de suite la même, la marmite t'ai fait cuire n'importe quel plat où l'avait envie. Pendant 7 semaines, la hyène avec le lièvre la mange sa xoté envie. Y a ça au poulet, oignons frites de riz avec poulet mariné dans le citron. Thieboudienne, riz au poisson, mafé, de riz avec sauce pistache, et encore. Seulement, la hyène t'ai veut connaître le causement magique, ça que le lièvre t'ai dit devant la marmite. Le lièvre, on peut dire moins c'est quoi le causement magique? L'est pas possible, l'a dit le lièvre, il faut pas deux mots ni connaît le causement magique. Sinon ça, la marmite y donne plus rien. Le lièvre, arrête raconte la craque, que ça ou dit devant la marmite. Non, non, ça c'est un secret, mais il peut pas dire à où. Et elle alla un matin, la hyène la crie l'assassin. Que ça l'arrivait? Le lièvre l'a demandé. Ou l'a gagné un coup de coin? Non, va, l'a dit la hyène, c'est un arrêt de poisson. Un arrêt de poisson la reste coincée dans mon gosier. Il fait mal,
mais gagne pas tiré. Bouge pas, l'a dit le lièvre, m'attire à lui, moi. Le lièvre l'a fait rendre son doigt dans le gosier la hyène, pour tirer le zarrête. Juste la même, la hyène l'a fait claquer son deux mâchoires sur le doigt le lièvre. Son deux mâchoires, ça que t'es plus dur que mâchoire le lion. T'es le tour le lièvre ou crie l'assassin. Où veut Milargo de doigt? La hyène l'a demandé. Alors, ou dis à moi le causement magique. Non, non, l'est pas possible, a dit le lièvre. Largue mon doigt par pitié. Au lieu de largue le doigt, la hyène l'a serré à son deux mâchoires encore plus fort. Le zo le doigt, t'es il commence craquer. Le lièvre, t'es gain pu crier, lit t'es pleure. Les bons, lâche mon doigt, l'a dit le lièvre, m'a dit Raoul le causement magique. Non, là pas comme ça, il marche. Ou dit le causement avant, et mis largue de doigt après. Le lièvre l'a dit le causement magique. Marmite, moi la coupe de bois, moi la charoille de l'eau. Alors, la hyène la desserre son mâchoire, et le lièvre la gagne tire son doigt. T'es fait mal même. Le lièvre, t'es obligé verse l'alcool dessus et enveloppe dans un chiffon. Vitement, la hyène la partie devant la marmite. Elle l'a dit, marmite, moi la coupe de bois, moi la charoille de l'eau. À cette heure, m'y mangerai bien un petit yassa au poulet. La marmite l'a capoté. Toute l'eau, d'après bouillir, la verse sur la hyène. La hyène t'est poiquée depuis le museau jusqu'à son patte derrière. Ce coup-ci, la hyène l'a pas rire du tout. Elle l'a galopée jusqu'à la rivière. Elle la plonge dans de l'eau. Une semaine, la hyène la reste dans la rivière. Quand elle poique plus, la hyène partira de le lièvre pour tirer sa vengeance. Elle l'a monté, elle l'a descendu, elle l'a traversé, elle l'a rode le lièvre tout de côté. Elle l'a plus jamais retrouvé. Le lièvre n'était pas fou. D'abord, il était parti loin, loin même, pour que la hyène y trouve pu aller. D'abord, deux, le lièvre n'avait pas donné le vrai causement magique. T'es un piège. Un faux train. À cette heure, t'y reste le lièvre pour trouver un autre dallon, ou un dallon, pour remettre en marche la marmite magique.

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2: Chers amis auditeurs de Radio Arc-en-Ciel, bonjour. C'est avec plaisir que je vous retrouve pour notre émission Palabre. Aujourd'hui, une émission à Palabre avec la complicité technique de Didier. Alors, pas d'invité aujourd'hui, pas d'écrivain, mais une émission purement littéraire, car je vais vous présenter quelques romans coup de cœur, coup de poing, parmi les 461 romans paru à l'occasion de cette rentrée littéraire. Oui, vous avez bien entendu, une rentrée très prolifique avec 461 romans sur les étals des librairies et déjà la sélection des prix Goncourt, Fémina, Renaudot, etc. Un roman fait déjà l'unanimité et se détache avec toutes les hyperboles, les commentaires exubérés des critiques littéraires. Un premier roman de surcroît, celui de Télisson Aurélien, C'était ça ou mourir, chez Grasset. On ne meurt pas en le lisant, mais on prend une claque. J'ai été retourné par ce phénomène littéraire, ce livre événement. Paru d'abord au Québec, ce livre, C'était ça ou mourir, a déjà reçu un accueil enthousiaste partout. L'auteur, né en 1988 au Gonaïves, en Haïti, a la nationalité québécoise. Pour ce premier roman, il fait montre d'un talent littéraire très affirmé et ce roman est exceptionnel en ce qu'il aborde un thème qui nous touche tous, la réalité migratoire. C'était ça ou mourir relate l'épopée de l'exil, mais aussi l'odyssée de l'identité. Une anabase qui nous conduit de Port-au-Prince jusqu'au Québec et qui traverse les frontières car son parcours, tout au moins le parcours de son personnage, Jonas, nous conduit.

L'auteur, Tennyson Orénien, explique qu'il ne voulait pas écrire sur les migrants, mais avec leur souffle, leur fatigue, leur peur et leur dignité. Son écriture foisonnante et poétique à la fois nous séduit et nous emporte. Le sujet est grave, certes, tragique même, mais Tennyson Orénien redonne une identité, un visage à ses personnages. L'exil, le déracinement deviennent des expériences sensibles et l'auteur nous montre que ce sont là des recours désespérés. Quand rester n'est plus possible, d'où le titre « C'était ça ou mourir ». Jonas n'est pas un simple migrant et le roman déplace notre regard. Chaque lecteur accompagne Jonas dans ses pérégrinations. Il faut marcher, avancer, car s'arrêter, ce serait mourir. Car si on veut continuer à vivre, il faut continuer à marcher. Donc, le mélange de tonalité entre le tragique et le burlesque permet de dédramatiser le récit. C'est que le parcours de Jonas est terrible et s'accompagne de violence, de peur, de faim, de perte, d'humiliation, de tout un vécu dans la clandestinité. Mais par moments, le rire nous permet de respirer, car nous étions en apnée. Lanson Hughes, poète noir américain de la négro-renaissance, écrivait « Pour m'empêcher de pleurer, j'ouvre la bouche et rigole. » C'est que le rire est une forme de résistance quand tout pousse au désespoir. Jonas n'est pas une pleureuse, et c'est de cela aussi que le rire le protège. Jonas nous dit qu'on peut être traqué, mais qu'il convient de toujours redresser la tête. On peut être aussi affamé, sans papier, sans maison, sans certitude sur le lendemain, et conserver malgré tout une part de soi que la violence ne parvient pas à détruire. L'enchaînement du récit est fluide. La langue est poétique, fleurie, magnifique. Aurélien Tennyson veut l'intraitable, il veut saisir, l'intraitable beauté du monde, pour reprendre l'expression de Patrick Chamoiseau. Ou encore, on pense aussi à Baudelaire qui disait « Tu m'as donné ta boue et j'en ai fait de l'or ». Mais revenons au personnage de Jonas. Relisons le livre de Job. Jonas est un homme jeté hors du monde, confronté à des forces qui le dépassent et qui le contraignent à traverser une succession d'épreuves. Son voyage prend une dimension mythologique et initiatique tout à la fois. Mais Tennyson Orénien n'en fait pas un personnage exceptionnel, un héros, un personnage hors du commun. C'est un homme pareil aux autres, et là, je reprends l'expression de Maran. C'est un homme ordinaire, un homme sans titre, un professeur, un poète. Son pays perdu vit en lui. Plus il perd, plus il devient chargé de mémoire. Permettez-moi pour finir de vous citer un texte de Georges Castéra, intitulé « La lettre sous la langue », texte publié dans les 5 lettres en 1992. Petit extrait. Je t'écris pour te dire que je vis à fleur d'encre dans une ville de béton armé. On tire lamentablement dans ma rue. Dire est déjà trop dire.
Et il termine ce poème par « J'ai longtemps parlé avec les

est serré pour ne pas crier avec l'horizon qui fait naufrage. Fin de citation. On le voit, l'écriture et la parole, hein, deviennent des armes miraculeuses, des moyens de résister à la violence. Ce poème est lié à l'expérience haïtienne de Castéra et c'est pourquoi je crois qu'il est bienvenu pour illustrer le texte de Télisson Aurélien. Parlons maintenant d'un autre livre qui m'a beaucoup plu. C'est le livre de Lilia Hassen, intitulé tout simplement, tout sobrement, « Je », paru aux éditions Gallimard. 3 ans après Panorama, prix Renaudot en 2023, Lilia Hassen nous revient avec un 4e roman publié chez Gallimard et paresseusement intitulé « Je ». Lilia Hassen, nous la connaissons un peu. Elle est chroniqueuse à l'émission Quotidien. Elle anime maintenant une émission à France Inter. Avec « Je », de sa plume habile, elle écrit un texte d'un genre nouveau, une préquelle, c'est-à-dire une œuvre créée à partir d'une œuvre antérieure. Le titre nous interroge « Je ». La première hypothèse de lecture est qu'il s'agit là d'une autobiographie un peu exhibitionniste. Eh bien non, que nenni. Lilia Hassen revisite le malheur d'Antoinette Cosway, figure fantomatique du roman de Charlotte Brontë, Jane Eyre, publié en 1847. Le récit nous situe en Jamaïque dans les années 1830, à l'heure de la rébellion des esclaves. Lilia Hassen ressuscite ce personnage comme Adélaïde de Clermont-Tonnerre avait offert une deuxième vie à la Milady des Trois Mousquetaires. Antoinette, rebaptisée Bertha par son mari, est une créole, je cite le texte, « noire par la terre, blanche par la peau ». Fin de citation. Elle est présentée par Charlotte Brontë comme la folle enfermée, car son vilain mari la séquestre à l'étage de leur maison. C'est une jeune et ravissante créole de bonne famille dont le fiancé a disparu. Elle tombe amoureuse d'un Anglais mutique et sensuel, Edward Rochester, qu'elle épouse au grand soulagement de son demi-frère, inquiet de sa réputation. Pour la séduire, Edward la mord au bras. Quant à la nuit de noces, un vrai cauchemar, car Rochester est un impuissant, possessif, expert dans l'art du, je cite, « gaslighting », c'est-à-dire ce terme rock pour faire croire à sa femme qu'elle perd la boule. C'est que, dans le domaine familial de Coulibri, la mère d'Antoinette a sombré dans la folie avant de mourir quand son frère Pierre, décédé dans l'incendie de leur habitation, était né handicapé. Le jeune couple, Rochester, quitte donc le manoir des Caraïbes et se réfugie en Angleterre. Enfermé dans le manoir lugubre de Thornfield, sous la surveillance de domestiques, Antoinette devient Bertha Manson et perd sa liberté, soumise à l'emprise perverse de son bourreau distingué de mari. Lilia Hassen en fait le symbole de la soumission féminine. Placée au centre de la scène, le personnage secondaire de Jane Eyre retrouve une voix, un corps, une âme, une histoire, le tout porté par l'écriture audacieuse de l'autrice. Elle nous livre là un pastiche du roman gothique qui tourne au règlement de compte féministe
Même si, hein, Lilia Hassène ne parle pas clairement de la désillusion de son propre mariage. Pourquoi les femmes sont-elles si souvent attirées par des brutes épaisses? La situation est-elle différente en 2026? L'amour n'est-il pas toujours une emprise cruelle et dangereuse? Le roman agite ces questions avec brio, avec colère, avec aussi une sorte de naïveté sensible qui finit par émouvoir. Haletant comme un thriller, surtout si l'on se souvient de la fin du roman original, c'est-à-dire de l'incendie du château de Thornfield. Donc ce roman de Lilia Hassène, est promis à un grand succès populaire et l'autrice a réussi là une dark romance avec l'alibi littéraire de la collection blanche et de l'époque victorienne. C'est le moment peut-être aussi de relire ce roman magistral de Jane Rhys, hein, mon roman intitulé « La prisonnière des Sargasses » paru en 1966, hein, et qui se situe aussi à la Jamaïque, hein, un texte puissant et voluptueux, autre préquel de Jane Eyre. Passons maintenant à un roman d'un tout autre genre, d'une toute autre facture, Philippe Jaynada, L'inconnu du quai de Javel, chez Flammarion. Nous connaissons, hein, Philippe Jaynada, et comme à son habitude, il trouve une affaire non résolue, un cold case, comme on dit aujourd'hui, et s'y attelle pour le résoudre. La recette est désormais aussi connue que celle de la blanquette de veau. Hein. Il est vrai que depuis une dizaine d'années, Philippe Jaynada ouvre le dossier d'un fait divers, réhabilite si possible une femme et démontre que journalistes, enquêteurs ou magistrats se sont trompés. L'inconnu du quai de Javel, c'est Louise Canso, retrouvée morte sur les berges de la Seine le 6 septembre 1949. Elle a été assassinée. Philippe Jaynada a accès au comportement de la culture de l'époque, mais surtout au compte rendu, hein, mené à l'époque par l'inspecteur Ferrière. En même temps qu'il étudie le dossier, il relit tous les Maigret, puis s'adonne à son exercice favori, l'art de la digression, des parenthèses, tellement longues, hein, ces parenthèses, qu'il trouve le moyen d'y glisser d'autres parenthèses. Les allers-retours entre hier et aujourd'hui, ses pauses au café en bas de chez lui, la femme qui attend son départ pour jouer de la trompette, et même Marie Mancini qui s'invite soudain sans que l'on sache pourquoi. Louise Canso était une modèle, hein, pour les peintres de Montparnasse. On l'a dit, on l'a retrouvée nue, assassinée, et au moment de son assassinat par étranglement, nul ne sait qui l'a tuée. La police n'a jamais retrouvé le coupable. Fidèle à sa méthode, Jaynada se livre à une fouille obsessionnelle dans les archives, visite les lieux pour tenter de remonter le temps. Avec ses pauses, ses respirations insérées dans un récit touffu, l'auteur tient le lecteur en laisse durant 523 pages. On peut donc compter sur le génie jaynandesque de la digression pour nous occuper tandis que l'investigation patine. Mais l'auteur s'interroge sur un autre mystère, celui de la disparition des pamplemousses jaunes.
Il nous réserve aussi des caméos surprises. Le jeune Léon Zitrone apparaît. Et il rend aussi un hommage saisissant à sa voisine, Émilie Duquesne, morte l'année dernière. Impossible de ne pas avoir un fou rire à l'évocation d'un souvenir de jeunesse quand le futur auteur et ses camarades, désireux de découvrir le Paris coquin, ont guetté sans succès des couples exhibitionnistes en face du palais de justice, ayant confondu porte et place Dauphine. Après Patrick Modiano, Philippe Génada se range ici sous le patronage de Georges Simenon et de son commissaire Maigret. Le romancier finit par découvrir qui a tué Louise Ganceau, mais la chasse est plus importante que la prise. Ce sont les allers-retours entre réalité et fiction qui donnent une saveur tout à fait particulière à ce texte. C'est en ayant l'impression de vivre aux côtés de l'écrivain que les lecteurs se délectent. Je vais présenter presque ce qu'on peut appeler un classique, parce que on aime ou on n'aime pas, mais il n'y a pas de rentrée littéraire sans le nouveau roman d'Amélie Nothomb, toujours chez Albin Michel. Cette fois, c'est un roman intitulé « L'adolescence du perroquet ». Déjà en 2023, dans Psychopompe, elle faisait l'éloge de différents volatiles, de la grue du Japon au cassoar casqué, sans oublier l'engoulevent oreillard ou la bergeronnette grise. Au cours de cet émouvant autoportrait en oiseau, elle s'identifiait surtout à l'alouette, pour le chant, et au merle en raison de la noirceur de son plumage et de son insatisfaction chronique. Désormais, écrire, ce serait voler, doutait-elle en se souvenant de la révélation de sa vocation de romancière. L'adolescence du perroquet met en scène un gris du Gabon. Peu avant le confinement, un quadragénaire sans famille et férudard recueille chez lui un perroquet gris du Gabon à peine sorti de son œuf. Lui, qui ne s'était jamais soucié de rien ni de personne, sinon de lui-même, en tombe immédiatement sous le charme. Les jours passent, cet homme, chroniqueur radio de son état, qui aime surtout flâner au Louvre, notamment pour y contempler singes et perroquets, auprès d'une corbeille de fruits, donc tableau de Franz Snyders. Eh bien, cet homme, ayant hérité de l'appartement de ses parents, recueille ce gris du Gabon qu'un voisin lui confie. Très remuant, le perroquet lui rend la vie impossible, lui, cet anti-héros kafkaïen. Il l'insulte, saccage le salon dès qu'on le laisse sortir de sa volière. Cris strident, meubles labourés, œuvres d'art lacérées, visiteurs martyrisés. Joe, c'est le nom du perroquet, finit par imposer sa loi. La petite boule de plumes soyeuses se transforme en un adolescent type imprévisible, insupportable, tyrannique. Pourquoi ne pas se débarrasser de ce fâcheux oiseau qui répète des insanités ? Malgré l'enfer qu'il lui fait subir, ce célibataire endurci s'attache à l'animal de compagnie. On n'ira pas jusqu'à parler quand même de relations toxiques, mais il n'est pas interdit de lire dans l'adolescence du perroquet une sorte de métaphore du masochisme, avec lequel ce masochisme nous laissons l'amour nous dévorer. En effet,
Que signifie un être dont on est responsable sans être sûr de la réciprocité de cet amour ? Cultivant son goût pour l'étrange, Amélie Nothomb brouille les codes de la parentalité et s'amuse. Mais, sous des allures de fable piquante, ce 35e roman décortique la sensation de solitude, les joies et les relations intrinsèques à toute relation sentimentale. Parce qu'au fond, qu'attendons-nous vraiment de ceux que nous aimons ? Paul Léoto aurait aimé ce roman, lui qui vivait reclus avec ses chats et sa guenon. Pour terminer, je vous propose un roman de Serge Joncourt, qu'on connaît déjà, écrivain reconnu. Ce roman s'intitule « Une histoire d'amour, amour au pluriel » chez Albin Michel. Franck, Léa et leurs deux enfants ont fui la ville pour un hameau aux confins du Morvan. Ils s'installent dans un moulin délaissé sur les anciens marécages nommés autrefois les terres d'eau. Ce n'est pas la contrée la plus accueillante de la Nièvre, avec ses terres humides. Mais il y a des forêts à perte de vue et le calme salvateur pour certains, effrayant pour d'autres. Le lieu serait-il propice aux histoires d'amour ? C'est la question que pose le roman. Certainement pour Serge Joncourt, qui imagine l'arrivée de ses personnages dans ce village perdu, ce couple de citadins en crise, et persuadé de trouver là, dans ce refuge, un peu de sérénité. Léa et Franck s'installent dans un joli moulin et vont faire la connaissance d'un voisin mystérieux, du genre inquiétant. Sa femme, elle, est envoûtante, presque autant que le château en ruine surplombant le bourg. Léa, malheureuse à la campagne, fait la navette avec Paris où elle rentre de mauvaise humeur systématiquement. Les enfants s'amusent dans le potager. Franck, lui, illustrateur pas trop débordé par les commandes, se lie avec les voisins. Lui, le vendeur de carpes volées, Josse, voisin, bricoleur louche à la main, leste et sa compagne, l'excitante Kelly, dont la robe séchant sur la corde à linge lui ravit les sens. Profitant de l'absence de Léa, son épouse insatisfaite, le néo-rural, c'est comme ça qu'il se présente, Franck flirte bientôt avec Kelly, la femme du voisin donc, se piquant d'exhumer en son affriolante compagnie le passé de la mystérieuse chapelle. Il se dit en effet qu'en 1824, au même endroit, Joséphine, une jeune aristocrate romantique et instruite, tombe amoureuse de Rodolphe, officier de médecine issu d'une modeste famille. Il décide d'en raconter l'histoire oubliée dans une bande dessinée dont il cache les planches à sa femme. Deux histoires, deux intrigues, deux temporalités entremêlées et des amants empêchés. Le temps qui passe ne fait décidément rien à l'affaire. Avec Histoire d'amour, Serge Joncourt ne fait pas dans la dentelle, tricotant avec un fil épais la passion adultérine de Franck et Kelly et celle qui, au XIXe siècle, enfiévra Joséphine la rebelle, fille du méchant baron et le joli Rodolphe, officier de santé, né pauvre paysan. Ce dernier, mauvais cavalier, étant résolu à éradiquer la malaria,
comme à contrer les croyances néfastes d'un clergé inculte. Alternant entre les époques, les amours interdites des deux couples morganatiques, se consumant au fil des pages, sans grâce ni surprise. L'auteur décrit avec talent la pharmacopée balbutiante de la médecine de campagne, à l'époque donc en 1824. Sous sa plume, les personnages subissent les affres de leur époque respective. Il évoque les passions irrépressibles, la hiérarchie sociale, mais aussi le secret de ces marais menaçants, coupables de bien de maux. Hier et aujourd'hui se confondent. Dans ces paysages immuables, le plus souvent hostiles, parfois enchanteurs, témoins du pire comme du meilleur. Et c'était là donc le livre de Serge Joncourt intitulé « Une histoire d'amour, amour au pluriel ». Merci à toi Didier, à la console technique. Merci à vous, chers amis auditeurs, d'avoir fait le choix de Radio Arc-en-Ciel. Et puis, nous nous retrouvons très bientôt.

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Bienvenue dans l'Instant Lecture ou les feuilles de Myosotis sur Radio Arc-en-Ciel. Gilbert Aubry, quelques poèmes de Secret d'origine. Monseigneur Gilbert Aubry est entré en littérature au début des années 1970. En 1971, la première édition de Rivage d'Alizé paraît à La Réunion. Et son œuvre poétique va ensuite s'enrichir au fil des ans de nombreux recueils. Le dernier, publié aux éditions Epica en 2025, s'intitule « Secret d'origine ». Sa poésie est dédiée, selon ses mots, à tous ceux qui croient en la vie, à tous ceux qui, chacun à sa façon, sont poètes et artistes, créateurs au souffle de la vie. Voici donc aujourd'hui quelques poèmes de « Secret d'origine ». Pour commencer, voici celui qui donne son titre au recueil. Secret d'origine. Nous avons beau chercher comme on creuse un puits, comme on bâtit une tour des profondeurs de la terre jusqu'à la hauteur du ciel, nous ressentons une absence, en écho d'une présence cosmique que nous ne pouvons pressentir qu'à travers sa signature invisible, à l'encre sympathique et indélébile. Cette signature nous renvoie à l'aube des premiers mondes qui ont préparé le nôtre, toujours en devenir. Car rien n'est figé, tout s'oriente vers l'oméga d'une grammaire dont l'alphabet est celui du vivant qui donne forme à tous les vivants. Aux quatre coins du monde se dévoile une envoûtante beauté qui diffuse son secret d'origine par des parfums aux fragrances d'ylang-ylang, de jasmin et de vétiver.

sur notre terrienne planète qui tourne dans une spirale d'étoiles, arrimée au cœur de notre galaxie, parmi des millions de galaxies. Magnificence cosmique d'un secret d'origine.

Voici maintenant une suite de trois courts poèmes. Contemplation. Sous la bruine et le soleil levant, les feuilles lobées du manioc, mains grandes ouvertes entre terre et ciel, captent l'eau matricielle, baptisée de l'énergie cosmique, dans une rivière de diamants parsemée de perles liquides qu'aucun diamantaire ne saurait réaliser et vendre aux enchères à l'exposition des coffrets à bijoux présentés en un commerce tapageur sur un tapis de velours vert. Mais la beauté humaine, beauté féminine et masculine, ne peut se vendre ni s'acheter, même par une rivière de diamants. Elle s'offre, s'accueille et se donne au regard miroir de sa beauté vers la source de l'éternel amour, par une juste confiance en soi-même et en tous les autres, avec beaucoup d'attirance, de tendresse aussi, et parfois de larmes de joie.

Âme d'enfant. Une enfant demande à son père : c'est quoi le nom de ces petites fleurs bleues le long de notre allée ? Son père, dérangé dans son travail, ne sachant nommer ses fleurs, lui répond n'importe quoi : les yeux de Jésus. L'enfant, émerveillé, de s'exclamer joyeusement : ça fait beaucoup de œils. C'est pour ça que Jésus voit tout. Mon enfant, Jésus voit tout de ses deux yeux très beaux, dont la lumière d'amour vient de son cœur aimant les hommes, la terre et le ciel. Ouvre bien les fenêtres de ton âme, contemple les petites fleurs bleues avec ton cœur dans la lumière. Tu verras les abeilles les embrasser. Et ta vie prendra un goût de miel.

Les yeux du cœur. Ne rien dire. Ne rien faire. Rester immobile, vide de soi-même. Fermer ses yeux pour voir vraiment avec les yeux du cœur. Ferme tes yeux. Ouvre ton cœur. Regarder soi-même, tous les autres et le monde, au-delà des images stéréotypées, aide à comprendre que tout ne peut être et être transfiguré que dans l'être de tous les êtres, plénitude vibrante de l'amour. Autrement, rien ne pourrait exister. Ferme tes yeux.

Ouvre ton cœur. Une priante pratique de méditation enracine dans la contemplation. Le temps ne se sent plus, il se liquéfie et se vaporise en silence d'adoration symphonique. Car dès l'origine des temps, la mélodie intègre tous les univers, aspirant à l'harmonisation finale dont le grand point d'orgue va se déployer à la fin des temps. Ferme tes yeux, ouvre ton cœur.

Le 28 février 2025 est resté tristement célèbre dans la mémoire des Réunionnais. Gilbert Aubry a composé un poème à cette occasion. 28-02-25. Garance. Les tourterelles ne chantent plus. Le cyclone s'en vient. Du fond de l'horizon, douche les mascareignes d'une avalasse sonore et déverse brutalement son trop-plein d'énergie sur notre île en désarroi. L'océan se boursoufle en gros plis de houle qui se déchirent en vagues déferlantes, poussant un troupeau de moutons blancs stressés de frayeur vers un cimetière d'épaves. Le vent farfouille et dans les ports renverse des bateaux dématés, abri de marins pêcheurs, hommes tristement meurtris, mais qui tiennent bon avec la passion du grand large pour reprendre la mer. Sous des immeubles, dans les parkings souterrains, les voitures sont noyées jusque par-dessus leur toit. Le monde est à l'envers. Aucune arche de Noé, bourrée de haute technologie, ne pourrait flotter dans ces caveaux d'inhumanité. La terre même frémit et gronde d'une peur aux angoisses volcaniques. L'orage, les éclairs et la foudre, avec le vent et l'eau, forment un amalgame terrifiant, emportent les toits des maisons et les plantes sur les arbres dans un fracas d'apocalypse. Il nous faut tirer les leçons de ce monstrueux météore, venu nous bousculer, chambouler nos modes de vie, nos manières de penser. Ouvrir tout grand l'horizon de la solidarité créatrice pour construire notre pays plus solide et plus beau.

pour terminer, voici l'aujourd'hui. La vie nous est offerte, le temps de notre vie, jour après jour, vie toujours fragile, car demain ne nous appartient pas. Il s'enfuit à l'heure zéro, à la naissance de chaque jour, quand la nuit se meurt d'avoir profondément vécu tant de rêves inattendus. Venu d'une flûte enchantée, jouant de toutes les couleurs de l'arc-en-ciel, sur les plumes des oiseaux, sur les amours humaines, sur les pétales des fleurs, au creux des sentiers, au fond des vallées, au sommet des montagnes, déchiré à hurle-vent, du bleu vitrail à l'âme, dans l'air frais du matin. Qui chasse qui ? Le jour, la nuit ? La nuit, le jour ? Mais l'un et l'autre sont toujours unis dans l'aujourd'hui de Dieu. C'est pourquoi l'espérance ne meurt jamais, même dans les pires cauchemars, même à travers les larmes. Tout sommeil appelle un réveil, et le soleil revient après la pluie. Je vous donne rendez-vous la semaine prochaine pour une autre lecture. Le temps de quelques feuilles.

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1: 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Rendez-vous maintenant avec Marc Thomas, paroles semées, paroles partagées.

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Bonjour chers amis auditrices et auditeurs. J'intitule l'émission d'aujourd'hui « Dieu est humain ». Vous êtes peut-être surpris par ce titre. Eh bien, écoutez les quelques remarques qui suivent. La chronique de Marc. Ne t'évade pas au ciel, car le Verbe s'est fait chair. Le Dieu tout-puissant du ciel devenant chair humaine. Qui aurait pu inventer ça? Et l'évangéliste Jean écrit « Il a habité parmi nous et les siens ne l'ont pas reconnu. » Oui, il est né dans la nuit dans une famille pauvre parmi les pauvres bergers. Il a vécu 30 ans sans rien dire, que de temps perdu à vue humaine, sauf une fugue comme une crise d'adolescence à Jérusalem. Il a eu des disciples pendant environ 2 ou 3 ans. Puis il est mort abandonné de presque tous et dénoncé par les pouvoirs religieux et politiques de l'époque. Et Jésus dira « Qui m'a vu a vu le Père ». Voilà comment Dieu se fait humain. Dieu, c'est du pain. Quand il faut manger du pain et boire du vin pour communier à Jésus. On lit dans la première lettre de Saint Jean, « Si quelqu'un dit « j'aime Dieu » alors qu'il a de la haine contre son frère, c'est un menteur. En effet, celui qui n'aime pas son frère qu'il voit est incapable d'aimer Dieu qu'il ne voit pas. » Il n'y a pas de rencontre de Dieu en dehors de l'amour humain. L'ange de la résurrection dit aux disciples, « Pourquoi restez-vous là à regarder le ciel ?» Actes chapitre 1, verset 11. « Allez annoncer à mes frères qu'ils doivent se rendre en Galilée, c'est là qu'ils me verront. » Matthieu 28, 10. La Galilée, carrefour des nations, le lieu de vie des hommes et le lieu de la vie sociale. Le jour de l'Ascension, les apôtres voient Jésus s'élever au ciel. Alors vous me direz, il s'en va. Mais il vient de leur dire, « Et moi, je suis avec vous tous les jours, jusqu'à la fin du monde. » Alors il est là ou il n'est pas là? Où le reconnaître? Eh bien, j'avais faim, vous m'avez donné à manger, j'avais soif, vous m'avez donné à boire, vous connaissez tout le texte. Ce que vous avez fait à l'un de ces plus petits de mes frères, c'est à moi que vous l'avez fait. C'est dans ces actes du quotidien de solidarité qu'on rencontre Jésus. Dieu est humain. Sans le pain et le vin, sans les fruits de la terre et du travail des hommes, comme dit la liturgie, il n'y a pas d'Eucharistie possible. Quand 2 ou 3 sont réunis en mon nom, je suis là au milieu d'eux. Matthieu 18, 20. Autrement dit, nous rendons présent le Christ par notre rassemblement.

Donc je disais, ne t'évade pas au ciel. Et pourtant, nous prions toujours en disant, Notre Père qui es aux cieux. Vous pourriez donc contester ce que j'écris en me rétorquant que la prière des chrétiens donnée par Jésus lui-même commence ainsi, Notre Père qui es aux cieux. Alors je vous invite à décortiquer cette phrase, quelle phrase fantastique. Père, en hébreu, Abba, terme très familier et familial qui signifie petit papa. Je ne suis pas sûr que beaucoup d'entre vous considèrent Dieu comme leur petit papa. Notre Père. Donc notre petit papa. Spontanément, les humains ont peur de Dieu. Qui aurait osé appeler Dieu petit papa? Vous me direz que vous êtes d'accord, mais que quand même, ce Notre Père, il est aux cieux, dit la prière. Dieu Tout-Puissant, Créateur du ciel et de la terre, notre petit papa toujours près de nous, mais aujourd'hui il est aux cieux. Alors qu'est-ce que les cieux dans la Bible, dans la culture religieuse de l'époque de Jésus? Les cieux représentent le lieu où Dieu réside. Mais où Dieu réside-t-il? Si nous voulons comprendre la Bible, il nous faut quitter nos distinctions habituelles entre la terre sur laquelle nous marchons et le ciel au-dessus des nuages. Pour nous y aider, Sophie Adnaud, qui est actuellement dans la station spatiale, elle est sur la terre ou elle est au ciel? Vous voyez, ça se complique déjà un peu. Dans l'expression biblique les cieux, le pluriel est utilisé pour signifier la grandeur infinie de Dieu et sa présence dans la création dans son ensemble. Parfois, la Bible utilise le terme cieux pour englober toutes les réalités physiques et spirituelles comme une unité. Dans le Nouveau Testament, le ciel se dit Ouranos en grec. Ce mot est souvent utilisé pour parler du royaume des cieux, le lieu où Dieu règne en majesté. Et Jésus dit dans l'Évangile, Voici que le règne de Dieu est au milieu de vous. Luc 17, 21. Et puis les béatitudes, heureux ceux qui sont persécutés pour la justice. Car le royaume des cieux est à eux. Ils y sont déjà dans le royaume des cieux, ceux qui sont persécutés pour la justice. Heureux les cœurs purs, car ils verront Dieu. Tout ça, c'est en Matthieu 5. Pour écrire tout cela, j'ai fait appel à mes souvenirs de formation biblique, mais j'ai aussi consulté un article scientifique et de théologie biblique dont vous trouverez la référence sur mon site internet à l'article de ce jour. Enfin, je termine avec une citation de Jacques Prévert dans son poème Paternoster. Notre Père qui êtes aux cieux, restez-y, dit Jacques Prévert. Jacques Prévert ne fait qu'exprimer les fausses croyances de beaucoup d'êtres humains et même de beaucoup de chrétiens qui voient Dieu très loin et se croient même souvent abandonnés de lui ou punis par lui. Jacques Prévert a bien raison de vouloir rester sur la terre, avec ses beautés et ses horreurs qu'il décrit dans son poème. Mais Jacques Prévert ne savait pas en l'écrivant que Dieu n'est pas là-haut au ciel, mais que le vrai Dieu se trouve dans ses beautés, dans ses horreurs et au cœur de l'être humain, quel que soit cet être humain. Alors, chers amis, pourquoi restez-vous là à regarder le ciel? Des chants qui nous parlent. Le chant d'aujourd'hui est un chant de Noël Colombier, Entre nos mains tu es le pain. Ce chant dit tellement la manière dont nos mains rendent Dieu présent. Écoutez.

L'abécédaire du bien vivre dans le monde tel qu'il est. La posture que je vous propose cette semaine, le mot que je vous propose de vivre, c'est tout simplement humain. Humain starisé ou humilié, terrien, terreux, défendant son territoire, plutôt qu'opposer petitesse et grandeur. Regardons l'homme. Homme, humain, humilité, humour, tous ces mots ont la même racine, issus du mot humus en latin, la terre. Je choisis d'être humain, terrien et terreux comme l'humus, homme debout, les pieds sur terre, et la tête au ciel et au soleil. Je choisis d'être humain parmi les humains, comme les doigts ne forment qu'une seule main, articulant solitaire et solidaire, autonome, relié en harmonie. Je choisis d'être humble, ni vantard, ni méprisant, ni écrasé, ni humilié. Homme debout, enraciné sans ramper. Humain alliant l'humilité et l'humour. Je choisis l'humour, ce condensé d'humilité et d'âme.

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0: ça se filme sous la pluie de Deauville. C'est un peu décevant, Deauville, sans Trintignant.
1: C'est beau quand même d'envoyer un télégramme comme ça, il faut avoir du culot. C'est vrai, non, c'est extraordinaire qu'une femme belle vous envoie un télégramme comme ça, c'est merveilleux. Moi jamais j'aurais fait un truc comme ça. C'est formidable, de la part d'une femme, c'est formidable. Quel courage. Bon, si je tiens cette moyenne, j'arrive à Paris vers 6h, 6h30. 6h, 6h30, elle va être couchée, bien sûr. Qu'est-ce que je fais? Je vais dans un bistrot, je l'appelle d'un bistrot. Je vais chez elle. Une femme qui vous écrit sur un télégramme, je vous aime. Pour aller chez elle. Ah oui, je vais chez elle.

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1: 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Je vous propose maintenant de retrouver le magazine Tous Frères.

0: Bonjour et très heureuse de vous retrouver pour ce nouveau numéro. Aujourd'hui, nous allons jouer ensemble car nous sommes les membres d'une même équipe, celle de Tous Frères. Dans le monde sportif comme dans la tradition musulmane, l'esprit d'équipe est un chemin d'harmonie, d'entraide et de respect. Voyons donc ensemble comment le sport collectif chez les musulmans en Outre-mer est un terrain où se vivent concrètement des valeurs spirituelles. Direction Mayotte, où grâce à un club de basket, le sport devient un outil d'éducation et d'intégration pour la jeunesse mahoraise. Un club devenu au fil des ans un acteur social incontournable. Le portrait cette semaine nous emmène à La Réunion, à la rencontre de Goulam. Enfant, il organisait des matchs de foot jusqu'à faire une longue carrière en tant qu'entraîneur. Et pour lui, la vraie victoire n'est jamais celle du score, mais celle du collectif. Dans la chronique cette semaine avec Aurélie, nous verrons en quoi les valeurs véhiculées par les sports collectifs font écho aux valeurs chrétiennes. Jouer en équipe, comme dans l'histoire des premiers temps de l'islam, avec le récit étonnant des lanciers d'Abyssinie, une histoire racontée par Luciano.
1: Mais que font ces hommes, une lance à la main, devant la mosquée de Médine? Pour le savoir, embarquez avec moi dans ce récit, se jouant à l'aube de l'islam. Un jour, des hommes venus d'Abyssinie, l'actuelle Éthiopie, les voici. Ils se dirigent vers la mosquée de la ville de Médine. Mais contrairement à ce qu'on pourrait penser, ils ne sont pas là pour prier. Au grand étonnement des passants, ils sortent des lances et se mettent à les manier devant la mosquée. Mais que font ces étrangers? Ce n'est ni un combat acharné, ni même un simple entraînement militaire. Regardez bien, ils exécutent une sorte de jeu d'adresse, un sport de chez eux fait de pas rapides et de gestes souples. Leur lance ne cherche pas l'ennemi, elle dessine l'air avec précision. Curieux, les habitants de Médine s'approchent. Les enfants rient et les femmes observent depuis les ombres. Le prophète, avec son épouse Aïcha, regarde lui aussi ces hommes en train de jouer. Il assiste à la scène sans l'interrompre ni la désapprouver. Soudainement, un compagnon du prophète interpelle les joueurs. Il veut interrompre ces étrangers. Selon lui, ce n'est ni le moment ni le lieu pour un tel jeu. Il veut préserver le sérieux du lieu sacré. Alors qu'il pensait avoir l'approbation du prophète, ce dernier lui dit simplement « laisse-les ». À ces mots, les cris d'encouragement et de joie reprennent de plus belle. Ainsi, ce jour-là, le compagnon du prophète a compris que ce qui se jouait là était bien plus qu'un simple divertissement. L'espace d'un instant, Médine était devenue un terrain de jeu, pas d'un jeu.

0: Au travail de l'association Fuselips qui travaille dans le quartier de Cavani. Elle a été créée il y a un peu plus de 25 ans. C'est le premier club de basket de Mayotte avec 300 adhérents et quasiment autant de filles que de garçons, Muriel.
1: Et donc, est-ce que ça veut dire qu'ils ont d'autres objectifs que des objectifs sportifs?
0: Oui, alors ils ont pour objectif de former de futurs champions, ça c'est sûr, sur le plateau de Cavani que vous voyez ici, au milieu du quartier populaire de Cavani. Et on forme aussi des citoyens avec des valeurs de respect, de solidarité, de mixité, porté par le sport collectif. Nous avons eu la chance d'en filmer de beaux exemples pendant la période du Ramadan. En quoi jouer ensemble permet de créer une réelle cohésion sociale. Reportage d'Anna Bellissens et Clarisse Debati.
2: À Mamoudzou, sur le plateau du quartier de Cavani, les jeunes arrivent peu à peu.
3: Allô, let's go.
2: Ici, l'heure n'est plus à l'école, mais au basket. Amissi est l'un des éducateurs sportifs de l'association Fuselips Basket. Créée en 2000 par des jeunes du quartier, les missions de ce club vont bien au-delà de l'art de dribbler. Depuis plus de 20 ans, il fait du sport un outil au service de la jeunesse mahoraise. Parmi les fondateurs du club, El Kader d'Inoureini, que tout le monde surnomme Mingo.
4: On était plusieurs camarades, potes, amis dans le quartier. On s'est demandé pourquoi pas faire quelque chose chez nous ici à Cavani, les filles, les jeunes, les plus grands, et avoir une activité proche de nos parents.
2: Jouer ici, c'est jouer entre voisins. C'est aussi tisser des liens et prévenir les tensions. Le club défend aussi un autre principe, l'égalité. Ici, les filles et les garçons jouent ensemble et avec le même but, devenir de vrais champions. Nélia en est un bel exemple. Elle a commencé le basket enfant et a grandi avec le club. Dans sa famille, le ballon orange se transmet comme un héritage.
5: Alors ma fille, elle a commencé le basket parce qu'elle a commencé à regarder papa et maman jouer au basket à l'âge de 6 ans, 7 ans. Et ensuite, elle a vu sa grande sœur. Ce que ça apporte à ma fille, c'est un équilibre au niveau de son énergie. Et puis, ça l'aide à se sentir mieux au quotidien. Et j'ai vu l'évolution, c'est-à-dire que non seulement elles jouent beaucoup mieux en équipe, mais elles ont acquis beaucoup de maturité, beaucoup de confiance. Et puis, elles sont soudées, elles se connaissent. Et c'est ça qu'on recherche dans les valeurs du sport. C'est la solidarité, le partage.
3: Fais la passe. Bam.
2: Est-ce qu'elle peut tirer au... Jouer sur ce plateau, voilà, c'est construire ensemble un espace d'éducation et de sécurité.
3: Tu te mets à la ligne à 3 points à 0 degré, vas-y.
4: Ils jouent des matchs le week-end, ils s'entraînent pendant la semaine. Donc en fait, on arrive à mieux les canaliser. Il y a beaucoup moins d'incivilité, beaucoup moins de délinquance au niveau du quartier, au niveau du village. Ça fait plus de 20 ans que je les encadre, je les accompagne au match, je les accompagne aussi socialement. Donc n'importe où je passe maintenant, bah, ils me disent bonjour, donc c'est assez plaisant.
2: À Mayotte, certains tournois portent un message clair, lutter contre la violence. Mais pendant le mois sacré, un autre rendez-vous rassemble les jeunes du quartier, le tournoi du Ramadan. Une fois la nuit tombée et le jeûne rompu, le plateau de Cavani se transforme en terrain de rencontre autour du sport. Mingo observe les équipes s'affronter avec satisfaction.
4: Ça permet en fait d'amener des personnes le soir qui sont aussi en manque d'activité, donc de pratique sportive, de pouvoir venir, surtout garder la joie aussi parce qu'après avoir bien digéré, c'est des compétitions où on prend tout le monde. Ça nous permet de prendre des personnes qui ne jouent pas du tout au basket et qui viennent s'essayer.
2: Pendant quelques heures, les rivalités et les tensions s'effacent. Nélia participe elle aussi à ce tournoi du Ramadan. Entre la famille, la foi et le sport, le basket est devenu pour elle un véritable moyen d'expression.
6: On peut s'exprimer sur le terrain et puis ça nous permet aussi de nous familiariser tous les quartiers avec qui on joue pas forcément pour pouvoir avoir encore un bon niveau.
7: Ça fait du bien. Au début c'est un peu compliqué, vu qu'on ne se connaît pas nous tous. Mais après quelques minutes de jeu, on se comprend bien. Sur les baskets, on apprend avec les autres. Vu qu'ils viennent des quartiers différents, sur les ramadans, pour les repas, on vient tous là. Comme il y a des problèmes là, mais sur les terrains, on oublie tout ça en tout cas.
2: Pour les encadrants du club Fuse Ellipse, ce tournoi ouvert à tous est une occasion de tisser des liens de fraternité, qu'on soit une fille ou un garçon, et quel que soit le quartier d'où l'on vient.
8: Cette période de Ramadan est propice à la réconciliation.

0: et à la fraternité, parce que le fait de jouer ensemble apaise énormément les tensions. Pour moi, c'est une bonne occasion, effectivement, de renouer les liens avec tout le monde. Là, on est en train de partager, on n'est pas dans la compétitivité. C'est vraiment dans l'optique de se faire plaisir, de pouvoir passer du temps ensemble et de penser à autre chose.
1: Car jouer en équipe, c'est aussi veiller les uns sur les autres.
2: On discute de ce qui se passe à l'école, est-ce que certains ont été violents avec eux, est-ce qu'elles ont subi des agressions ou elles ont été maltraitées. Ça nous permet, nous, de mieux avancer avec eux et de se sentir en sécurité.
1: En 26 ans d'existence, le club Fusellipse a vu grandir plusieurs générations de joueuses.
3: Je voyais presque toute ma famille le faire. Et je me disais, papa, moi, c'est un sport collectif et un sport qui se joue sans sous-estimer les personnes. Le basket, c'est ma vie.
1: Certaines ont commencé enfant sur ce même plateau et sont aujourd'hui des figures du club.
2: On sait tous qu'à Mayotte, c'est un peu compliqué. Donc ça leur permet aujourd'hui ou demain de se permettre d'avoir des outils pour avancer.
4: Bien, bien, bien, bien.
1: Avancer jusqu'à devenir championne de leur île.
4: Super, pas mal.
1: En 2025, les seniors féminines du club Fusellipse ont emporté la Coupe de Mayotte. Une victoire qui dépasse le simple résultat sportif.
5: Ça permet justement de devenir des modèles pour les jeunes filles qui nous suivent. Après avoir gagné ce championnat-là, ça nous a permis dans notre quotidien d'évoluer en tant que femmes qui s'affirment dans le sport et de porter haut et fort le sport féminin à Mayotte, notamment le basket. Je pense quand même que les mentalités ont évolué depuis notre victoire au championnat. Aujourd'hui, on se retrouve médiatisé, que ce soit dans le sport féminin ici à Mayotte ou alors dans le sport féminin dans l'océan Indien ou même dans l'Hexagone.
6: On voit qu'on a de la force, qu'on a de la rapidité, qu'on a de l'explosivité, qu'on a de la cohésion. Ça nous permet aussi de voir que même dans le milieu du sport, les femmes, on est fortes en fait. Il y a une espèce de sororité qui se crée et tout ce qu'on a ici sur le terrain, on peut le mettre en place partout ailleurs.
1: Dans quelques mois, le club emmènera plusieurs jeunes pour un tour d'Europe. Découvrir le monde autour du ballon, de quoi les inspirer pour leur permettre de continuer à jouer ensemble leur avenir.
7: Et nous continuons à en parler du sport, justement, cette fois-ci avec notre invité en connexion depuis la ville de Lille, Tayeb Chouiref. Merci d'être avec nous. Alors, vous êtes docteur en islamologie et grand sportif, n'est-ce pas? Alors, le corps a-t-il une place aussi importante que l'esprit dans l'islam?
8: Eh bien, écoutez, bonjour, merci de votre invitation. Oui, tout à fait. L'islam considère vraiment l'être humain comme un tout, avec sa dimension corporelle et sa dimension spirituelle. Et l'idéal, c'est vraiment d'aller vers un équilibre entre ces deux dimensions qui permettent un véritable épanouissement. Et donc, il y a beaucoup de recommandations et de conseils du prophète sur le sport, l'activité physique et le jeu, et on va sûrement y revenir.
7: Ça veut dire que le prophète jouait lui aussi et incite à jouer?
8: Oui, tout à fait. C'était quelqu'un qui était assez joyeux et de nombreux textes nous rapportent que pour jouer, pour détendre l'atmosphère et par affection aussi, il organisait avec son épouse Aïcha des courses. Et parfois c'est elle qui gagnait, parfois c'est lui qui gagnait et il la taquinait un peu. Et alors, à la fois il y avait comme ça une activité physique et puis il y avait du jeu entre eux qui permet aussi à l'affection de s'exprimer.
9: Et en quoi du coup ça représentait aussi un apport pour la spiritualité de jouer et de faire du sport?
8: Mais en fait, l'activité physique permet en quelque sorte de faire sortir des tensions. Et les tensions, on sait très bien que lorsqu'elles s'accumulent, elles peuvent nuire aussi à l'épanouissement spirituel. Pour que la dimension spirituelle puisse vraiment s'épanouir, il faut aussi qu'il y ait une forme d'apaisement corporel et l'activité physique en fait partie. Alors bien sûr, à l'époque, il y avait certains sports ou certaines activités physiques qui étaient plus à l'honneur parce qu'elles étaient plus connues. Par exemple, le tir à l'arc, l'équitation, la natation. Tout cela, ce sont vraiment des conseils prophétiques qui insistent sur ces pratiques non seulement parce que à l'époque elles étaient très utiles, savoir monter à cheval, savoir nager, ça pouvait évidemment être très très utile et même sauver des vies, mais au-delà de ça, il y avait vraiment le côté jeu et le côté donc activité physique qui était mise en avant.
7: Alors le prophète courait avec son épouse, mais il encourageait aussi les adultes et les enfants à le faire, il me semble.
8: Exactement. Exactement. Il encourageait donc les enfants et les adultes à avoir une forme ou une autre d'activité physique. Par exemple, parfois, il organisait des concours, on pourrait dire, de lutte arabe. Alors, la lutte arabe, elle a des points communs avec la lutte gréco-romaine. Il s'agit, bien sûr, de développer une force physique, mais il y a aussi de la stratégie. Il faut avoir toute une stratégie pour savoir comment prendre l'autre et pouvoir l'immobiliser. Et donc, il y a à la fois un travail physique, une activité donc de force, et puis aussi au niveau mental, toute une stratégie. Donc, il y avait vraiment de ce côté-là une sorte de complémentarité, si vous voulez, entre le corporel et le spirituel.
9: Et justement, jouer ensemble, gagner ou perdre ensemble, est-ce qu'on peut considérer que c'est comme une métaphore de la religion ou de la vie fraternelle, justement ?
8: Oui, parce que la collectivité, l'esprit collectif est très important en islam, que ce soit dans la cité. On sait que l'islam insiste énormément sur le fait de prendre soin de ses voisins, de veiller à ce qu'il ne manque de rien, veiller en fait à ce que les uns et les autres sentent une solidarité. Et le jeu ou l'activité physique peut nourrir cette dimension-là, peut faciliter aussi cette dimension de solidarité sociale dans un second temps. Donc ça va vraiment dans ce sens de la solidarité qui doit exister dans la Ummah, c'est-à-dire dans la communauté globale.
7: Et justement, l'islam encourage à ça, le Coran notamment ?
8: Alors, le Coran encourage beaucoup à cet esprit de solidarité. Il y a de très nombreux versets qui reviennent sur l'idée qu'on ne peut pas être croyant dans une relation seulement individuelle à Dieu. Bien sûr, il peut y avoir une part d'intimité avec Dieu, bien sûr, mais la foi est aussi un partage, la foi est aussi vécue en communion avec les autres, et dire « moi je m'isole et ce serait seulement mon lien avec mon Seigneur », c'est quelque chose qui est rejeté très directement par le Coran.
9: Et selon vous, Taïeb, quelles sont les valeurs du sport qui peuvent nous servir spirituellement et humainement ?
8: Eh bien, il y a deux dimensions très fortes dans le sport qui servent tout de suite au développement de l'humain. C'est d'abord l'effort sur soi. L'effort de maîtrise que demande une activité physique, un sport, ça demande de la concentration, ça demande de l'adresse, ça demande donc de s'impliquer intérieurement. Et ça, c'est très bon pour l'humain en tant que tel. Et puis, il y a aussi cette notion de dépassement, cette notion d'aller chercher un peu à dépasser mes limites actuelles, ne pas rester dans ma zone de confort. Le sport est un challenge finalement pour ne pas rester dans cette zone de confort. Et évidemment, dans la spiritualité, il s'agit aussi d'aller chercher le meilleur de soi-même, de lutter parfois contre notre égoïsme ou notre égocentrisme pour aller chercher cette lumière qui est en nous et pour pouvoir se dépasser.
7: Et vous diriez que l'échange qu'on a eu entre nous trois, on a bien joué ensemble, on a joué collectif et avec les téléspectateurs qui nous regardent évidemment.
8: Vous m'avez lancé de très belles balles, ce qui m'a permis de pouvoir, j'espère, faire une petite transformation.
7: Merci beaucoup, Taïeb Chouiref, pour cette belle transformation. Je rappelle que vous êtes docteur en islamologie. Notre portrait cette semaine nous emmène sur l'île de la Réunion.
9: On va chez moi.
7: À Saint-Joseph, exactement. À la rencontre d'un homme pour qui jouer est une école de vie.
9: Exactement, Muriel, cet homme, regardez, c'est Ghulam Gangat. Alors, pour l'anecdote, Ghulam, on l'a rencontré quand on voulait faire un sujet sur la prière en l'islam, donc la prière musulmane à la mosquée de Saint-Joseph. Et puis finalement, en parlant avec mes amis à La Réunion, j'ai appris qu'il avait un grand passé dans le sport. Il a été un entraîneur de beaucoup d'équipes de football réunionnaises.
7: Et donc, il a brillé dans quelle équipe ?
9: Alors, pour ceux qui connaissent un peu le football réunionnais, Goulam a été entraîneur de l'AS Excelsior de Saint-Joseph. Attention, c'est pas n'importe quoi, c'est sa ville natale. Il a aussi entraîné l'équipe de Saint-Philippe, où il a repéré plusieurs joueurs, notamment Dimitri Payet.
7: Ah, votre cousin ?
9: Vous devez connaître. Pas tout à fait, mais on peut faire comme si. Et aujourd'hui, même si son passé sportif est derrière lui, il continue de vivre et de transmettre le plaisir de jouer en collectif, y compris dans sa spiritualité. Les valeurs du sport collectif sont-elles proches des valeurs musulmanes ? Reportage d'Alexandre Timard.
10: Nous sommes ici dans la ruelle qui est derrière ma maison et quand j'étais petit, je jouais au football avec les copains du centre-ville et j'organisais des matchs et au fil des années, je suis devenu entraîneur de football. C'est André Lorette, le président de l'Excelsior de l'époque en 1967, qui m'a inscrit à un stage d'entraîneur de football. Les moments les plus passionnants, les plus émouvants de notre carrière, individuellement et collectivement, ont été les montées des divisions supérieures et des finales de coupe. C'est vrai qu'avant les matchs et les grands matchs, je priais individuellement pour obtenir la miséricorde et la bénédiction de Dieu pour gagner les matchs. Ma foi ne m'a jamais poussé à faire du prosélytisme avec les joueurs. Je pense que mon humanisme, ma bienveillance, mon attitude, mon comportement ont inspiré et motivé les joueurs. Pendant toutes ces années, on a joué ensemble, on a gagné ensemble, on a perdu ensemble. On apprend un à relativiser et l'autre à rester humble. On apprend de nos victoires, bien sûr, mais on apprend aussi beaucoup de nos défaites. Allez hop !
4: Quoi ? Ça s'est déplacé ! Qu'est-ce que tu fais, Wawa ?
10: L'école coranique enseigne les valeurs religieuses. Le sport, et en particulier le sport collectif, permet aux jeunes de faire un pont, un lien entre les deux enseignements.
4: Évitez les dribbles ! Le terrain est petit !
10: Les valeurs sportives se transmettent donc naturellement. Apprendre à respecter son prochain, faire union. Le sport en général permet d'avoir l'esprit clair. Grâce à ses valeurs de comportement, le caractère, les égos évoluent favorablement. Il faut les encourager, les orienter à jouer ensemble. Il faut mieux prier ensemble en congrégation.
4: Demande, demande. Pas demander avec la bouche, hein. Demande en faisant des appels. Voilà, donne. Redonne, rebouche.
10: Je suis aussi président de l'association qui gère la mosquée, la Médiassa de Saint-Joseph, depuis pratiquement 20 ans. Je pense que mon expérience d'entraîneur et de professeur des écoles m'aide énormément à bien gérer cette association. C'est une fonction difficile, compliquée, diversifiée et passionnante. Grâce à mes amis du comité directeur, on arrive à bien fonctionner. Et ici, le collectif est primordial. À l'avenir, les membres du comité directeur de l'association envisagent de continuer à encadrer les jeunes, à encourager la pratique sportive pour les jeunes filles et les garçons afin de parfaire leur éducation à travers le sport et aussi aider les seniors à maintenir une bonne santé et un bien-être.
7: Alors justement, avec vous Aurélie, jouons équipe et regardons ensemble en quoi les valeurs véhiculées par le sport font écho aux valeurs chrétiennes.
9: Exactement Muriel, alors on va jouer ensemble, il n'y a pas de raison, on va continuer sur cette belle lancée. Sur la première ligne, Muriel, en quoi jouer en équipe pourrait être une valeur chrétienne d'après vous ?
7: Parce qu'on est ensemble.
9: Bien sûr, alors on peut utiliser cette citation pour le comprendre. Regardez, je vous laisse lire Muriel.
7: Deux valent mieux qu'un et la corde à trois fils ne se rompt pas facilement.
9: Voilà, alors ça c'est dans le livre de l'Ecclésiaste, dont la Bible nous dit que Il vaut mieux jouer en équipe qu'en individuel. Ça rend plus fort, comme la corde à trois fils. Et dans le christianisme, c'est la notion d'église qui se rapproche le plus du terme d'équipe. L'église, elle est composée de plusieurs membres réunis en un seul corps, celui du Christ. Et chaque membre a besoin de l'autre pour fonctionner. Et on va continuer notre petit jeu maintenant. Regardez, chacun son poste. Est-ce que ça vous fait penser à une valeur chrétienne ?
7: Chacun son poste, oui, mais enfin tous ensemble, pas l'un contre l'autre, quoi.
9: Oui,
7: c'est ça ?
9: Bien sûr. Alors moi, ça me faisait penser à la vocation. Ah, vous savez, Muriel, alors regardez. À vous de jouer, je vous laisse lire encore une fois.
7: Redoubler d'efforts pour confirmer l'appel et le choix dont vous avez bénéficié.
9: Et oui, parce qu'on bénéficie d'un choix et d'un appel. C'est dans la deuxième lettre de Saint-Pierre. Pour les catholiques, chaque chrétien a une vocation. C'est cet appel reçu par Dieu qui nous donne à tous une mission en fonction de nos qualités. Alors les vocations, elles sont multiples, qu'elles soient religieuses ou laïques. Chacun a son poste, comme on a dit.
7: On est au bon poste. Donc,
9: exact, on est au bon poste. On continue.
7: Il faut choisir un capitaine.
9: Ouais. Alors, c'est qui le capitaine des chrétiens d'après
7: vous ? Saint-Joseph ? Non, Jésus.
9: Ah, Muriel, ne me laissez pas vous reprendre. Alors évidemment, le capitaine des chrétiens, c'est le Christ. Et pour porter sa parole, les chrétiens peuvent utiliser des pasteurs, des guides. Regardez cette citation, allez-y Muriel.
7: « Je vous donnerai des pasteurs selon mon cœur, ils vous conduiront avec savoir et intelligence. »
9: Voilà, alors c'est dans le livre de Jérémie, dans l'Ancien Testament. Pour les chrétiens, le guide est un lien, un intermédiaire avec la parole de Dieu. Choisir et suivre l'intelligence, la sagesse d'un religieux, d'une religieuse, d'un parrain, d'une marraine, c'est aussi une manière pour les chrétiens de se rapprocher de Dieu. Et pour finir, gagner, Muriel. Gagner, ça vous paraît chrétien, ça ?
7: Oui, quand on gagne ensemble.
9: Ouais, exactement. C'est ça. Alors, on peut gagner ensemble, mais pas les uns contre les autres.
7: Ah oui.
9: Ouais, regardez ce que dit la Bible. Allez-y.
7: Ne cherchons pas la vaine gloire, entre nous, pas de provocation.
9: Voilà, ça, c'est dans la lettre de Saint Paul aux Galates. C'est dans le Nouveau Testament. Et si la notion de la compétition entre les croyants n'est pas compatible avec la religion chrétienne, on l'a compris, la notion de victoire, elle est très présente dans la Bible. Le chrétien a la mission de triompher du mal et de gagner au nom du Christ. En résumé, jouer ensemble, pratiquer un sport collectif peut être une belle métaphore de la vie en chrétien. Et comme pour les champions, chez les croyants, l'important n'est pas seulement de participer, mais bien de recevoir la victoire des mains de Dieu.
7: Merci pour cet éclairage Aurélie et cette belle passe. Et si courir devenait une prière, découvrez une foulée entre terre et ciel et l'histoire étonnante d'une religieuse dominicaine. Elle est membre de l'équipe officielle d'athlétisme du Vatican, les marathoniens du pape. À travers le sport, elle témoigne d'une foi en mouvement, un documentaire à retrouver sur le site jds.tv. Et puis rien ne se construit seul, on l'a bien compris, surtout dans le sport de haut niveau avec Drévy. Pourquoi ? Parce qu'il est originaire de Martinique et il a su trouver sa place au sein du collectif jusqu'à rejoindre, s'il vous plaît, l'équipe de France de handball, un parcours inspirant à découvrir sur le site d'Outre-mer La Première.
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2: Environ 500 à 600 000 chrétiens orthodoxes vivent aujourd'hui en France. Un petit nombre d'entre eux s'intéressent au judaïsme et au dialogue avec les juifs. Comparés aux catholiques et aux protestants, les voix officielles de l'orthodoxie chrétienne reconnaissent qu'elles sont en retard dans ce dialogue, quelles en sont les raisons et quelle est la spécificité du regard chrétien orthodoxe sur le judaïsme. Du 9 au 12 juillet 2026, l'association CODJ, chrétien orthodoxe en dialogue avec les juifs, a organisé son week-end annuel à Strasbourg. Nous nous sommes rendus sur place pour rencontrer l'une de ses fondatrices, Sandrine Canery.
3: Je suis professeure à l'Institut de théologie orthodoxe Saint-Serge. J'enseigne le corpus johannique, Saint-Jean et l'Apocalypse, et l'exégèse patristique, c'est-à-dire la façon dont les pères de l'Église ont donner quelques règles d'interprétation pour les textes bibliques, Premier et Deuxième Testament.
2: Et vous êtes engagée dans le dialogue entre chrétiens orthodoxes et juifs.
3: Voilà, et je suis mandatée par l'AEOF, c'est-à-dire Assemblée des évêques orthodoxes de France, pour le dialogue entre les chrétiens orthodoxes et les juifs.
2: Est-ce que vous pouvez nous dire ce que représente aujourd'hui, au sein de l'orthodoxie, ce dialogue avec les juifs? Est-ce que c'est quelque chose qui est très important chez les orthodoxes, ou est-ce que ça concerne une minorité de personnes?
3: Alors, le dialogue judéo-chrétien en général est un dialogue récent. Du côté des catholiques et des protestants, il a démarré vraiment, disons, en 1948.
2: Donc avec la création de l'amitié judéo-chrétienne.
3: Exactement. Le dialogue avec les orthodoxes est beaucoup plus récent encore. C'est-à-dire que les orthodoxes ont essayé de participer de manière ponctuelle et de manière personnalisée, ici ou là, à quelques groupes de l'amitié judéo-chrétienne. Il y a eu des participations d'orthodoxes de manière ponctuelle, mais de manière, j'ai envie de dire, institutionnelle, c'est très récent. J'ai été nommée en 2006 par l'Assemblée des évêques orthodoxes de France. Ceci dit, il y a toujours eu, avant moi, plusieurs qui ont été nommés aussi pour ce dialogue, mais qui l'ont fait au sein de l'amitié judéo-chrétienne de France, qui étant largement majoritairement catholique, n'ont pas pu avoir de visibilité. Voilà, on va dire comme ça.
2: Dans cette émission Connaître le judaïsme, on parle souvent de Vatican II, de la déclaration Nostra Aetate. Est-ce que chez les chrétiens orthodoxes, il y a eu aussi un moment, un texte fondateur qui a permis d'ouvrir ce dialogue, ou en tout cas qui l'a encouragé?
3: Alors non, justement, nous n'avons pas de texte fondateur, pour la bonne raison que nous ne sommes pas une église unifiée, entre guillemets, par un magistère. Là, il n'y a pas un magistère qui va donner des directives pour toutes les églises, comme chez les catholiques. Donc nous n'avons pas de texte fondateur, mais nous avons quand même des textes. Le texte, en tout cas francophone, qui devrait normalement faire autorité, ce serait celui qu'on appelle la Charta Ecumenica. Si ma mémoire est